0: ils font pour voir?
1: Ils ont une vision plus adaptée dans l'eau.
2: Ils ont des gros yeux.
0: Mais des fois, il fait vraiment très nuit, hein. Vous avez vu des images des fois?
1: Non, parce qu'en fait, il y a des poissons qu'ils ont une antenne où il y a une petite boule qui fait de la lumière.
0: Mais ils n'en ont pas tous. Alors comment ils font les autres, ceux qui n'ont pas de lampe?
1: Ils s'approchent d'eux et du coup, ils voient.
0: Tu penses qu'en fait, il y en a qui ont des lampes et ceux qui veulent voir, bah, ils suivent ceux qui ont des lampes?
1: Ouais.
0: Et quel est le plus gros des animaux, selon vous, qui vit sous l'eau, tout dans le fond de l'eau?
1: Une chèvre. Des grosses chèvres.
2: Des baleines.
3: Une grosse baleine.
2: Un requin.
1: La barrière des corails.
4: Barrière de corail!
0: C'est quoi la barrière de corail?
1: Bah, ça permet pour pas que les requins aillent manger ceux qui sont après la barrière.
0: C'est comme une clôture, en fait?
1: Un peu. C'est comme un filet dans l'eau. Et c'est pour que les gens ils se baignent dedans et pour pas que les requins ils mangent les gens qui se baignent.
0: Parce que les requins, ça mange les gens?
2: Les requins, c'est méchant, donc moi, je pense que oui.
5: Des fois, je regarde des vidéos de requins et donc, du coup, je vois où des fois, ils en mangent des gens. Et je pense que c'est très, très, très méchant.
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7: Louis Hachette, fondateur de l'un des plus grands groupes d'édition au monde. Mais saviez-vous que tout a commencé à Rethel? Louis, dès son plus jeune âge, se tourne vers la lecture. Un amour, d'ailleurs, qu'il ne quittera jamais. À peine adolescent, il quitte sa ville natale avec sa famille pour Paris, où sa mère travaille comme lingère dans un grand lycée. Et c'est à la capitale qu'il va faire ses études, notamment en droit. Mais c'est un autre domaine qui va capter son attention, l'édition. À 26 ans seulement, il fonde sa propre maison d'édition. Très vite, elle prend une ampleur considérable et en quelques années, elle devient le premier groupe d'édition en France. Et qu'est-ce qui explique un tel succès? Eh bien, c'est surtout son modèle commercial novateur. Louis Hachette comprend que pour toucher un large public, il faut adapter les livres aux besoins du public. Qu'il s'agisse de manuels scolaires, de dictionnaires ou d'ouvrages destinés aux jeunes lecteurs, son intuition est de créer des ouvrages pédagogiques, accessibles à tous à des prix raisonnables. Et le pari est réussi, car ses livres se retrouvent dans toutes les écoles et contribuent à l'émergence d'une véritable culture populaire. Loin de se cantonner à l'édition scolaire, il diversifie rapidement son catalogue en publiant des romans, des biographies, des récits de voyage ou des ouvrages scientifiques. Et c'est là toute la force de sa vision. Il parvient à offrir à la fois des livres éducatifs, mais aussi des œuvres littéraires qui font de sa maison un acteur incontournable du paysage éditorial français. Un autre point marquant du génie commercial de Louis Hachette, la distribution des livres. Il innove en installant des points de vente dans des gares, là où le public est nombreux. Des points de vente qui s'appellent aujourd'hui Relais. Louis Hachette s'éteint à 64 ans, mais son nom et son œuvre perdurent toujours à travers l'énorme empire qu'il a créé. Le 9 février 1953, Henri Philippaki, des éditions Hachette, publie les premiers titres d'une collection appelée « Un grand avenir, le livre de poche », un format qui séduit un public jeune car le prix est plus raisonnable. Aujourd'hui, les éditions Hachette sont parmi les plus grandes maisons d'édition au monde, mais tout a commencé à Rethel, grâce à ce jeune homme passionné par les livres et déterminé à démocratiser la culture. Louis Hachette, véritable pionnier de l'édition, c'est l'un des trésors de Champagne-Ardenne.
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8: J'écrivais déjà quand j'étais punie au lycée, parce que j'avais quand même une scolarité un peu chaotique. Quand j'étais punie au lycée, on me demandait de faire des rédactions. Pour moi, c'est une bonne nouvelle.
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10: C'est une signature que l'on reconnaît au premier coup d'œil. Illustratrice, autrice de BD, la Vésulienne Sophie Landa s'est imposée en quelques années dans nos librairies. Sophie, à la Haute-Saône. Cette terre, qu'est-ce qu'elle représente pour vous?
8: Oui, moi je viens de Haute-Saône. En plus, c'est une partie de la Franche-Comté. C'est pas forcément la partie de la Franche-Comté de laquelle on parle le plus. On parle beaucoup du Doubs, on parle beaucoup du Jura, du marché de Noël de Montbéliard. Mais la Haute-Saône, on est un peu les oubliés. Et moi, c'est une région qui m'est chère. C'est là que j'ai grandi. C'est là que j'aime revenir régulièrement. Et voilà, c'est chez moi.
10: Et malgré cet attachement, le déclic de la création n'est pas arrivé tout de suite. Il a fallu attendre, je crois, la trentaine pour que l'écriture s'impose un peu comme une évidence, Sophie.
8: J'écrivais déjà quand j'étais punie au lycée, que j'avais quand même une scolarité un peu chaotique. Quand j'étais punie au lycée, on me demandait de faire des rédactions. Pour moi, c'est une bonne nouvelle. Donc je pense que j'aimais déjà écrire, mais je ne m'étais pas rendu compte que je pouvais le faire pour le plaisir, que je pouvais potentiellement en faire un métier. Donc c'est arrivé tard quand j'ai vraiment ressenti le besoin de raconter une histoire. celle que j'ai racontée dans ma première BD, qui était une espèce d'urgence à écrire. Mais voilà, c'est arrivé tard et je pense qu'on m'a pas assez peut-être à l'école encouragé à le faire.
10: Aujourd'hui, vous, Sophie Lambda, vous ne rentrez plus dans les cases, vous les dessinez, vous explorez de nouveaux formats comme des carnets de voyage pour exprimer notamment une soif d'indépendance qui définit son quotidien, c'est ça un peu, non ?
8: Je fais ce format qui me ressemble, j'adore le carnet de voyage, mais celui que je fais, il est un petit peu différent parce qu'il y a de la BD dedans. Et c'est directement inspiré par des voyages que je fais qui sont toujours très différents. Des fois, je pars avec des groupes, des fois, je pars toute seule. Des fois, je vais rejoindre des amis, des fois, je pars complètement à l'arrache. Des fois, je suis très organisée. C'est toujours très différent. Et moi, c'est des aventures que j'adore raconter. Donc là, j'ai le deuxième que j'ai envoyé à l'imprimeur qui va arriver d'ici 2 mois, que j'ai vendu sur ma boutique en pré-vente, sophielambda.com. Et puis voilà, là j'espère en 2026 refaire de la bande dessinée, de la vraie bande dessinée, un peu comme la première que j'ai sortie, Tant pis pour l'amour. Ma priorité, c'est de garder d'être indépendante, d'être autonome, de compter principalement, c'est pas pour ça que je ne sais pas demander d'aide, mais je compte principalement sur moi. J'ai toujours voulu cette indépendance et ne pas compter sur quelqu'un d'autre pour vivre. Aujourd'hui, ma priorité, c'est vrai que j'ai de continuer à voyager, de continuer à pouvoir bouger tant qu'on le peut, que ce soit au niveau de la santé et financièrement. C'est un luxe et c'est une chance de pouvoir faire ça.
10: Une femme libre au parcours inspirant, à retrouver d'ici 2 mois d'ailleurs avec son nouveau carnet de voyage et en 2026 pour sa prochaine bande dessinée aussi, c'est l'objectif. Merci Sophie Lambda d'être intervenue au micro ici, Belfort-Montbéliard.
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1: Aujourd'hui, direction Nîmes pour une soirée pas comme les autres. Je me la joue Michel Jonas. J'ai testé The Reef Jazz Club.
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1: Sur le Jean Jaurès, un lieu où le jazz, le swing et la bonne humeur se dansent autant qu'ils s'écoutent. Dès l'entrée, les lettres du riff s'affichent sur le sol en mosaïque. Le bar longe la salle, la lumière se fait plus douce et au fond, un filet lumineux vous aspire vers la piste. Loane donne déjà un coup. Ça tape du pied, ça compte, on reprend. Et surtout, personne ne se décourage. Tout âge confondu, des sourires, des envies communes de découvrir l'univers du boogie-woogie, du West Coast Swing et du link-up. Bon, soyons clairs, on ne devient pas Fred Astaire en une heure.
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1: Mais Florent Yamas, multiple champion du monde et de France, vous met tout de suite à l'aise. Ses conseils sont en or. C'est l'autre professeur, le créateur du lieu. Et le jeudi, place à la jam session. Les musiciens sortent leurs instruments, piano, batterie, sont déjà là. Et c'est parti pour le bœuf, endiablé. Petite anecdote, Florent m'explique que dans les années 30, on faisait patienter le public entre deux morceaux avec des sketchs d'humoristes. C'est ainsi qu'est né le stand-up. Ambiance décontractée, on peut s'installer dans la cour pour papoter, boire un verre, grignoter un plateau gourmand. Une soirée qui met le cœur en swing et le sourire aux lèvres. Le Reef Jazz Club, c'est 36 avenue Jean Jaurès. À Nîmes, pas besoin d'équipement spécial, hein. Vous venez juste pour vous amuser. Retrouvez-les sur Facebook et Insta avec des vidéos incroyables. Et si vous aimez, venez prendre l'apéro swing un dimanche aux alentours de 17h. Bon, moi un peu parti, un peu naze, je ressors de la boîte de jazz prendre le rythme de ma vie. Donc, j'ai testé, j'approuve et je dis...
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3: Bonjour à toutes et tous, bienvenue dans Affaires Classées, le podcast. Nous sommes en janvier 1879. Le sympathique garde champêtre du village de Laguinge, en Haute-Soule, est poignardé de 5 coups de couteau dans une auberge. Les gendarmes arrivent et son meurtrier a disparu.
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3: Les bohémiens. Ces individus, migrants en groupe d'un village à l'autre, ont longtemps alimenté les conversations, les polémiques, les peurs au Pays Basque et au-delà. Les historiens situent leur arrivée dans le coin en l'an 1602. C'est le seigneur d'Urtubi à Urugne et le vicomte d'Etchaus à Baïgorry qui accueillirent en nombre ces descendants du peuple Tzigane ou Rome venus de Bohême grâce au sauf-conduit que le roi de cette contrée d'Europe centrale délivrait. Nombre d'entre eux vont finir par s'implanter en Soule ainsi que dans les pays de Cise et de Mix. Vivant à l'écart des villages, ils offraient leurs services aux villageois, bien contents de leur donner du travail contre très peu d'argent. Selon les saisons, ils étaient employés chez les paysans. D'autres œuvraient comme vanniers, empailleurs de chaises ou tondeurs de mulets. Leurs épouses fabriquaient des chapeaux, de la vannerie aussi. Elles ne tardèrent pas à susciter la curiosité, voire la peur, lorsqu'elle disait disposer de pouvoirs magiques, de remèdes naturels ou jurant prédire l'avenir en lisant dans les lignes de la main. Frappant à la porte des fermes, on les disait mendiants, voire chapardeurs. Dans les gendarmeries du secteur, les plaintes des villageois affluaient pour vol d'animaux, de victuailles ou de linge. Leur présence finit par agacer le préfet palois qui décide de lancer en 1802 une gigantesque rafle. 475 bohémiens sont arrêtés et jetés en prison dans l'attente de les expédier outre-Atlantique en Louisiane. Mais projet du préfet tourne court et la plupart des rescapés de la rafle reviendra vivre au Pays Basque où ils désigneront leur propre roi.
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3: Il se nomme Pierre Aguerre. Il vit en Haute-Soule, dans le petit village de Laguinge, et partage son existence avec une femme, encore jeune, qu'il dit être son épouse, même si les registres d'état civil du secteur ne trouvent nulle trace de leur mariage. Chez les bohémiens, point n'est besoin de s'ennuyer avec les formalités. On est libre depuis des lustres, et la loi que l'on reconnaît, d'abord, est celle des traditions. La modeste masure qui lui sert de quartier général à Laguinge ne l'empêche toutefois pas de faire de fréquentes excursions ailleurs. Pour tondre les mulets officiellement, comme il le clame à ceux qui l'approchent, et peut-être aussi pour tondre les bourses et les biens des paysans du secteur. Combien de fois, en effet, son premier voisin n'a-t-il pas déploré des vols d'objets agricoles ou d'animaux dans sa propre ferme ? Le dit voisin aurait bien aimé récupérer ses biens en signalant ses méfaits aux gendarmes de Tardets. Mais Aguerre traîne une sale réputation. Maintes fois condamné pour vol, violence, il pourrait bien se venger. Aguerre sait cultiver ses relations et, pour asseoir son autorité, il va lier amitié avec un homme influent au village. Le garde champêtre, un certain monsieur Iriard. Le brave fonctionnaire est au courant de tous les potins du village. Son goût immodéré pour la bouteille fait de lui un informateur facile, de premier choix. Ce 9 janvier 1879, Aguerre accoste le garde champêtre. Il l'invite sans peine à boire ensemble dans le premier cabaret venu. Les deux larrons y retrouvent le vieux Albex, un paysan du coin, et l'instituteur du village, qui a momentanément déserté sa classe. C'est alors parti pour une série de plusieurs tournées de vin.
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3: Dans le canton de Tardets, chacun sait que le garde champêtre, Iriard, est de ces muets à qui la picole alimente surabondamment les paroles. Ce soir de janvier, la nuit tombe tôt et la conversation s'éternise. Ivre à l'excès, Iriard dévoile toutes sortes de fâcheux secrets sur tel ou tel habitant du village. Ses amis, tout aussi ivres, en rajoutent. Soudain, Iriard explose de colère. Il menace ses acolytes de comptoir en ces termes.
5: « Pour un peu, je vous battrai comme on taille le lin !»
3: À peine a-t-il fini sa phrase que Pierre Aguerre, le roi des bohémiens, se retourne. Il lui assène 4, voire 5 coups de couteau en hurlant « Ah, puisque tu le veux, c'est comme ça !» Celui qu'on surnomme le roi des bohémiens prend, sans attendre, la poudre d'escampette, sans doute en direction de son domicile. Dans le troquet, c'est la panique absolue. Le pauvre garde champêtre hurle de tous ses poumons. Il scande des mots de peur, conscient sans doute qu'il vit ses derniers instants. Quelques secondes suffiront pour qu'il s'effondre, baignant dans son sang. On accourt des maisons voisines, le médecin de Tardets arrive peu après, mais il est trop tard. Le malheureux Iriard accuse plusieurs plaies profondes. L'une d'elles a perforé l'abdomen, causant la libération d'une partie de ses intestins. Les gendarmes rappliquent à cheval. Avant d'expirer, Iriard réussit malgré tout à leur balbutier quelques mots, dont le nom de son meurtrier. On se lance aussitôt à la recherche d'Aguerre. Voyant de la lumière à l'intérieur de sa ferme, les gendarmes l'encerclent avec prudence. Qui sait si le roi des bohémiens n'a pas encore quelques armes qu'il pourrait utiliser pour s'enfuir.
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3: Malin, Aguerre s'éclipse par la porte arrière de la demeure. Il marche à pas de loup avant de se blottir dans les broussailles, espérant tromper la vigilance des gendarmes et s'évanouir dans la nature, afin peut-être de se planquer plus tard en Espagne. Hélas, le bruit de ses pas sur les feuilles desséchées va le trahir. on le saisit avant de le coucher au sol sous la menace d'un fusil. Les gendarmes imaginaient qu'une telle posture lui ôterait toute envie de résistance. Que nenni ! La perspective de sombres lendemains réveille son audace. Aguerre tente les plus violents efforts pour se soustraire à ses gardiens. Usant de coups, de nouveaux coups de poing à dessein. Mais la vaillance des gendarmes aura raison de lui. Le voilà maintenant conduit à Tardets, où son interrogatoire commence. Et la première question qui se pose, pourquoi a-t-il tué Iriar ? Le roi des Bohémiens aurait fort bien pu être en proie à des remords, formuler des regrets au besoin. Pas un instant. Il livre une fable ingénieuse à ses yeux. À l'écouter, le garde champêtre l'a d'abord frappé avec un bâton, jeté à terre et menacé de mort. C'est pour se défendre et seulement pour cela qu'il s'est emparé d'un couteau qu'il range habituellement dans sa poche. Il avoue donc son forfait, sans hésitation, mais entendez-le bien, son seul regret est de ne pas lui avoir tranché la gorge. Iriar l'avait saisi au bras et serré si fortement qu'il n'avait pas le choix, dit-il. Hélas, pour Aguerre, cette jolie fable ne convainc personne. Les piliers de comptoir présents le soir des faits démentent formellement son récit. Et le médecin venu l'examiner ne trouve sur son corps aucune trace de plaie, de contusion ou d'ecchymose. Conclusion, Aguerre ment.
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3: Le procès du roi des Bohémiens s'ouvre à Pau le 21 février 1879. Une foule nombreuse a fait le voyage pour l'occasion. Des congénères venus du Pays Basque, des amis et aussi des proches du malheureux garde champêtre que chacun appréciait en Haute-Soule. Le procès d'un Bohémien n'a rien d'une première à la cour d'assises des Basses-Pyrénées, mais cette fois, on juge l'autoproclamé roi des Bohémiens. Âgé de 58 ans, il a le teint cuivré, l'air astucieux et même féroce, selon l'un des journalistes parisiens présents au procès. Les préjugés contre les Bohémiens ne manquent pas. Le président de la cour, par exemple, M. de Lagéry, pose en préambule, je cite, « qu'au milieu de la race noble et loyale des Basques vit la race maudite et dangereuse des Bohémiens ». Aguerre, selon les témoins, aurait été proclamé roi des siens à cause de ses innombrables méfaits. Il était si redouté en Soule que même le maire du village de Laguinge en avait peur. L'élu lui délivrait son certificat de bonne vie et de bonnes mœurs, non parce qu'Aguerre était vertueux, mais pour qu'il aille migrer ailleurs. Le procès vire au mauvais spectacle. Tantôt calme, Aguerre justifie sa royauté bohémienne et tente de lui donner quelque chose d'imposant. Tantôt en colère, il se dresse sur son banc. Saisissant la rampe des deux mains, il insulte, il menace les témoins qu'il dit être des suppôts du diable. Ses regards menaçants n'épargnent personne, pas même son avocat. Aucune émotion n'affecte son visage quand on lui présente les vêtements ensanglantés du défunt. Avec un tel client qui ne rêve que de représailles et de vengeance, la cour d'assises n'aura aucun état d'âme à envoyer le roi des Bohémiens au bagne, à perpétuité.
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3: Le roi des Bohémiens, c'était ce nouvel épisode en podcast. Merci de l'avoir écouté. Dans un prochain rendez-vous, je vous emmènerai en 2018 du côté de Pau avec une intervention policière qui va faire couler beaucoup d'encre.
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6: Bonjour, je m'appelle Laureline, je suis artiste de cabaret et je suis chanteuse sur l'établissement de Périgueux.
7: Laureline, on peut vous retrouver sur la scène du Voulez-vous à Marsac-sur-l'Isle dans le rôle d'Opaline. J'ai pas vu tout le spectacle, mais il me semble que c'est quand même le personnage principal. Qu'est-ce qui lui arrive à cette fonctionnaire ?
6: Alors, ce qui lui arrive, c'est qu'elle devient une star de la chanson. une star du musical. Et donc, elle a toute une transformation physique, vocale et surtout une transformation de vie. Et voilà, donc ça devient une superstar qui oublie peut-être un petit peu sa vie personnelle d'avant.
7: Est-ce qu'il y a des échos à votre propre vie ?
6: Non, pas vraiment. Et c'est pour ça que j'adore jouer ce rôle, parce qu'en fait, Opaline est une personne très introvertie, et ce qui n'est pas du tout mon cas. Et je trouve ça plus amusant et plus confortable d'aller jouer sur un rôle qui ne ressemble pas à ce qu'on est dans la vraie vie.
7: Ça fait une dizaine d'années, Laureline, que vous êtes professionnelle dans le spectacle. Est-ce que vous vous souvenez de la première fois où vous êtes montée sur scène ?
6: Je sais que la première fois que je suis montée sur scène, c'était quand j'avais 2 mois. Ça, je ne me rappelle pas.
7: 2 mois ?
6: Oui. Mes parents faisaient des colonies et faisaient des spectacles à la fin des séjours avec les enfants. Et l'année où je suis née, donc en 92, c'était le spectacle sur le magicien des couleurs. Et donc j'étais le bébé violet qui était né de la naissance du bleu et du rouge. Et alors moi, je n'ai aucun souvenir de ce qui s'est passé, mais ma mère me dit qu'elle a vu dans mes yeux que j'étais hyper attirée par les lumières, par ce qui se passait là, quoi. Avant d'être professeure de danse, j'étais moi-même élève dans des écoles où je faisais des galas.
7: Quel retour vous avez du public périgourdin depuis le lancement de Star du Musical?
6: Ils sont vachement contents, hein. On a un public principalement senior. Moi, c'est mon public préféré parce qu'en fait, ils sont toujours émerveillés. Et puis, ils ont toutes les références parce que moi, j'ai des codes assez rétro, des goûts assez rétro. Et du coup, j'adore parler avec eux à la fin du spectacle parce qu'ils sont toujours super enchantés de ce qu'ils ont vu, de ce qu'ils ont entendu. Et c'est hyper agréable.
7: Pour vous, c'est qui l'artiste suprême, celui ou celle qui vous a donné envie de faire ce métier?
6: Charles Aznavour.
7: Ok, d'accord, pas d'hésitation. Votre plus beau souvenir de scène ?
6: J'ai envie de vous répondre que moi, mes plus beaux souvenirs de scène, c'est plutôt avec les élèves avec qui je donne des cours. Je trouve que dans l'amateurisme, il y a un truc qui est encore plus beau que dans le professionnel, c'est qu'à la fin, on arrive à faire quelque chose alors que c'est pas notre métier. Mon plus beau souvenir de scène professionnel, je pense que c'est ma première ici en tant que chanteuse. Parce que comme je disais, moi j'étais danseuse professionnelle, j'étais dans une production et une école qui formait des artistes à être pluridisciplinaires. J'ai appris à chanter. Je voulais chanter. Et c'est le voulez-vous qui m'a donné ma chance et l'opportunité de le faire. On est une équipe très soudée et on n'est pas les uns au-dessus des autres, on est les uns à côté des autres.
7: Merci.
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1: Paris, c'est le trait d'union, disons-le, entre les cultures. C'est le cas entre l'Alsace et l'Île-de-France. La preuve avec la réussite d'un Alsacien qui va créer chez nous la brasserie Beaufinger, devenue un monument de la gastronomie à Paris. Thierry Boeuf vous y invite, c'est Bistrot de Paris.
2: Et le cocktail américain, c'est quoi?
3: C'est un coquelet grillé avec une sauce américaine, tomate, échalote, une pointe de cognac, du vin blanc. C'est un peu relevé.
4: Un déca,
5: pâté, jambon, c'est du corvillette, gruyère, chantal, rôti, jambon de pays.
6: Eh ben, tout ça, ça va aller dans la blanquette.
3: Bon appétit.
7: À Paris, subsistent encore quelques mammouths de la gastronomie, encerclés de toutes parts de chinoiseries et de fast-food endémiques.
8: Sandy, une pointe de sel, un coup de moulin à poivre dans l'aioli, s'il te plaît.
7: Le dernier rempart de la Bastille se nomme Beaufinger. La résistance est rude, soutenue par des tonnes de guirlandes de saucisses de Strasbourg et de plats de choucroute fumante, où jadis, les critiques Go et Millot aimaient s'attabler.
9: Henri Go, Christian Millot, vous allez nous faire les honneurs de cette table, qui est certainement l'une des meilleures de Paris.
10: Elle est surtout réputée pour sa choucroute qui est merveilleuse, je dois dire.
11: Elle s'appelle Beaufinger et la brasserie Beaufinger a été à partir de 1920 le leap des années folles. Il y avait une assistance très brillante qui venait dans cette vieille brasserie alsacienne avec il y a une salle de peinture de Hancy et on voyait Cocteau, Chaplin, Marie-Laure de Noailles. Tout Paris venait chez Beaufinger, qui était célèbre également pour ses huîtres et son banc d'huîtres. C'est le concurrent de Lippe maintenant, vraiment.
7: Beaufinger est la plus vieille brasserie de la capitale. En 1864, Frédéric Beaufinger, originaire de Colmar, quitte son Alsace chérie pour Paris avec dans ses malles toutes les spécialités de l'Est de la France. Mais le coup de génie du jeune Alsacien consiste à servir de la bière fraîche et mousseuse, brassée à l'air et distribuée à l'aide d'une pompe. Autrement dit, les Parisiens découvrent pour la première fois la bière pression. Repas d'affaires, dîner d'anniversaire, virée entre copains, touristes en goguette, couple légitime, amant pressé, pour paraphraser André Malraux, Beaufinger, c'est comme le métro parisien à 18h. Et même un renfort inattendu vient prêter main forte à la brasserie, en la personne de l'intellectuel et philosophe Roland Barthes.
12: Les cafés à Paris, chez lui, c'était plutôt le Flore, c'était le Bonaparte,
13: oui,
12: c'était son quartier de Saint-Germain-des-Prés.
13: Oui, c'est ça. Mais le seul restaurant vraiment d'élection, en quelque sorte, qui ne soit pas lié à des opportunités de géographiques, c'est cette manie, dit-il, pour Beaufinger. Et il a beaucoup aimé Beaufinger dans ces années-là, qui était un restaurant parce qu'il y mangeait du poisson.
12: Alors ça, c'était pas du tout dans son quartier, ça.
13: Non, justement.
12: C'était un expatrié.
13: Ça voulait dire que c'était justement un choix.
7: Envie d'une soupe à l'oignon gratinée, de 6 huîtres creuses de Normandie, de gros escargots de Bourgogne, un œuf mayonnaise, un pâté en croûte, un homard flambé au whisky ou la fameuse choucroute servie depuis 160 ans, direction la Bastille, qui a fait sa révolution à deux reprises, en 1789, aux commandes les révolutionnaires du Faubourg Saint-Antoine, et en 1864, grâce à un seul homme, Frédéric Beaufinger.
1: Eh bien, je ne sais pas vous, mais toute l'équipe du 7-9, ça nous a ouvert l'appétit avec cette chronique. Les bistrots de Paris, on réécoute sur francebleuparis.fr. Merci à Thierry Boeuf.
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14: 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Je suis trop fier de mon jingle, j'en suis fier. Je l'assume, j'en suis fier. Comment ça va les gens sur Ici Picardie? C'est la Camini Minute, votre chronique de la joie et de la bonne humeur. Écoutez-moi, ça va, sauf que je suis encore un petit peu ému, parce que comme beaucoup de Français, j'ai vu le biopic sur la vie de Philippe Nicolic des To Be Free partir un jour. Sans retour, c'était émouvant. Il paraît que Caris, le rappeur, l'a vu et il a pleuré. C'est pas vrai. Je précise que c'est pas vrai parce que j'aime mon nez. Ok, je veux le garder. Les années 90, nous, on a connu les grandes manias, les plus belles manias. Michael Jackson mania, Club Dorothée mania, Patrick Bruel mania. Et vous avez quoi? La Chikung mania. Voilà, c'est Chikungunya, c'est nul. Nous, on a connu des manias de ouf, on a connu les boys bands. Et au final, les To Be Free, qu'est-ce qu'ils faisaient? Ils faisaient un peu de la dance et de la techno. Vous connaissez cette musique? La musique avec des textes extraordinaires, dignes de Baudelaire, de Balzac et de Molière. Il y a un Américain, il est arrivé, il a dit... I like to move it, move it. I like to move it, move it. I like to move it, move it. You like to move it. Ça, c'est même pas un refrain, c'est un mantra, les gars. Extraordinaire. Les Allemands, ils ont vu ça, ils ont dit, OK, nous aussi, on va s'y mettre. Eins, Weins, Polizei, drei, vier, Grenadier, fünf, sechs, Saint-Ekirk, Titenacht, Gutenacht. Je suis pas très fort en allemand, j'ai fait ce que j'ai pu. Mais on sentait le niveau du texte. Il y a un mec qui avait écouté ça, il a dit, OK, d'accord, vous voulez jouer ça? Tuta, tuta, tuta, ta, tuta, tuta, tuta, ta. Lui, on pensait qu'il avait fini le game. Mais non. Après, les mecs, ils se sont dit, nous, on fait plus de mots, on fait juste des sons. Pi, pa, pa, palopo. Pa, pa, palopo. Pi, pa, pa, palopo. Même les chanteurs, ils comprenaient même plus ce qu'ils disaient. I'm a scatman. Vous allez pas me faire croire que le mec, il comprenait ce qu'il disait. Voilà, c'était ça, les années 90. De la créativité, des chansons à texte. Mais bon, toutes les bonnes choses ont une fin. Les années 90, elles sont parties. Un jour, sans retour, effacées. Votre amour, sans se retourner. Excusez-moi, je suis encore ému par le téléfilm sur Philippe Nicolic.

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1: Ambiance nature aujourd'hui. 55 000 jardiniers, amateurs ou professionnels suivent depuis plus de 15 ans Franck Natier, un Mayennais de Saint-Plé. Il réalise des vidéos autour de la permaculture sur sa chaîne YouTube La Forêt Nourricière. Mais quelles sont ces vidéos qui touchent tant de personnes?
2: Des fois, je vais visiter des jardins extraordinaires. Souvent, je vais montrer des tests d'association que je vais faire entre les plantes.
3: Et on voit ici, c'est les figues sont en association avec la caseille. C'est un hybride entre le groseillier à macro et le cassis.
2: Je vais parler de variétés assez rares et exceptionnelles, très résistantes aux maladies et qui se débrouillent bien seules.
3: On va voir la figue poire. C'est une figue énorme. Elle est géante. Elle pèse jusqu'à 300 grammes. Regardez un petit peu la taille de ces figues.
1: Et ce qui plaît, c'est la façon de jardiner de Franck sous forme de culture multi-étagée.
2: Donc c'est le fait de pouvoir cultiver différentes plantes alimentaires ou médicinales sur plusieurs strates de hauteur. C'est d'agencer tout ce beau monde pour que ça produise un maximum de fruits et de légumes en essayant d'en faire le moins possible.
1: Effectivement, c'est pas mal ça. Mais est-ce qu'on a une belle production derrière?
2: Sur un petit jardin qu'on cultive comme ça, on peut atteindre à certains endroits du jardin 25 kilos de fruits et de légumes par mètre carré.
1: Là, on a de quoi nourrir la famille pour un bon moment. C'est bio, c'est naturel et c'est ça qui séduit vraiment les gens.
2: Les gens veulent revenir vers une alimentation plus saine et je pense que cette approche du jardin forêt, de la permaculture répond à un besoin.
1: Franck Natier met tout son cœur à partager des expériences originales, voire même introuvables ailleurs, mais l'une des vidéos qui a le plus marché, c'est tuer le liseron et les plantes envahissantes écologiquement. Bon, pour le coup, ça l'a un petit peu déconcerté.
2: Bah, les gens, je les invite plutôt à planter l'abondance, à faire un monde meilleur, plutôt qu'à exterminer des plantes dans le jardin.
1: Même les chardons, parce que là, non ? Bon, d'accord. En tout cas, Franck Natier cultive un message principal à travers sa fameuse chaîne YouTube La Forêt Nourricière, c'est celui-ci.
2: Bah, de prendre soin de nous, de la terre, des générations futures, entre la rivière de la conscience de l'écologie et la rivière de la destruction de l'environnement et du futur de nos enfants, quoi.
1: Pour garder ce joli rire, merci à Franck Natier, je le rappelle, Mayennais de Saint-Plé. La Forêt Nourricière, c'est une chaîne YouTube avec une publication par mois.
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4: L'auteur du livre que je vous présente aujourd'hui dans Toujours à la page les a tous interrogés. Ce père de famille qui, après avoir tué femme et enfant, s'inquiète du sort de sa chienne. Ce japonais cannibale interpellé au bois de Boulogne ou encore ce membre de la Société de protection des oiseaux soupçonné d'être un tueur en série. Jacques Poinaz fut commissaire de police, chef adjoint de la brigade criminelle de la police judiciaire de Paris, également chef de l'unité de coordination de lutte antiterroriste. Cet Ardéchois de naissance témoigne de sa carrière dans « Le temps des aveux, le réfrigérateur du japonais cannibale et autres récits de la brigade criminelle », un livre paru chez Mareuil Éditions. Le retour sur 13 des enquêtes les plus marquantes de sa carrière avec, en ligne de mire, à une époque où l'ADN n'était pas encore la reine des preuves, l'obtention des sacro-saints aveux. Des aveux qui viennent ou non, et qui dissimule parfois une partie de la réalité, qui laisse aussi souvent l'enquêteur avec un sentiment de frustration. Jacques Poinaz.
5: Oui, de la frustration, parce que les aveux ne sont pas toujours totalement sincères, ou complets, ou indiscutables. Il y a souvent une fragilité de l'aveu, puisque lorsqu'on a des aveux, on se projette déjà dans le procès et la preuve devant les assises pour les homicides. Mais ces histoires, c'est aussi ce basculement de la personne qui avoue, et souvent, même si le policier avant tout est content d'avoir résolu une affaire, parce qu'une affaire criminelle est toujours un poids pour les policiers, mais il y a également parfois un peu de, sinon de pitié, du moins de tristesse de voir un homme qui parfois avait une vie jusque-là normale et qui bascule dans le monde de la prison pour une longue peine.
4: Mais quelle perception vous avez de ça quand vous êtes face à quelqu'un qui n'est pas un criminel aguerri et qui bascule pour des raisons qui paraissent en fait futiles, si on y pense bien?
5: Alors, je crois que ça reste un mystère de l'homme, un mystère de l'humanité. Comment comprendre que quelqu'un qui a jusque-là eu une vie parfaitement banale, d'un seul coup, pour des raisons difficiles à imaginer, passe à des actes terribles?
4: On voit la grande diversité des affaires que vous avez traitées. C'est d'autant plus agréable à lire qu'effectivement, on ne sait jamais où vous allez nous emmener à chacune des histoires. Comment vous avez fait la sélection?
5: J'ai pris celles qui sont restées dans ma mémoire, je dirais, qui m'ont laissé un sentiment, soit de satisfaction, soit d'échec, ou comme celles qui se passent en Ardèche, où je reviens pratiquement dans mon village natal pour enquêter sur une affaire d'explosifs dans la communauté de l'ex-tueur de l'Ardèche, Pierre Conti. Mais souvent aussi parce que ce sont des affaires qui ont quelque chose de particulier, parfois de presque burlesque, parfois de troublant, comme ces adolescents qui, pour donner un alibi à leur ami, inventent un stratagème un peu diabolique. J'ai essayé de montrer que la réalité est souvent plus surprenante que la fiction même.
4: Et c'est sans doute ce qui est le plus fascinant dans chacune des histoires que nous confie Jacques Poinas. Et ce qui est captivant, c'est ce récit au plus proche du travail de l'enquête et les impressions, les réflexions que partage l'auteur avec nous au fil de chacune. Alors si vous êtes fan de faits divers, jetez-vous sur Le Temps des aveux de Jacques Poinas, paru aux éditions Mareuil.
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1: Nous sommes à Caudalé.
2: Richard, on est ici dans les jardins familiaux?
1: Oui, on est dans les jardins familiaux et on est à plusieurs.
2: Il est où votre petit carré?
1: Là-bas, au fond.
2: Allez, je vous suis, allez-y. Et là, ce sont vos poireaux?
1: Il y a des poireaux, il y a encore des betteraves, des radis.
2: Et là, vous êtes au bord de quel canal?
1: C'est un canal qui rejoint la tête.
2: Les choux ont été un petit peu mangés, non?
1: Par contre, la salade, vous voyez, elle n'est pas gelée.
2: Et alors, comment vous vous organisez? Vous aviez des notions de jardinage quand vous avez pris ce jardin familial?
1: Oui, j'ai eu un jardin familial dans le Nord pendant une dizaine d'années.
2: Donc, vous arrivez d'où, vous?
1: Nord-Pas-de-Calais, entre Lille et Arras.
2: Depuis combien de temps vous êtes installé ici à Caudalé?
1: 3 ans.
2: Comment vous avez découvert ce village?
1: Avec mes filles qui habitent là. Donc, elles m'ont dit de revenir ici parce qu'il fait meilleur, il y a du soleil et le jardin, on peut le faire plus longtemps.
2: Et vous venez tous les matins?
1: Souvent, en ce moment, un peu moins.
2: C'est important pour vous d'avoir votre petit carré potager?
1: Tout à fait, parce que c'est du bio. Et puis, quand j'amène les légumes à la maison, ma fille me fait la cuisine. Et moi, je fais la soupe avec les poireaux, avec les navets. Donc, tout va bien.
2: Et derrière vous, il y a le compost?
1: Recyclage. Les choses de la cuisine, mais pas tout, hein, les purées et tout ça. Et puis, les restes de jardin.
2: Rien ne se perd, tout se transforme.
1: Exactement. Et ça devient tout marron comme un terreau.
2: Merci Richard. Et vous Daniel, alors, qu'est-ce que vous cultivez?
3: Là, pour le printemps, j'ai mis des oignons, rouges et jaunes. 300, on ne rigole pas avec les oignons. Hein. À quand on cuisine, il faut des bons oignons. Bon, alors là, il reste les poireaux.
2: Il n'y a pas des artichauts, là?
3: Ah, ben oui, mais ça, des artichauts, oui. Ils restent bien en place. Et je suis assez content parce que par ici, moi, je suis normand. Hein. Attention, je suis un viking. Hein. Faut pas me contrarier. Bon, alors, il y a la quatre artichauts. Bon, ben, c'est bien, c'est marrant, dans un jardin, c'est marrant.
2: Et qu'est-ce qui vous a amené au jardinage?
3: Faut bien s'occuper, faire du sport, la marche, et puis du jardinage.
2: Et dites-moi, vous avez un panorama incroyable depuis le jardin.
3: Justement, c'est très intéressant. C'est pour ça aussi que j'ai demandé ce terrain-là. Il y a la rivière, juste derrière moi, il y a la montagne, avec des beaux arbres. Enfin, c'est formidable. Ici, c'est le paradis pour moi. Hein. Surtout moi qui suis né dans la plaine de Caen, vous voyez. Alors, la plaine de Caen, c'est vraiment la plaine.
2: Il y a de la pluie. Hein. Et le principe de ces jardins familiaux, vous venez quand vous voulez?
3: Exactement. Et surtout, c'est tellement simple que je ne sais pas très bien comment dire. Parce que c'est tellement simple que c'est la vie rêvée. Quoi. Les gens devraient faire ça. C'est pour ça qu'ils ne font plus de jardin. Ils ont l'air de dire que ça ne rapporte pas. Mais ce n'est pas une question d'argent. On s'en fout de l'argent. On mange des bons légumes, mais au moins, on passe du bon temps toute la journée.

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1: 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Pour tous ceux qui aiment la musique et le chant choral, bonne nouvelle, samedi, en l'église Sainte-Bernadette d'Orvault, un concert anniversaire des 20 ans de la chorale Orvocale. Il vous invite à célébrer ensemble la variété française des chansons d'Eddie Mitchell, Johnny Hallyday ou encore Françoise Hardy. 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
3: C'est Décibel, toute l'actualité musicale avec ce soir un artiste rare qui s'apprête à passer l'une des semaines les plus intenses de sa carrière. Nous sommes lundi et ce vendredi, le 12 juin, J-5 donc, Kalash sortira son 7e album, jouera dans la plus grande salle d'Europe et fêtera son 38e anniversaire.

0: Kalash peut chanter comme un ange et rapper telle une mitraillette, d'où son nom de scène. Il écrit en français, en créole, en anglais, en mode lover ou très énervé, des chansons d'amour ou bien engagées. En fait, il sait tout faire, alors il a choisi de ne pas choisir. Méthode qui paie artistiquement. J'en veux pour preuve son milliard de streams dépassés depuis longtemps et sa collection de disques de diamants. Médiatiquement, en revanche, ça fait que les radios et les télés ont du mal à le mettre dans une case et que le grand public a pu passer à côté de sa musique. Et ça, c'est trop dommage parce qu'elle est dingue, sa musique. Alors ce soir, youpi, Kalash est pour la première fois sur votre radio, ici.
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0: Salut à toutes, salut à tous et bienvenue dans Décibel. On fait le tour de l'actualité musicale avec ce soir au rayon anniversaire une chanteuse galloise à la voix rauque. Oui, vous avez reconnu Bonnie Tyler, ça sera à la toute fin d'émission. Un petit blind test autour des chansons qui parlent de la mer, si ça vous inspire.

0: 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Le numéro 0810 055 056. À gagner, ah, le nouvel album de Kalash qui sort vendredi. Il s'appelle Ex Voto. Bonsoir Kalash.
1: Bonsoir.
0: Bienvenue dans Décibels. Je le disais, semaine incroyable qui s'annonce pour vous, puisque vendredi vous fêtez votre anniversaire, vous sortez votre 7e album et vous jouez dans un endroit qui est immense, c'est Paris La Défense Arena.
1: Exact.
0: Plus grande salle d'Europe. Alors vous avez déjà fait des énormes concerts, vous avez été tête d'affiche de plein de festivals, je pense aux Vieilles Charrues notamment. Mais est-ce que ça a une saveur particulière là, ce vendredi qui arrive et qui va être un petit feu d'artifice? Ouais,
1: ça fait un gros vendredi, une grande fête, une grande salle, anniversaire. Album, c'est intense.
0: Intense. Bah, merci de prendre le temps d'être avec nous ce soir.
1: Avec plaisir.
0: Kalash, je fais les présentations. Votre vrai prénom, c'est Kevin. Vous êtes né à Strasbourg, né dans le gris par accident, comme dans la chanson de Woolsey, hein, puisque en fait vos deux parents sont martiniquais. Ils étaient en France, en métropole à ce moment-là, à Strasbourg, parce que votre papa finissait ses études pour devenir prof de philo. Et en fait, dès vos premiers mois de vie, vous êtes retourné en Martinique. Voilà. Vous avez grandi là-bas, pas dans une famille de musiciens, mais baigné de musique quand même.
1: Ouais, une famille religieuse, adventiste du côté de mon père, catholique du côté de ma mère, et ça chantait énormément, du gospel, ouais. Avec des oncles pasteurs, des tantes chanteuses, donc voilà, un peu de musique, un peu de foi.
0: Et pas mal de Bob Marley aussi, il paraît.
1: Beaucoup de Bob Marley à la maison, pas au temple, mais à la maison. Beaucoup de Bob Marley, Lenny Kravitz, Francis Cabrel.
0: Oh, Francis Cabrel.
1: Beaucoup. Ouais, beaucoup.
0: Oh, bref, une enfance baignée dans la musique et un ado qui se met à la musique. Hein, dès vos 15 ans, vous commencez à chanter, à monter sur scène. Et en 2010, vous avez 22 ans et vous sortez votre premier album. Alors, j'ai envie de faire découvrir, je le disais tout à l'heure, votre voix. Parce que vous pouvez tout faire avec votre voix. Kalash, ça peut être une voix grave, profonde, presque crépusculaire.

0: incroyable l'étendue de ce que vous faites. Quand je dis en présentation que vous avez choisi de ne pas choisir, c'est ça votre direction artistique?
1: J'ai choisi de ne pas choisir parce que je n'avais pas le choix.
0: C'est encore mieux, ça rajoute une couche.
1: Ça va encore plus loin.
0: Est-ce qu'on vous a demandé de choisir? Est-ce qu'un jour, quelqu'un, que ce soit un directeur artistique, ou vous a dit, bon, choisis ton camp, soit tu chantes, soit
1: au
0: tu rap?
1: Oui. Ouais. Au début, oui. Au début, on m'a... Enfin, au début, pas en Martinique, mais au début, ma première signature en France, on m'a pas imposé de choisir, mais on a essayé de m'aiguiller vers une catégorie. Genre, est-ce que tu veux être Sean Paul?
0: Oui.
1: Est-ce que tu veux être Shaggy? Est-ce que tu veux être Joey Star? Est-ce que tu veux être l'autre?
0: Oui, il fallait choisir son camp.
1: Il fallait choisir sa langue aussi. Et voilà, c'est un choix que j'ai toujours refusé de faire, quand ça m'était possible, quoi.
0: Ouais. Il y a le français, il y a l'anglais, il y a le créole aussi. Si le choix est impossible à faire, là, on a bien entendu que selon les chansons, c'est une des trois langues qui prend le dessus, qui prend le lead. Alors, c'est la chanson qui choisit?
1: C'est la chanson, c'est la musique, c'est l'instru. C'est ce qui m'inspire et me guide en premier. J'écris rarement. Donc, dès que je vais en studio, je m'adapte à l'instru. Wow. À la production musicale.
0: Ok, donc c'est ce qu'on va découvrir. On va vous faire écouter évidemment des titres de Ex Voto, mais avant, vous dire quand même que le plus gros tube de Kalash, c'est une chanson qui s'appelle Mwakamoon. C'est un énorme tube qui est multi-platine. Et celui-là, je pense qu'il faut le rajouter à votre playlist d'urgence.

0: Moi, Camoun, est-ce que c'est un point de bascule dans votre carrière? C'était il y a quelques années maintenant?
1: C'était à presque 10 ans.
0: Ouais. Ouais. Est-ce que vous vous dites, depuis qu'il y a eu cette chanson, voilà, ma carrière a pris un tournant différent. Est-ce que le tube, finalement, ça change les choses?
1: Ben, ce genre de tube-là, ouais. C'est un nouveau step qui... Il y a un avant et un après, quoi. Comment ouais. Camoun est... Ben, jusqu'à maintenant, il y a des gens qui m'appellent moi Camoun.
0: Le moi Kabos, on vous appelle aussi.
1: Ou qui pensent que mon nom, c'est moi Camoun. Mais ouais, ça change une carrière. Et puis, ouais, comme vous avez dit, les chiffres sont tellement gigantesques que ça fait passer un step, quoi.
0: Vous les regardez, les chiffres? C'est quelque chose qui vous intéresse ou vous restez vraiment du côté artistique de la force?
1: Avant, je regardais pas, mais là, ça s'impose tellement à nous tous les jours. Tout le monde parle que de ça. C'est les chiffres, quoi. On parle plus chiffres maintenant que musique, malheureusement.
0: C'est vrai. Allez, je donne quelques chiffres. Alors, vous m'en voudrez pas, quel âge, parce que les vôtres, ils sont quand même assez incroyables. Je le disais tout à l'heure, hein, le milliard de streams dépassés largement. On est à 1,5 milliard déjà de vues sur YouTube. Donc, pour toutes les vidéos de vos chansons, vous avez 1,5 million de followers sur Instagram et sur Facebook et sur X et Spotify. C'est 4 millions d'auditeurs mensuels. Vous enchaînez, je le disais, les disques de diamants, de platine. Vous avez 3 de vos albums qui sont déjà certifiés platine. Dans une époque où tout le monde parle de chiffres, les vôtres, ils sont cool.
1: On est cool, on est bien placés. On n'a pas à se plaindre.
0: Et 40 000, ça c'est un chiffre intéressant puisque c'est le nombre de spectateurs à la Défense Arena, la plus grande salle fermée d'Europe. Est-ce que vous avez encore le trac ou pas?
1: Oui, mais qu'importe le nombre de spectateurs, j'ai toujours c'est le trac, une adrénaline. C'est pas une appréhension, mais j'ai envie d'être en forme, quoi, et puis de satisfaire les gens. J'aime la performance, donc ce qui compte le plus pour moi, c'est ce qui se passe sur scène, quoi. Donc, il y a quand même une appréhension avant la veille et quelques minutes avant. Mais une fois que je monte sur scène, ça disparaît à chaque fois.
0: Soyez là vendredi soir. Si vous arrivez à choper une place, hein, je pense qu'il en reste 4,5, donc sur 40 000, va falloir se battre. Mais bon, elles sont là. Kalash et ce soir, l'invité de Décibel. On va écouter un extrait justement de cet album Moi Camoun en 2017. Bon, vous avez compris, moi, c'est les chansons d'amour. Ça me fait fondre le cœur. Et il y a ce duo avec une chanteuse qui s'appelle Satori. Ouais. La chanson, c'est Moment gâché. Et je crois que vous avez tellement aimé votre collaboration avec elle que vous l'invitez à nouveau sur votre nouvel album.
1: Depuis que je la connais, je l'invite sur tous mes albums.
0: Et vous aussi, vous allez l'inviter sur toutes vos playlists. Vous allez voir Kalash et Satori, Moment gâché. En attendant, vendredi, la sortie d'Ex Voto, nouvel album de Kalash.

0: moment gâché sur Mwaka Moon, l'énorme album de Kalash sorti en 2017. Moment gâché en duo avec Satori. Et si vous croisez suffisamment fort les doigts et que vous vous concentrez, peut-être qu'elle sera sur scène avec Kalash vendredi soir à la Défense Arena, peut-être.
1: Faites un vœu.
0: Apparaître. Croyons en vos rêves, les amis. Kalash, je le disais tout à l'heure en intro, il y a quand même cette incompréhension médiatique qui fait que malgré les disques de platine, les énormes concerts, vous êtes absent des victoires de la musique, des grandes émissions télé type Enfoiré. Alors, à l'exception notable du Grand Échiquier, parce que Claire Chazal est fan, elle vous invite dès qu'elle peut. Ouais. Elle rate jamais une occasion. Mais est-ce que ça vous interroge ou est-ce que ça vous enquiquine la place que vous avez ou pas encore pour le grand public français?
1: Non, ça ne m'interroge plus. Je me suis fait une raison et c'est peut-être ma place de ne pas y avoir ma place.
0: mais outsider on dit pas, professionnel.
1: Voilà, mais on ne dit pas non. Mais outsider né, je suis né comme ça dans une sorte d'incompréhension que d'autres appelleront injustice. Mais moi, je suis confortable avec ça.
0: Ça ne vous peine pas?
1: Non, ça ne me peine pas, ça ne me pèse pas. Je sais que c'est ainsi.
0: J'avais eu cette discussion avec Jacob Desvarieux, Kassav, évidemment, qui nous a quittés.
1: À la paix à son âme.
0: Qui est, dans les chiffres, le plus grand groupe français de tous les temps. Hein, 2000 concerts sur les 5 continents, 5 millions d'albums vendus. Kassav, c'est énorme. Mais lui, il me disait, ouais, mais Kassav, pour les programmateurs, c'est pas un groupe français, en fait. C'est un groupe antillais. Donc, on met à part. Ouais. Et puisque vous évoquiez Cabrel tout à l'heure, Kalash, on a eu aussi une grande conversation sur les langues régional avec Francis Cabrel, parce que lui, c'est quelque chose qui lui tient beaucoup à cœur. Il a fait des chansons en occitan et puis il a fait une session en fait de ses rencontres d'Astafor avec des langues régionales. Donc ils ont sorti plein de chansons en breton, en basque, en corse, etc. Est-ce que vous vous sentez représentant de la langue créole?
1: Je le suis malgré moi et je suis content de l'être. C'est tellement naturel. J'ai grandi toute ma vie en Martinique. J'habite en France depuis 2016. Donc ça fait partie de moi, quoi. Donc d'où le fait que j'ai refusé de ne pas chanter en créole sur mes gros disques. Ouais. Ça fait partie de moi. Donc je suis content de l'être, d'être un des représentants de la langue créole.
0: Ouais. Surtout, il y en a tellement peu à qui on tend le micro. On se dit, il y a presque une responsabilité sur vos épaules.
1: Mais à un moment, on m'a collé cette responsabilité. Aïe. Mais j'aime pas qu'on me force à faire quoi que ce soit. Donc,
0: ça marche pas avec vous.
1: C'est vrai qu'à un moment, on m'a reproché de pas chanter assez en créole. Par exemple, la chanson Moment gâché ou Tekken, qui sont ce qu'on appelle des hits et c'est en français. Mais pour moi, ce qui compte avant tout, c'est la musique. Donc, la musique passe avant tout. On peut pas politiser la musique.
0: La musique passe avant tout. La voix de Kalash, incroyable. Vous l'avez entendu dans plein de registres déjà depuis le début de l'émission. Et en live, alors qu'est-ce que ça donne? Live acoustique, Kalash.

0: avec un public très expressif, toujours Kalash. Ça, c'est Can't Live Without You, donc un live acoustique. Vous l'avez découvert comment, votre voix? Comment vous vous êtes rendu compte que vous pouviez aller du plus grave, du plus guttural au plus angélique?
1: Ça s'est venu au fur et à mesure. Au début, j'ai toujours envie de le faire, mais j'avais pas soit les capacités ou pas assez d'entraînement ou pas assez peut-être confiance. Et à force de faire des concerts, des petits sons de système, des gros sons de système, des scènes un peu partout, je pense que qu'avec l'entraînement et la confiance, la voix s'est forgée elle-même, quoi. Mais j'ai toujours eu envie de chanter, quoi, que ce soit en toastant de façon entre guillemets hardcore, de rapper, de chanter de façon suave ou dans les aigus. J'ai toujours voulu faire ce qui m'influençait déjà, hein, les morceaux gospel, ouais. les morceaux de Bob Marley, les morceaux de Francis Cabrel, même du Johnny Hallyday. Enfin, j'ai toujours Michael Jackson aussi beaucoup.
0: Ouais.
1: J'ai toujours voulu faire ce genre de grand écart là, quoi. Donc à force d'essayer. Et beaucoup de studios, beaucoup de scènes, je pense que c'est venu. Et puis la confiance aussi aide beaucoup.
0: En fait, c'est comme un athlète avec votre voix. Vous devez la chauffer, vous devez l'entraîner. Vous ne devez pas vous faire des foulures en démarrant trop vite, etc.
1: Ouais, vous travaillez
0: tous les jours la voix?
1: Je travaille pas la voix tous les jours, mais je fais de plus en plus attention à mes cordes vocales. Et on a un coach de cordes vocales aussi, un médecin pour les cordes vocales qui surveille avant chaque tournée. Mais c'est vrai que plus jeune, on fait pas attention à ce genre de choses-là.
0: On fait n'importe quoi.
1: Et c'est peut-être ça qui rend les cordes vocales aussi robustes.
0: Oui.
1: d'avoir fait n'importe quoi. Ouais.
0: C'est ça. Alors, votre nouvel album s'appelle Ex Voto.
1: Ouais.
0: Il y a dedans, vous vous en doutez, des chansons d'amour, moi j'adore. Chansons de jalousie, j'adore 18h33.

0: 33, chanson de jalousie très savoureuse que je vous recommande. L'album s'appelle Ex Voto. Alors un ex voto, c'est un petit objet qu'on dépose en remerciement au Dieu auquel on croit quand il a exaucé nos prières. Alors est-ce à dire, cher Kalash, que certaines de vos prières ont été exaucées et que cet album, c'est une façon de montrer une gratitude ?
1: Une gratitude, une reconnaissance. Je suis très reconnaissant envers la vie, envers Dieu, envers les gens que Dieu met sur mon chemin. Et c'est exactement ça. Ça représente la gratitude et la reconnaissance pour toutes les prières et les bénédictions que je reçois.
0: Ouais.
1: Et que ma famille et mes enfants aussi reçoivent.
0: Alors ces petits objets, les ex-voto, ça peut être en forme d'oiseaux, ça peut être des sculptures, ça peut être des peintures, mais ça peut être aussi ces chœurs. Vous savez qu'on voit notamment les chœurs mexicains, ouais, absolument magnifiques. Il y en a un d'ailleurs sur la pochette. Donc forcément le chœur, je me suis dit l'amour. Et là j'ai écouté, je me suis dit c'est dingue. Il dit beaucoup je t'aime dans cet album. Et on sait que pour les hommes, alors vous êtes jeunes, mais pour les hommes en général, alors les générations précédentes encore plus, mais c'est dur de dire je t'aime, ça fait pas très viril. Est-ce que vous avez dû apprendre, vous, à dire je t'aime ?
1: Non, je suis né dans des je t'aime. Même ouais. Si ma situation familiale, enfin mes parents sont pas restés ensemble très longtemps.
0: Ouais.
1: Mais à leur façon, chacun me disait je t'aime. Non. Et puis aussi grandir dans la foi, on entend beaucoup je t'aime. Que ce soit de par les écrits bibliques, etc. Il y a beaucoup cette notion d'amour, etc. Donc non, j'ai jamais eu de mal à dire je t'aime, moi. Peut-être à recevoir un je t'aime, ouais, mais à le dire, non.
0: Alors en tout cas, vous le chantez merveilleusement. Alors il y a une chanson qui est géniale, qu'on va écouter, qui s'appelle « Vous, mes amours, pitié ». Vous n'êtes pas tout seul sur cette chanson, Kalash. Vous êtes avec une petite fille qui s'appelle Yeva.
1: Ouais.
0: Valerie, comme vous, parce que c'est votre fille.
1: Ouais.
0: Quel âge elle a ?
1: Elle aura 10 ans.
0: 10 ans.
1: Ouais.
0: Alors vous allez l'entendre hein, dans la chanson Yeva, mais vous n'allez pas entendre juste Kalash et Yeva. Vous allez peut-être entendre aussi quelque chose qui va vous rappeler un roi de la rumba congolaise, Monsieur Taboulay Rochereau.

Mireille Rochereau, qui est hyper connue pour ses chansons et aussi pour le fait d'avoir, alors lui, on ne sait pas exactement, plusieurs dizaines d'enfants probablement. Et parmi ces enfants, il y a Youssoupha, un rappeur que vous connaissez bien, qui est déjà venu plusieurs fois dans Décibel et qui a samplé cette chanson Pitié sur sa chanson Les disques de mon père.

0: vous avez, vous aussi, quel âge utilisé ce sample de Taboulé Rochereau, Pitié? Elle raconte quoi, sa chanson, à lui? C'est un papa qui est tout le temps sur la route parce qu'il est chanteur. Hein,
1: ouais, et puis qui exprime quelques remords d'être absent et qui veut quand même le rappeler ou se rassurer, je sais pas, en disant je travaille, c'est pour vous que je le fais, quoi. Je suis pas en train de m'amuser, bon, même si on s'amuse aussi, hein.
0: Oui.
1: Mais c'est quand même pour vous, c'est votre héritage, soit culturel ou financier, ou je sais pas, mais ouais, c'est pour vous que je le fais, quoi.
0: Ouais. Et c'est ça aussi le message, alors, que vous voulez passer dans Vous, mes amours, ou c'est un peu plus large que ça?
1: Ben, il y a plein de choses. Il y a de la tristesse, du chagrin, la distance, et ça rejoint ça aussi. Je suis tout le temps sur les routes. J'habite dans un pays différent. Je suis à 8 heures de mes enfants. Et voilà, il y a aussi ce genre de sentiments-là, de remords, de pas, il y a l'absence à la distance, quoi.
0: Ouais. En tout cas, il y a deux de vos filles, hein, sur.
1: Il y a Imani.
0: Voilà.
1: Et Eva, et il y a mon fils Ethan à la fin.
0: C'est ça, ouais. Tout le monde est là. Et
1: Presque tout le monde.
0: La pochette.
1: Ouais.
0: La pochette,
1: il y a Joy.
0: Il y a Joy, ouais. Voilà, votre petite. Mieux sapée que la plupart des adultes que je connais. Vraiment, vraiment, cet enfant est magnifique. Et on écoute Kalash et sa fille Yeva sur cette chanson Vous, mes amours, donc. Et clin d'œil dès le début de la chanson à Taboulé Rochereau.

0: Papa, t'inquiète pas, je sais.
1: Et on versera notre petite larme, hein, tellement c'est beau et dit simplement. C'est vraiment une grande chanson, vous, mes amours, pitié. Merci. Kalash, si un de vos enfants veut devenir artiste, qu'est-ce que vous faites? Vous les collez en pension ou vous les encouragez?
2: On mélange des deux. Je les encourage en pension. Non, je vais toujours les encourager, mais je vais leur dire qu'il n'y a pas que ça dans la vie.
1: Ouais.
2: La musique ou le foot, comme le cliché qu'il y a maintenant.
1: C'est vrai. Hein. Ou y a, influenceur.
2: Y a, non, de ça, non.
1: Non, c'est bon, ils sont à l'abri.
2: Je respecte tous les métiers, mais non, je leur dirais qu'il y a d'autres choses aussi dans la vie. Mais je les encouragerai, si c'est ça leur choix, je serai avec eux. En tout cas, je pourrais leur donner quelques conseils et quelques boucliers pour ne pas faire certaines erreurs, quoi.
1: Ex Voto, le nouvel album de Kalash sort vendredi. Dessus, il y a cette chanson, Vous, mes amours. Et restez dans le coin, parce qu'on va parler de cet énorme concert de vendredi. C'est à Paris, La Défense Arena, la plus grande salle d'Europe. Kalash, il sera dans 5 jours.
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1: J'ai dit J-5, mais en fait, on est lundi, donc mardi, mercredi, jeudi, vendredi. En vrai, c'est même J-4.
2: Ouais.
1: Ouais. Il est sympa parce qu'il a vu que je m'étais trompée, Kalash, il n'a rien dit. Mais... Moi, les maths, ce n'est pas mon truc. On aurait dû me mettre en pension, vous voyez ce que c'est ça. Ouais, J-4 pour l'album, votre anniversaire et La Défense Arena, tout le même jour.
2: Ouais.
1: Ces nouvelles chansons, alors, qui seront sorties le jour même, comme 18h33.

0: Vous allez jouer tout le nouvel album, même si les gens auront eu le temps de l'écouter qu'une ou deux fois dans la journée avant de venir
1: au
0: concert.
1: Une partie. Ouais. Une partie. Parce qu'on ne peut pas faire comme on fait. On a déjà fait, par exemple, dans un stade 4 heures de show. Mais ici, ce n'est pas possible. Donc, il va falloir choisir.
0: Exactement. Alors, je sais très bien de quel concert vous parlez, parce qu'on en parle encore là-bas, en Martinique. C'est le stade de Dillon à l'été 2024. Ouais. C'est ça. Vous avez vendu 23 000 tickets en 10 minutes. C'était incroyable. Et vous avez joué, ouais, plus de 4 heures. Une arrivée à la Johnny Hallyday, m'ont dit ceux qui étaient là-bas, avec des flammes et tout, la totale. Vous aimez le grand spectacle pour, ouais, les concerts?
1: Pour ce genre de salle, de configuration, les stades, les arènes, ouais. J'aime les grosses arrivées. Mais ça, c'est par rapport à tout ce que je regardais déjà. Michael Jackson encore, certains artistes jamaïcains, Johnny Hallyday. J'aime le spectacle. Puis j'aime surprendre les gens aussi, que ça fasse comme si c'est un moment dans le temps, quoi.
0: Oui, et moi je trouve ça vraiment super, parce qu'il y a ce côté rockstar qui n'est pas réservé qu'aux stars du rock, justement, mais qui doit pouvoir se décliner dans tous les styles musicaux. Et moi je trouve que vous incarnez bien ça, même, vous êtes toujours super sapé, on sent qu'il y a des efforts sur le stylisme et tout. Non, mais c'est vrai, c'est-à-dire que c'est pas réservé aux rockstars, aux stars du rock.
1: Mais je trouve que maintenant notre génération, enfin notre style de musique, c'est le nouveau rock, dans l'attitude, dans la façon de s'habiller, dans même les matières.
0: Oui, vous avez un pantalon en cuir de toute beauté.
1: Les bijoux, shows. Il y a plus, je trouve que c'est le nouveau rock and roll, quoi. Même dans le mode de vie.
0: Très bien. Attention, J-4.
1: Ouais.
0: Attention à la voix. J-5 pour la grosse fête. Ouais. Du coup, voilà. Ouais. Parce que J-4, c'est le concert.
1: Dans 5 jours, par contre, je vais faire la fête.
0: C'est ça. Je voulais qu'on dise deux mots aussi des artistes avec qui vous collaborez. On vous a entendu tout à l'heure en duo avec Satori. Il y a beaucoup de rappeurs avec qui vous avez enregistré. Damso, on a entendu Booba, Gazo, le regretté Werenoi, Niska, Dadju, Nino. Et là, sur le nouvel album, là c'est un nom qui va vous parler si vous êtes une vieille personne comme moi, il y a Lino d'Arsenic et du Bisson à Bisso qui est avec vous. Légende, Lino.
1: Énorme légende.
0: Ouais.
1: Énorme légende, imbattable en couplet.
0: Non,
1: c'est un kiff de... Ben, c'est un flex personnel déjà, d'avoir Lino sur un album en 2026. Et il fait partie aussi des artistes sur lesquels j'ai grandi, avec son regretté frère Calbo.
0: Calbo, ouais.
1: T'as son âme, et c'est un immense honneur d'avoir Lino sur l'album.
0: Ouais, et puis tiens, pour les rêves de personnes âgées, le premier groupe de rap qui m'a parlé de vous, Kalash, c'est IAM, en me disant, lui c'est pas compliqué, c'est le meilleur chanteur du monde.
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0: Ça, c'est vous qui a lâché sur la chanson Eldorado d'Ayam sur un super album qui s'appelait Yasuke, qui est un peu sous-coté d'ailleurs, vous devriez le réécouter. C'est très plaisant pour vous d'aller en studio avec d'autres artistes, de mélanger, de confronter parfois vos univers, ça vous nourrit?
1: Ouais, j'adore déjà ce genre d'invitation. Je trouve que c'est très flatteur déjà. Et quand il s'agit de groupes comme Ayam qui sont des groupes sur lesquels on a grandi et qu'on ne peut que respecter, bah c'est pas des défis, mais être au studio avec eux, j'aime bien montrer quelque chose, quoi. J'aime bien faire des démonstrations.
0: Et ça, c'est un truc que vous avez en plus des rockstars, parce que dans le rock, ça se faisait pas trop. Et là, je trouve que vous, bah, votre carrière montre que oui, quoi. Plus on se mélange.
1: Ouais, j'aime beaucoup ça, le partage.
0: Ouais. Hein.
1: Et puis, échanger avec des artistes qui m'ont inspiré et d'une autre génération, je trouve ça super enrichissant. Et ouais, c'est des kiffs. Je dis ça souvent, c'est des kiffs personnels, c'est des cadeaux. C'est pour ça, Ex Voto encore, ça rejoint tout ça, c'est
0: la
1: reconnaissance.
0: Ouais.
1: Et si je pense déjà, quand j'étais petit, j'avais ce genre d'objectif, de rêve au fond de ma tête, de faire des sons avec NTM, IAM, Bounty Killer et tout.
0: Ah oui, le Jamaïcain qui est aussi sur un fait. Vos titres.
1: Et tout, ouais. Tout s'est fait en fait.
0: Tout s'est réalisé.
1: Tout est venu. Ouais.
0: Ah là là. Alors puisque ce Ex Voto, cet album arrive vendredi comme un témoignage de gratitude pour tous vos vœux et toutes vos prières qui ont été exaucées, est-ce que vous avez là en cette semaine vraiment spéciale où vendredi vous êtes sur la plus grande scène d'Europe, vous sortez votre album, vous fêtez votre anniversaire, vous avez encore des prières, des vœux, des rêves dans la tête?
1: Moi mes prières se sont simplifiées, mes vœux aussi. Ça, maintenant, l'essentiel pour moi, c'est la paix, la santé, surtout la santé mentale et physique. C'est cliché pour tous, mais je prie beaucoup pour la santé de mes enfants, mon entourage. Quand je rentre sur scène, avant de monter sur scène, je prie pour la santé des gens dans la salle, dans l'avion, je prie pour la santé des passagers, enfin, je prie toujours pour la santé des gens.
0: Et que le pilote aille bien.
1: Et que tout le monde aille bien. Ouais, maintenant, mes vœux se sont simplifiés. C'est très simple et je trouve que c'est le plus important en plus.
0: Bah, je vous souhaite tout ça et le bonheur. Et je vous remercie d'être venu nous voir.
1: Merci, c'est moi.
0: Merci Kalash. J-4 pour Paris, la Défense Arena. À très bientôt et bravo pour votre nouvelle
1: année. Merci beaucoup.
0: Merci.
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0: Vendredi est sorti Attraction. Oui, je sais, je prends une voix un peu bizarre pour vous parler de Attraction, parce que c'est un petit peu cette ambiance-là que le titre a envie d'installer. C'est un duo entre Sébastien Tellier et la divine Juliette Armanet, qui vient d'avoir un deuxième enfant. Félicitations, Juliette Armanet, qu'on aime et qu'on embrasse, et qui fait donc son retour discographique sur une chanson de Sébastien Tellier. Ça tombe bien, ça faisait des années que ces deux-là avaient envie de travailler ensemble. Sébastien Tellier a donc pris une chanson de son dernier album, Kiss the Beast, une chanson qui était en anglais, qui s'appelait Thrill of the Night. La voici adaptée en français avec la voix cristalline de Juliette Armanet. Ça vient de sortir, tube de l'été ou pas, vous allez me le dire.

0: Alors, grande joie de retrouver la voix de Juliette Armanet. Et j'avoue que ce petit duo avec Sébastien Tellier a de quoi nous émoustiller. J'espère que ça vous a plu.
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0: 20h42, mais il est grand temps de jouer au Blind Test. Le cadeau de ce soir, c'est le très beau nouvel album de Kalash, qui était notre invité tout à l'heure. Il s'appelle Ex Voto. Il y a sa fille sur la pochette, elle est tellement mignonne. Mais bon, c'est pas que ça qui me plaît dans le disque. Évidemment, les chansons sont magnifiques, mais cette pochette, oh là là, c'est une merveille. Et pour jouer avec nous au Blind Test et gagner ce joli cadeau, il y a Romain. Bonsoir Romain.
2: Bonsoir Émilie.
0: Comment ça va ce soir?
2: Bien content de participer au Blind Test comme toujours.
0: Ah, ça me fait plaisir. Mais Romain, attention, il y a de la concurrence. Oui. Jacqueline est avec nous aussi. Bonsoir Jacqueline.
3: Bonsoir
2: Jacqueline.
0: Bonsoir, bienvenue chère Jacqueline. Je crois que c'est la première fois qu'on joue ensemble. Hein.
3: Tout à fait.
0: Ah, je suis contente, j'aime bien Jacqueline. Mmh. Alors du coup, le Blind Test, est-ce que c'est un exercice nouveau ou au contraire une bonne habitude?
3: Avec vous, c'est nouveau, sinon ça va.
0: On mais dans la vie, oui voilà, vous jouez en famille ou avec des amis.
3: Ça peut arriver, oui.
0: Bon, formidable. Alors,
2: Émilie, je voulais te demander,
0: oui, Romain.
2: Dire, c'est un peu, enfin on n'est pas à Noël, mais est-ce qu'il te reste des cahiers de vacances pour l'été?
0: Alors il m'en reste un. Donc si tu veux, le cahier de vacances sur la musique?
2: Voilà, oui.
0: Eh ben on va te l'envoyer, il n'y a pas de problème Romain.
2: Merci.
0: T'as envie de travailler en juillet, août et de réviser ta musique?
2: Oui.
0: Ça marche. Oui, bah, y a pas de souci. Je le passerai à Alexandra pour qu'elle te l'envoie. Romain et Jacqueline. Mais Romain, évidemment, on n'est pas à Noël. Enfin, les cahiers de vacances, c'est pas à Noël. De toute façon, c'est pas la saison.
2: Oui,
0: ben voilà. Donc ne t'inquiète pas. Jacqueline et Romain, le thème du Blind Test de ce soir, ce sont des chansons qui parlent de la mère. Alors pas la maman, comme la fête des mères la semaine dernière, enfin la semaine d'avant. La mère, M-E-R, la mer, l'océan, les vagues, etc. etc. Jacqueline et Romain, comme à chaque fois, je vous demande de bien donner votre prénom avant de donner la réponse, pour que je sache lequel de vous deux a dégainé. Hein, c'est l'équivalent du buzzer dans Question pour un champion, mais là je ne vous vois pas, donc je dois vous entendre dire votre prénom. Et puis on cherche donc bien le nom de l'interprète, pas le nom de la chanson. Enfin, je rassure tout le monde, Décibel, tout le monde gagne à la fin, tout le monde aura l'album de Kalash. Voilà, Jacqueline et Romain, êtes-vous prêts à jouer?
2: Prêt.
0: Alors c'est parti, voici une première chanson qui nous amène à la mer. Dites-moi qui chante ça.
2: Romain, Jacqueline.
0: Et Romain
2: Calogero.
0: Oui, vous l'avez tous les deux.

0: rappeur Passy, Face à la mer. Elle est dingue, cette chanson. Bravo Romain et Jacqueline, vous l'avez tous les deux. Je sens
1: bien. Ouais, bravo Jacqueline.
0: Très beau, haut niveau ce soir. Alors on continue avec une deuxième chanson. Il s'agit d'un chanteur français.
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0: Romain.
1: Étienne Dao.
0: Oui, bravo.
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3: Bravo Romain.

0: bien joué, Étienne Dao, un homme à la mer. Dernière chanson de ce blind test.
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0: Chanteur français.
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0: Jacqueline. Oui, bravo.
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0: Julien Doré qui vous attend le 2 juillet prochain au cinéma pour la version film de son énorme tournée. Vous le savez, il y a eu plus d'un million de spectateurs.
2: Oui. Je l'ai vu, c'est Edith Delisle.
0: Alors, Jacqueline, verdict.
2: Soirée de folie. Il est fou.
0: Mais oui, alors je pense qu'il est complètement zinzin, mais fait des beaux spectacles.
2: C'était génial. C'était en novembre, c'était génial. Franchement, très très bien.
0: Ah ben voilà, le 2 juillet au cinéma, là, ça va permettre aussi peut-être de voir des détails ou des choses qu'on n'a pas remarquées quand on était pris comme ça dans le concert.
2: Peut-être.
0: Voilà.
2: Peut-être.
0: Et aussi, d'après les petits avant-goûts qu'il a publié sur ses réseaux sociaux, on va le voir aussi un petit peu en coulisses, donc on va comprendre ce qui se passe derrière le spectacle aussi.
2: Et quand il saute sur scène, etc.
0: Ouais, voilà. Donc, 2 juillet au cinéma, Julien Doré, les billetteries sont déjà ouvertes. Et c'est un bel ex-écho qu'on a, du coup, ce soir, Romain, Jacqueline, 2 points chacun, bravo,
2: je vous félicite.
0: Bravo.
2: Super, bravo Romain, à toi aussi.
0: Merci, je vous embrasse, je vous envoie l'album de Kalash et un petit cahier de vacances pour Romain, parce qu'il a envie de bosser. Et puisqu'on était dans la mer, c'est Renaud qui débarque, car le vent souffle.

0: je ne sais pas quoi dire sur ce jeu de mots qui finalement est de qualité. Hein. Merci Renaud, dès que le vent soufflera.
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0: Vient de sortir une très jolie chanson signée Marguerite, rescapée de l'avant-dernière saison de la Star Academy. Elle a peut-être pas gagné le programme, mais elle a gagné mon cœur et le vôtre aussi, je crois. Alors après son joli tube, Les filles, les femmes, les meufs de l'été dernier, la voici, la voilà, qui annonce son premier album. Il a

0: La belle vie, premier extrait du premier album de Marguerite, ça sort en octobre.
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0: J'ai omis de préciser que l'album de Marguerite s'appellera Guérir, ce qui me fait une transition parfaite avec notre chanson anniversaire du jour, puisque c'est l'anniversaire de la plus belle voix rock du Pays de Galles, la chanteuse Bonnie Tyler. Elle a 75 ans aujourd'hui. Elle nous a fait quelques frayeurs de santé récemment. Elle avait été hospitalisée en urgence au Portugal. Mais ça avance dans le bon sens. Ses médecins sont désormais optimistes pour un rétablissement complet. Bon anniversaire, Madame Tyler. On y va.

0: merveille, cette chanson Total Eclipse of the Heart, immense tube de 1983. Et bon anniversaire à Bonnie Tyler. Merci d'avoir écouté Décibel. L'équipe du jour, Iris Guitoni, Sarah Bécard, Alexandra Sackberg, Elodie Biancamaria, Franck Moilier, Yanis Kalem, Emma Quenardel et Océane Diaz. Eh ouais, il y avait du monde.
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3: Avec toutes les heures, des infos pratiques, locales et utiles en Loire-Atlantique et en Vendée. C'est la fête de la musique samedi à Casson par exemple, à Carquefou, à Savenay et aussi à Saint-Herblain au parc de la Bégrésière. Ça sera dimanche. Dimanche toujours, place du Pilori au Croisic. Rendez-vous à 18h devant l'office du tourisme pour danser au rythme du groupe Volcanique à mi-chemin entre orchestre live et DJ. Le groupe Volcanique reprend les plus grands hits des années 70 à aujourd'hui. Alors préparez-vous à danser, à chanter. Volcanique s'occupe du reste. Le comité des fêtes de Sainte-Marie-sur-Mer perpétue la tradition du feu de la Saint-Jean. Ça sera samedi du côté de la Côte de Jade, très précisément au parking du château de Pornic, avec des festivités qui débuteront dès 18h. 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
4: Bonjour la France, bonjour les auditeurs. J'espère que vous avez passé un beau week-end. J'espère que vous avez la patate. Moi, oui, parce que d'un seul coup, on m'annonce des températures estivales et mon cœur s'emballe comme un faucon. Comment ça va?
5: Oui, écoutez-moi, cette annonce m'agace un peu parce que c'est haut, c'est bas, c'est changement. Bon, écoutez, voyez bien que j'ai comme ça, voyez bien que j'ai chopé dans l'hume. Un coup, il fait moins 12, un coup, il fait 40.
4: Et voilà, on démarre la semaine avec chonchon. Il est chonchon. On n'a même pas commencé qu'il est chonchon. Oui.
5: Bonjour.
4: Bon, ouais, bah, dis bonjour aux auditeurs
5: bonjour
4: quand même.
5: Bonjour Valérie, bonjour à tous.
4: Alors, cette semaine, mes petits chéris, vous avez une finale avec un premier prix de 500 euros en bon d'achat.
5: Ah oui, quand même.
4: Dans une grande enseigne. Et croyez-moi, 500 euros, ça fait plaisir parce que vous pourrez faire ce que vous voulez avec, évidemment. Et puis, si vous ne gagnez pas ces 500 euros dans cette grande enseigne, vous gagnez évidemment.
5: Évidemment, vous gagnez la machine Malongo. Et c'est 32 dosettes. Mais vous savez qu'avec 500 euros, est-ce que vous savez combien vous pouvez avoir dosettes Malongo?
4: Au moins 6000, hein, j'ai envie de dire.
5: Au moins 6450, fabriqués avec amour par la légende Joe Malongo.
4: Et surtout, n'oubliez jamais qu'en plus des 32 dosettes, il y a 6 verres en verre.
5: Ah, ils sont en verre, c'est important de le dire.
4: Allez, Lucas, jungle.
5: Lucas qui fait son grand retour parmi nous.
4: He's back, on l'aime tellement. Bah, oui, bah, vous savez les auditeurs, on est une petite famille.
5: On est une team.
4: Et nous, on a des petites préférences. Ouais. Et on aime bien Lulu. Alors,
5: j'ai payé pour le jingle pendant l'émission.
4: Arrête de parler d'argent. Alors, ça tombe bien parce que nos candidats du jour aujourd'hui, il y en a un avec qui tu vas bien t'entendre, c'est Georges. Il vient d'ici, pays d'Auvergne. Bonjour Georges.
5: Bonjour Georges.
4: Voilà, ça va parler d'argent et de... Voilà. Et moi, je joue avec Nathalie, qui joue avec ICI Belfort. Comment ça va, Nathalie?
6: Bonjour. Bah, écoutez, ça va, mais je suis un petit peu comme Eric, bien enrhumée.
5: Oh, tu veux qu'on joue ensemble,
6: t'es
5: alors?
6: Pas chonchon.
4: Oh, ah, mais t'es pas chonchon, hein? Non, je peux pas, là. Non. Deux chonchons, c'est pas possible.
6: Moi, non, j'y suis pas.
4: Oh, bah, ça va, ma chérie. Alors, Nathalie, tu habites à Botan. On dit Botan ou Botans? Ouais.
6: Beau temps, comme le beau temps qu'il n'y a pas aujourd'hui à Belfort.
4: Ah, il fait pas beau à Belfort. Bon, bah, beau temps comme beau temps. Alors, tu es marié.

0: marié depuis 2007 à Pascal.
1: C'est ça.
0: Tu as deux fils, Mathéo et Maël.
1: Exact.
0: Et alors, tu as un chien qui s'appelle Scooby-Doo.
2: C'est pas un loup, Scooby-Doo.
0: Scooby-Doo, il fait des bruits comme ça. C'est quoi comme modèle de chien?
1: C'est un pincher nain. En fait, il fait 5 kilos, tout mouillé.
0: Mon Dieu, t'as appelé ton chien Scooby-Doo, alors que Scooby-Doo, c'est un énorme Danois, en fait. Hein,
1: ouais, c'est ça. Mais il lui ressemble trop, en fait.
0: Oh, bébé, on adore les chiens. Alors, j'ai un petit truc. J'aimerais que tu m'expliques pourquoi ton surnom, c'est Notre-Dame de la Garde.
2: Oh my God.
0: Parce que là... Pourquoi ?
2: Elle est marseillaise.
1: Non, pas du tout. Je suis pas marseillaise du tout. Mais en fait, ce surnom, il vient de mon mari vis-à-vis de mes enfants. On va être tout à fait honnête. Parce que je suis très, très, très, très, très protectrice. Et puis peut-être un peu trop. Mais voilà, donc j'ai surnommé comme ça.
0: Mais comme toutes les mamans, non ? Enfin, je sais pas, moi j'ai...
1: Bah, peut-être, mais ils ont trouvé ce surnom et qui me colle à la peau. Depuis qu'ils sont tout petits.
0: Ah ben voilà. Eh ben voilà, Notre-Dame de la Garde, c'est notre Nathalie. Elle est éducatrice de jeunes enfants à l'AS et avant tu travaillais dans une crèche. De toute façon, tu aimes les enfants. Moi, je dis, hein, c'est ton truc les enfants, parce que depuis toute petite, tu voulais bosser avec les enfants.
2: Ça vaut mieux.
1: Ouais, c'est ça. Je voulais faire ça et puis je suis passée du monde des crèches 0-3 ans à l'ASE, l'aide sociale à l'enfance avec des ados. Donc voilà, toujours le monde des enfants dans la protection et puis. Faire au mieux pour eux, quoi.
0: Eh ben, c'est magnifique. On va faire au mieux pour que tu gagnes le premier point. Avec la question vrai ou faux. Alors, écoute bien. Tiens, je t'emmène au Japon. Et attention. Une question sur le Japon. Au Japon, les rues n'ont pas de nom. Il n'y a pas de nom de rue au Japon. Est-ce que c'est vrai? Est-ce que c'est faux? Top chrono, 5 secondes. Vite.
1: Ouais, je dirais que c'est vrai.
0: Bon, je vais le prendre. Je vais le prendre parce que je suis mignonne, mais il faut répondre plus vite. Bon, c'est vrai, bien sûr qu'elles n'ont pas de nom. Les adresses sont classées par quartier, bloc et numéro d'immeuble. Et c'est surtout attribué par l'ordre de construction et non par l'emplacement. Bah, du coup, on se repère grâce au code postal. Voilà, un point pour Nathalie.
2: C'est formidable, le Japon, mais ce n'est rien à côté de l'Auvergne.
0: Oh mon Dieu, l'Auvergne.
2: Ah, l'Auvergne est à l'odeur. Et on salue toutes les équipes d'ici, pays d'Auvergne, et toute l'Auvergne qui nous écoute en masse. Avec Georges, qui a absolument voulu jouer avec moi. Solidarité d'argent et de radinerie. Bonjour Georges.
3: Bonjour Eric.
2: Comment on va se dire tu, Georges, hein? Comment tu vas?
3: Oui.
2: Ah, oui.
3: Ça va et toi?
2: Ça va, t'habites où toi, Georges, en Auvergne?
3: Alors j'habite à Montaldre, bien entre Vichy et Moulins.
2: Bah, magnifique, c'est magnifique cet endroit, mais oui.
0: Ça va, c'est pas trop chauvin les Auvergnats, ça
2: Alors,
0: va
2: tellement pas.
3: Non, on a une très belle région.
2: Bien sûr. Moi, t'inquiète pas, on va la mettre à l'honneur. T'es marié avec Muriel, t'as deux enfants, Marie-Élise 6 ans et Nina 4 ans, t'as un petit chat. Et comme tout bon Auvergnat qui se respecte, t'as des petites poules aussi. Qui, rappelons-le, des poules Auvergnates sont celles qui font les meilleurs œufs, puisque ce sont des poules Auvergnates, bien sûr. D'accord. Alors, je voudrais juste, avant de jouer, il y a un truc. On s'est déjà rencontré, il paraît.
3: Oui.
0: Mais où?
3: Oui. Au Cachemin, à Vichy, avec Christophe Barbeau.
2: D'accord. Donc, c'est un centre commercial, en fait, à Vichy, d'où je viens.
3: Voilà, oui.
2: Et qu'est-ce qu'on s'est dit? Je ne sais pas, ça s'est bien passé?
3: Ça s'est très bien passé, on a discuté ensemble, et justement, Christophe, il t'avait annoncé au micro.
2: Ah oui?
3: Et donc, après, je suis venu te voir, et puis voilà, on a discuté 5 minutes,
2: Magique.
3: Et puis même... Et puis aussi on a eu l'occasion aussi de jouer ensemble aussi des fois le soir, à l'époque tu faisais les soirs.
2: Oula.
0: Alors donc Oula. Tu vas nous parler du strip club de Vichy, là où tu l'as rencontré.
2: Exactement, les chandelles vichysoises.
0: Les chandelles vichysoises.
2: Bon, allez, je vais jouer.
3: À l'époque, donc je reviens vite fait sur ça, et à l'époque, Muriel habitait à Bellerive, donc je t'avais dit une fois à la radio qu'on s'est séparés sur Repart de Pont.
0: Eh ben voilà.
2: Allez, non, oui, Bellerive et Vichy, c'est une ville séparée par un pont.
0: Oui, j'ai vu.
2: Bon, Georges et mon frère, tout le monde l'a compris, on joue en famille aujourd'hui, il n'y a pas de problème. Sois le bienvenu.
0: Oui, Georges va essayer de marquer un peu.
2: Non, il va essayer parce qu'il est auvergnat, il va pas essayer, il va marquer. Extrait. Un éléphant qui se balance. Voici l'histoire de 21 éléphants auvergnats, cela va de soi, qui ont déjà traversé ensemble le pont, tu en parlais, de Brooklyn. 21 éléphants ont déjà traversé ensemble le pont de Brooklyn à New York. Est-ce que cette info est complètement saugrenue, folle, idiote presque, ou est-ce qu'elle est totalement vraie? Top chrono, 5 secondes.
3: On va dire que c'est vrai.
2: On va dire que c'est vrai, parce qu'on est fou comme ça, on est bien. Oui, monsieur. Nous sommes en 1884 pour prouver la solidité du pont et se faire de la pub. Bah, c'est un cirque, un fondateur d'un cirque qui a fait défiler 21 éléphants. Il y avait ici, il y avait des chameaux et des dromadaires aussi.
0: Fameux dromadaire d'Auvergne.
2: Bien sûr, c'est venu.
0: Un point pour Nathalie, un point pour Georges. Et là, tout de suite, Boreo, Broto, Paris Latino. On démarre fort ce lundi, on bouge son boule, bah on se réveille. Paris Latino, Bandolero, vous écoutez ici, vous écoutez évidemment le meilleur de la ZIC. À tout de suite.

0: 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Paris Latine, ouais.
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0: On est au taquet avec Nathalie, qui habite à Beautemps, comme Beautemps. Et Georges, qui vit près de chez...
1: Qui vit
0: chez Eric, voilà. Bastien. Alors, il paraît que tu bricoles un peu, ma petite Nathalie, que tu touches un peu à tout, en fait. T'aimes bien jardiner aussi, tu bricoles. Qu'est-ce que ce volume, petite passion ou...
3: Alors, passion, non pas plus que ça, mais ouais, il y a des petits travaux à faire. Je bricole, je fais du jardin, de la tonte, enfin un petit peu tout ce qu'il y a à faire, je touche un peu à tout, mais on est assez complémentaires avec mon mari, donc là et l'autre, on fait un petit peu tout, en fait, à la maison. Et les garçons aussi, maintenant qu'ils grandissent.
0: Ouais, dis donc, 15 et 12 ans, ça commence un peu à chauffer, ça. Parce que tu cuisines bien, est-ce qu'ils t'aident, les garçons, en cuisine ?
3: Alors, un plus que l'autre. Le grand aime beaucoup la cuisine et puis est souvent au milieu de mes pâtes et puis voilà, pour apprendre, pour découvrir et nous faire genre des gâteaux sans œufs ou des trucs comme ça. Mais c'est assez drôle, ouais, ils sont assez là.
0: Ah bah c'est bien ça, dit. J'aime bien moi les enfants qui aiment bien cuisiner. Alors tu cuisines, il paraît que ta tête de liste, ton plat, pop, pop, pop, t'es une chef, c'est la choucroute.
3: Exactement. C'est le top du top.
1: C'est lourd, ça, un peu. Choucroute, c'est du gros plat, quand même, un peu. Faut appétit.
0: Alors, fais pas ton genre, bagel. Le gars mange des trucs, comment vous dire. Voilà, énorme. Allez. Tu fais aussi de la blanquette.
3: Ouais, j'adore.
0: Et attention, parce que tu as des origines italiennes, tu fais des lasagnes. Hoppa.
1: On adore.
0: Tu fais des lasagnes. Alors, tu fais des lasagnes à tout, en fait. Hein. Tu sais, t'es la reine de la lasagne, il paraît.
3: C'est ça, mais en tout cas, c'est ce que mes enfants et mon mari disent, ouais. Mais j'en ai fait encore hier soir, et franchement, c'est le petit plat de midi, ça va faire du bien, ça réchauffe.
0: Oh là là là là. Bon, bah c'est super. Alors, t'as un point, t'as compris. Tout de suite, tu vas essayer d'en marquer un deuxième, avec une deuxième question, vrai ou faux. T'as une petite ambiance.

0: Alors, le thé. Une ravissante chanson sur le thé, parce que nous allons parler de thé. Alors, Nathalie, Balzac aurait bu l'équivalent de 1000 tasses de thé pour écrire la comédie humaine. 1000 tasses de thé pour écrire la comédie humaine, vrai ou faux? Top chrono, 5 secondes, vite.
1: Non, on va dire vrai.
2: Ça fait l'eau toilette.
0: Eh bien non, il n'a jamais bu 1000 tasses de thé, mais bel et bien du café. Oh, il pouvait en avaler jusqu'à 50 tasses par jour. Il affirmait que ça stimulait son imagination. Voilà, bon bah écoute, pas de points, mais tu as appris quelque chose.
2: Le talent de Balzac, le café, bien sûr. Le café Malongo, il en a pris beaucoup, Balzac. Et voilà, on lui doit la condition humaine, tout ça grâce à la légende, grâce à Joe Malongo.
3: Je demande pardon à tous les amateurs de littérature française. Balzac qui boit du Malongo.
2: Ça tient à Malongo près, voyez. Ouais. Georges, dis donc, tu nous as pas dit ce que tu faisais dans la vie.
1: Je suis chauffeur routier.
2: D'accord, chauffeur routier, ok. Et alors, il paraît que t'as toujours aimé les gros camions. Toi, t'es depuis tout petit.
1: Tout petit, ouais.
2: Mais du quoi, du 38 tonnes, du combien?
1: Bah là, je suis en 32 tonnes pour l'instant parce que j'ai que le porteur.
2: Ouais.
1: Mais j'envisage de passer le 44 tonnes.
2: Ah oui, quand même. Toi aussi, t'as une sonnerie comme ça, un truc de dingue, un klaxon?
1: Non.
2: Ah non, tu fais pas ça?
1: Non.
2: Bon. Est-ce qu'on peut se parler un peu de la cuisine? Parce que là, on a évoqué la cuisine rapidement avec Nathalie. Mais attendez, l'Auvergne, la potée auvergnate, la truffade, l'aligot, Georges.
1: C'est le meilleur.
2: Fais-nous saliver. Qu'est-ce que tu cuisines, toi, à la maison?
1: Ah, bah, je fais des blanquettes de veau, je fais la tarte à la courgette, je fais des pizzas, donc des 4 quarts. Donc, puis voilà.
2: Oui, bah, tu cuisines bien, c'est bien.
1: Oui.
2: Tu fais pas du tout de bricolage, en revanche. Hein, ça,
1: ah,
2: c'est
1: non.
2: Pas.
1: Non. Ah. Pas de bricolage du tout.
2: C'est une réaction, ça. Donc, du tout. Mais pourquoi?
1: Parce que le dernier coup que j'ai voulu changer le tuyau de douche, j'ai été obligé d'appeler le plombier. Donc,
2: Ah oui, quand même.
3: Ah oui, d'accord. Oui, bah, n'en fais pas plus, alors.
2: Et puis n'oublions pas qu'il fait de la pétanque. Et la pétanque auvergnate, bien sûr, c'est bien connu. Celle où on triche en permanence.
1: Ouais.
2: Celle où on est toujours de mauvaise foi. Mais oui, mais en plus, tu fais des concours et tout. Tu vas loin, hein, dans les classements. Et on, genre, voilà. Quel talent. Réuni en un seul homme.
3: Ah là là, le chauvinisme des Auvergnats. Bon, allez, joue.
2: Allez, oui, passons à la question. Et tiens, parler d'argent.
3: Oh, c'est incroyable pour des Auvergnats.
2: Bon, parler d'argent. Le casino, il y en a des très beaux d'ailleurs du côté de Vichy. La roulette.
1: Ah oui.
2: Et les monégasques sont interdits de casino à Monaco. Est-ce que selon toi, Georges, c'est vrai ou c'est faux? Top chrono, 5 secondes.
1: C'est complètement vrai.
2: T'as l'air sûr de ton coup là. Hein.
1: Ah oui.
2: Oui, la règle a été instaurée au 19e siècle par le prince Charles III pour éviter que ses sujets ne se ruinent tout en autorisant les touristes étrangers à jouer et à remplir les caisses de la principauté.
3: Ouais, ben sympa les monégasques. Bien, et bien ça fait 2 points pour Georges, 1 point pour Nathalie, et tout de suite, oh, un petit standard, un petit bubble star de Laurent Voulzy, parce que nous on est comme ça. Vous écoutez ici et vous écoutez le best de la ZIC. À tout de suite, mes chéris.

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1: Oh là là, mon star. Dieu, Jungle.
0: Rumble Z. Tellement vous, ça.
1: Au taquet. C'est tellement moi.
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1: C'est absolument ici. Et c'est un quiz musical qui nous attend. Donc on va très vite jouer au quiz musical. Juste, je vais juste préciser que Nathalie, qui vit à Beautang, j'adore le nom de ce village ou de cette ville, tu n'aimes pas les serpents.
3: Mais c'est vraiment ma phobie la plus grande.
1: Ah oui, bah oui. Et les araignées non plus, et les guêpes non plus.
3: C'est ça.
1: Ah oui.
3: Ah oui. Pas dans un panier et puis les supprimer, ça m'irait bien.
1: Ah oui, bah je comprends. Mais s'il y a une araignée dans la chambre de tes enfants, comment tu vas faire? T'appelles ton mari?
3: Non, j'appelle mes enfants.
1: Ah oui, d'accord, ok. Bon, bah, c'est bien, écoute, moi je peux pas appeler mes enfants parce que ma fille elle a encore plus peur que moi des araignées.
0: Vous faites comment alors?
1: Eh ben j'appelle mon mec et s'il y a pas mon mec, eh ben on dort ailleurs. Ouais, je ferme la porte de la chambre.
0: Oh là là.
1: Voilà. Ah ben oui, moi une araignée c'est pas possible les gars.
0: Et bon. Mais le lendemain matin elle est toujours là, comment vous faites pour la chasser?
1: Je ne sais pas. Elle habite à la maison. Allez, alors exceptionnellement toute la semaine le quiz musical va rapporter 2 points.
0: Quoi?
1: Ouais. C'est comme ça, on est comme ça, on est fou. Non mais là en plus on démarre la semaine avec un quiz musical. Écoute-moi bien Nathalie, il va falloir que tu me trouves. Parce qu'aujourd'hui c'est la Saint-Michel.
0: Bonne fête Michel.
1: Bonne fête à tous les Michel du monde. Il va falloir que tu me trouves 2 Michel célèbres. Donc je vais te faire écouter 2 extraits musicaux séparés évidemment par un petit vouch.
0: Vous le faites bien.
1: Je fais le vouch. Et donc tu me trouves les 2 Michel célèbres. Et là, c'est bien. Alors, attention, écoute bien.

0: c'est bon ça.
1: Alors, quels sont les deux Michel célèbres qu'on vient d'entendre? Top chrono.
2: Alors, je dirais le premier Michel Fugain et le deuxième Michel Delpech et le deux Polnareff, pardon.
0: C'est pas clair tout ça, hein.
1: Alors, qu'est-ce que... qu'est-ce qu'on dit? Elle nous a... c'était Michel Delpech et Michel Polnareff.
0: Oui.
1: Eh bien, tu as deux points. Marcher dans la boue. Ça, c'est Delpech. Yeah.
0: Ah, oui.
1: Et ça, c'est Polnareff. Allez, 2 plus 1, ça fait 3 pour Nathalie.
0: Eh bien sûr, Georges connaît les mathématiques par cœur, car il sait compter, car on sait compter, un chou est un chou, on le rappelle, en Auvergne. Georges, tu aimes la soupe au chou, toi, hein?
2: Ah oui.
0: Eh oui. Voilà, la soupe au chou.
1: Voilà, là, dans 5 minutes, il va péter comme dans le film.
0: Oh la gênance, quand même.
1: Non, mais là, vous vous rappelez quand même que dans ce film,
0: tout le monde pète. Bien sûr.
1: Bien sûr.
0: Regarde les étoiles, la lune, et voilà. Ouais, c'est ça, effectivement.
1: Voilà.
0: Bon, dites-moi, on n'a pas le temps de dire bien grand-chose. Je voulais quand même saluer ta femme qui est réunionnaise et je sais qu'elle fait juste pour vous dire des mélanges de plats auvergnats et de poulet coco réunionnais et que ça donne vraiment envie de tester tout ça.
1: Ça doit être délicieux.
0: C'est la Saint-Michel. Bonne fête à mon père qui s'appelle Michel. Allez, voici donc deux Michel célèbres. Pareil, mis côte à côte. Ça vaut deux points. C'est parti, on y va.
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2: Présent, on est là.
3: Mais oui, et je vous rappelle qu'on joue avec Nathalie et Georges Lauvergnat et qu'on joue pour gagner 500 euros de bons d'achat dans une grande enseigne.
2: C'est magnifique comme cadeau.
3: Et évidemment, ou 32 dosettes de Monsieur Malongo, 6 verres en verre et une machine espresso. Et croyez-moi, cette semaine, nous vont être nombreux à se battre pour aller en finale. Allez, on reprend le jeu tout de suite. Alors, Nathalie qui habite à Beautemps. Nathalie, c'est un peu notre Julia Roberts à nous.
4: Ah, quand même.
3: Oui.
2: Il y a encore question de la carte bleue et d'argent.
3: Il n'est pas du tout question d'argent, monsieur. Il est question d'une femme qui a énormément de sacs, de chaussures. Hein ? Parle-nous de cette petite passion des sacs et des chaussures.
5: Bah écoutez, ça prend une place énorme et qui sort, je l'adore. Donc je vais chercher les petits sacs, les grands sacs, les sacs à dos. Et puis au niveau des chaussures, ben je pique même la place dans les casiers de mon mari, de mes fils, en fait partout, parce que j'en ai partout.
3: Oui, il paraît que tes enfants et ton mari disent que tu fais collection en fait, hein. C'est ça.
5: C'est ça, ouais.
3: Mais on m'a souvent dit que les sacs et les chaussures, ça allait ensemble. Moi aussi, j'ai beaucoup de chaussures et beaucoup de sacs. Mais tu as à peu près 60 paires de chaussures, hein, c'est ça? 60 sacs, pardon.
2: Et c'est beaucoup, ça.
5: Ah, oui, c'est ça. À peu près 50-60 sacs, ouais, ouais. Tout à fait.
3: Et autant de chaussures, j'imagine.
5: Pas tout à fait, quand même. J'ai plus de sacs, je pense, que de chaussures.
3: Ouais, attends, tu es jeune, tu as 42 ans. Quand tu vas arriver à 50 ans, on donnera plus, va. Alors, Nathalie, elle a aussi des petites manies. Il paraît que tu vérifies tout le temps si ta porte est bien fermée. Et tu reviens même voir si t'as, pour vérifier des fois que tu aurais oublié. C'est...
5: Je vais même jusqu'à... On s'en va, mon mari conduit, c'est lui qui a fermé et je le fais s'arrêter pour lui demander si c'est bien fermé. Du coup, je lui mets le doute et on refait demi-tour et on va revenir.
2: Ah ouais. Elle est un peu perverse.
3: Ah, c'est-à-dire que donc t'es vraiment une angoissée de la porte fermée.
2: Ah, mais grave.
3: Voilà, ça c'est comme ça. Et ben voilà. En revanche, attention, elle est beaucoup plus casse-cou que toi parce que c'est une casse-cou, notre Nathalie. Elle fait toutes les attractions. Elle a fait Europa Park, elle adore les tyroliennes, elle a fait la Via Ferrata, elle fait du rafting, du canyoning. Pop, pop, pop, pop. Bon, dis donc, t'es notre aventurière, toi.
5: J'avoue que j'aime ça. Après, on parle de ça quand j'étais un petit peu plus jeune, quand même.
3: Bon, enfin, t'es pas vieille, hein.
5: Non, mais bon, aujourd'hui, voilà, ça me tente toujours. La tyrolienne, j'en fais toujours. Il n'y a pas de souci, des trucs comme ça, mais canyoning, rafting, il y a un petit moment que je n'ai pas fait quand même. Mais
2: elle n'est pas encore venue en Auvergne. C'est 100% sensation forte, hein, en Auvergne.
3: Ok, le gars vient non, mais il reçoit des textos de l'Office du tourisme de l'Auvergne. Oh là là là là. Mais taisez-vous. Bon, mon chat, c'est la question qui peut te faire gagner 3 points. C'est la question à choix multiples. Je te pose la question, je te fais des propositions de réponse. Et à mon top chrono, tu auras 10 secondes pour me donner ta réponse. Tiens, je te mets une petite musique.
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3: Alors, Denver, le petit dinosaure, nous allons parler de dinosaures, Nathalie. Les dinosaures ont disparu. Il y a... Proposition. 20 millions d'années, 65 millions d'années, 100 millions d'années, ils n'ont absolument pas disparu, il n'y a qu'à aller au Sénat. Top chrono, 10 secondes.
5: 65 millions d'années, je crois qu'il y avait ça.
7: Plus d'un million d'années.
3: 65 millions d'années. On dit que c'est un astéroïde géant qui a été à l'origine de leur déclin, puis un bouleversement climatique. Voilà, donc bravo, 3 points de plus, tu as 6.
2: Georges, toute l'Auvergne te rend hommage.
5: Oui.
2: Allez, allons-y. Bien sûr, Jalini.
3: Le Glaude.
2: La denrée, ma vieille denrée.
3: La denrée, le Glaude. Bon.
2: On les a vus, les extraterrestres, hein, Georges. On les voit en Auvergne, t'es d'accord?
5: Oui.
2: Ah, tu me soutiens pas du tout, là, sur ce coup-là. Tu me laisses m'enfoncer totalement. Bon, alors, faut dire que, voilà, il est pas très loin de Vichy, dans l'Allier, et que non loin de là, il y a Magny-Cours. Oui. Et là, il y a de la F1. Toi, t'es un fan de Jean Todt et de la F1, ouais. Si j'ai bien compris. Hein. Raconte-moi un peu cette passion.
8: Bah, je suis allé voir plusieurs fois le Grand Prix de France de Formule 1 parce qu'on n'est pas loin, donc ouais. J'ai pu avoir un enthousiasme de Jean-Claude.
2: Génial.
8: Donc c'est génial, c'est un moment magnifique.
2: Mais tu sais, t'es un peu comme Nathalie, parce que côté activité à sensation, il aime, attends, ça va, hein, il aime les roller coasters dans les fêtes foraines.
3: Oh mon Dieu.
2: Oui, il aime les parcs d'attractions, oui. Enfin,
8: et... On a le pal à côté de chez nous.
2: Exactement, très très beau parc d'attractions, il fait partie des top 5 des parcs d'attractions en France. Et puis il est prêt pour un saut en parachute. Vas-y, saute. T'es chaud
3: un
2: pour sauter.
3: Un saut en parachute.
2: Ouais, il a envie. T'as envie, hein.
8: Ouais. Puis il y avait quelque chose aussi que j'ai envie, que j'avais pas pensé dire à votre standardiste. Que j'aimerais aussi, enfin ça c'est un grand rêve, et peut-être qu'il va se réaliser un jour, mais ça serait de faire Fort Boyard.
2: Fort Boyard.
3: Ah, j'aimerais bien que Fort Boyard soit rouvert comme au début aux gens.
2: Non mais on va installer Fort Boyard en Auvergne directement. On va le mettre.
3: Bah de toute façon. Fort Boyard, ça va être fermé pendant un petit moment. Ils font des travaux.
2: C'est vrai, hein, c'est donc, vrai. Bon, un dernier mot quand même, Valérie. Vous allez être d'accord avec ça. Comme tout bon Auvergnat, il est chiant. Avec sa femme, c'est lui qui le dit. Et il râle. Et alors
3: je suis râleur, je suis. Ah là là là là là là, mais j'aimerais que des gens normaux, pas râleurs, qui viennent d'Auvergne nous appellent et nous disent non, ce n'est pas un trait de caractère des Auvergnats.
2: Allez, 0810 055 056. Georges, nous allons jouer avec un extrait musical qui va t'orienter vers la question. Écoute.
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2: D'accord, merci madame. On va parler donc de cerveau. Et je te demande, qui est l'inventeur de la psychanalyse? Voici des propositions. La psychanalyse, est-ce que c'est Jacques Lacan, Sigmund Freud, Carl Gustav Jung, Poltron et Sofa, le roi du divan, évidemment, pour une psychanalyse. Top chrono.
8: C'est Freud.
2: Tu dis Freud, l'inventeur de la psychanalyse. Il est né en 1856. Il est l'inventeur de la psychanalyse. C'est Sigmund Freud. Bien vu. Belle méthode, hein, que l'on connaît.
8: Ah,
2: c'est vrai. Bah écoute, tu devrais lui en parler parce qu'il soigne les obsessions, les phobies, l'angoisse, les gens qui râlent. Freud, il avait bien analysé tout ça.
3: Ouais, bah il y aura beaucoup de gens à aller voir. Bah écoute, ça fait 7 pour Georges, 6 pour Nathalie. Et là, tout de suite, vous vous dites, mais mon Dieu, elle nous a déjà tellement régalé. Que va-t-elle nous mettre?
2: C'est la question que tout le monde se pose.
3: Mais bien sûr, et ben, on est under pressure. On est avec Queen et David Bowie. Vous écoutez ici, vous êtes avec Eric Bastien et Valérie Damido.
2: Bien
3: et
2: sûr.
3: Vous écoutez le meilleur de la ZIC. A tout de suite.

0: Sacha.
1: Elle est la queen. Je suis son David Bowie. Under pressure. Ça veut dire quoi d'ailleurs, under pressure? Sans pression.
0: Sous pression.
1: Sous pression, under
0: sous pression, ouais. Under pressure. Allez, under Queen pressure. Et David Bowie, à tout de suite.
2: Ici, à midi, on est au taquet.
1: On est sous pression, taquet.
0: Ouais, alors on joue avec Nathalie qui a 6 points, Georges qui a 7 points. Et là, Nathalie, c'est notre petit Pierre Richard de la semaine. Ah oh, là là, Nathalie. Ah Nathalie, elle est un peu comme moi, Nathalie. Elle a des problèmes de dents. Elle s'est fait réparer une dent. 3 semaines après, elle a recassé la dent.
1: Aïe, aïe, aïe.
0: Elle a recassé la dent en mangeant une tartelette. Dis donc, t'es comme moi, tu perds tes dents, toi, hein.
3: T'as même
0: Je t'entends pas.
1: Non, parce qu'elle a perdu une dent, papa.
0: T'as perdu une dent, je t'entends pas, je peux comprendre ce que t'as dit.
1: Nathalie,
3: c'est toujours la même.
1: Ah oui.
0: Ah, c'est toujours la même, bah, comme moi. C'est la dent de devant.
3: Oui.
0: Ah,
1: le problème, c'est qu'elle fait pas de la télé comme vous. Ça se voit rapidement qu'on peut la perdre dans la télé.
0: Moi, c'est marrant, ça fait tout de suite pirate. Bon, voilà.
1: Valérie Sparrow.
0: Alors, mais elle a d'autres petites choses de distraction et de pas de chance. Par exemple, une fois, elle est partie à l'île Maurice pour le mariage de sa meilleure amie. Elle a fait une rando sur la plage. Elle a pété son genou. Fallait l'opérer d'urgence, mais elle voulait pas. Elle voulait rester pour le mariage. Elle était témoin. Donc, du coup, qu'est-ce que t'as fait? T'es restée là-bas et t'as souffert, quand même.
3: Ouais, j'ai bien souffert. J'ai pourri les vacances un peu de mon mari, de mes enfants. Parce que, voilà, j'ai pas très peu dormi, hein, voire pas du tout dormi, tellement ça fait mal. J'ai été au mariage et le lendemain, on est rentré en catastrophe, quand même, parce que ça n'était pas possible.
0: Ah bah oui.
3: Je suis fait opérer.
0: Eh ben voilà. Alors, elle est marrante parce qu'elle est mignonne. Elle appelle ses copines et ses amis pour leur souhaiter leur anniversaire. Mais c'est pas le bonjour, c'est ça?
3: Ouais, c'est ça. Ça m'est arrivé plus d'une fois. Hein. Genre un mois avant. C'est souvent avant quand même. Mais un mois et demi avant, et je suis sûre de moi. Hein.
1: C'est mieux d'y penser. C'est mieux.
0: En même temps, c'est mignon, t'y penses. Au moins, t'y penses, quoi. Oui. Alors, il y a forcément, comme t'as deux enfants, paraît qu'à la rentrée, il y a toujours un problème. T'as forcément un enfant qui se casse un truc.
3: Ouais, c'est ça. Bah là, on est sur un problème de dos pour le petit. Enfin, voilà, tout le temps, quoi. Tous les ans, il y en a un qui s'est cassé un bras à sa rentrée de CP, l'autre qui s'est cassé la main à sa rentrée de cinquième, je crois. Enfin, voilà, un peu tout, quoi, tout le temps.
1: Prends un petit peu d'eau de Vichy et viens faire une cure thermale, ça ira mieux.
0: Arrête avec Vichy, là.
3: On a une carte VIP aux urgences, c'est bon, on est connu.
0: Ah, bah c'est bien, c'est super, surtout en ce moment, pour les pauvres aux urgences. Alors, il paraît quand même que t'as quand même des moments où tu te marres avec tes enfants et ton mari. Par exemple, pour tes 40 ans, ils t'ont réveillé à coups de clairon. Mais à l'heure de ta naissance, t'es née à quelle heure?
3: Je suis née à 3h15 du matin.
1: Oh là là.
0: Eh ben voilà.
1: C'est dégueulasse.
3: Voilà.
0: Eh ben c'est génial.
3: Autant vous dire que je suis sortie de mon corps. Hein, j'ai eu l'impression comme dans un dessin animé, avec un cœur qui tapait en dehors de mon corps, je pense. Et du coup, j'ai eu beaucoup, beaucoup, beaucoup de mal à m'en remettre. Et tout le monde est passé tranquille, mais pas moi.
1: Mais tu dis c'est génial. Mais sérieux? Alors on vient très vite à 3h du mat, tu gueules pas, toi?
0: À moi, pas du tout. Mes enfants et mon mari me font toujours des trucs rigolos.
1: T'es née à quelle heure?
0: Ben moi, je suis plus 9h du matin.
1: Oh, ça va.
0: Mais on se fait d'autres trucs, t'inquiète. Oh. Non, je trouve ça génial, je trouve ça hyper mignon, je trouve que c'est une famille, ça prouve que c'est une famille unie. Allez, on va tout de suite jouer à la question cash qui rapporte 5 points. C'est Lucas, notre petit Pierre Richard de la semaine.
1: Il a dérapé.
0: Alors, écoute bien, c'est une question, t'auras 10 secondes pour répondre. Dans quel film de Charlie Chaplin, c'est un film muet, quel est le film de Charlie Chaplin qui critique la société industrielle et les cadences infernales? Quel film muet de Charlie Chaplin critique la société industrielle et les cadences infernales? Top chrono, 10 secondes.
3: Sans moderne, sans grande conviction, mais je dirais ça.
0: Eh ben oui, c'est les temps modernes. Lucas, il aime trop la musique de Pierre Richard, il veut me la remettre tout le temps. Voilà, c'est magnifique. Et c'est Charlie Chaplin qui incarne un célèbre vagabond aux prises avec les machines et les productions à la chaîne. Bravo, 5 points de plus, tu as 11.
1: Georges, on est pas mal quand même parce qu'on a 7 et on n'a pas encore joué. Ça veut dire que là, si on marque, oui, on peut atteindre 12 et rester en tête, quoi.
0: Ouais, bien sûr.
1: Georges qui habite à Montoldre, c'est dans l'Allier, qui est marié à Muriel. Alors tiens, on va parler un petit peu de ta rencontre. Vous n'avez pas une ambiance un peu romantique? Oh.
4: Bah, J'étais à l'école avec mon frère.
1: Nous sommes en Auvergne, c'est un samedi, les oiseaux chantent. Oui, et donc ?
4: Donc, après, j'avais sympathisé avec son frère et tout. Donc, après, j'allais la rejoindre chez elle à Clichy. Donc, c'était pas bien de chez moi.
1: Ouais.
4: Parce qu'à l'époque, j'habitais Varennes. Et puis, donc après, le temps a passé, on s'est perdu de vue. Et puis, on s'est recontacté sur les réseaux sociaux.
1: Ouais.
4: Donc, on va pas dire lequel, mais bon. Voilà. Et puis, un jour, elle m'a dit qu'elle était revenue en Auvergne, qu'elle était revenue à Bellerive.
1: D'accord.
4: Et puis, on s'est revus. Et puis, depuis, on s'est...
1: Vous êtes revus, vous avez bu quoi ?
4: De l'eau.
1: Il n'y avait pas un petit café ?
4: Non. Il y avait du thé.
1: J'étais convaincu qu'il y avait un petit café Malongo qui vous avait perdu.
0: Alors, la direction de Malongo, je vous en supplie, envoyez-lui sa machine gratos à cet Auvergnat, parce que là,
1: je suis généreux avec Malongo. Ah, hein,
0: ça suffit, là.
1: Bon, ça fait 8 ans, tous les cas, que vous êtes mariés. C'est les noces de... Tu sais ce que c'est, 8 ans ? C'est les noces de quoi ?
4: Non, je ne me rappelle plus.
1: Eh ben moi, je sais. C'est les coquelicots. Les noces de coquelicots, madame. C'est une chanson, ça.
4: Et puis, ben justement, là, pour en revenir au mariage,
1: oui.
4: Donc le soir de la noce, donc on rentre à mon appart et tout, et du coup, ben, je me suis fait arrêter par la gendarmerie.
1: Oh, ben alors. C'est m'étonne, ça gâche un peu le plaisir. La marche nuptiale, quand t'es arrêté par les gendarmes.
0: Bah, c'est des
4: qui m'ont chopé dans le ballon.
0: Oh merde. Ah bah oui.
4: Et le gendarme, il fait ses collègues, ah, j'ai chopé la mariée. Bah, tu m'étonnes.
0: Oh mon Dieu.
1: Sympa.
0: Vive l'Auvergne.
1: Oui, ce sont les histoires aussi qu'on essaye de cacher en Auvergne. Allez, voici ta question avec un extrait musical de Doc Gynéco.
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1: un smic au black.
0: Mais est-ce que tu peux me refaire ce petit mouvement, se déhancher ? Oh là là là là là là là là.
1: Déhancher Auvergne,
0: c'est magnifique.
1: La bourrée. Que signifie l'acronyme SMIC ? Qu'est-ce que ça veut dire, SMIC ?
4: Alors.
1: Top chrono, 10 secondes, attends.
4: Salaire minimum d'insertion. Oh putain, j'ai plus le dernier.
1: Ah. C'est... Ah là là. Ah. Alors, salaire minimum, tu y étais. Alors, salaire minimum interprofessionnel.
4: Ah, purée.
1: De croissance.
4: Ah, purée.
1: Eh ouais, la pure Auvergnate, elle est bonne pourtant, mais bon. Bah non.
0: Ok, ça fait 11 pour Nathalie, 7 pour Georges, mais attention.
1: Oh, je suis déçu, là.
0: Quand on va avoir écouté Terra d'Amor, et on fera la question bingo, et là, tout peut basculer. Allez, Il Cello, Joseph Pastinelli, Patrick Fiori, Terra d'Amor, vous écoutez ici, à tout de suite.

0: superbe. Terra d'amore, il cielo avec Joseph Pastinelli et Patrick Fiori.
1: Vous voyez, quand ici, j'écoute ça, moi j'ai envie de partir en Corse tout de suite.
0: C'est vrai, partez.
1: Et ici, nous sommes avec Nathalie et Georges. Nathalie qui a évidemment 11 points, Georges qui en a 7.
0: Alors, vous pouvez retirer le mot évidemment, qui est quand même insultant face à l'Auvergne.
1: Écoutez, c'est pas insultant face à l'Auvergne, c'est juste pour montrer la différence de coaching. L'Auvergne s'envole, l'Auvergne et tout ça, mais enfin bon, l'Auvergne ne marque pas de points, c'est tout, voilà. Et pourtant, j'aime beaucoup l'Auvergne, hein. Georges n'y voit pas,
0: Georges
1: n'y voit pas d'attaque personnelle.
2: Oui.
1: Alors, Nathalie, hein, qui, je le rappelle, habite dans une ville qui s'appelle Beautemps. Moi, je dis que quand on habite Beautemps...
0: C'est la Franche-Comté, c'est magnifique aussi. Je suis en train de retourner ma veste, là.
1: La Franche-Comté ?
2: On dit pas trop qu'il fait beau tout le temps, comme ça. Il n'y a pas beaucoup de monde qui vient.
1: Voilà,
0: t'es bien en Franche-Comté ?
2: Petit village intact.
0: C'est bien en Franche-Comté où t'habites ?
2: Oui, c'est ça. Bah exactement, c'est le territoire de Belfort.
0: Bah, bien sûr.
1: Le territoire de Belfort. On ne dit pas Franche-Comté,
0: oui,
1: on dit territoire.
0: C'est Franche-Comté quand même.
1: Oui, bah,
2: alors, le territoire de Belfort fait partie de la Franche-Comté.
0: Bah, bien sûr.
2: Voilà. Franche-Comté.
0: Mais bien sûr, une fois de plus.
1: Écoutez, ça suffit. Arrêtez de faire comme si vous connaissiez la géographie et l'histoire.
0: D'ailleurs, c'est où Belfort ?
1: Et voilà, le lion de Belfort, ça vous dit rien ?
0: C'est pas vrai, c'est très beau, j'y ai travaillé en plus.
1: Voilà. Alors, ma chérie, pour t'encourager à gagner ce bingo, je vais te mettre un extrait d'un chanteur que tu aimes, Claudio Capeo.
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1: Comment ça va, Nathalie ? Est-ce que tu es prête à gagner ?
2: Allez, on est parti.
1: Alors écoute-moi bien, je vais te demander à mon top chrono de me citer un maximum de comédiennes du monde entier, hein, pas que françaises, du monde entier, des comédiennes, un maximum de comédiennes qui sont blondes, des comédiennes blondes du monde entier, top chrono, 10 secondes.
2: Alors, Cameron Diaz, Black Lively, Margot Robbie, Nicole Kidman...
1: Tu en as trois. Il y avait Catherine Deneuve, Marilyn Monroe, Charlize Theron, Jennifer Lawrence, Margot Robbie, tu l'as donné, Léa Seydoux, Cameron Diaz, tu l'as donné, Sharon Stone, Grace Kelly, Cécile de France. Il y en avait 50 000. Tu m'en as donné trois, c'est magnifique.
0: Ah, Georges, est-ce que tu es brun ou blond, toi, d'ailleurs? Je t'ai pas demandé.
4: Je suis brun, moi.
0: Tu es brun. Et ta femme, réunionnaise, elle est comment?
4: Elle est brune aussi.
0: Brune, voilà, il n'y a que des bruns. Georges. Ouais, tu travailles cet après-midi, t'es dans ton gros camion, là?
4: Ah,
0: ou...
4: non, je suis en week-end, moi, encore. Je
0: reprends
4: que demain matin.
0: Ah, t'es en week-end, ok. Bon, dans tes préférences, t'aimes bien la musique rock, t'aimes bien Calogero, t'aimes bien Bruce Springsteen et Katy Perry. Ça, c'est pour t'encourager. Hein. Tu aimes bien Katy Perry?
4: Ah, j'aime bien,
0: ouais. Bah oui. Et ton humoriste préféré, c'est qui?
4: J'aime bien Coluche.
0: Ah, Coluche, il y a 40 ans, il a lancé les Restos du Cœur. N'hésitez pas à faire des dons sur Radio Resto. L'application, elle est toujours ouverte. Et les enfoirés, on rappelle que c'est début janvier. Eh ben écoute, on va jouer, Georges. Moi, je crois en toi jusqu'au bout, donc je ne baisse pas la garde. Notre-Dame de la Garde, petit clin
1: d'œil. Oh là là là là là, mon Dieu.
0: Allez, mon Georges, tu peux l'emporter si tu réponds correctement à ton bingo. Tu as 10 secondes pour me citer un maximum de comédiennes, d'actrices du monde entier, pas que françaises. Brune, top chrono, 10 secondes.
4: Alors, Brune, j'ai qui Alors, putain, je vais pas y trouver.
0: Alors, c'est fou parce que t'avais même un peu le temps d'y réfléchir par rapport au bingo de Nathalie, mais là, Monica Bellucci, Marion Cotillard, Penelope Cruz, Nathalie Portman, Gianni, Eva Longoria,
1: Leila Bekti, Géraldine Nakache.
0: Oh non, là, Georges, tu me déçois un petit peu quand même.
1: Eh bien,
0: là.
1: Ça veut dire que Nathalie se qualifie pour la finale de vendredi. Bravo, Beautemps. Et j'ai envie de dire, Georges, tu peux te qualifier chez Willy Rovelli.
0: Tu peux aussi te cacher, si tu veux.
1: On embrasse bien évidemment l'Auvergne. Hein,
0: non, bravo, Georges.
1: Voilà, merci.
2: Bravo, Georges.
1: Merci à Lucas, à la technique. Merci à Céline, à la réalisation, au professeur Coupez au savoir. Je ne sais pas si c'est Laura, mais Alexandra au standard. Éric Bastien, je t'embrasse.
0: Oui, moi aussi, je vous embrasse, Valérie.
1: Oh, j'aime bien quand tu me vois. Allez, à demain et on vous embrasse tous, nos petits auditeurs qu'on aime, un par un, sur les joues. Et ça fait du bruit. Bisous, à demain.
0: Et la bonne journée.
1: Dis donc, il n'est pas un peu l'heure d'aller se coucher?
0: Oui, parce que là, on vient de passer un bon moment avec le best-of d'Otake. Faut quand même qu'on récupère pour tout à l'heure, là. Hein.
1: Et puis surtout, c'est l'heure que Johan Guérin nous informe.
0: Il est là, Johan Guérin?
1: Mais oui.
0: Le grand Johan Guérin?
1: Bien sûr.
0: Il arrive tout de suite avec Ici, dès 5h.

0: pour vous souhaiter un très bon lundi.
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0: Et le choix du cœur, c'est de choisir justement ici dès 5h pour accompagner votre réveil. Bonjour les leftos, bienvenue, très heureux de démarrer cette nouvelle semaine à vos côtés. On espère que le week-end a été bon, retour du soleil, ça fait du bien, retour aussi des chaleurs, on va en parler évidemment. L'équipe des leftos, Emeline, Saveria, Sarah, Mélodie et Cyril Ardo. Bonjour Cyril.
3: Bonjour Johan, bonjour à tous.
0: On va parler des bleus, on va parler Coupe du Monde avec vous.
3: Exactement, et je vais parler comme à des enfants, dans un dodo, il y a les bleus qui jouent.
0: Oh oui.
3: Et demain soir face au Sénégal, on en parle dans le journal de 5h.
0: On parle aussi ce matin, assurance, voiture, les bonus, malus, comment ça marche concrètement. On voit ça avec Valère Correa dans 5 minutes parce qu'il y a des bons plans pour faire baisser la facture. 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
0: Lundi 15 juin, merci de démarrer la semaine avec votre radio ici, 5h. La pression est au maximum pour 530 000 élèves de terminale.
3: Début des écrits du bac ce matin pour eux. Ça commence comme d'habitude avec l'épreuve de philosophie. Et on propose un sujet ce matin. Fait-il trop chaud pour travailler? Car une vague de chaleur arrive cette semaine. Et Noémie Bonin, le ministre de l'Éducation, affirme qu'il faudra à l'avenir s'organiser face au changement climatique.
4: L'idée part d'un constat évident, il fait plus chaud l'après-midi que le matin. Édouard Geffray ne souhaite donc plus que des examens puissent se tenir après la mi-journée en raison des épisodes de forte chaleur qui se multiplient, notamment au mois de juin. Le ministre l'assure, quand les salles d'épreuves sont aérées tôt le matin, les températures restent acceptables jusqu'à midi. Fini donc les sessions entre 14h et 18h dans les années à venir. Alors ça ne va pas changer radicalement les choses puisque déjà la grande majorité des examens du secondaire se tenaient le matin. C'est le cas cette année pour toutes les épreuves de voie générale et technologique. Deux étaient organisés à l'après-midi dans le cadre du bac professionnel. Pour le brevet, 3 sur 4 sont prévus en matinée à la fin du mois. Pas d'évolution dès cette année, c'est bien trop tard. Mais le ministre de l'Éducation veut poser des jalons pour l'avenir, ce qui entraînera forcément des modifications dans l'organisation des épreuves qui seront réparties sur plus de jours.
3: Explication de Noémie Bonin. Alors comment traverser au mieux cette semaine de bac et l'épreuve de philo ce matin? Nos derniers conseils avec une professeure à 5h15 sur votre radio locale ici. La colère des associations toujours très forte après l'affaire Liana. Elles appellent à manifester ce soir devant les palais de justice partout en France. Rassemblement d'ores et déjà annoncé à Auch, Perpignan, Nîmes, au Mans ou encore à Paris. Dans ce contexte, des députés sont reçus cet après-midi à Matignon. Ils plaident pour l'inscription rapide à l'agenda du Parlement d'un texte de loi intégrale contre les violences sexistes et sexuelles.
0: Emmanuel Macron est arrivé hier soir à Évian, en Haute-Savoie.
3: Il accueille un sommet du G7, club de grands pays industrialisés, réunion qui tombe à pic. Donald Trump a affirmé dans la nuit qu'un accord de paix était finalisé avec l'Iran, avec une signature prévue cette semaine. Paul Barcelone, ces annonces donnent une autre dimension à ce rendez-vous.
5: Et dans une vidéo publiée sur les réseaux sociaux, Emmanuel Macron ne cache pas son optimisme. Ce sommet du G7 tombe à pic.
6: Et là, l'objectif sera de voir les conséquences de cet accord, le soutien au Liban, la réouverture d'Hormuz dans la durée, et évidemment la conclusion d'un accord sur le nucléaire et le balistique en Iran.
5: Rappelons que la France s'est dite prête à participer à une coalition avec d'autres pays volontaires pour sécuriser le détroit d'Hormuz et accompagner sa réouverture. Elle a également, depuis plusieurs semaines, appelé à un cessez-le-feu au Liban. Alors c'est dans ce contexte qu'Emmanuel Macron accueillera Donald Trump à 17h à Évian. Premier entretien en tête-à-tête dans la foulée de l'interview du président français au journal de 13h de TF1 et avant un dîner ce soir à l'hôtel Royal avec vue sur le lac Léman. La France met donc les petits plats dans les grands puisque le président américain est aussi convié au château de Versailles mercredi soir. Manière de le convaincre de rester jusqu'au bout dans ce moment particulier après plus de 100 jours de guerre et cet accord qui se dessine et qui donne donc à ce sommet du G7 une dimension particulière.
3: Paul Barcelone, et ce sommet du G7 et notamment l'accueil de Donald Trump provoque quelques colères. 20 000 personnes ont manifesté hier pas très loin d'Évian dans la ville suisse de Genève avec quelques débordements. Les rassemblements ont été interdits côté français. Ce sont des traitements révolutionnaire pour les personnes atteintes par des formes sévères d'obésité.

0: Le remboursement à 65% du Wegovy et du Mounjaro débute aujourd'hui en France, sous certaines conditions. Combiner ce médicament à une alimentation saine et à plus d'activité physique, la première prescription doit être faite par un médecin dans une structure spécialisée contre l'obésité.
1: Encore deux jours à attendre avant de voir jouer les Bleus en Coupe du Monde.
0: L'attente devient longue car le Mondial a débuté jeudi, mais ouf, on y est presque. Premier match demain à 21h, heure française, face au Sénégal. L'équipe de France est arrivée à New York hier soir où la rencontre sera disputée. Et ils ont hâte et Xavier Monferrand se savent attendus.
2: De leur hôtel au bord de l'Hudson, les Bleus ont une vue de carte postale sur tout le sud de Manhattan. De quoi faire de beaux rêves, de trophées et d'étoiles avant d'entamer le tournoi le plus important de leur carrière. En tout cas, ce premier rendez-vous face au Sénégal ne perturbe pas le sommeil du milieu de terrain Warren Zaïre-Emery.
3: Moi, personnellement, je dors très bien chaque nuit. J'essaie de me coucher assez tôt et de me réveiller dans les bonnes heures pour que j'ai entre 8 et 10 heures.
2: Le jet lag glisse sur les Bleus, la pression aussi, sûrs de leur force avant de débuter leur compétition. Malgré deux matchs de préparation un peu poussifs, il n'y a pas de place pour le doute chez le milieu Manu Koné, qui en appelle même à l'Union Nationale.
4: Je pense qu'on est sur la bonne voie, il faut avoir confiance. Il faut que vous ayez confiance en nous aussi, et on a confiance en nous, et pour qu'on aille tous dans la même direction pour le premier match. C'est important.
2: Et la bonne direction, c'est celle de la victoire, pour effacer le mauvais souvenir de 2002 déjà, et surtout pour ne pas se retrouver trimballé dans un mauvais road trip américain.
0: Xavier Monferrand et France-Sénégal, premier match des Bleus, c'est donc demain à 21h. On jette un coup d'œil sur notre ciel pour aujourd'hui, Johan, et c'est une journée largement ensoleillée et chaude.
1: Oui, malgré quelques passages nuageux qui sont plus nombreux sur un tiers nord du pays, des ondées qui se développent de la Bretagne aux côtes de la Manche avec de possibles coups de tonnerre. Plus au sud, les conditions sont déjà très largement ensoleillées dès le début de journée. Quelques nuages bas à présent proches des côtes aquitaines et sur le littoral méditerranéen qui peuvent être tenaces par endroits et persister toute la journée. Et puis cet après-midi, un ciel qui reste aussi assez nuageux, donc sur le nord est largement ensoleillé au sud. Côté Mercure, Lille, 9 degrés relevés en ce moment. À Strasbourg, nous avons 11. À Caen et Dijon, 13. À Paris, Tours et Chambéry, 14. À 16 degrés à Rennes. 18 à Nantes et Toulouse. 19 à Bordeaux. 20 à Marseille et Ajaccio. Pour les maximales, comprises entre 20 et 27 degrés des côtes de la Manche au littoral atlantique. Entre 23 et 29 du nord au Grand Est. Et de 28 à 35 degrés sur la moitié sud et de la Bretagne et Pays de la Loire. Jusqu'au centre, ça devrait grimper encore jusqu'au moins milieu de semaine, voire jusqu'à la fin de semaine avec des températures caniculaires.
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1: 5h07, excellent lundi, le réveil vient de sonner, on va rendre ce début de semaine agréable avec les trois cafés gourmands. Bon petit déj. Comment

0: Les trois cafés gourmands à nos souvenirs, 5h10, bon réveil.
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0: Cyril, vous vous souvenez des... Est-ce que vous avez des souvenirs des kermesses de l'école ou pas?
3: Oh, plein. Vous savez, j'ai un souvenir très triste par rapport aux kermesses.
0: C'est vrai, lequel?
3: Oui, bon, non, pas si triste en réalité. Il y avait des enfants qui avaient joué avec des pistolets à eau,
0: ouais,
3: et qui avaient mouillé un ticket pour aller sur un stand. Vous savez, il fallait échanger des tickets contre des activités, ouais, aux kermesses. Ouais. Et du coup, mon ticket avait été déchiré. On me l'avait refusé après quand j'avais voulu jouer à un stand de la kermesse.
0: Ça laisse des traumas.
3: Voilà,
0: ça, vous
3: 20,
0: voyez.
3: 20 ans, 25 ans après, je m'en souviens encore.
0: Ben, je vous comprends mieux maintenant, Cyril, en fait. Bon, oubliez les traditionnels paniers garnis ou les bons d'achat, justement, de 20 euros. À Rennes, une école primaire a décidé de faire sauter la banque pour sa kermesse de fin d'année. L'école Saint-Clément propose un gros lot, mais alors totalement fou pour cette tombola. Deux places VIP pour aller voir Céline Dion à Paris en octobre prochain. Non, mais c'est dingue, c'est juste dingue. C'est une idée, en fait, lumineuse qu'on doit à une maman d'élève. Franchement, le geste est beau parce qu'elle a cédé ses billets à l'association des parents d'élèves. Et depuis, bah, c'est la folie, clairement, dans la cour de récré. Une fillette de 9 ans raconte même qu'une de ses copines a commandé pour 110 euros de tickets d'un coup. Résultat, l'école qui vend d'habitude 4000 billets chaque année a dû en imprimer 14 000 cette année. À noter que le tirage aura lieu le 26 juin sous l'œil d'un commissaire de justice. Tout l'argent récolté servira à financer les projets pédagogiques. Vous retrouvez cette histoire sur ici.fr. Et à 5h11, justement, de la cour de récré de l'école primaire, on change d'univers, on s'intéresse, nous, ce matin, au lycée, hein, Cyril.
3: Oui, Céline Dion ou pas Céline Dion. Non, c'est pas ça le sujet du bac de philo ce matin, mais effectivement, bac de philo ce matin, dès 8h, 530 000 élèves. L'angoisse monte, évidemment, on vous donne les meilleurs conseils pour vivre cette journée au mieux.
0: Bon, pour vous détendre, côté musique, pour le réveil. J-1 du premier match des Bleus, on se met dans l'ambiance avec Shakira et le titre Die Die. On l'écoute dans les prochaines minutes, mais avant, par ici les économies.
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0: Bonjour Valère Correa.
5: Bonjour Johan.
0: Chaque jour avec vous, un bon plan pour notre pouvoir d'achat. Aujourd'hui, vous vouliez nous parler assurance voiture.
5: Oui, pour vous parler du système de bonus et malus qu'on ne connaît pas toujours parfaitement. Alors, le fonctionnement de base, en fait, est très simple à comprendre. Au moins vous avez de sinistres et au plus votre bonus augmente, et au plus votre bonus augmente, au plus vos cotisations baissent. C'est aussi un indicateur lorsqu'on veut changer d'assurance, hein, pour faire le nouveau calcul des cotisations et vous faire un devis. Alors, pour atteindre le bonus maximal, il faut ne pas avoir été responsable d'un sinistre pendant 13 ans, tout en étant assuré. Lorsque votre bonus a atteint le maximum, votre prime d'assurance est divisée de moitié, donc c'est quand même vachement intéressant. Mmh. Mais attention, une fois que vous avez atteint le bonus maximal, ça ne veut pas dire que vous êtes à l'abri d'une diminution de ce bonus si, par exemple, vous êtes à l'origine d'un sinistre dont vous êtes responsable.
0: Mais jusqu'où peut aller ce bonus et jusqu'à combien? Est-ce qu'on peut aussi espérer faire diminuer notre cotisation d'assurance voiture par ce biais?
5: En fait, le bonus malus fonctionne sous la forme d'un coefficient. Le maximum, c'est 0,5, c'est-à-dire 50%. Une fois que vous l'avez atteint, vous bénéficiez du maximum de réduction sur votre cotisation d'assurance. Donc, c'est très facile à calculer, hein. Si, par exemple, vous devriez payer 400 euros par an de cotisation et que vous avez un bonus de 50%, vous n'allez payer, entre guillemets, que 200 euros.
0: C'est toujours ça, ouais.
5: C'est donc une prime à la prudence, hein, d'une certaine façon. Et puis, soyez aussi rassurés parce que certaines assurances vont vous récompenser pour votre conduite en diminuant à la marge votre bonus si jamais vous êtes responsable d'un sinistre alors que ça ne vous est jamais arrivé. Au passage, n'oubliez pas de comparer au moins une fois par an le tarif que vous payez pour votre assurance voiture avec les autres tarifs du marché. Comparaison n'est pas raison, mais quand même, c'est bien de le faire au moins une fois par an, notamment sur les assurances. Si vous avez des bons plans pour faire baisser les cotises d'assurance, pensez à m'écrire. Mon mail, c'est paricilleseconomies@radiofrance.com.
0: Merci Valère, et demain, focus avec vous sur le ventilateur de plafond. Bah oui, avec le retour de la chaleur cette semaine, ça peut faire du bien dans votre logement sans trop faire grimper la facture d'électricité. On en parle avec vous demain dans Par ici les économies.
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0: 5h15, Cyril, la justice, la conscience, l'art ou encore l'État, ce sont certains des sujets qui peuvent tomber ce matin au bac de philo.
3: 17 notions au total que les élèves ont travaillé durant l'année. Instant de vérité, ce matin, dès 8h, seront-ils inspirés? En tout cas, cette épreuve lance traditionnellement la semaine du bac pour les terminales, un moment souvent redouté forcément et dont on se souvient généralement longtemps.
5: Quel sujet c'était?
6: Choisir son quotidien, c'est être libre. Alors, quotidien, on pouvait l'entendre de différentes façons. Le quotidien et le quotidien journal. Les deux pouvaient être traités.
7: Ça me remémore des bonnes années parce que moi, je faisais des devoirs de philo des autres qui avaient une épreuve de philo, moi, en plus de mes devoirs.
8: C'était compliqué. Ça fait peut-être 7-8 ans peut-être que je l'ai passé. Mais j'ai pas un bon souvenir. Franchement, je sais que j'ai eu une mauvaise note. Je crois que j'ai eu 7, un truc comme ça, mais pas plus.
5: Quels sont vos souvenirs, vous, du bac de philosophie?
9: Beaucoup de stress. Il faut pas réfléchir. C'est tout ce que j'ai retenu et il faut être soi.
10: C'était un exercice plutôt intéressant.
5: Vous souvenez du sujet?
10: La science ou les sciences. Nous avions été entraînés sur ce thème, donc ça n'a pas été trop compliqué de resservir ce que nous avions vu.
11: C'était très compliqué déjà, la philo, c'était pas mon fort.
5: C'est un bon, mauvais souvenir, le bac de philo?
12: Pas très bon, perso, pour moi. Moi, j'ai raté. Mais je me rappelle même pas du sujet, et je sais que c'était pas glorieux. Je crois que j'ai eu 8.
13: Je pense que j'avais eu une bonne note, vous dire combien, je me souviens pas. Et en tout cas, je suis de tout cœur avec les petits jeunes qui sont bacheliers cette année, parce que c'est pas facile.
3: Parole de Sartois dans les rues du Mans, au micro d'ici. Alors, comment éviter que cette épreuve ne se solde par une mauvaise note? Voici les ultimes conseils d'Agnès Juvanon, professeure de philosophie à Pau.
14: Il faut justement oublier un peu ce qu'on a révisé et traiter le sujet précis sans vouloir plaquer un cours un peu appris par cœur qui serait un peu loin du sujet. Ne pas se précipiter pour choisir le sujet. Et une fois qu'on a fait son choix, si c'est la dissertation qui est choisie, essayer de penser large et de mobiliser mentalement tout ce qu'ils ont vu toute l'année en philo. Potentiellement, tous les chapitres du programme peuvent toujours être utilisés pour traiter le sujet qui sera proposé aujourd'hui. On n'attend pas des citations complètes in extenso, entre guillemets. Se rappeler le nom d'un auteur et un peu résumer sa pensée, quitte à la reformuler avec ses propres mots, c'est déjà très bien. Ce qui compte, c'est vraiment la capacité à respecter en fait le sujet qui est proposé.
3: Début du bac de philo, donc ce matin à 8h, les élèves auront jusqu'à midi pour rendre leur copie. Avant les épreuves de spécialité dès demain, les résultats du bac seront dévoilés le 7 juillet.
0: Bon, on pense aux élèves, aux lycéens ce matin.
3: Et à leurs parents aussi.
0: Évidemment, parce qu'il y a
3: souvent, c'est eux les plus stressés.
0: Ouais, c'est vrai. Ne le transmettez pas à vos enfants, s'il vous plaît. Allez, 5h18. Sujet ô combien important lorsque l'été bat son plein encore plus avec les fortes chaleurs. Ce soir sur France 5, Jamy s'intéresse aux feux de forêt extrêmes et pose une question. Sommes-nous prêts? La réponse, elle est dans les coulisses télé de Patrice Gascoigne, mais avant place à Francis Cabrel et Sarbacane. Très bon réveil, bon début de semaine avec toute l'équipe ici des 5h qui est réunie.

Francis Cabrel et Sarbacane, 5h21, l'éphéméride de ce 15 juin. On souhaite un bon anniversaire à l'ancien joueur de tennis, Cédric Pioline, 57 ans, 66 ans pour l'actrice Michèle Larocque. Et puis, tiens, un petit clin d'œil aussi, c'est le 15 juin 1943 que naissait une légende.

0: Johnny Hallyday. C'est vrai que ça fait toujours plaisir d'entendre.
1: Toujours très très plaisir, en effet. Ouais. Ouais.
0: Bon, 1963, le 15 juin 1963, le tout premier hypermarché de France et de l'enseigne Carrefour ouvrait ses portes. C'était à Sainte-Geneviève-des-Bois, en région parisienne, dans le département de l'Essonne.
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0: Retrouvons Patrice Gascoigne avec ses coulisses télé. Aujourd'hui, Patrice, vous avez retenu le magazine de France 5, Le Monde de Jamy, qui s'intéresse ce soir aux feux de forêt en France.
3: Comme toujours, pour présenter ses émissions, pour aller au plus près du sujet qu'il va traiter, Jamy part sur le terrain. Et pour lancer celle de ce soir, il s'est rendu là.
4: C'est l'un des plus grands incendies qu'ait connu la France depuis les années 1950. Il a démarré ici, le 5 août 2025, au cœur du massif des Corbières, dans l'Aude. Les flammes ont détruit plus de 11 000 hectares, plus que la superficie de Paris. 11 000 hectares, c'est énorme. C'est ce qui brûle en moyenne chaque année sur l'ensemble du territoire français. Dans l'Aude, le feu a ravagé cette surface en 5 jours seulement.
3: Numéro spécial du Monde de Jamy ce soir sur France 5, numéro intitulé « Des feux extrêmes en France, sommes-nous prêts ?» Alors après le passage de cet incendie géant baptisé l'Ogre des Corbières, Jamy s'interroge. Avec le réchauffement climatique, des incendies extrêmes comme celui-ci risquent-ils de se multiplier ? Et surtout, sommes-nous bien armés pour faire face à cette nouvelle menace ? Pompiers, pilotes de Canadair ayant combattu les feux, gardes forestiers, éleveurs, mais aussi scientifiques, Jamy part à leur rencontre dans ce numéro passionnant du Monde de Jamy et s'intéresse aussi au matériel dont nous disposons en France pour lutter contre les feux de forêt. Nous avons une flotte composée de 12 Canadair. Ils sont beaux, ils brillent dans le ciel et pourtant certains d'entre eux ont plus de 30 ans. La France en a commandé 4 nouveaux, mais étonnamment.
5: Chaque année, c'est un vrai casse-tête pour avoir suffisamment de Canadair disponibles dès le mois de mai. La sécurité civile devrait recevoir 4 nouveaux bombardiers d'eau, ce qui porterait leur nombre à 16. Mais ça va prendre du temps. Car pour les construire, il n'y a qu'une seule usine dans le monde, au Canada. Et cela peut surprendre, mais même avec la multiplication des incendies, la demande mondiale est faible. Car on l'a vu, ces avions durent très longtemps. Faute de commandes, l'usine a même interrompu la fabrication pendant 10 ans. Résultat, il va falloir attendre au mieux 2028 pour recevoir 2 premiers avions. Et encore, ils ne seront pas que pour nous, car ils ont été achetés par la sécurité civile européenne.
3: On apprend plein de choses ce soir dans ce numéro, Le Monde de Jamy, consacré aux feux de forêt extrêmes. Allez, promis, demain, je vous propose un sujet nettement moins inflammable dans vos coulisses télé.
0: Merci Patrice Gascoigne, on le rappelle, hein, avec les fortes chaleurs, le soleil qui va nous accompagner, qui vont nous accompagner cette semaine, soyez prudents, notamment avec les cigarettes s'il vous plaît. 5h24, parlons mode, tiens, ce matin avec une véritable révolution pour les femmes. Un corset coupé en deux devient un symbole mondial du confort féminin. Mais de quels vêtements parlons-nous vraiment? Je pense que vous avez une petite idée. Réponse en tout cas de Stéphane Bern, mais avant, Die Die, c'est l'hymne du mondial de foot 2020.

0: Die Die, l'hymne 2026 du mondial de football, et J-1 avant l'équipe de France qui va entrer en compétition. On sera là évidemment pour vivre ce grand match. Tiens, un peu d'histoire avant l'actu. Soccer 28, Stéphane Bern ce matin, on voyage au temps où on a, ou la mode en tout cas, a serré un peu trop parfois.
1: À la fin des années 1880, un simple geste de couture va changer la silhouette féminine et libérer les corps. Nous sommes en 1889 et le monde a les yeux rivés sur Paris, son exposition universelle et sa clivante Tour Eiffel. Mais la Dame de Fer n'est pas la seule à être au cœur de toutes les attentions. Une femme, une vraie, compte bien révolutionner la mode. Hermine Cadol présente son corselet-gorge. Un sous-vêtement qui s'apparente à un demi-corset, maintient la poitrine par les épaules et promet un confort inouï pour les femmes.
2: Quel beau métier, vendeuse de lingerie fine.
1: Totalement novateur pour l'époque, bien que le nom ne soit pas très glamour. Le corselet-gorge, ça sonne moins lingerie fine que matériel orthopédique. Car jusqu'à présent, la mode est dominée par le corset. Baleine rigide, taille étranglée, posture contrainte. Au point que certaines femmes s'évanouissent en plein bal. Souvent, les valses étaient à trois temps. 1, 2, malaise. Hermine Cadol ne supporte plus cette souffrance imposée aux femmes. Ouvrière dans une usine de fabrication de corsets, elle s'engage très tôt dans les mouvements féministes. Et côtoie les figures politiques majeures de son temps, comme Louise Michel. Après avoir migré à Buenos Aires, en Argentine, elle revient donc en France avec son prototype de corset coupé en deux. Mais les mœurs évoluent très lentement, forcément avec un corset difficile de courir. Et elle doit attendre 1898 pour déposer le brevet et 1910 pour ouvrir son propre atelier de lingerie. De son vivant, Hermine Cadol emploie près de 200 ouvrières et vend même ses créations à des clientes fortunées à l'étranger. Le soutien-gorge est né d'une idée simple, soutenir sans écraser. Un programme que beaucoup de gouvernements pourraient encore méditer.
0: Merci Stéphane Bern. 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Nous sommes le lundi 15 juin. Dans l'info du jour, on s'intéresse à ces rassemblements qui se multiplient un peu partout en France après la mort de Liana, mouvement qui prend de l'ampleur. On y revient dans moins de 2 minutes, mais avant 5h30, toute l'actualité en France et dans le monde, c'est le 90 secondes avec vous Cyril Ardo.
3: Se rend-il inspiré ou alors se lance-t-il dans une angoisse de 4 heures? Début de l'épreuve de bac de philo pour 530 000 élèves de terminale ce matin à 8 heures, avant les épreuves de spécialité à partir de demain. La France accueille pendant 3 jours le sommet du G7, réunion entre 7 pays parmi les plus puissants de la planète. Un sujet va s'inviter dans les discussions, l'annonce d'un accord entre l'Iran et les États-Unis pour mettre fin à près de 4 mois de conflit. Ce sont des traitements qui coûtent près de 300 euros par mois. Les anti-obésité Wegovy et Mounjaro remboursés dès aujourd'hui à hauteur de 65% pour les patients atteints par les formes les plus graves d'obésité, et à condition de consulter un médecin dans un centre spécialisé et d'accompagner le traitement d'une activité physique et d'une alimentation saine. Ce sont des magazines que vous lisez peut-être, Femme Actuelle, Voici ou encore Géo. Les salariés du groupe Prisma Media, dont Vincent Bolloré, le principal actionnaire, sont en grève aujourd'hui, mobilisés contre un vaste plan social qui prévoit la suppression de 40% des effectifs. En rugby, on connaît désormais les deux affiches des demi-finales de Top 14. Toulouse contre le Racing 92 vendredi et Montpellier contre le Stade Français samedi. Et puis la Coupe du Monde de foot avant France-Sénégal demain à 21h, premier match des Bleus. Ce sont les champions d'Europe en titre qui jouent aujourd'hui. L'Espagne affronte le Cap-Vert à 18h, heure française.
0: L'info du jour, plus de 2 semaines après le début de l'affaire Liana, les associations féministes ne décolèrent pas.
3: Elles appellent à manifester ce soir partout en France, devant les palais de justice, pour réclamer une loi intégrale contre les violences faites aux femmes et aux enfants. Rassemblement déjà annoncé par exemple à Paris, Perpignan, Le Mans, ou encore à Auch, dans le Gers, où la mort de la fillette a provoqué une émotion immense. 600 personnes se sont rassemblées lundi dernier. Marc Bertrand, du jamais vu pour les féministes de ce département rural, qui avait l'impression de crier jusque-là dans le vide.
4: Aurine, caissière au supermarché de Florence, n'a jamais manifesté, à part pour les motards en colère. Cette fois, elle est prête à y aller.
5: Dans le Gers, on n'a jamais été touché par une affaire pareille. Jamais. Donc, quelque part, ça nous passait au-dessus. J'espère que ça va bouger. Il faut que ça bouge, que ça change.
4: Au planning familial du Gers, qui a failli disparaître il y a quelques mois, faute de bénévoles, Romain, un militant, sent une prise de conscience dans son village de 100 habitants.
6: Moi, dans mon conseil municipal, des personnes qui vont au rassemblement et qui ne sont pas habituées justement à aller à de telles manifestations, cette indignation, cette colère est telle qu'on a des écoutilles toutes ouvertes aujourd'hui pour pouvoir parler de ces sujets.
4: Camille, une autre militante du planning, redoute justement cette colère. Lundi dernier, devant le tribunal, il y avait 600 personnes et beaucoup, selon elle, voulaient seulement désigner des coupables.
7: En fait, les gens qui étaient là, il y a eu des discours d'appel à la peine de mort et voilà, la procureure de vie quand même sous protection là aujourd'hui. Pour nous, c'est pas du tout là le combat en fait.
8: Il y a une prise de conscience, mais les gens ne viennent pas vers les militantes et associations féministes.
4: Ce soir, les militantes comptent engager le dialogue pour expliquer leurs revendications. Plus de moyens pour la justice et pour la prévention des violences sexuelles.
3: Un reportage de Marc Bertrand et des députés sont reçus cet après-midi à Matignon. Ils plaident pour l'inscription rapide à l'agenda du Parlement d'un texte de loi intégrale contre les violences sexistes et sexuelles. Un coup d'œil sur notre ciel pour aujourd'hui, c'est encore une belle journée, hein, Johan.
0: Oui, avec tout de même des passages nuageux plus nombreux sur un tiers nord du pays. Quelques ondées qui se développent de la Bretagne aux côtes de la Manche avec de possibles coups de tonnerre. Plus au sud, les conditions sont déjà largement ensoleillées dès le début de journée. Quelques nuages bas présents proches des côtes aquitaines et sur le littoral méditerranéen qui peuvent être tenaces par endroits et persister toute la journée. Puis dans l'après-midi, un ciel qui va rester plutôt nuageux sur le nord et largement, très largement même ensoleillé au sud. Les températures ce matin à Lille, nous avons 9 degrés à Caen et Dijon 13, à Paris, Tours et Chambéry 14, 16 à Rennes, 18 à Nantes et à Toulouse, on a 19 à Bordeaux, 20 à Marseille et Ajaccio. Il y a aussi vos messages sur la page Facebook ici. En Alsace, à Lamperta et Maastricht a relevé 12 degrés, même température dans le département de l'Eure, on salue Gilbert. 18 dans le Pays Basque à Urugne, on embrasse Marie-Laure. On a 20 degrés, 6 au Lavandou. Bon, merci Eddy. Et puis, tiens, Edgar, 26 degrés attendus dans le Gard ce matin. Pour les maximales, comprises entre 20 et 27 des côtes de la Manche au littoral atlantique, 23 à 29 du nord au Grand Est et entre 28 et 35 degrés sur la moitié sud, ainsi que de la Bretagne et Pays de la Loire jusqu'au centre.
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0: 5h35, on espère que vous allez bien. Très bon réveil, une nouvelle semaine qui s'ouvre à vous. On vous la souhaite excellente. Elle sera sous le signe du soleil et de la chaleur. Vous l'avez bien compris, ça va grimper petit à petit. En tout cas, le réveil, lui, se partage avec Indochine.

0: L'aventurier et Indochine, 5h39. Très bon début de semaine.
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0: Le matin, on est là pour vous alerter face aux arnaques du moment dans votre rendez-vous. C'est pas vrai.
3: Et attention, un nouveau site frauduleux circule actuellement en utilisant le nom et l'image de la marque Alinéa. Décryptage avec Aude Razo dans 5 minutes.
0: Côté musique, on se fait plaisir de bon matin. Gimme Love arrive, le temps de retrouver Roland qui est en Mayenne. Bonjour Roland.
4: Bonjour Johan.
0: Bonjour Roland. Soyez le bienvenu cher Roland, comment ça va ce matin, 5h40?
4: Ben bien.
0: Ouais, quel est le programme aujourd'hui?
4: Ah, aujourd'hui peut-être une petite marche mais de bonne heure le matin et puis aller faire 2-3 courses. Voilà le programme de ce matin.
0: Bah exactement, et en même temps profiter des températures un peu plus fraîches parce que ça va grimper notamment près de chez vous à Laval. Je vois 32 degrés annoncés pour cet après-midi. Hein.
4: Ah ouais, ça va cogner, vous avez raison.
0: On est bien d'accord, ça c'est clair. Bon, quoi de prévu, tiens, si on passe faire un petit tour en Mayenne, qu'est-ce que vous nous conseillez de voir près de chez vous?
4: Alors moi j'ai vu 2 fois le musée du lait à Mayenne du groupe Lactalis avec des amis et c'est intéressant, ça dure entre 1h30 et 2h, il faut aller voir ça, celui qui passe à Laval.
0: Ok, musée du lait donc à Laval.
4: Exactement, du groupe Lactalis, il faut aller voir ça.
0: Eh bien franchement, on va prendre, j'en prends bonne note moi.
3: Absolument. Tout à fait.
0: Ah non, je pensais que vous vouliez rajouter
3: quelque chose. Non, pas du tout. On salue un agriculteur qui est justement installé en Mayenne et qui nous écoute tous les matins et qui nomme régulièrement ses vaches d'après des auditeurs de France Bleu.
0: Exactement.
3: Enfin, qui nous demande de nommer nous demande de nommer des vaches.
0: Exactement. Et ben
4: je vois à peu près qui vous voulez dire.
0: Eh ben oui, mais c'est vrai que c'est toujours un bonheur à chaque fois de l'avoir aussi. Il nous envoie des petites photos. Moi, j'ai pu donner justement un prénom à une vache.
3: Comment s'appelle-t-elle, pardon?
0: Vanille. Elle est toute blanche, voilà. On le salue d'ailleurs. J'embrasse Vanille ce matin. Roland, vous allez suivre la Coupe du Monde, vous ou pas? Vous la suivez déjà?
4: Oui. J'ai même mon papier devant. Là, je sais qu'il y a 48 équipes et puis qu'il y a le groupe I, il y a la France, le Sénégal, la Norvège et l'Irak. Oui.
0: Ah bah alors, ça. Roland, petit prono pour demain face au Sénégal.
4: Bah, logiquement, 2-1 pour la France.
0: Ouais. Bah franchement, moi je vous suis. Hein. On est d'accord là-dessus sur le petit pronostic.
3: Ça me ferait plaisir.
0: Ce matin. Bah oui, histoire de bien démarrer ce mondial. Nous en tout cas, histoire de bien démarrer la journée et la semaine, on vous offre un exemplaire du guide de voyage Michelin qui fête ses 100 ans et qui arrivera bientôt chez vous en Mayenne. Roland, vous souhaite une bonne journée.
4: Eh ben je vous remercie beaucoup et bonne journée à toute l'équipe.
0: Merci et merci de votre fidélité. À très bientôt.
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0: Le C'est pas vrai, rendez-vous C'est pas vrai qui est là chaque matin pour vous rendre service, pour vous éviter les arnaques en tout genre. Évidemment, on est à vos côtés avec Aude Razo pour cela. Et justement, beaucoup de gens se font piéger par des faux sites internet. Aude, qui se font passer en fait pour Alinéa, l'ex-enseigne de déco et d'ameublement.
7: Oui, c'est Marie-France, une auditrice qui m'a alertée. Marie-France tombe sur le site alinea-official.com. Elle clique, elle voit des réductions partout, à moins 80%, et ça lui paraît plausible, puisqu'elle le sait, les magasins Alinéa ont fermé, l'enseigne est liquidée, donc ces énormes ristournes, à première vue, ça s'entend. Je suis allée voir aussi, très joli site, hein, je vois des assiettes à 80 centimes, des poufs à 1,90€, des canapés d'angle à 179€ seulement, ça vaut le coup, très clairement. Marie-France achète pour une 100aine d'euros, mais elle a beau attendre sa commande, elle ne voit rien venir, suivi de commandes inaccessibles, impossible de joindre le site, elle a compris, c'est une arnaque.
0: Aude, une chose importante à savoir, Alinéa n'a plus de site internet.
7: Non, puisque l'enseigne a disparu, son site effectivement n'est plus en ligne, donc c'est pas compliqué, si vous voyez une boutique web Alinéa, arrêtez tout, c'est un piège. Ce qui est très embêtant, c'est que j'ai fureté, il y en a plusieurs de ces faux sites alinéas. J'en ai même trouvé beaucoup. Certains, heureusement, ont été supprimés, mais il y en a d'autres et il y en aura d'autres, ça je vous le garantis. Quand vous faites du shopping internet, même si vous connaissez l'enseigne, pensez toujours à faire une petite vérification, ça prend vraiment quelques secondes. Vous tapez le nom du site dans Google avec derrière le mot « arnaque ». Et s'il y a un loup, vous allez vite trouver des témoignages de gens qui se sont fait avoir. Pour ceux qui se sont fait avoir, et ils sont nombreux, je vois énormément d'internautes très énervés sur les forums et les réseaux sociaux. Vous faites comme Marie-France, très bon réflexe, elle a fait un signalement à la répression des fraudes. Le site, je vous le donne, il s'appelle Signal Conso.
0: Merci beaucoup Aude Razeau et moi je vous donne le site ici.fr pour retrouver cette chronique. C'est pas vrai. 5h45, voici Sia et Guy Milave.

0: Sia, Give Me Love. Tiens, si vous partiez à l'étranger, grâce à Erasmus, on pense à tort que c'est réservé uniquement aux étudiants, mais si vous êtes travailleur, ça peut aussi vous concerner. On en parle avec le magazine Merci pour l'info. Rendez-vous dans moins de 2 minutes. Allez préparer la valise. Très bon début de journée, c'est l'équipe d'ici matin qui nous rejoint en studio à 5h48, tour d'horizon de l'actualité près de chez vous. Bonjour.
1: Bonjour à toutes et à tous, bonjour Nicolas Creusel.
2: Bonjour Julie Fior, bonjour à vous tous.
1: L'actualité ici en Loire-Atlantique et en Vendée, celle qui nous concerne ce matin, ce sont les préparatifs du Hellfest à Clisson.
2: Avec ce festival de musique métal qui souffle ses 20 bougies cette année, le bébé a beaucoup, beaucoup grandi depuis les débuts. L'an dernier, le Hellfest a attiré 280 000 personnes, record battu pour le plus gros des festival français. Alors pendant quelques jours, la paisible commune de Clisson devient le temple mondial du métal. Pas de quoi bouleverser Claudine, qui habite juste à côté du site, au contraire.
3: Je trouve que s'il ne se passe rien, c'est triste. Il y a les amis de nos enfants qui viennent, ils se garent là, ils passent la journée au Hellfest, ils viennent boire des bières, se reposer de temps en temps. Je trouve qu'il y a une ambiance, c'est sympa. Vous savez, nous on a quitté Nantes pour diverses raisons. Moi je préfère ça aux manifestations de Nantes.
2: Voilà, Claudine, qu'on salue. Elle est une auditrice fidèle d'ici Loire-Océan et qui à Clisson donc s'apprête à aller elle-même d'ailleurs au Hellfest. Et puis bien sûr, Julie, on évoquera ce coup de chaud qui arrive pour cette semaine. Pas aussi violent qu'au mois de mai, bien sûr, parce qu'on n'est pas en mai déjà, et puis parce que on ne devrait pas aller aussi haut, mais quand même, ça va
1: mais
2: cogner.
1: Mais quand même, et si vous allez voir, ça va drôlement grimper. Et en plus, a priori, ça va même continuer la semaine prochaine.
2: Oui, c'est ça.
1: C'est ce qui est annoncé. On dit forte chaleur quand ça commence à dépasser les 30 degrés. Ça sera le cas aujourd'hui, surtout dans les terres. Peut-être que ça sera un peu moins sur le littoral. Je vais donc vous raconter tout ça dans une dizaine de minutes. Vous allez voir, ça sera extrêmement précis. A tout de suite sur votre radio ici, Loire-Océan.
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0: 5h49, la une de la presse.
5: Ce matin, on parle du programme Erasmus avec le magazine Merci pour l'info.
0: On est avec son rédacteur en chef. Bonjour Mathieu Sicard.
6: Bonjour Yoann et bon réveil à tous.
0: Bon, on prépare en ce moment les admissions pour les études supérieures avec Parcoursup. Est-ce que votre enfant a déjà pensé à partir étudier à l'étranger? Erasmus est l'une des solutions. En quoi ça consiste?
6: Vous entendez, Yoann?
0: Ah ben oui, je crois que c'est reconnaître le thème de l'auberge espagnole.
6: Absolument. Apprendre une langue étrangère, rencontrer d'autres cultures, embrasser le monde, faire une grande colotte polyglotte et surtout des fiestas tous les soirs, je parie que vous regrettez de ne pas avoir fait votre année à l'étranger.
0: Ouais. Oh, ça oui.
6: Eh ben, c'est pas trop tard, parce que Erasmus Plus, oui, ils ont mis un plus. C'est pas seulement pour les étudiants. C'est pour ça qu'on lui a mis en plus, je pense. Erasmus Plus, c'est pas sympa pour les dyslexiques qui passent à la radio, mais ça concerne tout le monde. Les lycéens, les jeunes diplômés, les apprentis, les formateurs, enseignants, demandeurs d'emploi, et même les adultes en formation, on a tous droit à Erasmus. En somme, ça donne un petit peu envie de mobiliser son CPF.
0: Oui, mais vous savez, Mathieu, je ne saurais quitter ici plus que quelques semaines de vacances estivales, hein, pas plus.
6: Et ça vous honore. Mais pareil, Erasmus Plus, c'est pour se former à l'étranger pendant 2 semaines, quelques mois, 1 an, 2, ou bah juste quelques jours. Vous avez 33 pays quand même pour postuler. Alors, il y a les 27 pays de l'Union européenne, qu'elle s'ajoute l'Islande, la Norvège, la Turquie, la Serbie, la Macédoine du Nord, et même, je sais que vous en rêvez, Yoann, Liechtenstein.
0: Ah, là, ça fait la différence. Non, mais je crois même que le Royaume-Uni revient aussi dans le dispositif l'année prochaine, c'est ça?
6: Eh ben, vous êtes aussi bien informé que je suis allé voir mon orthophoniste hier. On a le droit de regretter le Brexit. Ils reviennent. Surtout quand on sait, quand même, ce qu'on gagne à participer à Erasmus+. Tous les témoignages qu'on a recueillis, et ceux d'ailleurs aussi, vont dans le même sens, partir en Erasmus. Bah, ça fait sortir de sa zone de confort. On améliore évidemment sa langue, bien sûr. On découvre aussi d'autres méthodes de travail. On gagne en autonomie. La confiance en soi aussi. C'est les choses qui reviennent souvent. Puis on développe sa capacité d'adaptation. Et puis, bah, c'est aussi l'occasion d'aller dans des écoles prestigieuse sans payer les droits exorbitants qu'elles demandent habituellement à leurs ressortissants inscrits régulièrement. 86% de ceux qui ont fait un Erasmus estiment que leur employabilité s'est améliorée. C'est donc aussi un argument assez définitif. Et puis une expérience à l'étranger, c'est vrai que ça fait joli sur le CV. Puis concrètement, bah, c'est aussi du réseau.
0: Oui, mais justement, Mathieu, est-ce que c'est pas quand même réservé aux bons élèves, aux profils même très internationaux?
6: Pas du tout.
0: D'accord.
6: C'est pour tout le monde. Donc vous qui nous écoutez, si vous avez ça en tête, brisez ce plafond de verre. Moi, fils de paysan, je pensais que je ne pouvais pas, que c'était trop cher. Bah dites-vous que l'année dernière, rien que l'année dernière, 15 000 élèves d'établissements agricoles français ont fait une mobilité Erasmus+. Et l'argent, c'est pas une barrière non plus, parce que dans le programme, il y a une bourse de 300 à 700 euros, 400 euros par mois d'aide à la mobilité internationale, en plus pour les boursiers sur critères sociaux, donc qui ont déjà aussi une autre bourse à la base. Votre ville ou votre région peut aussi ajouter des sous. Il y a un complément inclusion pour les personnes en affection longue durée ou souffrant de handicap ou certaines zones rurales ou quartiers prioritaires de la ville. C'est 250 euros qui s'ajoutent à la cagnotte. Et puis la prise en charge peut être parfois très généreuse aussi pour les transports parce que ça peut être un peu loin. On peut prendre un avion qui coûte parfois cher. Et puis, bonus, souvent, on vous aide aussi à trouver un logement. Et ça, c'est cool parce que bah, selon où vous allez, ça peut coûter très cher de se loger.
0: Ça, c'est clair. Merci en tout cas, Mathieu Sicard. Tous les conseils à retrouver sur mercipourlinfo.fr. Et j'invite nos auditeurs à s'inscrire aussi à votre webinaire, à poser toutes les questions en direct à vos experts. Ce sera ce jeudi 18 juin. Merci pour l'info.fr. Bah tiens, justement, avant Erasmus, il serait quand même bien de passer le bac. L'épreuve de philosophie a lieu aujourd'hui, courage aux lycéens. On en parle avec Muriel Jourdan, mais avant, un peu de détente en musique et au son de Pascal Obispo, plus que tout au monde.

0: Pascal Obispo, plus que tout au monde, 5h56. Chaque jour avec Muriel Jordan, on explore tendances et phénomènes de société. Et comme ce lundi, c'est l'épreuve de philosophie au bac, soyons solidaires en parlant philo.
1: Oui, la philo, c'est très tendance au mois de juin, surtout quand on est en terminale. En revanche, quand on est adulte, niveau connaissances philosophiques, c'est plutôt phase terminale. Florilège des sujets tombés l'an dernier. Notre avenir dépend-il de la technique? La vérité est-elle toujours convaincante? Tout un programme. En France, il existe plein de maisons de la philo, des lieux pour faire aimer la philo à tous, les petits, les grands, avec des ateliers d'écriture, des conférences gratuites. Une excellente idée parce que figurez-vous que les exercices de l'esprit sont très bénéfiques pour la santé. La philo nous enseigne l'optimisme, la recherche de vérité, et ça booste notre santé mentale. Il existe des maisons de la philo dans le Morbihan, en Seine-Saint-Denis, à Romainville. À Toulouse, l'Université populaire de philosophie organise des conférences, des ateliers d'écriture pour tous. Tous ces lieux nous font oublier quelques mauvais souvenirs de cours de philo. N'est-ce pas, madame ?
2: Horrible. J'ai trouvé que c'était un cours qui ne servait strictement à rien, avec une réflexion vraiment trop intense pour mon âge. J'ai eu 4 au bac.
3: Une horreur absolue. Déjà, j'ai eu beaucoup de mal à comprendre l'énoncé. Je suis restée 4 heures devant ma copie. Et en fait, quand j'ai pas eu ma mention au bac, j'ai pas compris. J'ai regardé, c'est parce que j'avais eu un 3 en philo. Aujourd'hui, j'ai 43 ans. Si on me demandait de repasser le bac philo, je n'y arriverai pas.
1: Voyez, il y a quelques traumatisés du bac philo, mais qui s'y remettent volontiers une fois qu'ils sont adultes, avec la pression scolaire en moins.
4: Oui, parce que Muriel, la philo connaît un gros succès en dehors des salles de classe. Conférences, chaînes YouTube, comptes Instagram se multiplient pour parler désir, liberté ou épicurisme.
1: Eh ouais, la philosophie, c'est sexy. C'est même le titre d'un podcast qui cartonne, celui de Marie Robert, auteure et professeure de philosophie. Philosophie is sexy, qui désacralise la philo, en fait quelque chose d'accessible, d'inspirant. Diderot écrivait cette phrase dans ses pensées sur l'interprétation de la nature en 1754. Je m'en souviens encore, je l'ai lu hier. Hâtons-nous de rendre la philosophie populaire. Eh bien, mon cher Diderot, tu aurais trouvé ton bonheur en 2026 sur Instagram et YouTube avec tous ces profs de philo, créateurs de contenu.
5: Ça s'appelle l'effet de halo. Une seule caractéristique positive éclaire tout le reste. Une seule caractéristique négative assombrit tout.
6: Finalement, le bonheur, qu'est-ce que c'est ? C'est la paix du corps et la paix de l'esprit.
7: Henri Bergson, c'est un philosophe français d'origine polonaise de la fin du 19e, début 20e. Il a beaucoup travaillé sur l'intuition, l'intelligence et la conscience. Et si là vous le voyez avec une veste en cuir, c'est parce que pour que cette vidéo soit bien, elle n'a besoin de Bergson en Harley Davidson.
1: Bref, la philo, c'est tendance. Et moi, j'ai un super sujet pour vous. Écoutez, il est très d'actualité.

0: toutes et à tous. Bonjour Nicolas Creusel.
1: Bonjour. Alors, je cherche Julie, mon sujet de bac, je ne me rappelle plus.
0: Alors moi je ne m'en souviens pas non plus, je me souviens juste que j'avais une super bonne note.
1: Mais en fait ce qui m'inquiète c'est que l'année dernière je m'en souvenais. Quand on avait posé
0: la
1: question.
0: Mais ça s'appelle le déclin, Nicolas Creusel. Alors, est-ce que vous vous souvenez de votre sujet? Est-ce que c'est une mauvaise ou une bonne expérience, ce bac de philo? On en parle, vous savez, évidemment, via l'application WhatsApp 02 40 73 6000 pour le numéro.
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0: Vous écoutez votre radio locale, ici Loire-Océan, 6h, bienvenue. L'info d'ici, Nicolas Creusel.
1: Et on va dépasser les 30 degrés cet après-midi sur une bonne partie de la Loire-Atlantique et de la Vendée. Météo France annonce 34 dans le vignoble nantais, le bocage vendéen, 31 à Nantes et même 30 sur le bord de mer en Vendée. Et ça va durer toute la semaine, sans doute même plus. Alors à midi, vous aurez peut-être envie de manger froid, salade, melon, glace. Et bien c'est aussi ce qui attend les petits qui vont dans les écoles et les crèches de Rezé, Saint-Herblain. Dès aujourd'hui et jusqu'aux grandes vacances, la cuisine centrale de Rezé va fabriquer des repas froids, ou en tout cas qui peuvent être mangés froids. Marion Fersing, vous nous emmenez dans les coulisses de l'élaboration de ces menus.
3: Et au menu ce midi, ce sera poisson froid, sauce tartare et brocoli vinaigrette.
4: Ah, c'est quand même plus agréable, c'est vrai, quand il fait chaud, de manger quelque chose de frais.
3: C'est de cette évidence qu'est parti Laurent Frémont, le directeur de la restauration, pour concevoir ces repas froids. Du constat aussi que les enfants avaient du mal à manger chaud quand il fait chaud.
5: Un de nos objectifs, c'est aussi de diminuer le gaspillage.
3: Agnès Cabaret-Martinet est l'adjointe à la restauration collective.
5: Que les enfants ne laissent pas trop dans leur assiette et également s'initient à d'autres plats.
3: Des salades composées et des sauces différentes pour accompagner le poisson ou la viande froide.
4: On va plus être sur des vinaigrettes, sur des mayonnaises, pour justement donner du goût au plat aussi, parce qu'un poisson, s'il n'a pas un accompagnement de sauce ou citron, ça va être un petit peu fade. Donc c'est quand même de donner du goût au plat en version froid.
3: Pour que les enfants adhèrent. À ce niveau-là, la mairie compte aussi sur l'aide des parents qui ont été prévenus.
5: Si les parents préparent les enfants en disant bah, « tu vois, aujourd'hui, ça va être un petit peu différent. Là, tu vas manger des choses qui seront froides, mais ce sera agréable avec cette chaleur. Tu te sentiras mieux. » Une pensée positive nous aidera à aller dans ce sens.
3: D'autant que cette adaptation au réchauffement climatique est nécessaire, insiste l'élu.
1: Des repas élaborés. Donc, vous l'avez compris, pour être servi aussi bien froid que chaud, et donc froid cette semaine, hein, vu les températures annoncées. On était dans les coulisses de la cuisine centrale de Rezé avec Marion Fersing. Dès hier, il faisait chaud et sec avec un peu de vent. Bref, le temps parfait pour les départs de feu. Les pompiers de Vendée ont été très sollicités. À Chavagne, en Paillé, 11 hectares de blés sur pied sont partis en fumée. Des feux d'herbes sèches ou de cultures. Également à Bournezeau, l'île d'Olonne, Vix, Rive de Fougeray, Chantonnay, la Rabatelière. À chaque fois, des incendies limités à 2 hectares. Au maximum.
0: Nicolas, nous sommes à 4 jours du coup d'envoi du Hellfest à Clisson.
1: Le plus grand festival de France, 280 000 personnes l'an dernier, la petite cité médiévale si paisible va se transformer en capitale mondiale de la musique métal. Mais les riverains, eux, comment vivent-ils cette déferlante de métalleux? Anne Bertrand, vous avez posé la question à Laurence Luneau, c'est la maire de Clisson.
6: De nouveau des tournées décidées par la direction locale qui vont être supprimées. De nouveau des intérimaires.
1: Alors c'est pas le bon moment. Allez, c'est pas grave, on va passer à la poste. Ben ça c'est la poste. Ben si vous voulez, on fait la distribution du courrier effectivement.
0: Ça qui sera un peu perturbé.
1: Perturbé à partir d'aujourd'hui sur ce vaste secteur de la Loire-Atlantique, Saint-Nazaire, Pornichet, La Baule, Guérande, Basse-sur-Mer, Pont-Château, mais aussi le Sud-Loire avec Saint-Brévin, Paimbœuf ou encore Pornic. Tous ces sites de la poste sont appelés à la grève par le syndicat Sud PTT. Nathalie Jamin, la déléguée pour la Loire-Atlantique, nous explique que cette énième réorganisation pour les postiers avec la suppression de 5 tournées, ça ne passe pas.
6: De nouveau des tournées décidées par la direction locale qui vont être supprimées, de nouveau des intérimaires qui vont partir, de nouveau des tournées qui vont déborder. Ça génère aussi des risques psychosociaux. Les collègues se mettent en arrêt maladie, demandent des démissions. Là, on a de plus en plus de collègues qui passent entre les mains des médecins du travail qui les mettent inaptes à tout poste. Ils ont besoin d'avoir suffisamment de facteurs pour pouvoir faire à la fois le produit courrier, en même temps le produit colis, tout ce qui est recommandé, et l'imprimé publicitaire. Ils demandent juste en fait à avoir des conditions de travail normales et qu'on leur mette pas la pression au quotidien, quoi. Ok pour la transformation du métier de facteur, on comprend, on est en 2026, les habitudes de la population changent, les habitudes des personnes qui commandent changent, on doit s'adapter, mais pas ok avec la rapidité, la violence avec laquelle c'est fait.
1: La maire de Clisson, Laurence Luneau, pardon, c'est pas du tout la maire de Clisson, c'est Nathalie Jamin, la déléguée Sud PTT en Loire-Atlantique. Oui, je suis très embêté avec cette histoire de Hellfest, parce que j'aurais voulu que vous entendiez la maire de Clisson, vous l'entendrez un petit peu plus tard, mais j'ai oublié de vous dire que le Hellfest se présente

0: et que nous y serons à 6h30 avec Anne Bertrand à la rencontre de plusieurs habitants du lotissement du Pitot qui jouxte donc le site du Hellfest. Ce sera à 6h30. Un Vendéen à la Maison Blanche pour fêter ses 80 ans hier. Donald Trump a organisé une petite fête dans son jardin. Le président américain a fait venir des stars de MMA. Vous savez, ce sport de combat où il n'y a pas de règles quasiment, quoi.
1: Ah oui,
0: et bien parmi eux, il y avait le français Cyril Gane, originaire de La Roche-sur-Yon, qui est l'un des meilleurs au monde dans cette discipline. Donald Trump qui ensuite a annoncé un accord avec l'Iran après 4 mois de conflit et qui est en ce moment en train de voler vers la France où il vient participer au G7. Le début d'un gros chantier sur la ligne 1 du tram à Nantes à vous signaler aussi aujourd'hui. 11 semaines de coupure depuis hier soir et jusqu'au 30 août entre Commerce et le terminus François Mitterrand à Saint-Herblain. Le temps de refaire complètement 1,2 km de plateforme le long du quai de la Fosse. Il y a des bus relais qui sont mis en place et on vous explique tout ça sur le site et l'appli ici à la page Loire-Océan.
1: Nicolas, ici matin, 6h05, les dernières heures de la Vendée Arctique.
0: Oui, les dernières heures de la Vendée Arctique avec cette arrivée la nuit prochaine de Sam Goodchild, toujours en tête, qui est attendue au Sable d'Olonne. La Française Élodie Bonafou est deuxième. Les Sablés Arnaud Boissière et Manu Cousin ferment la marche. Et puis on part à Pornichet pour évoquer maintenant, alors que la chaleur revient, je vous le disais, cette nouvelle disposition qui entre en vigueur aujourd'hui. Si vous êtes fumeur, vous ne pourrez plus fumer sur les bars et restos de plage, même si Hélène Roussel, les patrons de ces établissements, ne savent pas trop comment ils vont s'organiser.
2: Comme dans cette brasserie bien connue et plutôt chic.
3: C'est-à-dire que sur nos terrasses qui ne sont pas directement dans le sable, ce sera fumeur et tout ce qui est sur le sable ne sera pas fumeur.
2: Mauvaise réponse. Même la terrasse bois est techniquement sur la plage. La mairie est catégorique. Elle va envoyer ses directives dans les jours qui viennent. En attendant, cette responsable reste sceptique.
3: Après, si on enlève les cendriers, il y aura forcément des clients qui vont allumer. Ensuite, on va leur dire d'éteindre et puis ils vont jeter les mégots dans le sable. Et en fait, au final, est-ce que c'est mieux ? Ça, je ne sais pas. Ça va être compliqué au vu de l'afflux de personnes qu'on a au sein du restaurant, effectivement, surtout sur la période estivale. On n'a pas le choix de le faire, c'est à partir du 15 juin, donc on va tout mettre en place pour que ça soit respecté.
2: Dans cette crêperie qui fait barre avec ses transats les pieds dans le sable, le pli est pris.
3: Ils nous demandent et puis on leur dit non, on n'a pas le droit, même sur les terrasses.
2: Mais la terrasse, c'est pas évident, les gens ils viennent boire un café, ils s'allument une cigarette.
3: Il y en a qui aimeraient bien.
2: Ils remontent les escaliers puis ils vont fumer en haut sur le remblai. Plus loin, un restaurant, bar à cocktail, un endroit où le soir on fait la fête, concerts et DJ en tout genre.
4: C'est la radio. Je viens faire un petit point sur la réglementation de tabac sur les terrasses de plage.
2: Le responsable refuse le micro, mais oui, en off, il nous le dit. Il laissera des cendriers sur la terrasse. Impossible de faire la police quand l'endroit est plein à craquer.
0: Et attention, ça peut quand même vous coûter 135 € la cigarette sur le sable. La police municipale fera des rondes à Pornichet, Julie.
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1: Et hier, dans l'Ouest, toutes les régions ont affiché un thermomètre supérieur à 30 degrés. Nouvelle journée de chaleur aujourd'hui. Alors, il y aura quelques cumulus de beau temps. Vous savez, ce sont ces nuages tout cotonneux là qui annoncent du beau temps. Ça tombe bien, c'est ce qui est prévu pour cette semaine avec des températures toujours très élevées. Donc 15 à 18, à 20 degrés même pour ce matin. On a 20 degrés par exemple à Nantes ou encore à La Roche-sur-Yon. Et on aura jusqu'à 33 degrés pour cet après-midi.
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1: Et on démarre évidemment avec de la chanson française parce qu'on aime la chanson française ici sur votre radio, ici Loire-Océan. Besoin d'amour, France Gall, 6h08.

0: 6h12 sur votre radio, ici Loire-Océan.
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0: Et on vous l'a dit, hein, aujourd'hui c'est le top départ du bac de philo. Hannah Arendt, Sénèque, Schopenhauer, Kant, Spinoza, Marc Aurèle, Épictète, Socrate, philosopher. Oui. Eh, j'en connais des philosophes.
3: Ah bah, dis donc. M'a impressionné.
0: Philosopher pour construire sa pensée. Ah, désolé, Nicolas Crozel. Changer sa manière de penser, raisonner par soi-même. Oui. La philosophie, en fait, c'est la liberté. Et tous ceux qui pensent que c'est réservé à une élite, bah, c'est faux. Faut juste, en fait, je pense, trouver les bons philosophes. Vous savez, ceux qui s'expriment comme vous, comme moi, qui partagent leur savoir plutôt que se tourner vers celles et ceux qui gardent leur savoir en étant, en étant incompréhensible. Quoi. Ça, j'aime pas trop. Donc, moi, je ne peux que trop vous conseiller de lire, par exemple, Fabrice Midal, je trouve très accessible, ou encore Hilaria Gaspari, ou Charles Pépin, voilà.
3: Très bien.
0: Je place mes petites idées de lecture.
3: Et on pense très fort à toutes celles et tous ceux qui, dans deux heures,
0: vont passer
3: 1h45.
0: Ouais, dans une classe où il va faire chaud, à mon avis, prévoyez de l'eau. Hein. Il aurait eu 83 ans aujourd'hui. J'ai

0: atelier Johnny Hallyday. D'ailleurs, si vous êtes fan du chanteur et qu'il vous manque, il y a un spectacle qui s'appelle Toujours Vivant avec 500 choristes. Et ils font étape au Zénith de Nantes. Ça sera le 8 janvier 2027 à 20h.
1: Et autre spectacle à poupée, Johnny en symphonique. C'est exceptionnel. Moi, je vous le dis, allez le voir. C'est la voix de Johnny.
0: C'est le petit conseil.
1: Et en même temps, l'orchestre qui joue dessous.
0: Alors, vous n'avez pas les images, mais il fait le violon.
1: Il fait le violon, voilà. C'est magnifique.
0: C'est extraordinaire. Allez, la bonne idée du jour, c'est le projet WAF à Paimboeuf. On en parle avec Hervé Marchetti dans un instant.
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0: Et à 6h15, on adore partager avec vous des initiatives positives. Vous savez, ces initiatives qui changent un peu notre quotidien. La bonne idée, c'est avec vous, Hervé Marchioni.
6: La bonne idée, c'est le projet WAF, porté par la MEX, Maison d'enfants à caractère social Cassiopée de Paimboeuf, Peggy Giezek.
7: Nous, on est mandatés par un juge des enfants pour pouvoir accompagner ces enfants sur une période donnée, pour les protéger, pour les éduquer, puis pour travailler également avec les familles dans leur parcours de vie, avec les épreuves qu'ils ont vécues, avec leurs traumatismes, avec leurs difficultés. C'est comment nous, on les aide à bien grandir.
6: C'est dans le cadre de cette mission que l'idée du projet WAF a germé. Acquérir un chien accompagnant pour aider émotionnellement les jeunes dans leur processus de reconstruction. Peggy Giezek.
7: On se rend compte que la présence animale apporte un apaisement certain auprès des enfants. Donc ça permet aussi qu'ils prennent soin de l'autre avant de prendre soin d'eux-mêmes, par exemple. Ça permet de gagner en confiance, ça permet de recevoir de l'affection, d'avoir de l'attention pour quelqu'un, de travailler aussi la relation à l'autre, de travailler aussi la sociabilité quand on peut aller promener le chien à l'extérieur. En fait, c'est un nombre de bénéfices qui est quand même assez grand, et c'est aussi pour ça qu'on a pensé ce projet. Parmi tant d'autres, mais en tout cas, celui-là, il est porté à travers l'animal, sur le bénéfice de l'apaisement, sur la accompagnement dans des situations difficiles, quand on va à une audience, quand on va à une rencontre avec des parents où on sait que ça va être un petit peu tendu, c'est comment on peut réussir à amener de l'apaisement à l'enfant pour qu'il vive au mieux sa situation.
6: Le projet est donc sur les rails. Maintenant, il faut trouver le chien qui va accompagner une dizaine d'enfants, former les personnels qui vont travailler avec ce chien, et pour tout cela, il faut aussi, au-delà des subventions, trouver des partenaires, mécénat d'entreprise ou générosité de particulier. La MEX Cassiopée de Paimboeuf a besoin de vous. Vous pouvez contacter Peggy Giezek. L'adresse mail est à votre disposition au standard de votre radio.
0: Et je vous rappelle notre numéro de téléphone, il est facile à retenir. Hein, 02 40 73 6000, et vous pouvez l'utiliser aussi via l'application WhatsApp. On va se connecter ensemble. Vous nous envoyez vos photos, vos vidéos, vos messages, même vos messages vocaux. Dans un instant, on fait la connaissance de Gwenaëlle, qui est auxiliaire de puériculture dans Les gens d'ici, avec Romain Carré, juste après.

0: vous déhanchez là à la maison avec votre café sur Dépêche Mode. En train de bouger les épaules à 6h20 sur votre radio ici Loire-Océan. Légende ici, tous les jours, une personnalité à l'honneur, une personnalité de Loire-Atlantique ou de Vendée, avec Romain Carré.
1: Aujourd'hui, rencontre avec Gwenaëlle à Nantes, auxiliaire de puériculture. Elle accompagne les jeunes parents dans les semaines qui suivent l'arrivée de leur bébé. C'est un rôle qui lui tient à cœur.
2: Donc moi, mon but, c'est de proposer un relais de nuit pour les parents épuisés ou en tout cas fatigués, parce que la fatigue peut avoir des incidences sur le couple, sur la parentalité, de faire une nuit ou des nuits un peu plus régulières permet aux parents de souffler, et c'est toujours aussi difficile de trouver des relais la nuit.
1: Quand vous êtes chez ces parents, vous faites quoi ?
2: Alors déjà en arrivant, j'ai le relais des parents, donc qui me réexplique s'il y a eu des changements depuis la dernière garde ou si c'est la première garde. Voilà, au niveau de son alimentation, au niveau de ses habitudes, s'il y a eu des choses de changer, parce que bien sûr, je respecte les routines que les parents mettent en place. Je continue ces routines-là. Et puis après, je récupère le bout de chou et puis les parents partent se reposer dans leur chambre ou voilà, ils font ce qu'ils veulent.
1: Je vais vous poser une question très directe. Il y a un sentiment de honte de la part des parents ?
2: Alors oui, surtout sur les couples, parce que j'ai aussi beaucoup de mamans solo, mais sur les couples, oui, il y a un peu cette culpabilité de se dire, mais les autres y arrivent. Mais je pense que c'est tabou. Les nuits difficiles sont tabous, les parents n'en parlent pas. Mais là, moi, j'ai un couple de parents qui, avant même d'avoir leur enfant, savaient que le sommeil, c'était un point très important pour eux. Donc, même avant la naissance de leur bébé, avaient pris contact avec moi pour justement voir ce qui était envisageable avec eux.
1: Qu'est-ce que ça vous apporte au quotidien ?
2: Alors moi, ce que j'aime le plus, c'est de voir les parents après reposés, souriants, ou même quand ils me voient arriver, j'ai certains parents qui m'appellent la soupape en me disant la soupape est arrivée, tout va bien, et je vois bien que leurs épaules se relâchent un peu. Tous les parents ne sont pas pareils et tous les enfants ne sont pas non plus pareils. Après voilà, c'est en fonction du besoin, et c'est pour ça que je propose toujours un entretien d'une demi-heure, trois quarts d'heure avant la première garde, pour justement expliquer tout ça et pour vraiment évaluer le besoin. Est-ce que c'est vraiment ce besoin-là, ou est-ce qu'il n'y a pas autre chose sous-jacent, et d'aller vers d'autres professionnels pour accompagner au mieux, parce qu'on dit toujours que quand on a un enfant, il faut toute une tribu pour l'élever. Et pour moi, je pense que c'est ça, c'est qu'il faut trouver toutes les ressources autour de soi. Et donc, si on ne le dit pas, voilà, les gens autour peuvent ne pas le voir. Et c'est dommage, parce qu'on peut aller dans des choses beaucoup plus graves derrière, comme la dépression du postpartum ou le burn-out parental, qui est encore un peu tabou, mais qui existe.
1: Avec Gwenaëlle, on découvre qu'il faut parfois prendre soin des parents autant que du bébé. C'est une mission remplie d'écoute, de bienveillance et d'humanité.
0: Alors, comment vous avez réussi à gérer cette nuit ? Est-ce que ça a été pour vous ? Est-ce que c'était vraiment extrêmement chaud ? Vous êtes en train d'aérer la maison là pour mettre un petit peu de frais ? Vous nous racontez tout ça, hein, vous savez. On se parle via l'application WhatsApp au 0240 73 6000.

0: 13h, les Enfoirés à 6h25 sur votre radio, ici Loire-Océan. Vous êtes Lion ? Bah attention, aujourd'hui c'est votre journée. Balance, vous avez des envies d'ailleurs. Et pour le reste, pour votre horoscope, c'est juste avant le retour de votre info locale à 6h30 avec Catherine Vigui.
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0: Et je sais que vous l'attendez avec impatience. Oui, votre horoscope pour savoir comment va se passer cette journée, ce lundi 15 juin. Catherine Viguier, bonjour. C'est une nouvelle phase de lune.
4: Oui, c'est la nouvelle lune aux Gémeaux. Bélier, cette nouvelle lune vous réussit pleinement, elle vous libère d'un poids administratif ou autre. Taureau, vous devriez profiter d'un avantage sur le plan financier ou réaliser une bonne opération. Gémeaux, une jolie journée qui en annonce d'autres et qui favorise votre épanouissement personnel. Cancer, il sera préférable de rester au calme ou de cultiver votre richesse intérieure. Lion, agréable journée, vous vous sentirez pousser des ailes, l'amitié vous tiendra chaud. Vierge, un lundi de juin qui vous sera utile à votre vie sociale et professionnelle. Balance, de belles opportunités de voyage, de découverte d'autres cultures et d'autres gens. Scorpion, vous êtes tenu de veiller sur votre argent et il y a du neuf dans ce domaine. Sagittaire, une histoire d'amour vous travaille ou c'est un contrat de travail. Dans les deux cas, ça bougera ces jours-ci. Capricorne, début de semaine qui ne vous laisse pas une minute, vous assurez dans toutes vos tâches. Verseau, bonne nouvelle que cette nouvelle lune en signe ami, vous serez heureux et fier de vous. Poisson, tout se passe en famille, un renouveau est possible, ne laissez pas passer cette chance. Et pour nous tous, on s'envole pour ailleurs avec qui veut nous suivre.
0: Merci Catherine Viguier pour cet horoscope du jour à retrouver évidemment sur notre site internet ici.fr. Bon, l'info quand même de ce début de semaine, c'est la France qui joue demain, oui, la France qui sera donc à New York, qui va affronter le Sénégal. Est-ce que vous suivez un petit peu cette Coupe du Monde? Est-ce que vous avez regardé par exemple le match de l'Allemagne hier face au Curaçao, à l'Allemagne qui a gagné hein, d'ailleurs? Est-ce que vous êtes pour la France? Est-ce que vous pensez que, comme la plupart des pronostics, elle est donc favorite?
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0: Et bonjour à vous à la maison, sur la route, l'équipe d'ici matin à votre service jusqu'à 9h aux commandes de cette émission ce matin. De bonne humeur, c'est Olivier. Mais oui.
5: Eh oui.
0: Et oui, vous l'entendez, il vous dit bonjour. C'est Julie aussi qui vous accueille au 02 40 73 6000. Et pour l'info d'ici, Louise, évidemment, à la télévision. Oui. Et l'info d'ici, oui. C'est vous, Nicolas Creuset.
6: Oui, de bonne humeur aussi.
0: De bonne humeur aussi. Et dans un instant, on part à Clisson, parce que Clisson se prépare à une nouvelle édition du Hellfest.
6: Le plus gros festival de France dans la si paisible petite commune médiévale. 20 ans après la première édition, ce mariage est toujours aussi fascinant quand des métalleux du monde entier débarquent chez les Clissonnais. Choc de culture, certes, mais la magie opère toujours. On va sur place juste après le tour de l'actu en France et dans le monde. Il est 6h30, on retrouve Cyril Ardo et donc c'est le grand jour pour le bac de philo.
5: La vérité est-elle toujours convaincante? L'État nous doit-il quelque chose? Ce sont les sujets du bac de philosophie des années précédentes. Début de l'épreuve ce matin à 8h pour 530 000 élèves de terminale avant les épreuves de spécialité dès demain. Un collectif d'associations féministes appelle à manifester ce soir partout en France devant les palais de justice dans le sillage de l'affaire Liana. Dans ce contexte, des députés sont reçus cet après-midi à Matignon. Ils plaident pour l'inscription rapide à l'agenda du Parlement d'un texte de loi intégrale contre les violences sexistes et sexuelles. L'objectif, c'est le soutien au Liban, la réouverture d'Hormuz et la conclusion d'un accord, dit Emmanuel Macron. La France accueille un sommet du G7 dès aujourd'hui à Évian, en Haute-Savoie. Réunion dans un contexte particulier alors qu'un accord de paix est en bonne voie entre les États-Unis et l'Iran. 6 départements sont aujourd'hui en vigilance orange aux feux de forêt. Il s'agit de l'Aude, de l'Hérault, du Gard, du Vaucluse, de la Vendée et des Deux-Sèvres. Les conditions météo aggravent le risque de départ de feu et de propagation selon Météo France. La Coupe du monde de foot, les champions d'Europe en titre, les Espagnols affrontent le Cap-Vert à 18h avant France-Sénégal demain à 21h. Et puis lui a conservé son titre de champion de France en battant son grand frère en tennis de table. Félix Lebrun a battu Alexis en 6 manches 4-2 hier à Laval. Ça fait 4 ans qu'ils sont face à face en finale des championnats de France.
6: Ça doit être sympa les repas de famille chez les Lebrun. Merci Cyril, on vous retrouve à 6h30 et dans l'info d'ici à 7h30 pardon, dans l'info d'ici Loire-Océan à 6h31. Direction Clisson dans le vignoble nantais où dans 4 jours débute le plus grand festival de France, le Hellfest bien sûr. L'an dernier, quelques 280 000 festivaliers s'étaient rassemblés durant les 4 jours. Les préparatifs ont déjà commencé sur le site avec le va-et-vient des camions et des engins, et dès jeudi, la petite bourgade si calme et si paisible va vibrer au son des guitares électriques et des batteries endiablées. Mais comment les Clissonnais vivent-ils cette déferlante de métalleux? Anne Bertrand, vous vous êtes rendue dans le lotissement du Pitot qui est collé au site du Hellfest. Reportage.
7: Pour l'instant, on entend encore le chant des oiseaux, mais ça ne va pas durer pour ces riverains du Hellfest.
8: Nous, on est arrivé ici en 2018, on n'était absolument pas amateurs de métal. Et puis, petit à petit, on se prend au jeu.
7: Mickaël habite à 400 mètres à vol d'oiseau du Hellfest. Pendant 4 jours, sa maison va vibrer, au sens premier du terme, et il fait aussi avec les engins qui passent jour et nuit avant et après le festival.
8: Après, je dirais, nous, on entend quelques camions. Il y a d'autres personnes qui sont en ville qui vont avoir d'autres nuisances sonores bien plus embêtantes. Et nous, ça ne dure pas toute l'année, quoi.
7: L'organisation du Hellfest offre aux riverains, en compensation, 2 passes pour le festival. Tatiana apprécie, car pour elle, les nuisances ne sont pas que sonores.
9: C'est appréciable, surtout parce que la route, elle est bloquée et que pour aller dans le centre, on est obligé de faire un détour de 3,5 km presque. Donc c'est surtout ça qui est très impactant.
7: Mais comme ses voisins, Tatiana trouve les métalleux sympas. Depuis quelques années, elle fait même chambre d'hôte pendant le Hellfest.
9: Ils peuvent avoir une apparence qui peut faire peut-être peur au départ, mais vraiment, c'est, moi j'appelle ça des cœurs fondants, quoi.
6: Des cœurs fondants ou des adorables métalleux. Voici une autre riveraine qui adore le Hellfest. Elle s'appelle Claudine, elle est installée sur la commune depuis quelques années à peine.
10: Oui, ça fait 4 ans qu'on est là, on apprécie d'année en année. Ça s'arrête à 2h du matin, même si on se couche avant, ça ne nous gêne pas du tout. Quand on aime la musique, il n'y a pas de souci.
7: Mais vous arrivez à dormir avant?
10: Oui. Non, puis il n'y a pas de souci. Moi, je trouve que s'il ne se passe rien, c'est triste. Il y a les amis de nos enfants qui viennent, ils se garent là, ils passent la journée au Hellfest, ils viennent boire des bières, se reposer de temps en temps. Je trouve qu'il y a une ambiance, c'est sympa. Bien sûr, on y va. C'est bien, on a vu Johnny Depp, Alice Cooper, là, qui revient jeudi soir. Non, mais c'est bien, ils jouent des anciens titres des Who. Nous, on adore.
7: Oui, parce que j'allais dire, les Who, c'est plus votre génération que le métal.
10: Mais même, on y a pris goût et on a apprécie. En plus, dans la journée, quand ils répètent, il y a des beaux morceaux. Vous savez, nous, on a quitté Nantes pour diverses raisons. Moi, je préfère ça aux manifestations de Nantes.
6: Claudine, auditrice fidèle d'ici Loire-Océan, que Anne Bertrand a rencontrée donc à Clisson ce week-end, et qui s'apprête à aller vivre son Hellfest à elle dans 4 jours.
0: Et dans l'actualité également ce matin, Nicolas, cette nouvelle vague de chaleur sur la Loire-Atlantique et la Vendée.
6: Alors, moins forte qu'en mai, bon, c'est normal, hein, en même temps, moins exceptionnel, parce que nous sommes quand même à la mi-juin désormais. Ceci dit, il va faire très chaud, ça va durer au moins une semaine et sans doute plus, on va dépasser les 30 degrés tous les jours. Faut-il s'inquiéter pour les réserves en eau potable? On fera le point à 7h avec, dans le journal, Marion Fersing, et puis nous évoquerons cette nouveauté à Pornichet. À partir d'aujourd'hui, les bars et restos de plage sont 100% non-fumeurs. Ça risque de tourner au casse-tête pour les patrons et les serveurs.
0: Et à 7h25, on fait un point météo en Loire-Atlantique et Vendée. Et je peux vous dire qu'il va faire chaud encore aujourd'hui. Vous avez peut-être eu du mal à dormir hein, d'ailleurs, parce que hier dans l'Ouest, les températures s'affichaient un peu plus de 30 degrés. Donc aujourd'hui, encore du soleil, encore du ciel bleu. Ce matin, il fait entre 19 et 21 degrés. On a par exemple même 18 entre 21. On a 18 à Châteaubriant, 19 du côté d'Anceny. On a 20 degrés à Chantonnay, à Luçon, à La Roche-sur-Yon ou encore à Nantes, à Chaland également. Et 21 degrés du côté de Saint-Nazaire, Pornic ou encore Saint-Hilaire-de-Riez. Et pour cet après-midi, ça sera plutôt aux alentours des 33 degrés. Quoique sur la côte, vous aurez peut-être l'impression de pouvoir respirer. Il fera plutôt entre 29 et 30 degrés.
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0: Et je suis ravie de débuter ce lundi 15 juin à vos côtés. Peut-être que nous sommes avec Nicolas, les deux premières voix que vous avez entendues ce matin au réveil. On est ravis d'être dans votre intimité comme ça. Mmh. On est un peu entre nous, c'est ça le matin.
6: Ouais, un petit café, un petit chocolat,
0: un petit thé à la menthe,
6: comme vous voulez.
0: Et avec Daniel Balavoine, Dieu que c'est beau.

0: 10h-20 sur votre radio, ici Loire-Océan.
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0: Du côté de Bouin, Beauvoir-sur-Mer ou encore du lac de Grandlieu, ici Loire-Océan, votre radio du quotidien. Et avec Ici Sport, séquence nostalgie ce matin, Guillaume Barré, avec les premiers Canaris en bleu au Mondial de foot.
3: Les Bleus entrent en lice dans le Mondial demain soir face au Sénégal. Mais il y a 60 ans, quasiment jour pour jour, en Angleterre, ce sont des joueurs du FC Nantes qui faisaient leur grand début en Coupe du Monde avec l'équipe de France. Une première pour le club jaune et vert qui venait en cette année 1966 de s'adjuger son deuxième titre de champion de France de première division. Gabriel Demichel, Robert Budzinski, Philippe Gondé et Jackie Simon sont ces pionniers canaris. Mais pour Daniel Olivier, auteur et spécialiste de l'histoire de la Maison Jaune, l'aventure s'écrit avant même la Coupe du Monde lors des éliminatoires face aux Luxembourgeois, aux Norvégiens, mais surtout contre les redoutables Yougoslaves d'alors.
4: On est dans un groupe extrêmement difficile parce que en fait la Norvège, c'est pas franchement pour nous déjà à l'époque, c'est presque un ogre. Hein. On est une petite nation hein, dans le football français, et puis les Yougoslaves, c'est notre bête noire. Donc se sortir de la qualification et se qualifier pour la poule finale, c'était assez inespéré. Tout ça grâce à un but assez extraordinaire de Philippe Gondé contre la Yougoslavie. Ayant vécu ça en direct, puisque j'étais au Parc des Princes ce jour-là, eh bien, j'en garde un souvenir encore très très présent. Et puis pour le FC Nantes, eh bien, on était dans une formidable période puisqu'il y avait le titre de 65, le titre de 66. L'ossature devait se faire autour du FC Nantes. Jean-Claude Ciodo a été considéré comme trop petit pour faire la compétition. Initialement, il était prévu qu'il y ait à minima 6 Nantais. Et puis à l'arrivée, il y a eu malheureusement la blessure de Daniel Léon. Et puis ensuite, celle dans les matchs de préparation de Bernard Blanchet, on se retrouve avec 4 Nantais.
3: Et cette équipe de France, avec ses nombreux Canaris, nourrissait quelques ambitions outre-Manche, mais elle fut éliminée dès le premier tour, et Daniel Olivier a des explications à cette débâcle.
4: Et puis c'est vrai que cette Coupe du Monde a suscité beaucoup d'espoir. Ces espoirs, ils ont été assez rapidement douchés. Pourquoi ? Parce que normalement, si on s'appuie sur une ossature nantaise, c'est pour jouer à la nantaise, mais malheureusement, on était quasiment la seule équipe en France à jouer de cette manière-là. Donc en fait, nos joueurs, à commencer par Budzinski en défense centrale, se sont retrouvés dans un jeu très défensif, qu'on appelle le béton, hein, en l'occurrence, hein, avec une défense en zone. Donc tous les repères que pouvaient avoir nos Nantais, même si pour les attaquants c'était moins problématique, hein. Évidemment, c'est surtout Demichel et Budzinski qui ont souffert de la situation. Après, devant, ça jouait en contre, et la vitesse de Gondet, la technique de Simon étaient des arguments qu'ils ont su faire prévaloir.
3: Pour l'auteur, malheureusement, pour revoir une telle présence ligérienne chez les Bleus, il faudra être encore un peu patient.
4: En tous les cas, on a encore la chance de pouvoir voir avec Didier Deschamps, encore un sélectionneur qui est passé par l'école nantaise.
3: Afin de revoir que serait-ce un seul Nantais évoluer au Mondial avec l'équipe de France, on attendra au minimum 2030, voire plus loin peut-être.
0: Et Guillaume, ce qui est trop bien, c'est que demain soir, nous serons tous derrière la France qui affronte donc le Sénégal. Match à vivre sur votre radio ici Loire-Océan dès 20h30. Est-ce que vous vous souvenez de la dernière fois où vous avez dû emmener votre chat en voiture ? Vous vous souvenez de l'enfer, les miaulements pendant tout le trajet, l'odeur aussi très désagréable. Bref, comment bien transporter son chat en voiture ? Notre spécialiste partage ses conseils dans un instant.
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0: Et à 7h15, place à nos animaux. On arrive à la fin de l'année scolaire, l'été se prépare et les départs en vacances aussi. Et quand vous partez, vous emmenez toute la famille. Et ça, c'est bien, chat inclus. Comment transporter son chat en voiture sans que ça vire au drame familial, au cauchemar ? Docteur Pierre Fabin, vétérinaire urgentiste, on a besoin de vos conseils ce matin.
6: Alors pour moi, le secret, c'est l'anticipation et le choix de la caisse. Oubliez les sacs souples qui s'écrasent, il faut une boîte en plastique rigide. Mais attention, l'erreur classique, c'est de la sortir de la cave 5 minutes avant le départ. Votre chat comprend immédiatement que c'est un piège et va paniquer. Sortez-la plutôt dans le salon une bonne semaine avant. Laissez la porte ouverte, glissez un vieux t-shirt avec votre odeur et donnez-lui ses friandises à l'intérieur. Ajoutez-y ses jouets pour qu'il s'approprie l'espace. Elle doit devenir un refuge. Le jour J, vaporisez quelques phéromones apaisantes au fond de la caisse 30 minutes avant de partir, ça fera drastiquement chuter son stress.
0: Et alors, une fois que justement, il est confortablement installé, ce chat, dans sa caisse, où est-ce qu'on place la caisse dans la voiture pour qu'elle soit en sécurité ?
6: Il est impératif que la cage de votre chat soit sécurisée. Donc, soit il faudra l'attacher avec la ceinture de sécurité, ou bien il faudra la placer en la calant au sol derrière les sièges avant. Comme ça, elle ne bougera pas d'un millimètre et restera à l'abri du soleil direct. Ensuite, pour limiter le stress visuel, recouvrez-la d'un drap fin. Les chats détestent voir le paysage défiler à 130 km/h, ça les terrifie. Dans la pénombre, avec le bruit du moteur, ils finissent en général par s'endormir. Et par pitié, on ne le laisse jamais voyager libre. Sous l'effet de la peur, il ira se coincer sous vos pédales et provoquera un accident.
0: Et sur la route, alors comment on gère les pauses ?
6: Pour la nourriture, c'est jeune strict. Le chat est très sujet au mal des transports. Retirez toujours sa gamelle au moins 4 à 6 heures avant le départ, sinon il risque de vomir. Lors des pauses sur l'autoroute, n'ouvrez non plus jamais sa caisse. S'il y a une issue ouverte, même tenue avec un harnais, le bruit d'un klaxon risque de le terroriser. Il s'arrachera de vos bras et essayera de fuir. Et si vous voulez lui proposer de l'eau, faites-le toujours porte et fenêtre fermée. Et si le trajet est vraiment très long, plus de 6 heures, pensez à lui prévoir une petite litière que vous pourrez installer sur vos sièges ou dans sa cage.
0: Ah oui, ne faites surtout pas l'erreur de transporter votre chat sans la caisse, évidemment. Moi, j'ai déjà essayé une fois, franchement, je vous le déconseille. La nuit de l'herbe, la Ball Jazz Festival, la découverte nocturne de la Venise verte, ce sont les bons plans à ne pas rater d'Hervé Marconi. Les 3 plus à découvrir dans un instant sur votre radio. 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

0: Et à 7h10 sur votre radio ici Loire-Océan, Hervé Marchioni partage ses blonds plans à faire en Loire-Atlantique et Vendée.
1: La nuit de Lerne. D'ailleurs, je ne sais pas trop pourquoi on dit la nuit de Lerne. Il y en a quand même plusieurs des nuits puisque c'est du 2 au 5 juillet cette année à Nort-sur-Erdre. Et comme d'habitude, le festival affiche complet. 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
1: Et si vous n'avez pas pu profiter de la douceur de vivre en baie de la Baule, il faut absolument vous y rendre ce soir, Hervé.
0: Dans le cadre de la 25e édition de la Baule Jazz Festival, la nuit du swing fait son grand retour à la Baule avec le virtuose suédois Ulf Sandström, j'espère que je le prononce bien, qui revient pour un hommage survolté à Jerry Lee Lewis, vous savez, celui qui jouait du piano debout, qui parfois même cassait les pianos, je crois. La première partie sera assurée par un trio jazz, soul, blues. Renseignements et réservations auprès de l'Office du Tourisme de la Baule et bien sûr de la Baule Jazz en juin à partir de 20 euros la soirée. 20h à l'espace des Floralies, c'est avenue des Floralies à la Baule. Et puis au Mazo, on est à la limite des Deux-Sèvres, au cœur du Marais Poitevin, c'est déjà l'été avec les héros de la nuit. En fait, c'est une balade accompagnée d'un batelier. Vous allez partir à la découverte nocturne de la Venise verte, une aventure sensorielle unique entre ombre et reflet où les plus courageux vont réveiller leur âme d'explorateur. Une heure de balade, quelques minutes avant le coucher du soleil pour le départ. Depuis l'embarcadère de la Venise verte, on est au port du Mazo, 24 euros par personne, réservation obligatoire. Le numéro de téléphone à votre disposition au standard de votre radio.
1: Et voilà, c'est noté dans l'agenda, dans le planning. Merci Hervé Marconi. Tiens, en parlant de Manu Reva et Alain Chamfort, ça me fait penser à la Vendée Arctique. Les skippers vont arriver cette nuit. Nicolas Crozel au Sable d'Olonne.
2: Sam Gouchal qui est en tête est censé arriver donc dans le courant de la nuit prochaine au Sable d'Olonne.
1: En fonction des vents.
2: En fonction des vents, évidemment. Et comme il n'y a plus beaucoup de vent, ça avance pas vite.

0: 7h03, je souhaite un joyeux anniversaire à Didier. Bon anniversaire, Didier. 59 ans pour vous. Et bien, on vous embrasse bien fort et merci pour votre fidélité. La philosophie, qu'est-ce que c'est? Ben, la philosophie, c'est se questionner. Ça demande de réfléchir par soi-même, sans copier, en fait, la pensée de quelqu'un d'autre, celle du voisin, par exemple. Mais c'est pas toujours facile. La preuve avec les humoristes d'ici qui arrivent juste avant le retour de votre actu local à 7h.
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0: Et on pense à tous les bacheliers qui vont se lancer là dans à peine une heure, deux heures même. Non, dans une heure, une petite heure, à 8h.
4: Mais si c'est dans deux heures, ils vont rater le début.
0: Oui. Oups, ne m'écoutez pas sur toi. Faut vraiment y aller dans une heure, c'est à 8h, le bac de philo. Et alors, le bac de philo 2026, mieux vaut en rire avec Fabrice Eboué et Alex Vizorek.
5: Agatha Christie, les 10 petits nègres, vous êtes au courant? Ils ont dit, il faut changer de titre. Maintenant, ça s'appelle « Ils étaient 10 ». Moi, j'apprends ça. Le lendemain, je vais chez mon libraire. Je dis « Bonjour, je voudrais « Ils étaient 10 ». Il me dit « Bah, avec vous, ça fait 11 ».
6: Voilà, réflexion d'un maître à penser philo-comique, Fabrice Eboué, un docteur en autodérision, qui nous interroge sur notre rapport à la tolérance, aux préjugés et à la connerie humaine aussi, accessoirement.
5: Ils veulent faire interdire Dumbo parce qu'ils disent, à un moment, il y a trois corbeaux noirs qui chantent le blues sur une branche, c'est une représentation raciste des noirs américains de l'époque. C'est vrai, mais moi j'ai vu Dumbo au CP, qui était le seul élève de couleur, personne à la fin du dessin animé n'est venu me voir en me disant, oh le corbeau, le corbeau. Alors que le petit Benoît, qui avait les oreilles décollées...
6: Bah oui, on l'a appelé Dumbo jusqu'à son mariage, et ça c'est du harcèlement scolaire et moral, ce qui prouve que l'humain n'est vraiment pas un animal très fréquentable. Mais bon, faut pas commencer un devoir de philo comme ça, hein. La forme c'est aussi important que le fond, et un devoir de philo doit comporter...
7: 4 parties. La première, l'introduction. Et attention, à l'inverse de la relation homme-femme, en philo, l'introduction, c'est pas le meilleur moment du concept. Hein. En philo, c'est plus important de réfléchir

0: l'actu locale, Nicolas Creuset.
1: Il va faire chaud aujourd'hui et toute la semaine. Grand soleil et mercure qui grimpe au-delà des 30 degrés tous les jours. Pour les chanceux qui sont en bord de mer, une petite salade et une boisson fraîche sur la plage, ça peut être sympa ce midi. Mais attention, si vous êtes à Pornichet depuis ce matin, fumer est interdit. Sur le sable, bien sûr, comme sur toutes les plages de France. Mais la commune va plus loin. La cigarette est bannie aussi sur les terrasses des bars et restos de plage. Comment réagit-on aux terrasses? Écoutez, ces trois copines, elles pourraient presque se disputer.
2: Moi, je trouve ça très très bien. Parce que les enfants, ils n'ont pas besoin de voir les gens fumer. Voilà, faut commencer très tôt à les éduquer.
3: Là, dans l'enceinte, c'est pas gênant. Il y a des cendriers, ils les mettent dans le cendrier. Sur la plage, ok. Mais qu'ils aient au moins un endroit, un sas pour fumer.
4: Vous n'êtes pas d'accord entre copines, hein?
2: Non. Moi, je dis pas de cigarette. Non,
4: vous, vous fumez pas pourtant?
3: Non, je fume pas. Non, mais. Mais si, mais où est-ce qu'ils vont aller fumer, les gens?
2: C'est pas mon problème, ils s'ébrouillent. Ils n'ont pas fumé. Voilà.
3: Ça me rappelle le Covid, là. Il faut prendre le café debout, assis. Moi, j'aime pas toutes ces interdictions.
2: Oh là là. Il y a peut-être des choses plus importantes hein, par rapport au monde dans lequel on est, fumer, pas fumer. Mais qu'on nous fiche la paix, qu'on nous laisse vivre comme on veut, du moment qu'on fait pas de mal. Moi, je fume des CDA.
4: C'est quoi?
2: Cigarettes des autres. Mais comme mes amis n'ont pas de cigarettes, je fume pas.
4: Merci beaucoup, madame.
2: Chère madame, ouais. Quand on nous cherche, on nous trouve.
1: Voilà.
4: Je connaissais pas les CDA.
1: Trois copines en terrasse, peut-être pour trois cafés gourmands. Je sais pas si elles sont parties fâchées. En tout cas, c'était à Pornichet, évidemment. Attention, hein, plus sérieusement, si vous êtes en train de fumer sur la plage ou en terrasse d'un bar de plage à Pornichet, c'est donc 135 euros d'amende.
0: 11 hectares de blés sur pied partis en fumée hier après-midi à Chavagnes-en-Payet.
1: Premier gros feu de l'été en Vendée. Il faut dire que le temps s'y prêtait. Grand soleil, chaleur et vent. Les pompiers ont multiplié les sorties hier. Pas moins de 7 interventions. Outre celle de Chavagnes-en-Payet, des feux de broussailles et de culture à Bournezeau, à l'île d'Olonne, Vix, Rive de Fougeray, Chantonnet ou encore la Rabatelière. Et avec cette nouvelle vague de chaleur annoncée et qui va donc durer, faut-il s'inquiéter pour les ressources en eau potable? Lors de la canicule du mois de mai, Atlantico, qui gère l'approvisionnement de 148 communes en Loire-Atlantique, avait appelé à la vigilance et c'est désormais le cas de Vendéo. Marion Fersing, le gestionnaire de l'eau potable en Vendée.
5: Oui, parce qu'avec la canicule de mai, les stocks contenus dans les différentes retenues d'eau potable en Vendée ont été bien entamés, avec à la fois des consommations exceptionnelles à la fin du mois dernier, mais aussi une très forte évaporation à cause de la chaleur. 600 000 mètres cubes en à peine une semaine. Résultat, le département est déjà placé en vigilance pour l'eau potable et il serait déjà tout près du niveau d'alerte renforcé sans la carrière des Clouseaux venue s'ajouter aux retenues existantes il y a 3 ans. En Loire-Atlantique, pas d'inquiétude à avoir sur la réserve en eau potable pour l'instant. L'alerte lancée lors de la canicule de mai concernait les capacités de production forcées de tourner à plein régime pendant une dizaine de jours pour répondre à la demande avec l'afflux sur le littoral lors du week-end de la Pentecôte et ensuite avec les entreprises, les établissements scolaires, les administrations qui fonctionnaient pleinement. Cette fois, Atlantique Eau ne s'attend pas à des pics de consommation particulièrement élevés.
1: L'eau potable est la conséquence de ce nouveau coup de chaud. Merci Marion Fersing. Alors que l'été, c'est vrai, n'a pas encore officiellement commencé sur le calendrier. Nous y reviendrons sur Ici Loire-Océan avec notre invité à 8h moins le quart tout à l'heure en direct, Jacky Dallet, qui vient d'être réélu à la présidence de Vendéo, le gestionnaire de l'eau potable en Vendée. Et quand il fait chaud comme ça, on le disait, on a plutôt envie de salade, de crudités, de fruits, de repas froids. Eh bien, c'est ce qui sera servi aux enfants qui déjeunent à la cantine à Rezé et Saint-Herblain. Je vous parle des petits pour les crèches et les écoles primaires. La cuisine centrale ne va servir que des repas qui peuvent se manger aussi bien froid que chaud et ce sera comme ça à partir d'aujourd'hui jusqu'aux grandes vacances le 3 juillet. C'est une innovation à Rezé, une expérimentation qui pourrait donner des idées à d'autres. On vous en dit plus dans l'info d'Ici Loire-Océan tout à l'heure à 7h30.
0: Ici matin, 7h05, la ligne 1 du tram coupée depuis hier soir et jusqu'au 30 août à Nantes, Nicolas.
1: Entre Commerce et le terminus à Saint-Herblain, l'arrêt François Mitterrand, il s'agit de refaire complètement 1,2 km de plateforme le long du quai de la Fosse, notamment en prévision de l'arrivée des nouvelles rames qui passeront avec la création des deux nouvelles lignes de tram. Début ce relais sont en place, bien évidemment, et on vous en dit plus sur le site et l'appli ici à la page Loire-Océan. Le Vendéen Cyril Guène était l'un des invités de Donald Trump à la Maison Blanche. Le président américain fêtait hier ses 80 ans dans les jardins donc de la Maison Blanche avec des combats de MMA. Cyril Guène est l'un des meilleurs au monde dans ce sport de combat. Il a d'ailleurs gagné un combat très important cette nuit. Il s'est emparé de la ceinture intérimaire des lourds. Bon, me demandez pas ce que c'est, mais j'ai cru comprendre que c'était très important dans sa discipline. Plus sérieusement, Donald Trump a également fêté son anniversaire en annonçant cette nuit un accord avec l'Iran après 4 mois de conflit. Le président américain, qui est attendu

0: rendu en France désormais pour le G7 à Évian.
1: La distribution du courrier perturbée sur une bonne partie de la Loire-Atlantique.
0: Sud PTT appelle à un mouvement illimité dans les centres de Saint-Nazaire, Pornichet, La Bolle, Guérande, Basse-sur-Mer, Pontchâteau, Saint-Brévin, Paimbœuf et Pornic. Les postiers protestent contre la suppression de plusieurs tournées, Hélène Roussel.
2: Le courrier est en chute libre, plus grand monde n'envoie de lettres, certes, mais il reste les recommandés, les prospectus publicitaires et les colis, rappelle Nathalie Jamin, déléguée syndicale Sud, qui met en cause la stratégie même de la Poste.
3: La concurrence sur le marché du colis est telle, en termes de délai, par exemple avec Amazon, ou en termes de prix par rapport au marché chinois, et donc elle doit compresser absolument les coûts relatifs à son personnel, un maximum de produits à plus-value distribués avec un minimum de personnel. Oui, c'est vrai, le courrier baisse, mais il y a d'autres choses qui font partie de la sacoche du facteur, ce qui fait que quand on se retrouve, au lieu de 10 tournées par exemple, à 6 tournées dans un bureau de poste, les tournées débordent et donc forcément les collègues, ils n'en peuvent plus. Quoi.
2: Et de citer les 10 arrêts maladie, rien que sur le site de La Baule, en quelques mois seulement, ailleurs, les salariés jugés inaptes par la médecine du travail ou bien carrément démissionnaires. En juillet, sur les secteurs de Saint-Nazaire, de la presqu'île guérandaise, du Pays de Ré, ce sont encore 5 tournées qui vont disparaître. Le métier de facteur doit évoluer, reconnaissent les syndicats, qui dénoncent une méthode brutale et violente.
0: Les précisions d'Hélène Roussel, le mouvement est reconductible donc sur une bonne partie de la Loire-Atlantique avec de possibles perturbations dans la distribution du courrier. Un mot de la Vendée Arctique pour vous signaler qu'on attend les premiers skippers la nuit prochaine, notamment Sam Goodchild, le leader de cette course, retour au Sable d'Olonne pour lui qui est à bord du bateau qui était celui de Charlie Dalin lors du dernier Vendée Globe, donc il y aura un petit peu d'émotion aussi lorsqu'il franchira la ligne d'arrivée au Sable d'Olonne de cette première course qualificative pour le prochain Vendée Globe. Sam Goodchild suivi par la Française Élodie Bonafou qui est deuxième donc. Les Sablés Arnaud Boissière et Manu Cousin ferment la marche.
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1: C'est une nouvelle journée de chaleur qui nous attend aujourd'hui avec un beau ciel bleu et des températures déjà très élevées. Hein. On a 18 par exemple à Saint-Marc-la-Jaille, 19 à Nozay, Safri. On a 20 degrés à Bouey, à La Roche-sur-Yon ou encore Nantes, 21 degrés à Beauvoir-sur-Mer ou encore à Saint-Jean-de-Mont. Et cet après-midi, on attend 33 degrés, voire 35 à Nantes. Et peut-être ça sera plus respirable hein, sur la côte atlantique ou la côte vendéenne, puisque ça sera autour des 29-30 degrés. À vous signaler donc cette information transmise ce matin par Audrey qui nous a laissé un petit message vocal.
5: Bonjour, ici Loire-Océan. Petite info en direct sur le pont de Cheviré. Gros embouteillage. Apparemment, il y a un accident dans le sens sud-nord. Bon courage à tous.
1: Bon courage Audrey et merci pour l'information.
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1: Encore un matin, bah oui. Et en même temps, c'est bien, ça veut dire qu'on est vivant. Ça, c'est pas trop mal. Jean-Jacques Goldman.

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0: Et en ce lundi 15 juin, bonne fête aux Germaines aujourd'hui. Une pensée quand même pour Germaine Tillion, grande figure de la résistance française. Germaine Tillion, elle est entrée au Panthéon le 27 mai 2014. Et sinon, pour la suite, si on joue ensemble.
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0: De quoi?
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0: Ah, le blind test. Des extraits génériques de films, de séries, des chanteurs, des humoristes. Vous repérez deux extraits sur les trois et vous remportez ces places pour être le 2 juillet prochain. Alors que c'est complet à la Nuit de l'Erdre, à Nord-sur-Erdre, pardon, pour aller voir entre autres Vanessa Paradis, il y a aussi Bob Sinclair, Feu Chatterton, etc. C'est pour vous ces cadeaux, 02 40 73 6000, on écoute tout de suite le blind test.

0: Saint-Turon. Alors, vous avez les membres de la famille 02 40 73 6000 pour jouer avec nous.
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0: Quasiment 7h15, Nicolas, dans Ici Matin.
4: Voici David Ossillou et Mon œil, évidemment, avec le bac ce matin, l'épreuve de philo qui commence dans 3/4 d'heure maintenant. Pour les terminales, on croise les doigts, ils sont 15 000 environ en Loire-Atlantique. 530 000 lycéens à l'échelle du pays. David, le bac qui va se dérouler encore cette année sous la chaleur.
5: Donc, la vraie question ce matin n'est pas philosophique, mais très urgente. Comment adapter le calendrier scolaire au changement climatique? Le ministre de l'Éducation nationale a donné une partie de la réponse hier. Il dit ne plus vouloir qu'un examen national se déroule l'après-midi, lorsque les températures atteignent leur maximum. D'accord. Lors de la première vague de chaleur du mois dernier, il faisait 30 degrés dans les classes, voire plus. C'est trop chaud pour réfléchir. Des chercheurs de l'Université de Californie ont étudié les résultats d'examens de lycéens new-yorkais en fonction de la température. Leur conclusion est frappante. Entre une épreuve passée à 22 degrés et une autre à 32 degrés, la probabilité de réussite diminue de près de 11%. Passer le bac sous la canicule, ça n'est pas juste. Dans une copie, moi, j'écrirai que c'est pas une fatalité. En novembre dernier, 133 citoyens tirés au sort ont remis au gouvernement un rapport avec 20 propositions pour adapter l'organisation du temps scolaire aux nouvelles réalités climatiques. Les participants avaient notamment jugé difficilement compatible avec les épisodes de chaleur à répétition l'idée du président Macron, vous vous souvenez, raccourcir les vacances d'été. Et ils ont remarqué aussi que plusieurs voisins européens avaient adopté des rythmes différents. En Allemagne, les cours se terminent souvent dès le début de l'après-midi. En Italie, les vacances estivales peuvent durer jusqu'à 14 semaines. Aucune réforme n'est annoncée en France avant 2027. Au mieux, en attendant, les candidats au bac devront composer avec ce qui ne dépend pas d'eux. Comme l'écrivait le philosophe grec Épictète, il y a des choses qui dépendent de nous, d'autres non. La chaleur ne dépend pas de nous. Le calendrier scolaire, lui, dépend du ministre, voire du président.
0: Ah oui, Épictète, hein, c'est vrai. Très intéressant ce qu'il disait. Effectivement, il y a des choses qui dépendent de nous, d'autres non. Ça nous permet un petit peu de relativiser et prendre un petit peu de distance sur ce qui nous arrive dans la vie. Vous l'avez dit, hein, Nicolas, c'est un peu plus de 15 000 lycéens en Loire-Atlantique qui vont passer leur bac de philo ce matin. Oui. D'ici 3/4 d'heure, on leur envoie toutes nos ondes positives. Dans quelques instants, c'est donc Aude Razo qui nous rejoint pour l'alerte entière. Oui, c'est ça. Il y a Camaro d'abord, vous inquiétez pas.
4: Oui, j'ai eu peur. Non, mais Aude Razo, c'est tout à l'heure.
0: Ah mais oui, c'est ça, bah oui.
4: Vous avez une heure de retard, d'avance, pardon. Vous voulez finir tôt?
0: Bah, je voulais finir l'émission.
4: Je suis désolé.
0: Je voulais partir. Bah, je voulais déjà partir en week-end.
4: Désolé, hein.
0: C'est pas grave. Vous avez raison de me reprendre.
4: Vous restez avec nous, allez. On va danser maintenant.
0: Oui.
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0: ça donne envie de faire un karaoké. Camaro. Le problème, c'est qu'on n'affiche pas les paroles. Et moi, je suis un peu Jean-Michel à peu près. Hein, donc.
1: Voilà.
0: Bon, allez, ce matin, j'ai une PME à vous présenter qui se trouve à la fois à Bouguenay et au Canada sur votre radio ici, Loire-Océan. Ce matin, je vous présente donc LoireTech, entreprise qui fabrique de l'outillage pour des pièces, pour de l'aéronautique, l'automobile ou encore la défense. Bonjour, Franck Boursier.
2: Bonjour.
0: Vous êtes donc l'un des actionnaires de LoireTech et vous êtes chargé donc de l'innovation et du commerce. Il y a environ 114 personnes qui travaillent chez LoireTech entre la France et le Canada. Une entreprise familiale, mais en quoi elle est familiale cette entreprise ?
2: Cette entreprise est familiale puisque l'actionnariat, c'est encore à ce jour des êtres humains. C'est donc un actionnariat qui est impliqué dans l'entreprise et qui possède l'ensemble de l'entreprise. Donc voilà.
0: J'ai dit que vous fabriquez donc des pièces, de l'outillage pour des pièces, justement, ça veut dire que vous faites quoi concrètement au quotidien ?
2: Alors nous, au quotidien, dans l'entreprise, donc notre objectif c'est de concevoir et de fabriquer des moules pour que nos clients puissent fabriquer leurs pièces qui vont être après assemblées sur les avions, sur les fusées et dans d'autres équipements.
0: Donc c'est une technologie qui évolue énormément et c'est ça qui vous plaît aussi parce qu'en fait il faut toujours anticiper.
2: Oui, c'est un petit peu la difficulté mais aussi le vrai bonheur de travailler dans ce milieu-là, c'est que ce qui est établi au jour 1 est dépassé le jour 2 puisque la concurrence est mondiale et tous nos confrères dans le monde entier évoluent à chaque instant, donc on se doit aussi d'être à la pointe en permanence.
0: Et d'ailleurs, vous parcourez aussi le monde parce que vous voyagez beaucoup, hein ?
2: Oui, je suis citoyen de la valise.
0: Vous rentrez du Canada, là ?
2: Je rentre du Canada, j'étais en Inde la semaine d'avant et au Japon la semaine d'avant et je pars à Taïwan la semaine prochaine.
0: Donc là encore, c'est toujours pour essayer de voir les nouvelles technologies, essayer de se renseigner, voir ce que font les autres, pour être à la pointe aussi.
2: Oui, et puis surtout se faire connaître.
0: La concurrence, elle est rude ?
2: Elle est mondiale. Avec des nouveaux acteurs qui arrivent et qui émergent chaque jour dans des pays qui...
0: Mais LoireTech, ça existe depuis 2002, c'est ça ?
2: Bon, je suis dans l'entreprise depuis 2002, mais l'entreprise existe depuis 1988.
0: Donc on peut se dire quand même qu'elle est assise, l'entreprise.
2: On est toujours assis sur des fondations qui peuvent être fragilisées. Mm-hmm. Le Covid a été un bel exemple. Et aujourd'hui, la compétition, je vous disais, elle est mondiale. Mm-hmm. Donc, avec des pays qui sont plutôt protectionnistes.
0: Et est-ce que les nouvelles technologies, justement, ça vous aide, j'imagine, à anticiper ?
2: Bien sûr, ça nous aide à être performants. On vient de concevoir une cellule de fabrication de moules en fabrication additive, une très grande cellule qui fait 6 mètres par 3 mètres par 2 mètres. Et c'est, je dirais, une innovation qui est mondiale et dont on est très fiers aujourd'hui et qui va nous servir à être plus compétitifs, plus performants, plus réactifs. C'est les mots du quotidien.
0: Et Franck Boursier, juste très rapidement, une dernière question. Vous l'avez dit, c'est depuis 2002 hein, que vous êtes chez LoireTech. Est-ce que vous avez toujours eu la sensation d'être à la bonne place ?
2: Moi, oui, j'espère que les autres ont aussi la sensation que je suis à la bonne place. Oui, c'est tellement passionnant que, comme métier qu'on est en permanence dans l'évolution, dans la recherche de l'innovation, de la performance pour pouvoir toujours exister à ce jour.
0: LoireTech, donc entreprise à Bouguenay, mais aussi au Canada. Franck Boursier, donc un des actionnaires de LoireTech et chargé de l'innovation et du commerce. Merci d'avoir été avec
2: Merci
0: nous ce matin.
2: Vous.
0: Et on joue dans quelques instants au Blind Test avec Romain Carré et Margot de Nantes.
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0: Et quand c'est le blind test, on accueille Romain Carré. Bonjour Romain Carré.
8: Merci à tous, merci beaucoup.
9: Bonjour Romain.
8: Merci à tous.
0: Et
8: bonjour
0: pour le blind
8: tous.
0: Test de ce jour, pour remporter ses places pour être le 2 juillet prochain à la Nuit de l'Erdre, alors que c'est complet, c'est Margot de Nantes. Bonjour Margot.
1: Bonjour.
8: Bonjour Margot.
0: Oh, la une petite voix toute jeune.
8: Non, Margot a 44 ans. Hein.
0: Vous avez quel âge, Margot?
1: Moi, j'ai 10 ans.
8: Oh,
0: mais c'est trop choupi. C'est choupi.
8: Attends, ça fait quelle classe, ça, Margot?
9: Bah,
8: 10 ans.
9: Ça fait CM2.
2: CM2.
0: Bah oui, tu passes au collège.
1: Mmh.
0: Hein? Non?
1: Oui. Je suis au collège aujourd'hui.
9: Ah, mais t'es au collège déjà? T'es en 6e déjà?
1: Non, je suis en CM2.
9: Ah, voilà, c'est ça.
0: Ah,
9: voilà.
0: Oui, voilà.
8: Et après les vacances, c'est la 6e.
0: Voilà, c'est ça. Ok, bon, on va jouer, je pense que c'est mieux que de parler de l'école.
8: Et Margot, ce matin, on chante en famille.

0: Et en famille.
1: Oh, c'est Nicolas. Comme un garçon, je porte un blouson. Et voilà. Combien d'années de journalisme?
0: Un quart de siècle.
1: Oh la vache, la déjà. Vache. Vous les faites pas. Margot, on peut la tutoyer, Margot?
2: Bah oui, tu veux bien, Margot? Qu'on me dise tu?
1: Ouais. Ah. Bah oui, t'as l'âge d'être ma fille, donc. Quoique je vous vois, mes enfants. Margot, d'après toi, le chanteur, c'est qui?
3: Alors, en un, c'est Johnny Hallyday.
1: Oui, parce qu'il aurait eu 83 ans aujourd'hui, Johnny. Le deuxième chanteur?
3: En deux, c'est David Baldy.
1: Oui, c'est son fils. Ouais.
3: En trois, Sylvie Vartan.
1: Bah oui, c'est ça.
2: Voilà. Voilà.
1: Parce qu'à un moment, Johnny et Sylvie.
0: Ah
1: voilà.
0: Bon
1: oui, puis oui, David.
2: Bravo, Margot. Bravo. Félicitations.
1: Bravo, Margot, t'es très forte.
2: Ah ouais, hein. Tu nous écoutes souvent?
3: Ah, je vous écoute tous les matins et tous les week-ends.
2: C'est trop bien.
1: C'est hyper gentil, Margot.
2: Mais oui, surtout, je ne change rien. Hein, parce que c'est grâce à toi qu'on va continuer d'avoir un métier.
1: Ouais.
2: Parce qu'après, sinon, c'est terminé
1: et
2: pour nous.
1: Et t'en parles à tous tes copains et copines, d'accord?
0: Ouais. Hein.
2: Félicitations, tu seras donc le 2 juillet prochain. Alors que c'est complet, je le rappelle, à la Nuit de l'air, donc, pour aller voir entre autres Vanessa Paradis, Feuchat Terton, Bob Sinclair, par exemple. Oh bah trop bien, bah écoute, si ça te met en joie, c'est génial.
1: Et trop content pour toi, Marie.
2: Juste avant d'aller donc en classe, parce que tu vas bientôt y aller, tu commences à quelle heure?
3: 8h30? Ah oui,
2: 8h30. Ah bah ça va, t'as le temps.
0: Et tu vas raconter des trucs à la récré.
1: Ouais. Ouais, alors là, c'est la star, Margot, aujourd'hui.
2: Ah ouais, Margot, félicitations. Bah, gros bisous, Margot, on te laisse manger les céréales. Hein.
0: Bisous.
2: Et puis t'embrasses tes parents?
3: Oui.
2: Ouais, tu leur dis c'est parfait, ils t'ont bien éduqué, ils te laissent écouter la radio. Voilà, moi c'est parfait.
1: Juste qu'on adore, nous.
2: Exactement.

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0: Et dans l'info d'ici Loire-Océan, dans un instant, Nicolas, on part à la cantine.
2: À partir d'aujourd'hui, à Rezé et à Saint-Herblain, les repas servis seront des repas froids. L'idée, c'est de s'adapter à la météo, bien sûr, à ces vagues de chaleur de plus en plus fortes. Mais comment ça va se passer? Quels avantages aussi pour celles et ceux qui fabriquent ces repas? On va tout vous dire et plonger dans les coulisses de la cuisine centrale de Rezé, juste après le tour de l'actu en France et dans le monde et le retour de Cyril Lardo pour le 90 secondes.
3: Un cessez-le-feu robuste et durable est indispensable, insiste Emmanuel Macron à propos du Liban. Le chef de l'État est arrivé hier soir à Évian, en Haute-Savoie, pour présider un sommet du G7. Un accord de paix est en bonne voie entre l'Iran et les États-Unis après près de 4 mois de guerre. Une réunion aujourd'hui à Matignon dans le sillage de l'affaire Liana. Des députés plaident pour l'inscription rapide à l'agenda parlementaire d'un texte contre les violences sexistes et sexuelles. Dans ce contexte, les associations féministe appelle à se mobiliser partout en France ce soir devant les palais de justice. 530 000 candidats, dont un de moins de 10 ans et l'un de plus de 80 ans. Début des épreuves du bac aujourd'hui pour les lycéens en terminale. Coup d'envoi avec la philosophie dans tout juste une demi-heure. Des médicaments coupe-faim qui permettent une grande perte de poids. Le Wegovy, le Mounjaro remboursé est dès aujourd'hui à hauteur de 65% pour les patients souffrant d'obésité sévère, à condition de consulter un médecin dans un centre spécialisé. Ce sont des traitements qui coûtent très cher, près de 300 euros par mois. Les footballeurs de l'équipe de France sont arrivés hier soir à New York où ils affronteront demain soir dès 21h le Sénégal pour leur tout premier match du mondial. Aujourd'hui, les champions d'Europe en titre, les Espagnols, affrontent le Cap-Vert dès 18h. Et puis en rugby, on connaît désormais les deux affiches des demi-finales de Top 14. Toulouse contre le Racing 92 vendredi et Montpellier contre le Stade français samedi.
2: Cyril Lardo pour l'info en 90 secondes. Merci, à tout à l'heure, 8h30. Et alors que Météo France annonce 34 degrés cet après-midi dans le vignoble nantais et le bocage vendéen, 31 à Nantes et même 30 degrés en bord de mer en Vendée, et que ça va durer sans doute toute la semaine et peut-être même plus, voici dans l'info d'ici Loire-Océan cette nouveauté à partir de ce midi à Rezé et à Saint-Herblain pour les enfants qui déjeunent à la cantine, école et crèche. Dès aujourd'hui donc et jusqu'aux grandes vacances, la cuisine centrale va fabriquer des repas froids, ou plutôt qui peuvent être manger aussi bien froid que chaud et qui seront donc servis froids cette semaine vu les températures. Marion Fersing, vous nous emmenez dans les coulisses de l'élaboration.
4: Et au menu ce midi, ce sera poisson froid, sauce tartare et brocoli vinaigrette.
5: Ah, c'est quand même plus agréable, c'est vrai, quand il fait chaud, de manger quelque chose de frais.
4: C'est de cette évidence qu'est parti Laurent Frémont, le directeur de la restauration, pour concevoir ces repas froids. Du constat aussi que les enfants avaient du mal à manger chaud quand il fait chaud.
6: Un de nos objectifs, c'est aussi de diminuer le gaspillage.
4: Agnès Cabaret-Martinet est l'adjointe à la restauration collective.
6: Que les enfants ne laissent pas trop dans leur assiette et également s'initient à d'autres plats.
4: Des salades composées et des sauces différentes pour accompagner le poisson ou la viande froide.
5: On va plus être sur des vinaigrettes, sur des mayonnaises, pour justement donner du goût au plat aussi. Parce qu'un poisson, s'il n'a pas un accompagnement de sauce ou citron, ça va être un petit peu fade. Donc c'est quand même de donner du goût au plat en version froid.
4: Pour que les enfants adhèrent à ce niveau-là, la mairie compte aussi sur l'aide des parents qui ont été prévenus.
6: Si les parents préparent les enfants en disant « bah tu vois, aujourd'hui, ça va être un petit peu différent. Là, tu vas manger des choses qui seront froides, mais ce sera agréable avec cette chaleur, tu te sentiras mieux. » Une pensée positive nous aidera à aller dans ce sens.
4: D'autant que cette adaptation au réchauffement climatique est nécessaire, insiste l'élu.
2: Nécessaire pour le bien-être des enfants, mais aussi des agents chargés de finaliser la préparation de ces repas dans les cantines des écoles. C'est ce que vous a aussi expliqué, Marion, le directeur de la restauration, Laurent Frémont.
5: Quand on est sur des pertes de chaleur comme ça, on essaie de limiter justement d'avoir à réchauffer des pièces inutilement. Et typiquement sur un restaurant satellite qui ont tendance à être assez confiné, là c'est un four de remise en température qu'on évite de faire fonctionner pendant 3-4 heures, un bain-marie qui va fonctionner pendant 3-4 heures. Donc déjà dans la zone environnement restauration, on peut gagner facilement 2 à 3 degrés sur la matinée et au temps du service. Donc c'est un confort pour les agents qui travaillent sur les satellites et pour les enfants quand ils arrivent dans le restaurant, d'avoir évité d'avoir ces 2-3 degrés de plus au niveau du restaurant. Et de plus, au niveau de l'empreinte carbone, d'éviter de faire fonctionner des fours et des bains-maries, ça fait pas de mal à la planète. Quoi.
2: Des repas élaborés pour être servis aussi bien froid que chaud, et donc froid cette semaine, vu les températures. On était dans les coulisses de la cuisine centrale de Rezé avec Marion Fersing, cette expérimentation qui débute à peine, qui débute aujourd'hui. Elle semble intéresser d'ailleurs au-delà de Rezé, puisque la ville de Nantes, notamment, s'est déjà renseignée.
0: La chaleur également dans le journal de 8h, Nicolas.
2: Avec Julie, cette montée des températures cette semaine, vous aurez peut-être envie d'aller vous déjeuner, non pas à la cantine, mais sur la plage. Si vous allez à Pornichet, attention, parce qu'à partir d'aujourd'hui, la commune met en place une nouvelle mesure, une interdiction de fumer qui concerne évidemment la plage, ça c'est partout pareil, mais aussi les bars et restos de plage. On sera à Pornichet dans le journal de 8h. On évoquera aussi le Hellfest qui se prépare à Clisson. Ça commence jeudi et ça s'agite déjà dans la commune.
0: 8h-25, bonjour Jean-François.
7: Bonjour Julie, vous bonjour êtes... Romain.
0: Romain n'est pas là, c'est Nicolas qui est là, mais il va revenir, Romain.
2: Mais je peux vous dire bonjour.
7: C'est Romain qui m'avait fait gagner dimanche dernier au jeu.
0: Les châteaux de l'aventure.
7: Ouais, de l'aventure,
0: ouais. Ouais, exactement. Oui, qui a remplacé sur au pied levé Pauline, qui était malade, la pauvre. Ouais, mais heureusement, elle nous est revenue en forme pour ce week-end. Oui, Jean-François, j'ai l'impression que vous connaissez bien la grille.
7: Complètement. Je vous écoute tous les jours. Donc, il n'y a pas de
0: souci là. Surtout, ne changez rien. Vous êtes à Saint-Herblain. On fait un point météo avec vous. Et d'ailleurs, c'est vous qui nous avez envoyé cette magnifique photo des nuages de Saint-Herblain, là.
7: Tout à fait.
0: Sur l'application WhatsApp. Trop beau. Les nuages qui vont normalement se dissiper et laisser place à un ciel bleu et au soleil.
7: Je pense aussi. Mais déjà, là, il fait déjà 19 degrés, là, déjà. Donc,
0: vous avez réussi à dormir quand même?
7: Oui, très bien, très très bien. Ah, moi, je dors bien, moi, je suis un gros dormeur, moi.
0: Oui, mais même avec la chaleur, parce que bon, il a fait chaud.
7: Okay. J'ai fermé les volets et tout, et laissé les fenêtres ouvertes, et puis.
0: Je vous envie, Jean-François, je vous envie.
7: Par contre, j'étais pas sûr que ça va durer comme ça, mais c'est vrai que j'ai bien dormi.
0: je croise les doigts pour vous. C'est vrai que cet après-midi, il va faire chaud encore à Nantes, 33, 34, 35 degrés, 30 degrés aussi sur le littoral atlantique et vendéen. On vous souhaite de passer une belle journée, Jean-François. Ne changez pas vos habitudes surtout.
7: Merci à vous, très gentil, et bonne journée à vous.
0: Bonne journée, merci pour votre bonne humeur, Jean-François. Et ça continue de bloquer sur le périphérique nantais. Il y a eu un accident un peu plus tôt ce matin sur le pont de Cheviré. C'est Audrey qui nous avait passé l'info. Conséquence, vous êtes donc à l'arrêt depuis la porte des Sorinières. C'est très important. Dans le sens inverse, en extérieur, vous êtes aussi dans un grand ralentissement depuis la porte des Sorinières direction le pont de Bellevue. Conséquence en fait de ces ralentissements sur ce périphérique sud, quand vous êtes arrivés depuis la route de Pornic et depuis la route du Vignoble.
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0: Et on démarre ensemble avec Marc Lavoine cette prochaine demi-heure. On est vraiment ravis de profiter de ce lundi 15 juin sous le soleil avec vous.

0: 8h-20 au réveil d'ici Loire-Océan.
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0: Et cette semaine, les nuits des forêts continuent en Vendée. La forêt domaniale de Mervent-Vouvant accueille des balades nocturnes jusqu'au 17 juin. Les nuits des forêts, c'est jusqu'au 21 juin. Vous pouvez vous renseigner évidemment sur les forêts les plus proches de chez vous. Et puis à 8h-20 le matin, on aime bien aussi élever un peu sa culture avec le pourquoi des choses de Lucie Miessec. Et ce matin, Lucie, vous nous parlez d'un homme qui a arraché la Bretagne des mains de l'envahisseur viking.
3: On va parler de Alain II. Quand on parle de sauveur, on pense à plein de prénoms. Mais Alain, c'est bien un des derniers prénoms auxquels j'aurais pensé. Et l'histoire me donne tort. Pour comprendre qui était Alain II, il faut faire un voyage au Xe siècle. La Bretagne était le terrain de jeu favori des Vikings. Avec leurs gros bateaux qui font peur, ils remontent les fleuves et les rivières, ils accostent sur les côtes pour piller, brûler et occuper les terres. Pas tip-top comme époque. Et c'est là qu'intervient Alain II, le petit-fils du roi de Bretagne. Alain, il était parti se planquer en Angleterre depuis très longtemps. Et il est malin. On le surnomme le renard. Il est malin et barbu. Sa barbe lui vaut le surnom de barbe torte. On dit de lui qu'il est fort et courageux et qu'il chasse le sanglier et l'ours avec un simple bâton. Imaginez-vous, il peut pas avoir peur des Vikings.
0: Et il décide donc de revenir en Bretagne et de se battre pour le trône de son grand-père.
3: Le tout en dégageant les Vikings à l'aide de beaucoup de Bretons qui le suivent. Une, deux, trois, quatre batailles gagnées plus tard, il arrive à son but, ou presque. Il devient non pas roi de Bretagne, mais duc de Bretagne. Et c'est pour ça que son nom est cool à retenir et il est bon pour la culture générale, parce que notre Alain II, avec sa grosse barbe et son prénom cool, eh ben c'est le premier duc de Bretagne, rien que ça. C'est aussi le premier à avoir construit une forteresse en lieu et place de l'actuel château de Pornic, pour protéger la ville de nouvelles invasions vikings. Si vous vous baladez sur la passerelle piétonne en contrebas du château de Pornic, vous trouverez d'ailleurs une plaque commémorative expliquant que Alain Barbetorte, entre l'an 937 et l'an 940, a libéré le pays de Ré des Vikings et a désigné Pornic comme place forte destinée à défendre la baie de Bretagne. Et là, vous penserez à moi.
0: Et ça en jette au barbecue, Lucie Miessec. Merci beaucoup. Avec cette nouvelle vague de chaleur annoncée, est-ce qui va durer, hein, oui. Semblerait-il, en tout cas jusqu'à la semaine prochaine. Faut-il s'inquiéter, Nicolas, pour les ressources en eau?
4: On va poser la question à notre invité dans Ici Matin dans 3 minutes. Jackie Dallet nous rejoint, c'est le président de Vendéo, le gestionnaire de l'eau potable en Vendée. C'est juste après.
0: Juste après Zaz, mon sourire.
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0: Allez, courage pour ce lundi matin.
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0: 7h47, votre invité ce matin, Nicolas Jacquidalet, président de Vendéo.
3: C'est le deuxième coup de chaud sur la Loire-Atlantique et la Vendée après la canicule historique du mois dernier. Bon, cette fois, ce sera quand même a priori un peu moins chaud. Et puis surtout, on est mi-juin, donc ce sera moins exceptionnel. Mais quand même, bonjour Jacquidalet.
4: Bonjour à vous Nicolas.
3: Et merci d'être en direct. Est-ce que ce nouvel épisode de chaleur vous inquiète par rapport à l'état des réserves en eau potable en Vendée ?
4: Alors une inquiétude non, mais malgré tout vigilance. Vigilance parce que sur le dernier pic de canicule que nous avons eu, pic de chaleur, les consommations ont été très importantes. Et ont pris une envolée qu'on n'avait jamais observée jusqu'à ce jour. Quoi.
3: Est-ce que vous pensez qu'à ce moment-là, fin mai, là, quand il a fait si chaud et que vous avez observé ce pic de consommation, c'est venu de quoi ? Le remplissage des piscines, les choses comme ça ?
4: Oui, on est sur ces phénomènes-là, des jeux d'eau, comme on les appelle, des douches un peu plus importantes qu'à l'habitude, et puis une consommation à la fois sur le littoral, due à la présence de touristes sur le week-end, hein. Sur le bocage vendéen, avec toujours une activité importante et une population vendéenne qui est présente.
3: Alors ça, c'était déjà le cas fin mai, et forcément là, il y a plus on avance vers l'été, plus il y a de touristes qui nous rejoignent. D'où cette vigilance que vous dites. D'ailleurs, c'est un message que vous passez à l'ensemble de la population, les habitués et les visiteurs.
4: Oui, tout à fait. Vigilance et puis surtout être économe, vertueux dans sa consommation d'eau potable au quotidien. Que ce soit à la maison, au sport, sur la plage, dans les campings, hein. Parce que en fait, ces pics de chaleur provoquent plusieurs phénomènes sur consommation d'eau, bien sûr pour se rafraîchir, mais aussi évaporation sur l'ensemble de nos retenues d'eau, parce que 96% de l'eau potable en Vendée est contenue dans des barrages, des réserves de surface, et donc on observe une évaporation de l'eau très importante, hein, 600 000 mètres cubes. Nous avons perdu 600 000 mètres cubes sur la dernière période de chaleur.
3: Ah oui, 600 000 mètres cubes qui se sont évaporés sur les 5 jours à peu près, de 5-7 jours de grosse chaleur fin mai. C'est pareil.
4: C'est très très important. Et puis, plus on avance dans la saison, plus les cours d'eau faiblissent en termes de débit et donc de remplissage de nos retenues au fur et à mesure où nous utilisons l'eau qui est à l'intérieur.
3: Quelle est la situation là des taux de remplissage parce qu'on n'est pas encore, il n'y a pas de mesures de restriction de consommation qui ont été prises, on appelle juste à la vigilance, mais vous avez quel chiffre de taux de remplissage ?
4: Alors aujourd'hui nous sommes, dernier chiffre que nous avons, un taux de remplissage de 88%, ce qui fait que nous avons environ 51 millions de mètres cubes d'eau qui sont contenus aujourd'hui dans nos réserves. Donc c'est une position assez confortable. Malgré tout, il faut malgré tout être vigilant, parce que si nous partons sur des consommations d'eau aussi importantes que celles que nous avons connues, c'est-à-dire plus 26 000 mètres cubes par jour par rapport à l'habituel, nous risquons non pas d'arriver à la rupture, mais d'être obligés d'arriver dans des préconisations qui seraient plutôt restrictives plutôt que de la sensibilisation comme nous le connaissons aujourd'hui.
3: Ça veut dire, Jacquidalet, que vous avez à Vendéo un œil aussi sur les prévisions météo, parce que ça semble être un phénomène qui va durer au minimum une semaine et peut-être plus selon les modèles météo.
4: Selon les modèles météo que nous avons, aujourd'hui nous sommes partis sans pluie pendant plus de 15 jours.
3: Ouais, plus de 15 jours sans pluie. Est-ce que la création de cette retenue d'eau supplémentaire dans la carrière des Clouseaux vous permet malgré tout d'être un peu plus serein ?
4: Oui, parce que c'est une carrière avec une volumétrie très importante. C'est l'équivalent de 2,5 à 2,7 millions de mètres cubes d'eau. Pour vous donner une jauge, un barrage vendéen, c'est en moyenne 5 millions de mètres cubes d'eau. Donc nous avons ici un demi-barrage supplémentaire par rapport à ce que nous connaissions il y a seulement 4 ans.
3: Et vous avez potentiellement le projet d'en créer encore un autre, une retenue d'eau supplémentaire ?
4: Oui, donc à l'heure actuelle, nous sommes avec le département de la Vendée associés sur un inventaire de l'ensemble des carrières vendéennes qui sont présentes sur le territoire, celles qui arrivent en fin d'activité et celles qui représentent un potentiel de volumétrie intéressante pour Vendéo. Et pour cela, il faut aussi être présent à côté d'une réserve d'eau pour la remplir l'hiver et à côté d'une usine de potabilisation pour pouvoir potabiliser cette eau, le cas échéant.
3: Donc vous êtes en réflexion pour trouver le lieu adéquat et si possible en créer une autre, si je comprends bien.
4: C'est ça, tout à fait. Et plusieurs.
3: Eh bien écoutez, merci beaucoup d'être venu nous donner toutes ces précisions. Jacques Hidalet, je rappelle que vous présidez Vendéo, l'organisme qui gère l'eau potable sur le département de la Vendée, et on a bien compris le message. Il n'y a pas de restriction pour l'instant, mais ce n'est pas une raison pour faire n'importe quoi ces prochains jours. Merci à vous.
4: Merci à vous, bonne journée.
3: Bonne journée.
0: Et on continue de lire tous vos messages sur le WhatsApp de la radio. Vous êtes nombreux à nous écrire ce matin. Jérôme nous envoie aussi énormément de photos. Merci à Rose également. Merci pour votre fidélité avec votre radio ici.

0: Pour aider son neveu en situation de handicap, Philippe va traverser l'Europe à vélo, donc pour mettre en lumière en fait l'association ICO Malo. Un peu comme les cyclistes du Tour de France, il va partir donc de Roumanie, parcourir 4500 km jusqu'à Nantes, voilà, pour récolter des fonds donc pour toutes les personnes atteintes de handicap. Je vous rappelle le nom de l'association, ça s'appelle ICO Malo. Félicitations donc à Philippe. Dans quelques instants sur votre radio, ici Loire-Océan, juste avant en fait le retour de votre actu locale avec Nicolas Creusel à 8h, je vous propose de faire un petit voyage dans le temps avec Stéphane Bern. C'est votre moment histoire, mais on a un prof franchement qui est très drôle.
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0: Et Stéphane Bern, ce matin, vous revenez sur la libération de la femme qui passe par la mode.
4: À la fin des années 1880, un simple geste de couture va changer la silhouette féminine et libérer les corps. Nous sommes en 1889 et le monde a les yeux rivés sur Paris, son exposition universelle et sa clivante tour Eiffel. Mais la dame de fer n'est pas la seule à être au cœur de toutes les attentions. Une femme, une vraie, compte bien révolutionner la mode. Hermine Cadol présente son corselet-gorge. Un sous-vêtement qui s'apparente à un demi-corset, maintient la poitrine par les épaules et promet un confort inouï pour les femmes.
5: Quel beau métier, vendeuse de lingerie fine.
4: Totalement novateur pour l'époque, bien que le nom ne soit pas très glamour. Le corselet-gorge, ça sonne moins lingerie fine que matériel orthopédique. Car jusqu'à présent, la mode est dominée par le corset. Baleine rigide, taille étranglée, posture contrainte. Au point que certaines femmes s'évanouissent en plein bal. Souvent, les valses étaient à trois temps. 1, 2, malaise. Hermine Cadol ne supporte plus cette souffrance imposée aux femmes. Ouvrière dans une usine de fabrication de corsets, elle s'engage très tôt dans les mouvements féministes. Et côtoie les figures politiques majeures de son temps, comme Louise Michel. Après avoir migré à Buenos Aires, en Argentine, elle revient donc en France avec son prototype de corset coupé en deux. Mais les mœurs s'évoluent très lentement, forcément avec un corset difficile de courir. Et elle doit attendre 1898 pour déposer le brevet et 1910 pour ouvrir son propre atelier de lingerie. De son vivant, Hermine Cadol emploie près de 200 ouvrières et vend même ses créations à des clientes fortunées à l'étranger. Le soutien-gorge est né d'une idée simple, soutenir sans écraser, un programme que beaucoup de gouvernements pourraient encore méditer.
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0: Et top départ pour le bac de philo, il est 8h.
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0: Ceux qui ne sont pas directement dans le sable, ce sera fumeur. Et tout ce qui est sur le sable ne sera pas fumeur.
1: Mauvaise réponse. Même la terrasse bois est techniquement sur la plage. La mairie est catégorique. Elle va envoyer ses directives dans les jours qui viennent. En attendant, cette responsable reste sceptique.
0: Après, si on enlève les cendriers, il y aura forcément des clients qui vont allumer. Ensuite, on va leur dire d'éteindre et puis ils vont jeter les mégots dans le sable. Et en fait, au final, est-ce que c'est mieux? Ça, je ne sais pas. Ça va être compliqué au vu de l'afflux de personnes qu'on a au sein du restaurant, effectivement, surtout sur la période estivale. On n'a pas le choix de le faire, c'est à partir du 15 juin, donc on va tout mettre en place pour que ça soit respecté.
1: Dans cette crêperie qui fait barre avec ses transats, les pieds dans le sable, le pli est pris.
2: Ah bah, ils nous demandent et puis on leur dit bah non, on n'a pas le droit, même sur les terrasses.
1: Mais la terrasse, c'est pas évident, les gens ils viennent boire un café, ils s'allument une cigarette.
2: Ah, il y en a qui aimeraient bien. Bah oui, bah, ils remontent les escaliers puis ils vont fumer en haut sur le remblai.
1: Plus loin, un restaurant, bar à cocktail, un endroit où le soir on fait la fête, concert et DJ en tout genre.
3: C'est la radio. Je viens faire un petit point sur la réglementation tabac sur les terrasses de plage.
1: Le responsable refuse le micro, mais oui, en off, il nous le dit. Il laissera des cendriers sur la terrasse. Impossible de faire la police quand l'endroit est plein à craquer.
4: Et attention, hein, parce que ça peut vous coûter 135€ la cigarette sur le sable, que ce soit en terrasse ou à la plage. La police municipale à Pornichet fera des rondes si vous vapotez. Par contre, là, c'est vrai qu'il y a a priori une tolérance.
5: Et quand il fait chaud, Nicolas, c'est pas toujours simple de faire manger les enfants à la cantine.
4: Ah oui, les repas chauds avec les plats en sauce, ça passe pas toujours bien. Hein. D'où cette initiative qui débute aujourd'hui à Rezé et à Saint-Herblain pour les écoles et les crèches. Dès aujourd'hui et jusqu'aux grandes vacances, la cuisine centrale de Rezé va fabriquer des repas froids ou en tout cas qui peuvent être mangés froids. C'est l'aboutissement d'une réflexion qui a été lancée il y a un an par le directeur de la restauration de la ville de Rezé, Laurent Frémont.
6: On avait connu au mois de juin une période très chaude, voire jusqu'à les fermetures d'écoles sur l'après-midi. Et c'est vrai que nous, on s'est aperçu que sur ces périodes-là, il y avait quand même un gaspillage qui était beaucoup plus élevé, parce que les plats chauds, quand il y a 30-35 degrés, ça passe pas. Et on a amené cette réflexion un peu sur la rentrée scolaire dernière. On s'est dit, dans nos gammes de menus, il faut peut-être à un moment donné concevoir une période qui pourrait être en menu froid. Le travail a été fait, surtout bien de ne pas déconstruire ce qu'on a fait sur la gamme de menus de base, parce qu'on est en accord sur des marchés, des engagements, des équilibres de plats, mais de se dire, est-ce qu'on peut faire une variante de ce qu'on a en chaud, en froid ? Donc en fin de compte, on n'a pas trop déstructuré tous nos menus pour garder typiquement le poulet chaud, on peut le servir froid, le rôti de dinde, il peut être chaud comme il peut être froid, le poisson, ce qui est un peu la nouveauté, en chaud, en froid, et d'adapter les légumes, les sauces qui vont avec, pour trouver un équilibre alimentaire sur cette période-là.
4: Le directeur de la restauration de la ville de Rezé, Laurent Frémont, avec Marion Fersing. Marion qui vous plonge dans les coulisses de l'élaboration de ces repas aussi bien froids que chauds, donc à la cuisine centrale de Rezé. C'est sur le site et l'appli ici à la page Loire-Océan. Dès hier, vous l'avez remarqué, il faisait chaud, très chaud et sec aussi. Il y avait du vent, bref, c'était le temps parfait pour les départs de feu. Les pompiers de Vendée ont été très sollicités. À Chavagne, en Paillé, 11 hectares de blés sur pied sont partis en fumée. C'est le plus gros incendie de la journée d'hier. Des feux d'herbes sèches ou de cultures également à Bournezeau, l'île d'Olonne, Vix, Rive de Fougeray, Chantonnet ou encore la Rabatelière. À chaque fois, des incendies limités à 2 hectares au maximum. Pas de restrictions dans la consommation d'eau pour le moment, ni en Vendée, ni en Loire-Atlantique, mais une vigilance à ne pas gaspiller. On entre en effet dans une période de forte chaleur qui va durer au moins une semaine et peut-être deux, selon certains modèles météo, sans une goutte de pluie. Vendéo, l'organisme qui gère l'eau potable en Vendée, appelle donc les consommateurs à la vigilance, notamment avec en plus l'arrivée des touristes qui seront forcément mi-juin, fin juin, plus nombreux que lors de la canicule du mois de mai. La Vendée a bénéficié d'une nouvelle retenue d'eau qui a été créée dans l'ancienne carrière des Clouseaux et qui permet au département de mieux gérer les stocks puisque ça fait un demi-barrage en plus, nous confiait il y a quelques minutes en direct Jacky Dallet, le président de Vendéo. Il était l'invité d'Ici Loire-Océan. Le replay est sur le site et l'appli.
5: Ici matin, 8h05, un Vendéen à la Maison Blanche.
4: Oui, pour fêter ses 80 ans, hier, Donald Trump a organisé une petite fête dans son jardin. Le président américain a fait venir des stars de MMA, ce sport de combat où tout ou presque est permis. Et parmi eux, le français Cyril Gane, originaire de La Roche-sur-Yon, qui est l'un des meilleurs au monde dans la discipline et qui a d'ailleurs performé. Il a remporté un combat très important et il a obtenu la ceinture intérimaire des poids lourds. Bon, je n'y connais rien, mais visiblement c'est très important. Donald Trump, qui ensuite a annoncé pour avoir la petite cerise sur son gâteau d'anniversaire, un accord avec l'Iran après 4 mois de conflit. Accord qui doit se signer d'ici vendredi. Et le président américain qui prend maintenant l'avion direction la France, où il vient participer au G7 à Évian. La ligne 1 du tram, coupée depuis hier soir et jusqu'au 30 août à Nantes, entre Commerce et le terminus de Saint-Herblain, c'est-à-dire l'arrêt François Mitterrand, il y a

0: À de gros travaux qui vont être menés jusqu'à la fin août pour refaire notamment 1,2 km de plateforme le long du quai de la Fosse. Il y a des bus relais mis en place et on vous explique tout sur le site et l'appli ici à la page Loire-Océan.
1: Et on est à 4 jours du coup d'envoi du Hellfest à Clisson.
0: Oui, le plus grand festival de France, 280 000 personnes l'an dernier. La petite cité médiévale si paisible va se transformer en capitale mondiale de la musique métal. Mais les riverains, eux, comment vivent-ils cette déferlante de métalleux? Anne Bertrand a posé la question à Laurence Luneau, la maire de Clisson.
2: Ce n'est pas 4 jours de festival, c'est tous les temps amont de la préparation et tous les temps après qui provoquent quelques nuisances pour ces riverains. C'est beaucoup d'engins qui circulent jour et nuit avec, vous savez, des petits bip-bip de recul, donc en pleine nuit, surtout dans la période où on commence à dormir un peu les fenêtres ouvertes parce qu'il fait chaud. Là, ça pose quelques soucis. Alors, on en discute, la mairie, les organisateurs, et il faut le reconnaître, il y a une bonne prise en compte de toutes ces contraintes par l'organisation et la direction du festival qui tente de trouver les solutions les moins pénalisantes pour ces riverains.
0: La maire de Clisson, Laurence Luneau, dans l'info d'ici Loire-Océan tout à l'heure à 8h30, Anne Bertrand nous emmènera à la rencontre de plusieurs habitants dans le lotissement du Pitot qui est juste à côté du site du Hellfest.
1: 8h07.
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1: Alors pour l'instant, pas de vigilance par Météo France, mais il va faire encore très chaud aujourd'hui. De la chaleur et beaucoup de soleil, un ciel bleu. Ça démarre avec quelques nuages quand même dans le ciel. Vous allez voir, tout ça va se dissiper. Pour ce matin, on a entre 18 et 21 degrés. On a déjà, par exemple, 21 degrés à Saint-Herblain, à Couëron, 21 degrés du côté de Bel-Air, Chauvet, ou encore même 22 degrés à Machecoux. On a 22 degrés au Bois de Séné, La Rive ou à Salertaine, 21 degrés à la Bernerie-Henri. Cet après-midi, on attend autour des 33 degrés, peut-être plutôt 30 sur la côte atlantique et la côte vendéenne. Sur la route actuellement, c'est toujours cette difficulté très importante sur ce pont, sur le pont de Cheviré, oui, certes, mais voilà, ça a des conséquences en fait sur le périphérique intérieur puisque vous êtes à l'arrêt avant même la sortie des Sorinières, donc c'est un bouchon très important. En extérieur aussi, vous êtes ralenti depuis la porte des Sorinières direction le pont de Bellevue. Alors ça a des conséquences évidemment aussi quand vous arrivez par exemple depuis la route de Rennes pour vous insérer sur le périphérique nantais au nord, parce que là aussi il y a un ralentissement dans le secteur. Idem si vous arrivez de l'autoroute A11, vous rencontrez des difficultés. Et si vous êtes sur la Nationale 165, donc là on sort du périphérique nantais entre le Temple de Bretagne et Sautron, vous êtes aussi fortement ralenti. Vous êtes pare-choc contre pare-choc. Trafic dense aussi sur la Nationale 171 à hauteur de Trignac, direction Saint-Nazaire.
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1: Et on essaie évidemment de vous transmettre cette bonne humeur tous les matins pour bien démarrer la journée et avec la bonne musique. Clara Luciani.

0: matin, 8h12.
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0: La nouvelle lune étant Gémeaux, elle marque donc un commencement. Et si aucune étude scientifique ne confirme qu'il faut exactement 21 jours pour changer durablement une habitude, je peux vous assurer qu'essayer ici Loire-Océan, c'est forcément l'adopter. Et en plus, cette semaine, je vous offre 50 euros de bon carburant. Oui, vous avez bien entendu, dans le quiz à la machine à café, Romain Carré va vous poser des questions d'actualité, mais nous sommes là pour vous aider, Julie Fior, Nicolas Creusel, pour cette carte carburant d'un montant de 50 euros, 02 40 73 6000. C'est le numéro à composer si vous voulez jouer avec nous.
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0: Il y a 8h15, votre rendez-vous, vite, votre rendez-vous anti-arnaque, c'est avec Aude Razo. Et il y a beaucoup de gens qui se font piéger, Aude, par des faux sites internet qui se font passer pour Alinéa. Vous savez, c'est l'ex-enseigne de déco et d'ameublement.
6: Oui, c'est Marie-France, une auditrice qui m'a alertée. Marie-France tombe sur le site alinea-official.com. Elle clique, elle voit des réductions partout, à moins 80%, et ça lui paraît plausible, puisqu'elle le sait, les magasins Alinéa ont fermé, l'enseigne est liquidée, donc ces énormes ristournes, à première vue, ça s'entend. Je suis allée voir aussi, très joli site, hein, je vois des assiettes à 80 centimes, des poufs à 1,90€, des canapés d'angle à 179€ seulement. Ça vaut le coup, très clairement. Marie-France achète pour une centaine d'euros, mais elle a beau attendre sa commande, elle ne voit rien venir. Suivi de commande inaccessible, impossible de joindre le site. Elle a compris, c'est une arnaque.
0: Une chose importante à savoir, Aude, Alinéa n'a plus de site internet.
6: Non, puisque l'enseigne a disparu, son site effectivement n'est plus en ligne. Donc c'est pas compliqué, si vous voyez une boutique web Alinéa, arrêtez tout, c'est un piège. Ce qui est très embêtant, c'est que j'ai fureté, il y en a plusieurs de ces faux sites Alinéa. J'en ai même trouvé beaucoup, certains heureusement ont été supprimés, mais il y en a d'autres et il y en aura d'autres, ça je vous le garantis. Quand vous faites du shopping internet, même si vous connaissez l'enseigne, pensez toujours à faire une petite vérification, ça prend vraiment quelques secondes. Vous tapez le nom du site dans Google avec derrière le mot « arnaque ». Et s'il y a un loup, vous allez vite trouver des témoignages de gens qui se sont fait avoir. Pour ceux qui se sont fait avoir, et ils sont nombreux, je vois énormément d'internautes très énervés sur les forums et les réseaux sociaux. Vous faites comme Marie-France, très bon réflexe, elle a fait un signalement à la répression des fraudes. Le site, je vous le donne, il s'appelle Signal Conso.
0: Et puis vous écoutez aussi votre radio ici Loire-Océan puisqu'on essaie de vous faire échapper aux arnaques tous les jours avec Aude Razo. Dans un instant, c'est Romain Carré qui prend place dans les studios. On part à la rencontre dans les gens d'ici de Gwenaëlle, auxiliaire de puériculture.

0: Ici matin, 8h19 avec Bernard Lavillier. On est très dissipé ce matin.
1: Oh là là, ouais. Vous m'avez fatigué.
0: Oui, mais ça fait du bien de démarrer un lundi comme ça, parce que c'est sinon, c'est trop déprimant.
1: On est d'accord.
0: Romain Carré, oui, avec vous, chaque jour, focus, oui, plein feu sur une personnalité de Loire-Atlantique ou de Vendée.
1: Et aujourd'hui, on rencontre Gwenaëlle de Nantes, auxiliaire de puériculture. Voilà. Ouais, bah ouais, mais vous m'avez troublé.
2: Ah, c'est jamais de votre faute. Hein, bon,
1: ouais, c'est vrai que là. Bon, Gwenaëlle, elle travaille dans la petite enfance et elle accompagne les jeunes parents dans les semaines qui suivent l'arrivée de leur bébé. C'est un rôle qui lui tient à cœur, on l'écoute.
3: Donc moi, mon but, c'est de proposer un relais de nuit pour les parents épuisés ou en tout cas fatigués, parce que la fatigue peut avoir des incidences sur le couple, sur la parentalité. De faire une nuit ou des nuits un peu plus régulières permet aux parents de souffler, et c'est toujours aussi difficile de trouver des relais la nuit.
1: Quand vous êtes chez ces parents, vous faites quoi ?
3: Alors déjà, en arrivant, j'ai le relais des parents, donc qui me réexplique s'il y a eu des changements depuis la dernière garde ou si c'est la première garde. Voilà, au niveau de son alimentation, au niveau de ses habitudes, s'il y a eu des choses de changer, parce que bien sûr, je respecte les routines que les parents mettent en place. Je continue ces routines-là. Et puis après, je récupère le bout de chou et puis les parents partent se reposer dans leur chambre, ou voilà, ils font ce qu'ils veulent.
1: Je vais vous poser une question très directe. Il y a un sentiment de honte de la part des parents ?
3: Alors, oui, surtout sur les couples, parce que j'ai aussi beaucoup de mamans solo, mais sur les couples, oui, il y a un peu cette culpabilité de se dire, mais les autres y arrivent. Mais je pense que c'est tabou. Les nuits difficiles sont tabous, les parents n'en parlent pas. Mais là, moi, j'ai un couple de parents qui, avant même d'avoir leur enfant, savaient que le sommeil, c'était un point très important pour eux. Donc, même avant la naissance de leur bébé, avaient pris contact avec moi pour justement voir ce qui était envisageable avec eux.
1: Qu'est-ce que ça vous apporte au quotidien ?
3: Alors moi, ce que j'aime le plus, c'est de voir les parents après reposés, souriants, ou même quand ils me voient arriver, j'ai certains parents qui m'appellent la soupape en me disant la soupape est arrivée, tout va bien, et je vois bien que leurs épaules se relâchent un peu. Tous les parents ne sont pas pareils, et tous les enfants ne sont pas non plus pareils. Après, voilà, c'est en fonction du besoin, et c'est pour ça que je propose toujours un entretien d'une demi-heure, trois quarts d'heure avant la première garde, pour justement expliquer tout ça et pour vraiment évaluer le besoin. Est-ce que c'est vraiment ce besoin-là, ou est-ce qu'il n'y a pas autre chose sous-jacent, et d'aller vers d'autres professionnels pour accompagner au mieux, parce qu'on dit toujours que quand on a un enfant, il faut toute une tribu pour l'élever. Et pour moi, je pense que c'est ça, c'est qu'il faut trouver toutes les ressources autour de soi. Et donc, si on ne le dit pas, voilà, les gens autour peuvent ne pas le voir. Et c'est dommage, parce qu'on peut aller dans des choses beaucoup plus graves derrière, comme la dépression du postpartum ou le burn-out parental, qui est encore un peu tabou, qui existe.
1: Gwenaëlle, c'est l'écoute, c'est la bienveillance et l'humanité.
0: 50€ pour vous aider à faire votre plein, c'est ce que peut-être va gagner Chantal de Chalands dans le quiz de la machine à café dans un instant.
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0: Et on joue au quiz de la machine à café avec Chantal de Chalands. Bonjour Chantal.
7: Bonjour.
1: Bonjour Chantal.
0: Bienvenue Chantal. Chantal, est-ce que vous êtes à un endroit où vous captez bien ?
7: Pas trop bien, non.
2: Ouais. Bougez plus.
0: J'espère qu'on va bien s'entendre, parce qu'à la clé, il y a quand même 50€ pour le carburant, là.
1: Ouais.
7: Et
1: pour cela, il faut répondre à mes questions d'actualité, bien évidemment. Et Chantal, je vous conseille de vous mettre comme ça, comme le flamant rose, pour bien capter, et un bras droit, comme ça.
7: C'est ce que j'ai fait.
1: Voilà. Ah. Et ben voilà.
7: Je suis sur une jambe en plus.
1: La vache. Oh mince. Pour cette première question, Chantal, on va chez nos voisins rennais, et plus précisément à l'école Saint-Clément. Je ne sais pas si vous avez vu passer l'info, Chantal. Comme chaque année, Dans cette école, il y a une tombola pour la kermesse, des cadeaux à gagner, il y a un vélo, il y a des places de foot et plein d'autres cadeaux. Mais d'après vous, le gros lot de cette tombola, c'est quoi ?
8: C'est un truc énorme.
0: Ah ouais. Oui, non, mais c'est... Déjà, on peut préciser que c'est pour un concert.
1: C'est voilà. Pour un concert d'une grande star.
0: Ouais.
8: J'irai au tuyau.
7: Ce sont des places pour Céline Dion.
1: Ouais. Oui, absolument. Bravo. Et d'ailleurs, Céline a un message.
9: Bon anniversaire à moi-même. J'ai vraiment trop hâte de vous revoir.
1: Première bonne réponse pour vous, Chantal. 1 euro le billet de tombola. L'école est submergée d'appels depuis l'annonce. 14 millions de...
0: millions d'euros pour l'école. 14 000, c'est pas mal.
1: Billets ont été imprimés alors que d'habitude, c'est juste 5 000. Mmh. Et pour éviter les contestations... Ouais, 5 000.
0: Pas 100 000.
1: Bon, ça va. Hein.
0: On comprend rien que vous parlez.
1: Mais elle est insupportable.
0: Alors, du coup, je rectifie.
1: Chantal, aidez-moi par pitié. Sortez-moi de là. Bon, en tout cas, pour éviter les contestations, le tirage au sort se fera en présence d'un huissier de justice. Ça va, vous contestez pas ça ? C'est bon ? On peut y aller ?
7: Mieux.
1: Bah oui, vaut mieux, parce que sinon, il va y avoir des problèmes, Chantal, autrement.
7: Il y a une grosse bagarre, oui, tout à fait.
1: Exactement. Deuxième question, Chantal, vous êtes déjà à un point. Quelle ville de notre région est à l'honneur toute cette semaine sur France 3 ?
0: Ah bah si !
1: Avec Flavie Flamand.
0: On l'avait annoncé, ça, quelques mois plus tôt.
8: C'est une ville où il y a souvent des bateaux qui rentrent de course et qui partent.
0: Bah d'ailleurs, il va y avoir fort d'une course.
1: Oui, c'est les Sables d'Olonne, Chantal. C'est exactement ça. Le tournage de cette émission a eu lieu le 6 mai dernier. Vous pourrez voir Flavie Flamand et ses invités depuis les Sables d'Olonne toute la semaine à 11h20 sur France 3.
0: On n'a pas le temps pour une troisième question.
1: Non, mais en tout cas, Chantal, vous êtes fort. Bravo, c'est gagné.
7: Super, merci.
0: Bravo.
8: C'était facile. Hein,
0: les 50
1: oui,
0: bah, euros.
1: Parce que Chantal, je voulais absolument qu'elle gagne ses 50 euros.
0: C'est facile, c'est facile. Ah, non, c'est juste Chantal qui a été au top.
7: Oui.
0: Ah oui.
7: Merci beaucoup.
0: Bah, de rien, Chantal. 50 euros pour vous aider à faire votre.
1: On dit 50 euros, hein, par contre, hein, Julien. Voilà.
7: 50 euros, oui. Ouais.
8: Non, quelle horreur.
0: Franchement, Chantal, si vous pouvez venir le récupérer, ça m'arrange.
7: Je vais passer les prendre tous les deux pour les emmener.
1: C'est gentil. Merci, Chantal.
0: Faites un petit crochet par là.
8: Bon, j'ai rien fait, moi.
7: Merci beaucoup.
1: On vous embrasse.
0: On vous embrasse, Chantal. Journée. Belle journée. Merci. Allez, Chicago.
1: On dit Chicago.
0: If you leave me now.
1: Ah, on danse. Bien, Nicolas.
8: Ah, voilà. Oui.

0: Le retour de l'info d'ici.
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0: Et Nicolas Clisson qui se prépare à une nouvelle édition du Hellfest.
2: Le plus gros festival de France dans la si paisible petite commune médiévale. 20 ans après la première édition, mariage toujours fascinant quand des métalleux du monde entier débarquent chez les Clissonnais. Choc de culture, mais la magie opère toujours. On file à Clisson juste après le tour de l'actu en France et dans le monde. C'est le retour de Cyril Ardo pour le 90 secondes.
3: Les dirigeants de 7 des pays les plus puissants au monde réunis à Évian en Haute-Savoie. Un sommet du G7 dans un contexte particulier car un accord de paix est en bonne voie entre l'Iran et les États-Unis après près de 4 mois de guerre. Un cessez-le-feu robuste et durable est indispensable, insiste Emmanuel Macron à propos du Liban. Des rassemblements ce soir devant les palais de justice de Perpignan, Auch, Nîmes, Le Mans ou encore Paris à l'appel des associations féministes dans le sillage de l'affaire Liana. Les députés sont par ailleurs reçus cet après-midi à Matignon. Ils demandent l'examen rapide d'un texte contre les violences sexistes et sexuelles. Eux planchent depuis déjà une demi-heure sur leur épreuve de philosophie. 530 000 élèves de terminale devant leur copie avant les épreuves de spécialité demain. Les résultats, eux, sont attendus le 7 juillet. 6 départements sont aujourd'hui en vigilance orange aux feux de forêt. Il s'agit de l'Aude, de l'Hérault, du Gard, du Vaucluse, de la Vendée et des Deux-Sèvres. Selon Météo France. La Coupe du Monde de foot, les champions d'Europe en titre, les Espagnols affrontent le Cap-Vert à 18h. Nos Bleus, eux, sont arrivés à New York hier soir où ils joueront contre le Sénégal demain à 21h. Et puis, il a conservé son titre de champion de France en battant son grand frère. En tennis de table, Félix Lebrun a battu Alexis en 6 manches hier à Laval. Cela fait 4 ans qu'ils sont face à face en finale des championnats de France.
2: Cyril Ardo, merci beaucoup. Rendez-vous demain matin dès 5h avec Johan Guérin et direction Clisson, à présent dans l'info d'ici Loire-Océan. Clisson dans le vignoble, bien sûr, où dans 4 jours débute le plus grand festival de France, le Hellfest, bien sûr. Alors je vais saluer Franck qui nous a appelé ce matin pour nous préciser qu'effectivement, ça fait 20 ans que ça existe, mais ça n'est que la 19e édition, puisqu'il y avait eu à un moment le Covid, bien évidemment. L'an dernier, quelques 280 000 festivaliers s'étaient rassemblés durant les 4 jours. Les préparatifs ont déjà commencé, bien sûr, avec le va-et-vient des camions, des engins. Et donc, à partir de jeudi, la petite bourgade, si calme et si paisible, va vibrer au son des guitares électriques et des batteries endiablées. Mais comment les Clissonnais vivent-ils cette déferlante de métalleux? Anne Bertrand, vous vous êtes rendue dans le lotissement du Pitot. C'est juste à côté du site du Hellfest.
4: Pour l'instant, on entend encore le chant des oiseaux, mais ça ne va pas durer pour ces riverains du Hellfest.
5: Nous, on est arrivé ici en 2018, on n'était absolument pas amateurs de métal. Et puis, petit à petit, on se prend au jeu.
4: Mickaël habite à 400 mètres à vol d'oiseau du Hellfest. Pendant 4 jours, sa maison va vibrer, au sens premier du terme, et il fait aussi avec les engins qui passent jour et nuit avant et après le festival.
5: Après, je dirais, nous, on entend quelques camions. Il y a d'autres personnes qui sont en ville qui vont avoir d'autres nuisances sonores bien plus embêtantes. Et nous, ça ne dure pas toute l'année, quoi.
4: L'organisation du Hellfest offre aux riverains, en compensation, 2 passes pour le festival. Tatiana apprécie, car pour elle, les nuisances ne sont pas que sonores.
6: C'est appréciable, surtout parce que la route, elle est bloquée et que pour aller dans le centre, on est obligé de faire un détour de 3,5 km presque. Donc c'est surtout ça qui est très impactant.
4: Mais comme ses voisins, Tatiana trouve les métalleux sympas. Depuis quelques années, elle fait même chambre d'hôte pendant le Hellfest.
6: Ils peuvent avoir une apparence qui peut faire peut-être peur au départ, mais vraiment, c'est, moi j'appelle ça des cœurs fondants, quoi.
2: Et moi, je dis parfois les adorables métalleux. Voici une autre de riveraine qui adore le Hellfest. Elle s'appelle Claudine. Et en plus, elle écoute tous les matins ici Loire-Océan.
7: Oui, ça fait 4 ans qu'on est là. On apprécie d'année en année. Ça s'arrête à 2h du matin. Même si on se couche avant, ça ne nous gêne pas du tout. Quand on aime la musique, il n'y a pas de souci.
4: Mais vous arrivez à dormir avant?
7: Oui. Non, puis il n'y a pas de souci. Moi, je trouve que s'il se passe rien, c'est triste. Il y a les amis de nos enfants qui viennent, ils se garent là, ils passent la journée au Hellfest, ils viennent boire des bières, se reposer de temps en temps. Je trouve qu'il y a une ambiance, c'est sympa. Hein. Bah, bien sûr, on y va. Hein. C'est bien, on a vu Johnny Depp, Alice Cooper, là, qui revient jeudi soir. Non, mais c'est bien. Bah, ils jouent des anciens titres des Who. Nous, on adore. Hein.
4: Oui, parce que j'allais dire, les Who, c'est plus votre génération que le métal.
7: Mais même, on y a pris goût hein, et on apprécie. Hein. En plus, dans la journée, quand ils répètent, il y a des bons morceaux. Hein. Vous savez, nous, on a quitté Nantes pour diverses raisons. Moi, je préfère ça aux manifestations de Nantes.
2: Voilà Claudine qui habite depuis 4 ans juste à côté du Hellfest et qui s'en accommode très bien. Vous l'avez entendu, c'était un reportage d'Anne Bertrand.
0: Dans l'actualité également ce matin, Nicolas, cette nouveauté à Pornichet. À partir d'aujourd'hui, les bars et restos de plage sont 100% non-fumeurs.
2: Et c'est pas tout à fait drôle d'ailleurs pour les fumeurs qui vont devoir se priver de leur petite cigarette. En tout cas, la commune va plus loin que ce que la loi exige, mais ça risque de tourner aussi au casse-tête pour les patrons et les serveurs. On y reviendra à 9h. Et puis une grève à la poste en Loire-Atlantique à partir d'aujourd'hui, grève reconductible. Ça concerne une bonne moitié du département avec de possibles perturbations dans la distribution du courrier. Allez, faites tourner les stylos, Julie.
0: Allez, on fait tourner les serviettes.
2: Ah oui, je vous voyais faire tourner direction. Le stylo comme ça
0: c'est
2: à la caméra.
0: C'est pour dire à Olivier, hop, vas-y, c'est bon, tu peux lancer le tapis. Bonjour Sylviane.
8: Bonjour.
0: Sylviane,
8: bonjour
0: vous
8: à toute l'équipe.
0: À Vignotte-Bretagne.
8: C'est ça, oui.
0: Alors,
8: oui,
0: comment oui. Bon, c'est un peu couvert peut-être ce matin?
8: Oh, c'est, je pense que ça va se dégager. C'est un petit peu lourd, je trouve. Enfin, j'avais déjà 17 degrés à 7h ce matin. Mais là, ça monte un petit peu.
0: Ah bah, ça va faire que ça.
8: Ouais. Oui, je pense qu'on va avoir du mal à respirer encore cet
0: après-midi. Oui, 33 degrés pour cet après-midi. Ça sera un temps similaire demain. On annonce même, enfin Météo France annonce même 35 degrés pour ce jeudi. Donc encore une journée très très chaude, Sylviane.
8: Je pense, oui, il va falloir rechercher les points de fraîcheur.
0: Exactement, on vous embrasse, bon courage.
8: Merci beaucoup, bon
0: belle
8: courage
0: journée.
8: À vous.
0: Merci.
8: Merci, au revoir.
0: Au revoir. Et toujours hein, cette difficulté sur le périphérique sud, depuis ça va un tout petit peu mieux puisque vous arrivez maintenant à dépasser la porte des Sorénières. C'est depuis la porte de Rezé que vous êtes embêté, direction donc la porte de Saint-Herblain pour enjamber le pont de Cheviré. Idem donc en intérieur pour le pont de Bellevue. Ça coince aussi sur la route de Rennes pour vous insérer sur le périphérique nantais par la porte de Rennes. Conséquence, eh bien depuis la 11, là aussi, par la porte de Gèvres, c'est compliqué de rentrer sur ce périphérique nord. Toujours ce trafic dense aussi sur la Nationale 171 à hauteur de Donge, direction Saint-Nazaire. Et puis ailleurs, bonne nouvelle, ça roule.
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0: On va se replonger dans les souvenirs. Allez, séquence nostalgie avec Thierry Pastor, le coup de folie.

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3: Mais oui.
0: Ben oui.
3: On dit ça avec un enthousiasme débordant.
0: Je suis au taquet là. Dans 20 minutes, c'est terminé. Hop là.
3: Mais enfin, vous voulez nous quitter déjà ?
0: Mais non, mais c'est pas ça. C'est qu'en plus, on croit que c'est terminé, mais on a plein de boulot.
3: Mais tout va bien.
0: Bonjour aux conducteurs de cars qui font le ramassage scolaire entre Le G et Machecou. Bonjour aux agriculteurs de Bourgneuf-Henri qui sont dans les champs depuis 5h du mat. Et bonjour à Adèle Fugère, sur qui on compte pour nous faire rire. Bonjour Adèle.
4: Bonjour Julie.
5: Bonjour Nicolas.
3: Bonjour Adèle.
0: Et Adèle, alors, vous nous avez inscrit, Nicolas et moi, à une étude clinique.
4: Mais oui, Julie, je me soucie de votre santé et je sais aussi que les fins de mois sont difficiles, vous venez d'en parler en off, on est tous pareils, et grâce à mon immense mensuétude, vous allez gagner 200 euros. C'est un début.
3: Avant
4: l'été, ça tombe plutôt à pic, mais vous allez pouvoir vous faire plaisir, mon cher Nicolas, et acheter ce petit maillot de bain qui vous va si bien vu dans cette petite boutique de Pornichet. 150 balles le maillot de bain, quand même, ça fait cher la brasse coulée. Mais écoutez, quand on veut mettre en valeur son popotin, on ne compte pas, je comprends ça si bien, Nicolas. Et donc, je vous ai inscrit, Nicolas et Julien, pour être testeurs de prébiotiques. C'est très sérieux, c'est Biofortis, expert en microbiote et basé à Saint-Herblain, qui propose ça. Biofortis lance une grande étude clinique et donc rémunérée pour un futur complément alimentaire à base de betterave. Il faut juste être constipé. Un détail, mais écoutez, n'ayez pas honte, la constipation chronique concerne 25% de la population française, soit un quart des Français quand même. Parlons-en en toute transparence, ça aurait été un problème de diarrhée. Bon, bah la transparence, ça aurait été compliqué quand même. D'autant plus que Biofortis met en place cette étude pour vous aider. Il prend le problème de la constipation à bras le corps, ou plutôt en bas du corps. Et alors en plus, il n'y a pas de hasard, il s'avère que vous cochez toutes les cases pour participer à cette étude, avoir entre 18 et 65 ans, sauf erreur de ma part, vous êtes tous les deux en plein milieu, fumer moins de 10 cigarettes par semaine, sauf erreur de ma part, vous ne fumez pas ou très peu, et souffrir de constipation chronique. N'ayez pas honte, tout ce qui se dit dans ce studio reste dans ce studio. Je vous ai bien confié mes problèmes de thrombose hémorroïdaire et ça m'a fait un bien fou de vous en parler. Depuis, j'ai beaucoup moins mal. Alors, et donc pendant 8 semaines, ça nous amène à début août, cette histoire-là. Vous allez prendre les prébiotiques à base de betterave. Pourquoi la betterave ? Parce que, et pas le fenouil ou l'ail par exemple, mais d'abord parce que la betterave, c'est pété de fibres qui vont servir de carburant aux bonnes bactéries intestinales, et ensuite la betterave, ça ne sent pas elle. Alors que l'ail et fenouil, si, hein, ce serait dommage que vos toilettes sentent le préfou H24. Oh. Donc vous notez tout ça, tout ce qui se passe dans vos WC dans un petit carnet. Non mais c'est très scientifique. Hein. Et pour clôturer en beauté ce parcours de 8 semaines, vous donnez une dernière fois vos selles en bocal à Biofortis pour analyse, et ne crachez pas dans la cuvette. Hein. C'est certainement la seule fois que des gens seront contents de recevoir votre caca, qui sera rouge en plus, hein, betterave. Voilà, je mesure Nicolas et Julie votre investissement personnel et surtout intestinal, mais c'est pour la bonne cause. Merci de donner de votre personne et surtout de votre fondement pour éradiquer une bonne fois pour toutes le problème encore tabou de la constipation. Merci pour la science.
0: Mais moi, je vous rassure, mon transit va très bien.
3: Moi aussi, donc bon, mais tant pis, on va pas le dire, on va faire le.
0: Parce que
3: moi,
0: j'ai besoin. On prend les 200
4: balles. 200 balles.
0: C'est vrai qu'on est prêt à tout. Allez,
3: bon,
0: on
3: à
0: fait
3: demain,
0: à demain, Adèle Fugère. On va faire un point sur notre assurance voiture avec Valère Coréard, et apparemment, on va faire des économies.
3: Justement.
4: Ah, bah justement. Voilà.
3: On parlait.
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0: À 9h moins le quart, son défi tous les jours, nous faire des économies. Et ce matin, on se penche, Valère, sur notre assurance voiture.
6: Pour vous parler du système de bonus et malus, le fonctionnement de base est très simple à comprendre. Hein. Au moins, vous avez de sinistres et au plus, votre bonus augmente. Au plus, votre bonus augmente, au plus, vos cotisations baissent. Et c'est aussi un indicateur lorsque l'on veut changer d'assurance pour faire le nouveau calcul des cotisations et vous faire un devis. Alors, pour atteindre le bonus maximal, il faut ne pas avoir été responsable d'un sinistre pendant 13 ans, tout en étant assuré. Lorsque votre bonus a atteint le maximum, votre prime d'assurance est divisée de moitié. Mais attention, une fois que vous avez atteint le bonus maximal, ça ne veut pas dire que vous êtes à l'abri d'une diminution de ce bonus. Si, par exemple, vous êtes à l'origine d'un sinistre dont vous êtes responsable.
0: Et jusqu'où peut aller ce bonus et jusqu'à combien, Valère ?
6: En fait, le bonus-malus fonctionne sous la forme d'un coefficient. Le maximum est 0,5, c'est-à-dire 50%. Une fois que vous l'avez atteint, vous bénéficiez du maximum de réduction sur votre cotisation d'assurance. C'est très facile à calculer. Si par exemple, vous devriez payer 400 euros par an de cotisation et que vous avez un bonus de 50%, vous n'allez payer que 200 euros par an. C'est donc une prime à la prudence d'une certaine façon. Et soyez aussi rassurés, car certaines assurances vont récompenser votre conduite en diminuant à la marge votre bonus si jamais vous êtes responsable d'un sinistre alors que cela ne vous arrive jamais. Au passage, n'oubliez pas de comparer au moins une fois par an le tarif que vous payez pour votre assurance voiture avec les autres tarifs du marché. Et puis si vous avez des bons plans pour faire baisser les cotisations d'assurance, je prends, à la fin ça aide tout le monde, mon mail vous le connaissez, parisilleséconomies@radiofrance.com.
0: Et dans un instant, ce que je vous propose, c'est d'aller sur une expo qui va démarrer la semaine prochaine, l'expo Lego qui débarque à Nantes.

avec Marine à 8h48 sur votre radio ici Loire-Océan. Et c'est une exposition artistique qui débarque à Nantes à partir du 27 juin jusqu'au 31 août. Elle a d'abord été exposée dans les plus grandes villes, donc dans le monde. Là, c'est l'exposition en briques Lego, donc au parc des expositions de la Beaujoire. Au programme, donc, ce sont des sculptures monumentales, dont des représentations, en fait, des réinterprétations de grands classiques. On a par exemple le David de Michel-Ange, mais on a aussi le baiser de Klimt. Moi, c'est vraiment mon préféré. Voilà. Ce sont des millions en fait de petits Lego. Si vous êtes fan des Lego, en tous les cas, ça va vraiment vous impressionner. Mais si vous n'êtes pas fan de Lego, bah vous allez être impressionné de toute façon. C'est un espace aussi très interactif qui est possible au parc des expos de la Beaujoire. C'est interactif pour les petits, c'est interactif pour les grands. Vous allez pouvoir aussi sur place construire librement. L'expo, elle est accessible à tous, famille, amateurs d'art, fans de Lego, curieux. Le tarif donc pour profiter de cette exposition, c'est 10,90 € pour les enfants, 13,90 € pour les adultes. Voilà cette exposition Art of the Brick pour la version anglaise. Sinon, c'est l'exposition Lego, je rappelle, qui débarque donc le 27 juin au parc des expositions de la Beaujoire et ça sera jusqu'au 31 août. On va parler de la fatigue du lundi matin avec le docteur Kirzek dans un instant.

0: 5, Robbie Williams, Angels sur votre radio ici, Loire-Océan. Bon, demain, Nicolas,
1: oui.
0: Attention,
1: tenez-vous
0: prêt, soirée pizza-bière, parce que, avec modération, là, bien évidemment.
1: Pour demain soir, pour l'équipe de France.
0: Pour demain soir, parce que c'est l'équipe de France qui joue. Donc, face au Sénégal, ils seront donc à New York.
1: Oui, c'est ça, à 21h, ouais. Pour le coup d'envoi des Bleus, hein, le vrai début pour les Bleus.
0: Oui, mais à 20h30 à la radio, évidemment,
1: d'accord.
0: Parce que vous allez vivre ce match à la radio avec nous. Et demain,
1: oui.
0: Parce que les Bleus jouent, je vous offre un ballon de foot.
1: Le ballon officiel de la Coupe du Monde,
0: ah bah normalement, je pense qu'ils ont mis les moyens, oui, quand même.
1: Pas
0: ils
1: acheté un ballon de foot comme ça, qu'ils auraient trouvé je ne sais pas où.
0: Mais voilà. Non, bien sûr que non, le ballon de foot officiel. Donc...
1: Et si vous voulez, on peut vous le signer. Bon, on n'est pas Mbappé ou...
0: Non, voilà, non ça n'a pas beaucoup de valeur, non, je ne pense pas. Vaut mieux laisser le ballon vierge.
1: Je suis autour de Julien Fior.
0: Oh, bah, je ne sais pas.
1: Si, un jour, vous serez connu.
0: Un jour. 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Ça sera avant 7h et avant 8h. Un ballon que vous pouvez garder pour vous, mais que vous pouvez aussi offrir, parce que vous avez forcément des enfants, des petits-enfants fans de foot. Donc, ça sera à gagner demain, dans Ici Matin, avec nous, tout simplement.
1: Chouette.
0: Et donc, le docteur Kerzek, bonjour, avec nous ce matin. Vous nous parlez de cette fameuse fatigue du lundi matin.
2: Bonjour à toutes et à tous. Petit phénomène étrange, mais qui touche quand même des millions de Français chaque lundi matin. Vous avez passé un week-end tranquille, grasse mat, balade, canapé, rien de stressant. Et pourtant, quand le réveil sonne, on est plus épuisé que le vendredi soir. On se traîne hors du lit, et vraiment se traîner, on a la tête dans le brouillard et on rêve surtout du prochain week-end. Alors rassurez-vous, vous n'êtes pas seul, si vous voyez ce que je veux dire. La fatigue du lundi matin, même un petit nom savant s'appelle le décalage social, le jet lag social, un peu comme si vous aviez pris l'avion. C'est un décalage en fait entre votre rythme biologique naturel et les contraintes sociales de la semaine. Et c'est pas qu'une impression, c'est un vrai phénomène physiologique. Voilà ce qui se passe dans votre corps. Le week-end, en fait, vous vous levez plus tard, vous mangez à des heures différentes, vous bougez moins ou autrement. Et l'horloge interne, cette petite chef d'orchestre dans le cerveau, elle perd complètement ses repères. Et quand arrive le lundi matin, l'organisme, il est complètement déphasé. C'est comme si vous aviez pris l'avion pour un décalage horaire de plusieurs heures sans avoir bougé de votre canapé. Résultat, le réveil est brutal. La mélatonine, l'hormone du sommeil, est encore élevée. Et le cortisol, qui est l'hormone du réveil, elle est complètement à la ramasse. Voilà, c'est ça le décalage horaire social. Mais c'est pas tout. Si vous avez passé le week-end à faire la grasse mat jusqu'à 11h, votre corps a appris que dormir tard, c'est la nouvelle norme. Et à 6h30 le matin, c'est un vrai choc. Donc si ça vous arrive tous les lundis, que ça dure depuis des mois, c'est pas anodin, faut peut-être quand même en parler à votre médecin.
0: Mais c'est clairement un sujet pour nous, Nicolas Grosel.
1: On
0: se sent totalement concerné. Grand écart, ça fait mal. Hein. Alors, docteur Kerzek, est-ce que vous avez juste des conseils simples et concrets à nous donner
1: voilà,
0: pour que ce soit pas le coup de massue le lundi matin?
2: Vous voulez des astuces pratiques pour réconcilier week-end avec le réveil du lundi? Allez, déjà, ne dépassez pas une heure de décalage le week-end. Vous pouvez faire la grasse mat, mais pas trop, juste une heure de plus. L'idéal, c'est de se lever au maximum une heure plus tard que le jour de semaine. Conseil numéro 2, exposez-vous à la lumière dès le réveil, dès lundi matin, dès que vous ouvrez les yeux, ouvrez les rideaux, allumez la lumière, allez marcher, c'est plutôt pas mal. Et conseil numéro 3, le dimanche soir, préparez votre lundi, couchez-vous à une heure raisonnable, pas trop tard, évitez les écrans lumineux pour avoir une bonne nuit. Et puis allez, la cerise sur le gâteau, c'est de bouger, mais pas trop fort. Petite activité physique, une petite marche rapide du lundi matin, ça c'est plutôt pas mal. Des étirements, tout ça, ça active la circulation, ça réveille le corps. Et on va éviter les sports intenses si vous êtes déjà fatigué, ça risquerait de vous épuiser davantage. Allez, je vous souhaite un bon lundi, d'ici là, portez-vous bien.
0: Merci docteur Kerzek. Nous on se retrouve demain matin à partir de 6h30 à la télévision et 6h à la radio. À demain.
1: À demain.
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0: À partir de 9h sur votre radio ici Loire-Océan, Cathy Carzéro, Romain Carré pour vous accompagner. Bonjour à tous les deux.
9: Bonjour Julie.
0: Et ce matin avec vous, au 02 40 73 6000, oui. Eh bien, on échange sur les professionnels qui vous manquent autour de chez vous.
9: professionnel de santé.
0: De santé, évidemment.
1: Mais oh vous allez faire toute l'émission comme ça ?
0: Oui. Oui.
1: Bah dites donc, bravo. Hein. Il n'y a pas d'écho dans votre radio, c'est pas un problème, ne réglez rien.
9: Non, tout va bien.
10: Allez, il y a eu un petit oui décalage.
1: C'est très compliqué, les dermatos.
9: Les dermatos, les dentistes, les médecins, généralistes, radiologues, gynéco, santé mentale. Quel professionnel de santé manque au plus près de
0: les orthodontistes.
1: Il a déjà dit
10: dans les généralistes. Il y a plein de gens qui n'arrivent pas à trouver un généraliste.
0: J'étais en train d'ouvrir un paquet de gâteaux.
10: Vous avez déjà été très très nombreux à poster sur Facebook, à donner la liste des gens qui vous manquent. Mais voilà, appelez-nous 02 40 73 6000. Ou au contraire, parce que je sais qu'il y a des maisons de santé là qui ouvre un peu ici ou là. Peut-être que vous avez la chance d'avoir tout à côté
9: peut-être
10: de vous.
9: Peut-être que vous êtes soulagé maintenant parce que voilà, tout s'est installé près de chez vous progressivement et on vous attend ce matin.
0: Peut-être que c'est pas facile pour autant d'avoir un rendez-vous.
9: Bien sûr.
10: Voilà, sujet vraiment d'actu. Oui. On partage ensemble et on vous attend au 02 40 73 6000.
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10: 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Il est 9h. Le journal Nicolas Crozel.
1: 11 hectares de blé sur pied partis en fumée hier après-midi à Chavagnes en Paillé. C'est le premier gros feu de l'été en Vendée. Faut dire que le temps s'y prêtait. Grand soleil, chaleur et vent. 11 hectares, c'est pas énorme, mais c'est notable quand même. Les pompiers ont multiplié les sorties hier avec pas moins de 7 interventions en Vendée. Outre celle de Chavagnes en Paillé, il y avait des feux de broussailles et de culture à Bournezeau, à Vienne.

0: ils ont pas besoin de voir les gens fumer. Voilà, faut commencer très tôt à les éduquer.
1: Là dans l'enceinte, c'est pas gênant. Il y a des cendriers, ils les mettent dans le cendrier. Sur la plage, ok, mais qu'ils aient au moins un endroit, un sas pour fumer.
2: Vous n'êtes pas d'accord entre copines, hein?
0: Ah bah non, non, moi je dis pas de cigarette. Non,
2: vous, vous fumez pas pourtant?
1: Non, je fume pas. Non, mais. Mais si, mais où est-ce qu'ils vont aller fumer les gens?
0: Mais c'est pas mon problème, ils s'ébrouillent. Ils n'ont pas fumé. Voilà.
1: Ça me rappelle le Covid, là. Il faut prendre le café debout, assis. Moi, j'aime pas toutes ces interdictions.
0: Oh là là. Il y a peut-être des choses plus importantes hein, par rapport au monde dans lequel on est, fumer, pas fumer. Mais qu'on nous fiche la paix, qu'on nous laisse vivre comme on veut, du moment qu'on fait pas de mal. Moi, je fume des CDA.
2: C'est quoi?
0: Cigarettes des autres. Mais comme mes amis n'ont pas de cigarettes, je fume pas.
2: Merci beaucoup, madame.
0: Chère madame, quand on nous cherche, on nous trouve.
3: Voilà ces trois copines en terrasse pour peut-être trois cafés gourmands à Pornichet pour ici Loire-Océan. Attention donc, si vous êtes pris par la patrouille en train de fumer sur la plage partout et donc à Pornichet aussi sur la terrasse d'un bar de plage, c'est 135 euros d'amende.
4: La ligne 1 du tram coupée depuis hier soir et jusqu'au 30 août à Nantes.
3: Entre Commerce dans le centre-ville et le terminus à Saint-Herblain, la réponse à Mitterrand, il s'agit de refaire complètement plus d'un kilomètre de plateforme le long du quai de la Fosse en prévision des nouvelles rames qui passeront avec la création de deux nouvelles lignes. Des bus relais sont en place, évidemment. On vous en dit plus sur le site et l'appli ici, à la page Loire-Océan. Le Vendéen Cyril Gann était l'un des invités de Donald Trump à la Maison-Blanche pour les 80 ans du président américain dans les jardins de la Maison-Blanche hier, avec des combats de MMA. Cyril Gann est l'un des meilleurs au monde dans ce sport de combat, et il a d'ailleurs gagné hier un combat très important, enfin cette nuit en l'occurrence, et il s'est emparé de la ceinture intérimaire des poids lourds. Bon, ça veut dire que c'est un titre très important dans cette discipline qui est peu connue quand même, le MMA, mais qui gagne à l'être. Plus sérieusement, du coup, une fois ces combats terminés, Donald Trump a repris le cours de la diplomatie mondiale avec d'abord un accord avec l'Iran annoncé après 4 mois de conflit, et ensuite il a pris la direction de la France. Il est attendu à Évian pour le G7.
4: La distribution du courrier perturbée sur une bonne partie de la Loire-Atlantique.
3: Sud PTT appelle à des mouvements illimités, à un mouvement illimité, pardon, dans plusieurs centres. Saint-Nazaire, Pornichet, La Baule, Guérande, Basse-sur-Mer, Pontchâteau, Saint-Brévin, Paimbœuf et Pornic. Les postiers protestent contre la suppression de plusieurs tournées. Hélène Roussel.
5: Le courrier est en chute libre. Plus grand monde n'envoie de lettres, certes. Mais il reste les recommandés, les prospectus publicitaires et les colis. Rappelle Nathalie Jamin, déléguée syndicale Sud, qui met en cause la stratégie même de la Poste.
6: La concurrence sur le marché du colis est telle, en termes de délai, par exemple avec Amazon, ou en termes de prix par rapport au marché chinois, et donc elle doit compresser absolument les coûts relatifs à son personnel, un maximum de produits à plus-value distribués avec un minimum de personnel. Oui, c'est vrai, le courrier baisse, mais il y a d'autres choses qui font partie de la sacoche du facteur, ce qui fait que quand on se retrouve, au lieu de 10 tournées par exemple, à 6 tournées dans un bureau de poste, les tournées débordent et donc bah forcément les collègues ils n'en peuvent plus quoi.
5: Et de citer les 10 arrêts maladie rien que sur le site de La Baule en quelques mois seulement, ailleurs les salariés jugés inaptes par la médecine du travail ou bien carrément démissionnaires. En juillet, sur les secteurs de Saint-Nazaire, de la presqu'île guérandaise, du Pays de Ré, ce sont encore 5 tournées qui vont disparaître. Le métier de facteur doit évoluer, reconnaissent les syndicats qui dénoncent une méthode brutale et violente.
3: Hélène Roussel, le mouvement est reconductible. Et puis un mot de la Vendée Arctique pour vous dire que l'arrivée du leader Sam Goodchild est attendue la nuit prochaine en fait au Sable d'Olonne hein, pour l'arrivée donc de cette course qui est qualificative pour le prochain Vendée Globe. C'est assez serré. Finalement, les écarts se sont réduits parce qu'il y a plus de vent, donc ils vont avancer à faible allure. La Française Élodie Bonafou est deuxième. Les Sablés Boissière et Cousin ferment la marche.
4: C'était le journal présenté par Nicolas Crozel.
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4: Il va encore faire chaud aujourd'hui, très chaud, jusqu'à 33 degrés, 33 à Nantes, à Anceny, à La Roche-sur-Yon, à Valette, 32 à Châteaubriant, 31 à Blain, 30 à Saint-Gilles-Croix-de-Vie, 27 à Saint-Nazaire, 25 au Croisic et à Noirmoutier. Dans le ciel, du soleil, quelques nuages. Idem demain, avec quand même quelques degrés en moins. Demain, en gros, 3 degrés en moins. Sur la route, c'était pas mal chargé ce matin, mais ça va beaucoup mieux. Le seul secteur où vous êtes au pas, c'est lorsque vous arrivez de l'autoroute A11, donc on va dire sur le périphérique nantais, entre la porte de Gèvres et la porte de Rennes.
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4: Allez, pour danser à Belleville, faire la Java à Montparnasse ou sans canailler dans le 16e, on file dans le Paris festif.

0: prochaine.
1: Paris Latino avec donc Bandolero.
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1: 73% des Français ont renoncé à au moins un acte de soins au cours des 5 dernières années. Alors parce que les délais sont trop longs, parce qu'ils n'ont pas les moyens, parce que le professionnel est trop loin. Est-ce que vous faites partie de ces 73% de Français d'une façon générale? Eh bien, quel professionnel de santé vous manque près de chez vous ce matin une fois de plus? Eh bien, c'est vous qui prenez la parole avec Romain Carré et moi. Et on vous attend au 02 40 73 6000. Vous pouvez également nous envoyer des messages sur WhatsApp si vous mettez ce numéro dans vos favoris.
4: Trouver un médecin traitant est devenu compliqué pour de nombreux Français. D'ailleurs, le gouvernement estimait en 2024 que 6 millions de personnes n'avaient pas de médecin traitant déclaré. C'est énorme. Plus impressionnant encore, selon le pacte contre les déserts médicaux présenté par le gouvernement en 2025, 87% du territoire français est aujourd'hui concerné par des difficultés d'accès aux soins. Chez nous, en Pays de la Loire, d'après un sondage Odoxa pour les radios du réseau ICI, 33% des gens sont satisfaits de l'accès aux soins, 67% des gens sont insatisfaits.
1: Ah oui, c'est beaucoup.
4: Ah, c'est très, très, très beaucoup, oui, effectivement.
1: On vous attend, voilà, oui. Venez nous dire ce que vous en pensez, quel pro en médecine vous manque près de chez vous, 02 40 73 6000. Et on commence par aller à Guérande avec Adrien. Bonjour Adrien.
5: Bonjour à tous.
4: Bonjour Adrien.
1: Alors dites-nous, vous, qu'est-ce qui vous manque?
5: Ben, médecin traitant, rhumatologue, maladie de la peau. Dermatologue qui est impossible à avoir, il n'y a même pas de rendez-vous sur toute la région des Pays de la Loire. Après voilà, c'est compliqué. Moi je suis atteint de la fibromyalgie, donc en situation de handicap, et mon médecin traitant est une médecin en déconventionné secteur 3.
1: Donc plus
4: 55,
1: cher.
4: Ah, donc, ouais, c'est
5: 55
4: pas
5: euros. 55 euros la consultation, non remboursée par la Sécu, non remboursée par la mutuelle.
1: Ah ouais.
5: Et il n'y a pas d'autre choix, il n'y a pas d'autre médecin. Ma médecin est très très bien, mais ça fait cher la consultation. Et si on a besoin d'y aller une ou deux fois dans le mois, ça fait une
1: ça fait 110 euros dans le mois, quoi. Ouais. Ah ouais.
5: Voilà, et sur Guérande, donc j'ai fait une période où j'étais journaliste sur Guérande et j'ai fait un article sur le manque de médecins. Donc il y avait 12 médecins sur Guérande. Et ils sont tous débordés. Il y en a pas mal qui sont en déconventionné secteur 3. Et après, c'est très très compliqué sur le secteur de Guérande, même si on a des médecins, mais il en manque au vu de la population de l'hiver et de l'été.
1: Oui, ce que j'allais dire, c'est sans parler de l'été.
4: Oui, c'est ça. Ah ouais.
5: Voilà. Ouais. Voilà. Et puis après, ce que j'avais interviewé un pharmacien qui disait que il y avait beaucoup de consultations sur les pharmacies qui fonctionnaient pour pallier le manque de médecins. Mais bon, on a fait des consultations, mais bon, ça a pallié.
4: Dans votre cas, Adrien, vous trouvez qu'il y a une... Ça néglige votre santé, pour le coup? Vous n'êtes pas soigné comme il faudrait?
5: Vous ne devrez pas avoir à payer pour une maladie en LD, dépression. Je ne devrais pas avoir à payer 55 euros ma consultation pour aller chez le médecin, elle devrait être remboursée.
1: Oui.
5: C'est pas un simple rhume que j'ai. J'ai vraiment une pathologie avec douleur chronique et compagnie. Donc, je ne devrais pas avoir avancé, ça devrait être remboursé. On devrait trouver des médecins traitants.
1: Près de chez soi.
5: Conventionné secteur 1. Ce qui est impossible. Vous regardez tous les messages sur Facebook et compagnie, et les gens qui recherchent, il n'y en a pas. Ce n'est pas possible de trouver, à part en secteur 3.
1: Vous n'avez pas tenté d'aller plus loin? Enfin, en même temps, le problème est pareil ailleurs.
5: Ah
1: ben, mais...
5: Même pas à 30 km ou à 40 km. Après, c'est en cas d'urgence, c'est SOS Médecins Sans Frontières. Mais il ne peut pas y avoir un suivi. C'est juste une consultation pour le problème du jour, quoi. Donc, quand on a besoin d'un suivi régulier comme tous les douleurs chroniques ou les personnes en situation de handicap, il nous faut vraiment un médecin parce que on n'a pas le choix, quoi. Ouais. Pour le suivi, quoi. Pour les documents, pour la MDPH, pour les documents administratifs, on n'a pas le choix.
1: Ouais. Là, on se retrouve vraiment dans une situation injuste. Hein. Merci Adrien pour votre témoignage qui est vraiment lourd de sens. Bonne journée. Et on vous attend, vous aussi, est-ce que vous retrouvez dans le témoignage d'Adrien, est-ce qu'il y a des professionnels de la santé qui vous manquent près de chez vous? Lesquels? On vous attend au 02 40 73 6000. Ah,
4: Oh, ça sent bon l'été, ça.
1: Il se lance dans la parapharmacie.
4: Ouais. Voilà. Ça lui va bien.
1: Je voudrais du indice 50, monsieur Benjamin Biolay. Vous nous proposez un écran total. Bah, j'invente rien, c'est le titre de sa chanson.
4: Non, mais...
1: voilà. Et vous avez raison, ça sent bon l'été, ça sent bon le tube de l'été, le dernier

0: Et voilà, ça sent bon l'été. Donc le dernier, Benjamin Biolay, Écran total.
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0: Et chez vous, bah, c'est votre quotidien. C'est pas tout le temps les choses, on va dire, positives, la bonne humeur hein, dans cette émission. Là,
3: aujourd'hui, qu'il peut y avoir du positif aussi dans celle-ci.
0: Oui. Ouais. Parce que peut-être que bah justement vous avez la chance d'avoir des super médecins ou des super pros près de chez vous. Mais la question, vous avez donné les chiffres, hein, il y a 67% des Français qui n'ont pas de pros ou pas de médecins. Il manque des médecins généralistes. Donc, voilà. Vous, qu'est-ce que vous en pensez? Est-ce qu'il manque des professionnels de santé à vos côtés? Et puis, ce qui énerve le plus, c'est quoi?
3: C'est la complexité à obtenir un rendez-vous médical dans un délai raisonnable. 77%, c'est le principal frein que rencontrent les Français. Pour se soigner là où ils vivent, très nettement devant le manque d'un spécialiste adapté à leurs besoins, 41%, l'éloignement des professionnels de santé, 28%, et puis le coût des soins et leur niveau de remboursement. Les mentions de problèmes pour se soigner liées à la complexité à obtenir un rendez-vous atteignent 83% dans les Pays de la Loire. On n'est pas très... on n'est pas bon, non.
0: Allez, on vous attend, 02 40 73 6000. Qu'est-ce que vous en pensez? Est-ce que, je sais pas, vous avez peut-être des solutions? Enfin voilà, venez nous le dire. Je vois, il y a Geneviève là qui vient de nous envoyer un message sur WhatsApp. Vous pouvez le faire aussi si vous mettez ce numéro dans vos favoris. Christelle nous appelle de Concreuil, donc au pied des Trois-Rivières. Bonjour Christelle.
3: Bonjour, c'est ça Christelle.
4: Bonjour.
0: Concreuil.
4: Bonjour.
0: Oui. Dites-nous Christelle, qu'est-ce qui manque pour vous?
4: Alors moi, professionnellement, je travaille dans un foyer d'accueil pour les personnes en situation de handicap et c'est les accès aux psychiatres. L'accès à la psychiatrie en général, il n'y a plus assez de lits nulle part. On se retrouve à devoir gérer des personnes qui devraient être dans des services psychiatriques et ils ne le sont pas. Et clairement, on a plus affaire à des infirmières IPA qui font leur taf et qui sont tout à fait compétentes, mais qui ne peuvent pas inventer des traitements, elles ne sont pas formées. Et du coup, c'est vraiment un gros problème en fait de devoir gérer des personnes en souffrance et on n'a pas ce qu'il faut pour le faire.
0: Vous vous sentez démunis, quoi, tout simplement, quoi.
4: Tout à fait. Ouais.
0: Et en matière de psychiatrie, de santé mentale, on peut aussi souligner le manque pour les enfants, les ados, et on sait que la situation est critique en France. Hein.
4: Complètement, il n'y a pas de place et ils sont sur des listes d'attente de fou. Ils arrivent dans des services où ils devraient être depuis l'âge de 7 ans, ils arrivent à 18 ans, enfin c'est des trucs de fou. Enfin, les familles sont complètement démunies.
0: Et c'est avec ça après qu'on a des faits divers dans les collèges et les lycées. Quoi.
4: C'est ça, des personnes qui devraient être soignées et qui ne le sont pas. Et, ouais. Quant aux accès aux rendez-vous médicaux, vous voyez, on cherche des dermatos et en fait, si on n'a pas un cancer, ils ne prennent pas, quoi.
3: Et même pour le contrôle, pour le...
4: Ah non, pour un petit truc à enlever ou quoi, pour eux, c'est tellement pas urgent, ils ont tellement pas de place qu'ils ne prennent pas. Les cardios, si vous n'habitez pas dans la ville où ils sont, ils ne vous prennent plus. Enfin, voilà, c'est vraiment, vraiment, vraiment un gros problème. Il faut descendre à Nantes. On y descend, hein, mais du coup, faut prendre une journée dans la journée de travail. Enfin, voilà, c'est hyper compliqué.
0: C'est compliqué, quoi.
4: Et pourtant, j'ai l'impression qu'on n'est pas une région désertique. Enfin, moi, je viens d'Auvergne, voilà. c'est encore pire, mais c'est vraiment... Enfin, voilà, il y a du boulot.
3: Et vous observez ça c'est de pire en pire ou au départ, je sais pas, vous avez des souvenirs ou
4: J'avais moins de besoins quand j'étais plus jeune, c'est ça. Tout ce qui est vraiment les gros spécialistes, j'avais pas vraiment besoin, j'ai jamais fait attention. On a encore de la chance d'avoir quelques généralistes, mais pareil, ils sont blindés, enfin. Ils sont là jusqu'à 22h, enfin, c'est des trucs de fou.
3: Ouais, souvent, il y a les médecins qui disent qu'ils font le travail de deux médecins, quoi.
0: Pour ceux qui le font, parce que c'est un peu les médecins à l'ancienne. Ouais. Après, on a aussi une nouvelle génération de médecins, et on ne va pas les incriminer, qui ont aussi une vie de famille et qui doivent aussi récupérer
4: et
0: leurs enfants.
3: À la base, c'est le numerus clausus qui a pêché.
4: C'est ça. Et pour tous les... Après, forcément, dans la formation, ils s'axent sur les choses où ils savent qu'ils peuvent être apaisés dans leur métier. Donc, ils ne vont plus dans les métiers où il y a trop de tension, en fait. C'est le chat qui se mord la queue.
0: Que faire? Est-ce qu'il y a une solution?
3: Est-ce que dans... parmi tous ceux qui nous écoutent ce matin, est-ce que des solutions ont été trouvées dans votre commune, par exemple? Est-ce que ça s'est amélioré? Est-ce que des solutions ont été trouvées? Dites-nous.
0: Merci en tout cas, Christelle, pour votre témoignage.
3: Merci, Christelle.
0: Belle journée. Au revoir. Et on vous attend. Donc, 02 40 73 6000. Est-ce qu'il y a des pros qui vous manquent? Comme le dit Romain, est-ce que vous avez eu la chance, par exemple, d'avoir une maison de santé, qui ouvre dans votre commune? Venez nous le dire. On partage sur ce sujet, sur WhatsApp également, si vous mettez le numéro en favori. Et on va, on va être tout excité. Donc, à quelques instants.
3: Oui. Bah pourquoi?
0: Je vous dis rien.
3: Ok.
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0: Très bien, voilà.
1: Je vous avais dit qu'on allait être tout excité avec les Pointer Sisters. I'm so excited. Dans quelques instants, on va s'exciter avec votre agenda.
0: Ah oui, vraiment.
1: Trois communes, trois sujets.
0: Ouais, parce qu'il y a des nouvelles règles à Pornichet. J'adore les règles, moi. Paf.
1: On se calme.
0: Les horaires changent à Clisson et puis 50 euros à gagner avec votre radio locale.
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1: Bon, pour l'instant, c'est plus énervant qu'excitant, puisque le sujet sur lequel on propose d'intervenir, de témoigner, eh bien, c'est le manque de médecins, le manque de professionnels dans le monde de la médecine, parce que ça peut être médecin, ça peut être kiné, voilà, tous les pros dans le monde de la santé. Qu'est-ce qui vous manque? Quelle est la situation chez vous, dans votre ville, dans votre commune, dans votre commune? Alors, sachant qu'on peut faire un top 5 des spécialistes qui manquent le plus.
0: Alors, quand on regarde les enquêtes sur l'accès aux soins, certains professionnels reviennent systématiquement vers les mêmes spécialistes. En numéro 1, les ophtalmos. Ophtalmos souvent cités, les dermatos, les gynécos, les cardiologues, les pédopsychiatres. Les données étudiées par la Fondation Jean Jaurès montrent que les délais peuvent grimper assez rapidement dès qu'il s'agit d'une spécialité vraiment très demandée. C'est d'ailleurs pour cette raison que certaines personnes n'hésitent plus à changer de département, voire de région, pour obtenir un rendez-vous plus rapidement.
1: Ah ouais.
0: Ah non, mais c'est et en Pays de la Loire, ce qui revient le plus, c'est le manque d'accès aux médecins traitants. 72% sont vraiment, vraiment pas contents. Et puis, insatisfaits aussi pour... On en parlait tout à l'heure, l'accès à la santé mentale.
1: Avec les psychiatres.
0: Ouais, psychiatres, ouais.
1: Médecin généraliste, c'est bien ça. Ça concerne Fabrice, qui nous appelle de Saint-Brévin-les-Pins. Bonjour Fabrice.
0: Bonjour Fabrice.
4: Bonjour.
1: Alors, quel est votre cas? Dites-nous.
4: Ben, je suis arrivé sur la commune de Saint-Brévin-les-Pins depuis le mois de janvier. J'étais en région parisienne avant.
1: Oui.
4: Je suis arrivé donc pour ma retraite au mois de janvier. Et j'ai eu des petits problèmes de santé. Donc j'ai cherché un médecin généraliste. Impossible d'en trouver à Saint-Brévin-les-Pins. Il ne prenait pas de nouveaux patients. Voilà. Donc j'étais obligé d'en chercher un peu plus loin. J'en ai trouvé un, comme le disait la personne d'avant, non conventionné, à La Baule.
1: Aïe.
4: Donc le temps de trajet, y aller non conventionné, ça m'a coûté 65 euros, non remboursé par la sécurité sociale.
0: Et ça fait un budget quand même.
1: 65 euros, ah ouais.
4: Ah oui. Et la mairesse, je sais pas si ça dit, la maire de Saint-Brévin-les-Pins n'a pas voulu participer aux frais pour ouvrir un nouveau centre médical un peu plus loin sur Saint-Brévin-l'Océan. Du coup, le centre actuel est débordé et quand on téléphone, on est sur une liste d'attente et on m'a dit que j'étais le plus de 2400e.
1: Ah ouais. 2400e sur la liste d'attente, voilà. pour avoir un médecin, voilà, référent sur le centre
4: voilà,
1: médical.
4: Exactement.
0: Une question, Fabrice, vous venez de la région parisienne, est-ce que vous vous étiez un peu renseigné avant de vous installer à Saint-Brévin? Est-ce que c'est quelque chose que vous aviez regardé? Parce que vous n'avez pas forcément de problème de santé à ce moment-là, ouais.
4: Non, j'avais pas regardé, mais même en région parisienne, le médecin qu'on avait est parti en retraite 3 ans avant qu'on parte, donc vous voyez, ça fait déjà 3 ans que j'avais pas vu de médecin.
1: Ah oui, donc ça va, vous aviez une bonne santé, mais bon, quand même, il en faut un, quoi. Ouais.
4: Bah oui. Et là, le médecin qu'on a eu à La Baule part en retraite à la fin de l'année.
0: Donc, ah ouais, pas de bol. Hein.
4: Voilà. Ah oui, non. Vraiment, c'est un gros problème sur la région. Et même le médecin actuel nous a dit, je comprends pas, il y a plein de personnes de Saint-Brévin-les-Pins qui viennent nous voir à La Baule. Bah oui,
1: Et comme Adrien tout à l'heure, là, oui, problème, vous êtes arrivé en janvier. Mais bon, Saint-Brévin, cet été, la population va être multipliée par 10. Donc ça va être encore pire l'été, quoi.
4: Tout à fait, ça va être infernal.
1: Eh ben, on entend.
4: Alors après, on dit que les urgences sont débordées, mais des fois, il n'y a pas d'autres moyens. Quand vous avez,
0: le problème, c'est que les gens se rabattent. Ça sort dans toutes les études.
1: Hein. Bah oui.
0: Les gens se rabattent sur les urgences et viennent engorger les urgences parce qu'ils n'ont pas d'autres moyens.
1: Ah oui.
4: Alors, quand la douleur devient trop importante ou le problème devient trop important, il n'y a pas d'autre moyen que d'aller aux urgences. Hein.
1: Ah ouais, alors que normalement, les urgences, ça devrait être pour vraiment les urgences, accidents, les choses comme ça.
0: Mais que
1: faire, quoi? Bah oui.
0: Et la plupart des gens le disent, en plus, on y va, mais on sait très bien qu'on va prendre la place de quelqu'un d'autre, quoi.
4: Ah oui. Mmh. Bah oui. Alors après, on nous dit 5 heures d'attente aux urgences. Bah oui, c'est un cercle vicieux.
0: Ce qui est logique.
4: Voilà. Voilà. C'est vraiment un gros problème de santé sur Saint-Brevin-les-Pins.
1: Merci en tout cas à Fabrice pour votre témoignage.
0: Merci beaucoup,
1: et puis bienvenue en tout cas chez nous dans la région. Et puis belle retraite à Saint-Brévin. Ouais. Allez, on vous attend 02 40 73 6000. Mais c'est vrai que vous êtes nombreux à nous appeler. On va avoir Evelyne de Saint-Nazaire dans quelques instants. Qu'est-ce que vous pensez de cette situation, de ce désert médical? Quel pro vous manque? 02 40 73 6000 ou également via WhatsApp si vous mettez ce numéro dans vos favoris.
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0: Avec des idées, des infos locales pour vous faciliter le quotidien en Loire-Atlantique et en Vendée. À Pornichet, l'été s'installe avec quelques règles simples pour profiter des plages dans une bonne ambiance. À partir d'aujourd'hui jusqu'au 15 septembre, les chiens ne sont plus autorisés sur la plage du port d'Échouage et les cigarettes interdites sur les plages. La ville invite aussi chacun à garder le littoral propre grâce aux bacs de tri installés en haut de la plage. Petite nouveauté sympa aussi cette année, il y a des bacs à jouets qui permettent de déposer, de récupérer des seaux, des pelles pour que tout le monde puisse en profiter. À Clisson et dans l'ensemble de l'agglomération, les horaires de collecte des déchets changent pour l'été à partir d'aujourd'hui jusqu'au 31 août. Les déchetteries et haltes écoteries sont ouvertes de 8h à 14h15 du mardi au samedi. Les collectes de déchets seront uniquement le matin. Pensez donc à sortir votre bac la veille au soir pour ne pas manquer le passage des agents. 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
1: Alors ça, c'est la chanson qui revient, mais normal, puisque c'est comme un boomerang. Et c'est le duo Étienne Dao-Dany.

0: 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Étienne Daho, Dany.
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0: Allez, on attend vos témoignages, 02 40 73 6000 ou sur WhatsApp. Qu'est-ce que vous pensez des déserts médicaux? Quels professionnels manquent autour de vous? On a Geneviève, par exemple, qui nous a dit sur WhatsApp, vu le manque important de généralistes, le principe de médecin référent n'a plus de sens, ça ne rime à rien.
3: Et c'est un phénomène qui prend de l'ampleur. C'est le journal Le Monde qui en fait écho et qui racontait récemment l'histoire de patients parcourant plusieurs centaines de kilomètres parfois pour aller consulter un dentiste, un spécialiste. Cette évolution se retrouve aussi dans les chiffres. Les dépenses de transport sanitaire remboursées par l'assurance maladie sont passées d'environ 4 milliards d'euros en 2012 à, tenez-vous bien, 6 milliards en 2023.
0: Aïe.
3: Autrement dit, pour certaines personnes, aller chez le médecin est devenu un véritable déplacement qu'il faut organiser plusieurs semaines à l'avance. En gros, pas d'urgence, quoi.
0: On a Evelyne à Saint-Nazaire. Bonjour Evelyne.
3: Bonjour Evelyne.
4: Bonjour. Bonjour tout le monde.
0: Alors dites-nous, alors on a eu Adrien tout à l'heure à Guérande qui disait que parfois il allait aussi à Saint-Nazaire. Qu'est-ce qui se passe chez vous?
4: Eh bien, moi, je suis arrivée en 2021 sur Saint-Nazaire. J'ai trouvé un médecin, un centre en 2023. C'était un institut de santé tout neuf, tout beau. Il y a 4 ou 5 médecins et donc des jeunes en plus. Très bien. C'était super, j'étais contente.
0: Quand il y en a en vacances, l'autre remplace, c'est parfait.
4: C'était vraiment très bien, il n'y avait pas de problème. Et là, on nous a appris que fin juin, l'Institut de santé fermait.
3: Ça laisse 2000 patients sur le carreau. On avait fait un article, Hélène Roussel. Ouais.
0: Et la raison, c'est quoi?
4: Écoutez, je ne vais pas pouvoir m'avancer là-dessus parce que je n'ai pas vraiment. Paraît-il que le gestionnaire s'en va. Celui qui s'occupait de la gestion de l'institut. Mais là, c'est des ondits. Alors, je ne sais pas. Je ne peux pas vous. Pourrait-il que c'est ça? Alors, je pense que c'est pas possible. C'est un institut vraiment tout neuf. Et vraiment, les médecins étaient jeunes, super. Donc, je vois pas pourquoi ça ferme comme ça.
3: En fait, c'est le médecin qui assurait la gestion. Qui s'arrête et donc l'associé peut pas tenir le centre tout seul. Voilà ce qui ressortait de l'article d'Hélène Roussel.
4: Les 4 médecins, Donc est-ce que je pense que ça va s'arranger? C'est pas possible qu'il ferme ça comme ça.
0: Oui, parce que laisser 2000 personnes sur le carreau. Et là, 2000 personnes aujourd'hui sur le carreau, mais on rappelle avec la construction du porte-avions, il y a quand même 14 000 à 20 000 personnes qui vont arriver à Saint-Nazaire.
4: Donc j'espère que ça va s'arranger.
0: On espère aussi pour vous, Evelyne.
4: Ça a été galère de le trouver et vraiment c'était très bien. Donc je vois pas pourquoi ça. Voilà, il y a des aides partout, donc je pense qu'ils vont aider pour faire quelque chose. Parce que c'est quand même.
3: On va suivre de près. Faites-nous confiance, Evelyne.
0: Voilà, on croise les doigts pour que ça rouvre. Merci, Evelyne. Allez, dernier volet de cette émission dans quelques instants. Vos derniers témoignages. Voilà, qu'est-ce que vous en pensez? Qu'est-ce qui vous manque, vous, comme médecin ou comme praticien dans votre commune, votre ville? 02 40 73 6000. Et là, on va sortir la coupe à glace après ça.
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2: Et vous êtes très nombreux hein, à avoir commenté sur Facebook, également sur WhatsApp. La question qu'on vous pose, quel médecin vous manque? Qu'est-ce que vous retrouvez voilà, dans cette idée du désert médical? Je vais quand même donner un truc hyper positif. C'est Fabienne qui nous a envoyé un message qui nous dit, alors ça va vous faire rêver. Hein. Fabienne, nous avons la chance dans notre commune d'avoir médecin, kiné, pharmacien, infirmière. Pour le dentiste, il est à 7 km. Pour les radios, nous allons dans un cabinet à 20 km, ainsi que pour l'ophtalmo, et elle rajoute donc nous ne sommes pas à plaindre par rapport à beaucoup de personnes.
3: Mais où, mais où est Fabienne?
2: Ouais, bah en Loire-Atlantique.
3: Hein. Ouais.
2: Ça, on sait qu'elle est en Loire-Atlantique, parce que c'est une fidèle auditrice, ouais. Mais je ne sais plus où elle habite.
3: C'est pas Nantes?
2: Fabienne, si vous nous écoutez, envoyez un petit message. Quelle est votre commune? Le rêve.
3: Quand on demande aux habitants ce qui leur manque, ils répondent pas toujours un médecin généraliste. Avec le vieillissement de la population, le besoin évolue. On entend de plus en plus parler donc de manque de kiné, d'orthophonistes, d'infirmiers ou encore de professionnels spécialisés dans l'accompagnement des personnes âgées. Voilà, gros manque à ce sujet-là. Et l'Ordre national des infirmiers recensait au printemps 2025 plus de 565 000 infirmiers inscrits, ce qui en fait aujourd'hui la profession de santé la plus nombreuse en France.
2: Sylviane, décidément, vous appelez de Saint-Nazaire, de la presqu'île guérandaise aujourd'hui, entre Guérande, Saint-Nazaire, Sylviane également à Saint-Nazaire. Bonjour Sylviane.
3: Bonjour.
4: Bonjour. Moi, je veux dire, ce qui me manque à Saint-Nazaire, c'est
3: dermatologues.
4: Dermatologues, voilà. Merci.
2: Partout, c'est compliqué, hein, les dermatos.
3: Les dermatos, l'une des professions les plus demandées.
4: Moi, j'avais un dermato qui m'a suivi pendant 10 ans. Malheureusement, elle part à la fin de cette année. Je la vois encore une fois. Elle m'a soignée pour un cancer de la peau.
2: Ah oui.
4: Qui a été super bien. Ça a duré pendant 7 ans. Mmh. Et ça a été super bien. Malheureusement, il n'y en a plus.
3: Oui. Et vous avez toujours besoin de suivi, Sylviane, on
4: alors,
3: est d'accord?
4: Moi, elle me suit encore, je vous dis, ça va faire 11 ans qu'elle me suit, et elle m'a annoncé qu'elle partait à la retraite.
2: Ah ouais.
4: Alors,
2: et donc, que faire, là?
4: Tous les dermatos que je connais à Saint-Nazaire sont, ils prennent plus personne. Alors, il paraît qu'il y en a un à l'hôpital, mais il n'est pas... super.
2: Ah oui.
4: Alors, voilà.
3: Donc là, parce que vous avez toujours besoin d'un suivi, on est d'accord, Sylviane, après rémission totale, mais...
4: Moi, j'ai 81 ans.
3: Oui.
4: Et moi, je dis à mes enfants et à mes petits-enfants énormément de regarder, parce que c'est nu d'un seul coup. Hein. Je suis quelqu'un de bord de la mer, j'étais toujours en short. Et c'est nu comme ça.
2: Hein. Ah, un peu trop de soleil peut-être.
4: Du soleil, oui et non, hein, parce que j'allais pas beaucoup à la plage. Hein, j'ai un grand terrain, alors je vais pas à la plage, mais je suis toujours en short et tout ça.
2: Ouais.
4: Et maintenant, je n'ai plus le droit du tout de mettre.
3: Vous exposez au soleil.
4: Être découverte. Et si je vais me baigner, je suis obligée de mettre tout de suite. Je vais me baigner et aussitôt, je mets ma serviette.
2: Ouais.
3: Protection impeccable.
2: Merci en tout cas Sylviane pour votre témoignage. On a Jacques, c'est intéressant ce qu'il nous dit Jacques sur WhatsApp, qui nous fait « Bonjour Cathy et Romain, c'est pas sur la santé qu'il faut faire des économies, nous avons oublié le Covid qui devait nous servir de leçon pour les services hospitaliers ».
3: Voilà, message de Jacques.
2: Hein. Ouais, merci en tout cas pour tous vos messages, vos appels, vos messages sur WhatsApp, sur Facebook, parce que vous étiez quelques petites dizaines à avoir commenté. Et puis on se dit à
3: demain.
2: Demain. Et puis là, c'est le prochain été qui arrive et c'est celui de Damiano David avec ici Loire-Océan.

0: Summer d'Abiano David.
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0: Et on reste dans le domaine de la santé avec cette initiative belle et originale en matière de santé mentale pour les jeunes. On suit Hervé Marchionni au Pays de Ré.
3: La bonne idée, c'est le projet WAF, porté par la MEX, Maison d'enfants à caractère social Cassiopée de Paimbœuf, Peggy Giezek.
4: Nous, on est mandaté par un juge des enfants pour pouvoir accompagner ces enfants sur une période donnée, pour les protéger, pour les éduquer, puis pour travailler également avec les familles dans leur parcours de vie, avec les épreuves qu'ils ont vécues, avec leurs traumatismes, avec leurs difficultés. C'est comment nous, on les aide à bien grandir.
3: C'est dans le cadre de cette mission que l'idée du projet WAF a germé. Acquérir un chien accompagnant pour aider émotionnellement les jeunes dans leur processus de reconstruction. Peggy Giezek.
4: On se rend compte que la présence animale apporte un apaisement certain auprès des enfants. Donc ça permet aussi qu'ils prennent soin de l'autre avant de prendre soin d'eux-mêmes, par exemple. Ça permet de gagner en confiance, ça permet de recevoir de l'affection, d'avoir de l'attention pour quelqu'un, de travailler aussi la relation à l'autre, de travailler aussi la sociabilité quand on peut aller promener le chien à l'extérieur. En fait, c'est un nombre de bénéfices qui est quand même assez grand et c'est aussi pour ça qu'on a pensé ce projet parmi tant d'autres, mais en tout cas, celui-là, il est porté à travers l'animal sur le bénéfice de l'apaisement, sur la accompagnement dans des situations difficiles, quand on va à une audience, quand on va une rencontre avec des parents où on sait que ça va être un petit peu tendu, c'est comment on peut réussir à amener de l'apaisement à l'enfant pour qu'il vive au mieux sa situation.
3: Le projet est donc sur les rails. Maintenant, il faut trouver le chien qui va accompagner une dizaine d'enfants, former les personnels qui vont travailler avec ce chien. Et pour tout cela, il faut aussi, au-delà des subventions, trouver des partenaires, mécénat d'entreprise ou générosité de particulier. La MEX Cassiopée de Paimbœuf a besoin de vous. Vous pouvez contacter Peggy Giezek. L'adresse mail est à votre disposition au standard de votre radio.
0: Merci Hervé Marchionni. Dans quelques instants, on file dans le sud avec Nino Ferrer. Et puis toute l'actu locale, ce sera dans 5 minutes.
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0: Le sud, celui de Nino Ferrer.
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0: 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Le flash, Nicolas Crozel.
2: Pas de restrictions dans la consommation d'eau pour le moment en Loire-Atlantique ou Vendée, mais une vigilance à ne pas gaspiller. On entre dans une période de forte chaleur avec grand soleil et pas une goutte de pluie sur les 10 prochains jours a priori. Vendéo, l'organisme qui gère l'eau potable en Vendée, appelle donc les consommateurs à la vigilance, notamment avec l'arrivée des touristes plus nombreux que lors de la canicule du mois dernier. La Vendée qui bénéficie d'une nouvelle retenue d'eau qui a été créée dans l'ancienne carrière des Clouseaux et qui permet au département de mieux gérer les stocks. Ça fait un demi-barrage en plus, nous confiait ce matin Jackie Dallet, le président de Vendéo, invité d'ici Loire-Océan. Dès hier déjà, il faisait chaud et sec avec un peu de vent. Le temps était donc parfait, si on peut dire, pour les départs de feu. Les pompiers de Vendée ont été très sollicités. À Chavagnes-en-Paillé, 11 hectares de blé sur pied sont partis en fumée, des feux d'herbes sèches ou de culture également à la Rabatelière, à Chantonnay, à Rive-de-Fougeray, Vix, l'Île-d'Olonne ou encore Bournezeau, à chaque fois des incendies limités à 2 hectares au maximum. La ligne 1 du tram coupée depuis hier soir et jusqu'au 30 août à Nantes entre Commerce et le terminus à Saint-Herblain, l'arrêt François-Mitterrand pour refaire complètement 1,2 km de plateforme le long du quai de la Fosse en prévision des nouvelles rames qui passeront avec la création de ces deux nouvelles lignes. Dans les deux prochaines années, des bus relais sont en place, bien évidemment, sur cette ligne 1. On vous en dit plus sur le site et l'appli.

0: participer au G7. Et puis l'arrivée de la Vendée Arctique ce soir au Sable d'Olonne pour le premier. Des skippers qui est en tête, c'est Sam Goodchild qui va boucler la course. Je regarde à l'instant parce que j'ai les dernières informations que me donne Yves-René Tapon. Il est attendu a priori entre 20h30 et 22h30 ce soir pour s'imposer dans cette Vendée Arctique. Sam Goodchild, première course qualificative pour le prochain Vendée Globe. Et ce qu'on note aussi, c'est que Sam Goodchild, il est à bord du bateau qui était celui de Charlie Dalin, avec lequel il a gagné le Vendée Globe. Donc voilà, d'où la symbolique aussi de ce retour pour ce bateau au sable ce soir.
1: C'était le flash présenté par Nicolas Crozel.
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1: Et il va encore faire chaud aujourd'hui, très chaud, jusqu'à 33 degrés. 33, ce sera à Nantes, à Ancenis, à La Roche-sur-Yon, à Valette. 32 à Châteaubriant, 31 à Blain, 30 à Saint-Gilles-Croix-de-Vie, 27 à Saint-Nazaire, 25 au Croisic et à Noirmoutier. Puis dans le ciel, du soleil, quelques nuages. Idem demain, avec quand même quelques degrés. Normalement, on devra avoir au moins 3 degrés en moins demain.
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1: Et vos chansons préférées toute la journée avec votre radio locale ici Loire-Océan. Peut-être les chansons de votre jeunesse, comme celle-ci. Dans les années 80, 1984, Tok Tok et ce It's My Life.

0: It's My Life, donc le groupe Tok Tok.
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0: Spécial logement dans les spécialistes avec un sujet particulièrement nébuleux, les charges de copropriété. Voilà tout ce qui est écrit en tout petit là, avec des termes juridiques parfois incompréhensibles dans votre règlement de copropriété. Alors on va de surcroît s'intéresser plus précisément aux charges qui sont d'ailleurs source souvent de litiges. Les charges courantes, générales et d'équipement. Alors ça va de l'ascenseur au ménage en passant par les frais de syndic. Qui paye quoi? Comment contester? Le spécialiste d'ici Loire-Océan, c'est Pierre Nathaniel Goulpeau qui est conseiller juriste à l'ADIL, donc l'agence départementale d'information sur le logement de Loire-Atlantique. Vous avez des questions sur ces charges, un souci quelconque dans le fonctionnement de votre copropriété? Vous l'avez compris, on a un pro, un spécialiste en studio à qui vous pouvez poser vos questions au 02 40 73 6000. Et en attendant, on va déboucher le champagne puisque c'est la soirée mondaine, c'est celle d'Oria qui signe cette nouveauté avec votre radio ici Loire-Océan.

0: soirée mondaine. Orient.
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0: Tous les mois, dans votre immeuble ou pour certains dans votre lotissement, eh bien, vous remboursez votre prêt ou vous payez votre loyer plus les charges de copropriété, les charges courantes. Quelles sont-elles? Comment sont-elles calculées? Est-ce qu'on peut les contester? Le spécialiste ce matin d'ici Loire-Océan, c'est Pierre-Nathaniel Goulpeau qui est conseiller juriste à l'ADIL. Bonjour Pierre-Nathaniel.
3: Bonjour.
0: Et merci à vous d'être dans le studio d'ici Loire-Océan. Je rappelle, l'ADIL, c'est l'agence départementale d'information sur le logement de Loire-Atlantique. Donc conseil neutre et gratuit, hein, il y a...
3: Voilà, sur le juridique, le financier, le fiscal, sur le logement.
0: Voilà, des agences comme ça, il y en a dans toute la France, et donc celle de la Loire-Atlantique, c'est l'ADIL. Mais il y a la maison d'habitants qui est près de la place Viarme, mais il y a aussi 34 permanences... dans tout le département. Voilà, donc si vous voulez à chaque fois des conseils gratuits, neutres, voilà, vous vous adressez à l'ADIL. Là, il est question des charges courantes de la copropriété, puisque vous organisez régulièrement des événements. Et donc là, il y a une soirée, enfin 18h30, 20h, c'est demain, charges de copropriété, donc bien les comprendre pour mieux les gérer.
3: Voilà, c'est
0: donc
3: ça.
0: C'est vous qui allez faire ça. Hein.
3: C'est ça, on parlera des charges courantes, histoire d'être précis, je ne parlerai pas forcément des gros travaux, parce que ça dépend beaucoup des copropriétés. Je parlerai surtout de ce qui regroupe, ce qui fédère le plus de gens, ce que tout le monde paye tout à chacun au quotidien, donc les charges courantes de la copropriété.
0: En matière de charges courantes, on peut déjà faire le distinguo entre les charges générales et les charges d'équipement. Alors, tout à l'heure, j'ai commencé à dire, c'est vrai que les copros, là, c'est toujours un peu compliqué, là. Alors, c'est quoi la différence?
3: Effectivement, concernant la répartition des charges entre les copropriétaires, en droit, vous avez deux types de charges. La première, ce sont les charges générales d'entretien, de conservation et d'administration des parties communes qu'on va appeler charges communes générales et dont le critère de répartition, lui, se fait en fonction des tantièmes de copropriété. Donc, les tantièmes, ils sont inscrits dans le règlement de copropriété et c'est en fonction de la valeur des logements, la valeur des lots. Évidemment que la valeur après c'est en fonction de la surface ou de l'emplacement dans l'immeuble. Il est évident que par exemple un studio va payer moins de charges qu'un T5 et de la même façon un appartement qui sera orienté plein sud avec plein de lumière, il paiera plus de charges qu'un appartement qui est orienté plein nord avec
0: parfois des problèmes. L'orientation est un critère.
3: L'orientation est un critère aussi.
0: Donc l'orientation, la superficie.
3: C'est ça.
0: La hauteur aussi.
3: La hauteur, ça peut être le cas aussi, voilà. La consistance, alors c'est un peu plus difficile parce que c'est l'état du bâti, des matériaux, la disposition des pièces, c'est un petit peu plus compliqué, voilà. Après, à côté de ça, vous avez ce qu'on appelle les charges d'équipement, qui est une seconde catégorie, dont la répartition ne se fait pas en fonction de la valeur des logements, mais en fonction du critère d'utilité qu'ont les copropriétaires à l'égard de l'équipement en question. Typiquement, l'ascenseur. Là, ça se fait proportionnellement en fonction de l'utilisation. Quelqu'un qui sera au rez-de-chaussée, vous paierez rien, sauf si l'ascenseur dessert un sous-sol. Et évidemment, vous êtes au cinquième ou dernier étage, vous allez payer évidemment beaucoup, beaucoup de charges. J'ajoute quand même que ces critères d'utilité, c'est différent du critère d'utilisation. C'est pas parce que vous utilisez pas l'équipement que vous ne devez pas payer les charges. On reprend l'exemple de l'ascenseur. Vous êtes au cinquième et vous êtes en pleine forme, vous dévalez les escaliers 4 à 4 le matin, vous remontez 4 à 4, vous l'utilisez jamais. Vous payez quand même, bien sûr.
0: D'accord. Ça, voilà. C'est pas un truc qu'on peut contester.
3: Non. C'est comme le chauffage collectif. Si vous n'utilisez pas ou peu le chauffage, vous serez quand même obligé de payer des charges d'équipement puisque c'est une charge d'équipement.
0: Si vous avez des questions, vous avez compris, on est un pro. 02 40 73 6000. On vous attend au standard d'ici Loire-Océan. Les murs de poussière, c'est Francis Cabrel.

0: Les murs de poussière, ceux de Francis Cabrel. Toujours à mes côtés, Pierre Nathaniel Goulpeau, donc qui est conseiller juriste à l'ADIL, l'Agence départementale d'information sur le logement de Loire-Atlantique. Il est question ce matin de la copropriété, des charges courantes en copropriété. Si vous avez un souci, un pro à qui vous pouvez poser vos questions au 02 40 73 6000. On le retrouve après ceci.
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0: Et bienvenue dans le monde, il faut le dire, archi compliqué, des copropriétés et des charges de copropriété. Il en est question, je rappelle, avec Pierre Nathaniel Goulpeau, qui est conseiller juriste à l'Agence départementale d'information sur le logement de Loire-Atlantique. Je le reçois à l'occasion de cet événement, hein, c'est demain de 18h30 à 20h à la Maison de l'Habitant, un temps sur ce thème, charges de copropriété, bien les comprendre pour mieux les gérer. Derrière tout ça, il y a l'idée que souvent ces charges, ça pose problème parce que c'est source de litiges dans les copros.
4: Oui, parce que dans les deux catégories que j'ai citées, c'est très difficile de classer les charges dans l'une ou l'autre des catégories. Alors, ce que par exemple l'ascenseur, ça pose pas de problème. Les charges de syndic, c'est des charges générales, ça pose pas de problème. Mais parfois, il y a d'autres charges où c'est pas forcément facile de savoir parce que les deux solutions sont parfois acceptées. Et très souvent, en fait, il va falloir se référer à un document qui est essentiel dans la copropriété. C'est le règlement de copropriété puisque c'est lui qui va indiquer la méthode de répartition de ces charges.
0: Alors ça, c'est le truc qui fait plein de pages, qui est écrit c'est en tout ça, petit, on comprend rien parce que c'est des termes juridiques.
4: Ça fait au minimum 50 à 100 pages en général. Parfois
0: qui,
4: un peu plus.
0: Qui lit ça?
4: Après, c'est alors tout n'est pas forcément très intéressant, mais il y a la répartition des charges, notamment les charges d'électricité, effectivement, ou ce qu'on en parlait.
0: Oui, vous avez eu quelqu'un qui est venu à l'ADIL une histoire par rapport à une place de parking.
4: C'est ça, oui, parce qu'en fait, il y avait un parking aérien et donc il n'y avait pas forcément de charges d'électricité, mais dans son règlement, il était marqué que les charges. Alors, en plus, c'est un vieux règlement, donc plus les règlements sont anciens, plus c'est difficile d'interpréter parce que la qualité de rédaction n'était pas la même à l'époque et les problèmes, enfin, il y avait beaucoup moins de questions qu'on se posait. Et du coup, la répartition des charges, elle était assez discutable. Dans son règlement, il était quand même marqué que c'était réparti entre tous les copropriétaires. Ça pourrait rentrer dans les charges d'équipement, pourquoi pas, ou les services, les services générés par les équipements. Mais là, on était sur un constat assez général et effectivement, bon, la personne avait un peu de mal à l'accepter.
0: Oui, parce que clairement, donc, il avait une place de simplement ça dans la copro. Il avait une place de parking l'extérieur, pas d'électricité, et on lui demande de payer l'électricité.
4: C'est ça, on demande de payer l'électricité des parties communes, c'est-à-dire de l'ensemble de... Voilà. Sauf que dans le règlement, il n'y avait pas de spécialisation, de répartition, etc. Et il était plus ou moins marqué, même si, enfin, il fallait l'interpréter, qu'on était sur des charges générales. Donc, ce n'est pas toujours très, très facile.
0: Et ça, c'était contestable? C'est contestable, ça?
4: Alors, ça peut être contestable. Alors, d'abord, il faut changer le règlement de copropriété. Donc, c'est compliqué, parce que soit on le fait faire par l'Assemblée Générale, soit on le fait faire en justice, et on le fait pas pour tout et n'importe quoi. Il y a des cas précis, je pourrais pas rentrer dans le détail, mais il y a des cas précis.
0: Ça va prendre du temps et ça va coûter cher.
4: Parfois ça justifie pas forcément l'enjeu aussi.
0: Et puis, il y a peut-être certaines choses qu'on peut contester, mais ça, on va le voir dans quelques instants, après Scatterlings of Africa, c'est Johnny Clegg and Savuka.

0: Johnny Clegg and Savoukas, Catalines of Africa.
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0: Les charges courantes de copropriété, c'est le sujet ce matin des spécialistes avec Pierre-Nathaniel Goulpeau, qui est conseiller juriste à l'ADIL, l'Agence départementale d'information sur le logement de la Loire-Atlantique. On l'a dit, hein, contester des charges, contester des principes, ça prend du temps, ça peut coûter cher, faut aller en justice. Par contre, avant de contester, on peut peut-être vérifier.
3: Voilà, effectivement, faut vérifier les charges, donc elles sont approuvées une fois par an en Assemblée Générale. Alors, avant l'approbation des comptes en Assemblée Générale, le syndic vous envoie un certain nombre de documents, notamment, alors, pour entrer un petit peu dans le détail, 5 annexes comptables. Il faut surtout regarder, pour les charges courantes, les annexes 2 et 3, qui sont l'ensemble des charges que la copropriété a payées au cours de l'année, ce qui va permettre déterminer ce que l'on doit. Après, il y a aussi une possibilité de consulter les justificatifs, les factures. Alors, c'est souvent très compliqué parce que c'est un jour par an, juste avant l'Assemblée, enfin, dans les 3 semaines qui précèdent l'Assemblée. Ça, c'est le syndic qui définit le jour. Vous avez la possibilité, par contre, aussi de demander les documents en copie. C'est fait avec plus ou moins de diligence. Bah, ça dépend aussi beaucoup des cas. Après, vous avez aussi, très souvent, ça va être le conseil syndical qui va régler tout ça, parce que vous n'aurez pas accès à autant de documents que le conseil syndical lui pourra avoir accès, notamment les pièces comptables de comptabilité. Et, c'est un petit peu difficile pour les copropriétaires de faire ce travail-là, mais il faut quand même le faire, hein. C'est-à-dire, faut consulter ses annexes. Après, faut regarder si les tantièmes sont bien appliqués, diviser les charges, le montant des charges globales par les tantièmes et remultiplier par vos tantièmes, ça donne à peu près une idée.
0: J'ai déjà mal au crâne, moi. Et, par contre, ce qu'on peut faire, c'est que on récupère ces documents et on peut venir vous voir
3: c'est
0: à la ville.
3: On peut le faire aussi.
0: Ah voilà. Et là, vous aurez compris, on a quand même un pro. Vous pouvez analyser ces documents parce que vous y connaissez. Et là, vous allez dire, bah oui, non, là, il y a un truc, c'est pas normal, quoi.
3: C'est ça, oui. Après, il faut vérifier effectivement les factures, c'est surtout ça qui compte.
0: On a une question d'Alphonse. Alors, on a dit, le sujet de cette émission, c'était les charges courantes. Là, je pense qu'on va être hors charges courantes, mais je vous ai proposé de poser vos questions.
3: Il
0: n'y
3: a pas de souci.
0: Alphonse de Saint-Étienne-de-Montluc. Bonjour, Alphonse.
4: Oui, bonjour, oui.
0: Alors, dites-nous, quelle est votre question ?
4: Ma question, je suis propriétaire d'un appartement dans un immeuble et il a été décidé de faire un ravalement. Comment payer le ravalement?
0: Qui va payer? Comment?
4: Sur quels critères?
3: Alors après, le ravalement, effectivement, ça fait partie de ce qu'on appelle les travaux hors budget prévisionnel. Généralement, les charges, elles sont fixées suivant ce que décide l'Assemblée. C'est-à-dire que contrairement aux charges courantes, c'est 4 fois par an. Les gros travaux, ça peut être par exemple une fois au mois de juin, une fois au mois de septembre, qu'on va payer en 2 fois. Là, c'est vraiment l'Assemblée et généralement le syndic qui va définir. Après, sur les ravalements, faut regarder votre quote-part. Après, il faut voir si le syndic a pu demander des aides, parce que pour la rénovation énergétique, alors ça c'est tout autre sujet et on pourra pas l'aborder, mais vous avez des aides. Vérifiez si le syndic a fait ce genre de démarche. Après, si vous avez des soucis pour payer, alors ça dépend après si vous avez ou pas approuvé la décision, parce que si vous n'avez pas approuvé la décision de ces charges, vous pouvez demander éventuellement un étalement des paiements. Alors après, vous paierez peut-être un petit peu plus en termes d'intérêt s'il y a eu un prêt, mais la seule chose que les copropriétaires peuvent faire à ce moment-là, c'est de demander un étalement des échéances, mais il faut le faire dans les 2 mois qui suit la décision, hein, de mémoire. Vous ne pourrez pas bénéficier de cet étalement sur 10 ans.
0: Est-ce qu'on a répondu à votre question, Alphonse ?
4: Oui. Est-ce qu'il y a des aides pour le ravalement ?
0: Eh bien, ça, c'est le syndic qui doit...
3: C'est ma prime rénov copropriété. Il faut que ça soit le syndic qui fasse la demande. S'il ne l'a pas fait, alors là, la question de sa responsabilité peut se poser. Après, c'est un autre, c'est un autre sujet. Il faut demander au syndic de rendre des comptes sur ce point-là.
0: Voilà ce qu'on peut vous dire, Alphonse. Merci en tout cas pour votre question. Et merci à vous, hein, Pierre-Nathaniel Goulpeau. On rappelle que vous allez animer ce temps fort demain sur la thématique charges de copropriété, bien les comprendre pour mieux les gérer, 18h30, 20h, à la maison de l'habitant. Donc 12 rue du président Édouard Herriot à Nantes, donc c'est près de la place Vierme. Et évidemment, l'entrée est gratuite.
3: Voilà.
0: Merci à vous. Bonne
3: Merci
0: continuation.
3: À vous.
0: Dans quelques instants, votre agenda avec des infos qui vont concerner les villes de Clisson, des Sables-d'Olonne et également de Nort-sur-Erde. Et là, eh bien, c'est Limaille. Voilà le son des années 80 avec ce Never Ending Story.

0: Ending Story, les années 80, 1984, hein, pour ce tube de Limay, alors qui a connu, on va le dire, une seconde jeunesse, puisque ça a été la chanson d'une fan culte de la série Stranger Things. Et à partir du moment où la série est sortie avec cette scène-là, il y a eu plus de 800% d'écoute, voilà, dans la journée sur Spotify. Allez, dans quelques instants, on va avoir droit à deux étoiles face à l'océan. C'est le Han de Bretagne à la Plaine-sur-Mer. On va y suivre Julie Fior en salle et en cuisine pour un tester et approuver. Et sinon, alors là, ça c'est vraiment de l'actu, si je vous dis, peut-on être heureux quand les autres ne le sont pas? Et bien ça, c'est l'un des sujets de philo, sujet de disserte. Il faut savoir qu'il y a 530 000 lycéens en ce moment qui sont en train de transpirer dans les salles sur leurs copies. Une matière, en tout cas la philo, qui est à la mode sur les réseaux sociaux, et c'est ce qu'on verra avec Muriel Jourdan dans Ses tendances à 11h10.
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0: Avec toutes les heures des infos pratiques qui vont vous faciliter la vie en Vendée, en Loire-Atlantique, à Clisson, 31 concerts gratuits sont programmés demain et mercredi. C'est le Hellfest Off, en marge du fameux Hellfest, donc le plus gros festival métal de France, et ses 60 000 festivaliers chaque jour à guichet fermé. Le Hellfest Off, c'est gratuit, ça se passe sur le parking du Leclerc, avec 31 concerts sur deux scènes, des groupes locaux émergents et évidemment du gros son. Au Sable d'Olonne, plus d'une centaine de pagayeurs vont se relayer pendant 24 heures non-stop sur leur stand-up paddle à l'occasion de la nouvelle édition des 24 heures de stand-up paddle. C'est samedi prochain 14h jusqu'à dimanche 14h. C'est un défi sportif et solidaire pour récolter des fonds reversés à des assos qui offrent pour les enfants malades ou en situation de handicap. Au programme, plusieurs concerts dont celui de Cali. Ça, ce sera samedi à 21h30. Et puis à Nord-sur-Erdre, un nouveau stage Savoir nager proposé aux enfants nortais de 6 à 12 ans, c'est du 6 au 10 juillet au bassin d'Ardéa. C'est totalement gratuit, par contre il faut habiter la commune et il faut s'inscrire aussi auprès de la mairie.
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0: Et pour compter jusqu'à 3, on a Frédéric Goldman Jones. C'est parti, 1, 2, 3.

0: 1, 2, 3, avec donc Frédéric Goldman Jones. Allez, comme convenu, dans quelques instants, on va s'attabler au âne de Bretagne avec Julie Fior, testée et approuvée. On écoutera aussi Lola Young et son Messi après ça.
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0: Lola Young et ce Messi testé et approuvé avec la plus gourmande des animatrices d'ici leur océan, c'est Julie Fior sur le terrain pour tester un restaurant étoilé. C'est la maison Anne de Bretagne, 2 étoiles à la Plaine-sur-Mer. C'est un restaurant qui a été fermé pendant de longs mois et qui a rouvert ses portes depuis le 7 mai dernier. L'établissement a été entièrement repensé pour offrir une nouvelle expérience qui va donc, on va le découvrir, au-delà de l'expérience culinaire.
1: Testé et approuvé sur votre radio ici, leur océan, le Anne de Bretagne, restaurant 2 étoiles au guide Michelin. 8 mois de fermeture, 8 mois de travaux pour transformer cette table gastronomique face à l'océan.
2: Mathieu Guibert, maison Anne de Bretagne à la Plaine-sur-Mer. On est face à l'Atlantique, on est au plein cœur du pays de Ré et fier d'y être, surtout.
1: Oui, je vous sens investi, vous vibrez, ça veut dire que vraiment pour vous, le produit et évidemment après le consommateur, mais le produit, c'est aussi très important, j'imagine. Vous travaillez avec des producteurs locaux que vous connaissez, avec qui vous avez échangé.
2: Complètement. Ce fameux voyage immobile, quand on vient ici, on vient à la maison Anne de Bretagne, vous êtes face à l'océan, et bien forcément, vous allez vous dire wow, j'ai envie de manger ce terroir, ce miroir même, hein, ce miroir très important. Et je ne sais pas si ça vous l'a, j'espère que ça vous l'a fait, mais quand on s'arrête ici, quand on sort de la voiture, il y a déjà une empreinte d'iode. Il y a vraiment quelque chose. Et le repas, ce moment, cette expérience, comme on dit aujourd'hui, elle commence déjà avec ce premier sens qui va être le sens olfactif. Vous voyez ce que on est emprunt des embruns et déjà tout commence, tout démarre ici. Et puis après, toute la magie va se mettre en route.
3: Donc on fait bien nos 2 turbo quintessence, on enchaîne avec 2 lieux 5 services. Et après on fera nos 2 lieux 4 services.
1: Ça va, c'est pas trop stressant?
4: Non, tout va bien.
1: Il y a une petite pression quand même là.
4: Forcément, forcément. Mais non, tout se passe bien.
3: 100
2: ouais. Donc là, il est en train de mettre son turbo, les petites parures. Il va tailler en plein milieu et c'est là où on va découvrir le côté nacré. Alors à la radio, c'est pas évident, mais le côté véritablement nacré du turbo, et c'est là où on sait si la cuisson est réussie ou est pas réussie. Quoi.
1: Et alors,
2: je pense que c'est plutôt pas mal.
5: Donc le retour de pêche des deux frères, Jean-Louis et Clément Sorin, ils sont juste en face au port, ces deux frères. Là, sur les huîtres, donc l'entrée par de la maison, de gauche à droite, glacée en sorbet, froide en gelée de chou-fleur, tiédie en marinière et chaude parfumée de curry et de cumin. Et alors la petite astuce, ce sera vraiment de commencer de gauche à droite, vraiment vous montez en température. Et vous conservez une petite cuillère de sorbet pour la fin.
1: Il descend dans la cave et il y en a partout. Et ça sent bon la cave.
6: Que c'est un gros travail qu'on fait au quotidien avec l'équipe de semellerie. On ne fait pas rentrer un vigneron Anne de Bretagne tant qu'on n'a pas été chez lui. On connaît le vigneron, on connaît les vins, le fait d'avoir été sur place. Et derrière, on parle beaucoup plus naturellement. On parle avec un moment vécu et on parle avec le cœur. Et ça, je pense que ça n'a pas de prix et c'est primordial pour que le client derrière vive une expérience et du plaisir à aller chez les vignerons, parce qu'il ne faut pas oublier que nous, on est ambassadeurs de tous ces vignerons-là.
7: Donc ici, je vous ai confié un petit peu de lecture à découvrir pendant l'apéritif. Vous allez pouvoir trouver l'univers de notre chef, qui est autour du miroir, poisson, coquillage et crustacés. S'il y a des questions, surtout, il ne faut pas hésiter, on est là pour ça.
1: Alors certes, le restaurant gastronomique s'est offert une beauté, mais la philosophie de Mathieu Guibert, le chef étoilé, reste intacte. La sincérité, l'amour d'une cuisine belle et bonne, c'est testé et c'est approuvé par votre radio ici Loire-Océan.
0: Et par Julie Fior, qui était donc à la Plaine-sur-Mer. Et dans quelques instants, alors c'est tendance en ce moment même, parce que depuis 8 heures, 530 000 lycéens sont en train de plancher sur leur sujet de philo. Mais la philo, c'est aussi tendance sur les réseaux sociaux. Et c'est ce qu'on va découvrir avec Muriel Jordan dans ces tendances. Mais pour l'instant, on prend la route. On est aux States avec Eddie Mitchell et on est sur la route de Memphis.

0: sur la route de Memphis avec Eddie Mitchell.
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0: Chaque jour, avec Muriel Jourdan, on explore tendances et phénomènes de société. Bonjour Muriel.
3: Bonjour Cathy, bonjour à tous.
0: Et comme ce matin, c'est l'épreuve de philo au bac, eh bien, soyons solidaires en parlant philo.
3: Oui, la philo, c'est très tendance au mois de juin, surtout quand on est en terminale. En revanche, quand on est adulte, niveau connaissances philosophiques, c'est plutôt phase terminale. Florilège des sujets tombés l'an dernier. Notre avenir dépend-il de la technique? La vérité est-elle toujours convaincante? Tout un programme. En France, il existe plein de maisons de la philo, des lieux pour faire aimer la philo à tous, les petits, les grands, avec des ateliers d'écriture, des conférences gratuites. Une excellente idée parce que figurez-vous que les exercices de l'esprit sont très bénéfiques pour la santé. La philo nous enseigne l'optimisme, la recherche de vérité, et ça booste notre santé mentale. Il existe des maisons de la philo dans le Morbihan, en Seine-Saint-Denis, à Romainville. À Toulouse, l'Université populaire de philosophie organise des conférences, des ateliers d'écriture pour tous. Tous ces lieux nous font oublier quelques mauvais souvenirs de cours de philo. N'est-ce pas, madame ?
4: Horrible. J'ai trouvé que c'était un cours qui ne servait strictement à rien, avec une réflexion vraiment trop intense pour mon âge. J'ai eu 4 au bac.
5: Une horreur absolue. Déjà, oui, j'ai eu beaucoup de mal à comprendre l'énoncé. Je suis restée 4 heures devant ma copie. Et en fait, quand j'ai pas eu ma mention au bac, j'ai pas compris. J'ai regardé, c'est parce que j'avais eu un 3 en philo. Aujourd'hui, j'ai 43 ans. Si on me demandait de repasser le bac philo, je n'y arriverai pas.
3: Voyez, il y a quelques traumatisés du bac philo, mais qui s'y remettent volontiers une fois qu'ils sont adultes, avec la pression scolaire en moins.
0: Oui, parce que Muriel, la philo connaît un gros succès en dehors des salles de classe. Conférences, chaîne YouTube, compte Instagram, eh bien, tout ça, ça se multiplie pour parler de désir, de liberté ou encore d'épicurisme.
3: Eh ouais, la philosophie, c'est sexy. C'est même le titre d'un podcast qui cartonne, celui de Marie Robert, auteure et professeure de philosophie. Philosophie is sexy, qui désacralise la philo en fait quelque chose d'accessible, d'inspirant. Diderot écrivait cette phrase dans ses pensées sur l'interprétation de la nature en 1754. Je m'en souviens encore, je l'ai lu hier. Hâtons-nous de rendre la philosophie populaire. Eh bien, mon cher Diderot, tu aurais trouvé ton bonheur en 2026 sur Instagram et YouTube avec tous ces profs de philo, créateurs de contenu.
6: Non, ça s'appelle l'effet de halo. Une seule caractéristique positive éclaire tout le reste. Une seule caractéristique négative assombrit tout.
7: Finalement, le bonheur, qu'est-ce que c'est? C'est la paix du corps et la paix de l'esprit.
8: Henri Bergson, c'est un philosophe français d'origine polonaise de la fin du 19e, début 20e. Il a beaucoup travaillé sur l'intuition, l'intelligence et la conscience. Et si là vous le voyez avec une veste en cuir, c'est parce que pour que cette vidéo soit bien, elle n'a besoin de Bergson en Harley Davidson.
3: Bref, la philo, c'est tendance et moi, j'ai un super sujet pour vous. Écoutez, il est très d'actualité. Un emprunt immobilier sur 40 ans, peut-il nous rendre heureux? Vous avez 3 heures.
0: 4 heures même, hein, parce que depuis ce matin, ils y sont depuis 8 heures. Merci Muriel Jourdan. Allez, dans quelques instants, Nathalie Mbruglia avec ce Torn. Et puis dans 5 minutes, toute l'actu locale.
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0: Cannes avec Nathalie Imbruglia. Il est là, il est en studio. Ah tiens, vous avez une toque aujourd'hui, Hervé Marconi.
1: Oui, j'ai déjà fait des tâches sur ma belle chemise blanche. C'est comme ça, il faut toujours mettre un tablier quand on est en cuisine. Gourmand comme je suis, je ne peux que vous encourager à me rejoindre. Je vous offre un atelier culinaire, un atelier de cuisine chez les Toques Nantais. C'est une bonne adresse.
0: Dans le passage
1: Cambrai. Ouais. Et vous allez passer un bon moment, vous allez apprendre des tas de trucs, évidemment. Vous dégusterez. Ah bah oui,
0: bah on réalise. Bah même vous remportez, vous avez les petites tupperwares, oui. Les petites boîtes et on repart avec la nourriture.
1: Alors soit le repas partagez, à la maison. Soit vous gardez que pour vous, c'est comme vous voulez. C'est bon.
0: Le numéro ? Ah oui.
1: 02 40 73 6000, c'est maintenant qu'il faut vous inscrire pour jouer avec moi dans la prochaine heure. À demain Cathy.
0: À demain.
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1: Première radio de proximité en Loire-Atlantique et Vendée, il est 11h. Vos infos, Céline Loiseau.
3: Elle était un peu en avance avec de la chaleur annoncée sur les 10 jours à venir et à midi, au moment de passer à table. Cette initiative de la cuisine centrale de Rezé qui fabrique les repas des cantines, des crèches de Rezé et de Saint-Herblain. À partir d'aujourd'hui, seront servis des repas qui peuvent se consommer chaud comme froid. Et là, en l'occurrence, ce sera servi froid. C'est pour le bien-être des enfants, mais vous l'entendrez dans le journal à midi. C'est aussi intéressant pour les agents qui préparent les repas. Quelques 6500 chaque jour. Il fait chaud et sec avec du vent. Des départs de feux de végétation ont eu lieu hier en Vendée, à Chavagnes-en-Payé. 11 hectares de blé sur pied sont partis en fumée, des feux d'herbes sèches ou de culture également. À Bournezeau, l'île d'Olonne, Vix, Chantonnay ou encore la Rabatelière, à chaque fois des incendies limités à 2 hectares au maximum. C'est une des conséquences des travaux pour les deux futures lignes de tram qui vont desservir le futur CHU de Nantes. Des lignes qui vont passer quai de la Fosse et sur le pont Anne de Bretagne pour filer vers Rezé. Il faut refaire la plateforme le long du quai de la Fosse, 1,2 km jusqu'à fin août. Le temps du chantier, la ligne 1 du tram est donc coupée. Des bus de substitution sont mis en place. Vous avez tous les détails sur ici.fr à la page Loire-Océan grâce à Marion Fersing. La Vendée Arctique, c'est de la voile et l'arrivée du leader Sam Goodchild attendu la nuit prochaine au Sable d'Olonne. La Française Élodie Bonafou est deuxième. Les Sables et Arnaud Boissière et Manu Cousin ferment la marche. C'est la première course à la voile qualificative pour le prochain Vendée Globe. Le mondial de foot avec l'entrée en jeu demain soir des Bleus, vice-champions du monde en titre face au Sénégal. Et en fin d'après-midi, ce lundi, ce sont les champions d'Europe en titre, les Espagnols, qui seront sur le terrain. Match face au Cap-Vert, à Atlanta, aux États-Unis. Les

0: 30 degrés du côté de la Brière en Loire-Atlantique avec 29 degrés. Encore une belle journée pour demain. Et le soleil va franchement s'imposer à partir de mercredi. Et les températures devraient décoller en dents de scie parce qu'un jour ce sera en dessous de 30, le lendemain en dessous de 30. Mais on va dépasser allègrement les 35 degrés en fin de semaine.
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0: Je vous ai dit quand même que vous pouviez gagner un cours de cuisine, pas n'importe lequel. Vous irez chez les Toquets Nantais, passage Pommeraye à Nantes. Vous allez cuisiner plein de belles choses, les emporter chez vous, bien sûr, les déguster, les partager. Bref, un bon moment de convivialité, surtout pour les gourmands et les gourmandes qui nous écoutent. 02 40 73 6000 pour le gagner. Faut jouer avec nous avant midi et je vous attends. On se retrouve juste après Indochine et trois nuits par semaine. À tout de suite.

0: 3 nuits par semaine, Indochine à l'écoute d'ici Loire-Océan.
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0: Allez, j'ai le plaisir d'accueillir Evelyne. Elle est là, Evelyne, vous m'avez fait peur.
3: Oui,
0: impeccable, ça va bien, Evelyne.
3: Tout à fait bien.
0: À Saint-Nazaire.
3: Oui.
0: Dans quel coin de Saint-Nazaire? Plus près de la mer, plus près du centre-ville?
3: Pas centre-ville, plus près de la mer, mais enfin quand même à 10 minutes.
0: Oui, d'accord, ok. Nord, sud, ouest, ouest. Non, mais j'essaye d'avoir un quartier. Vous êtes où, dans la Bouletterie? Non, ailleurs? Non,
3: boulevard René Laennec.
0: D'accord, ok.
3: Sud-Irlande.
0: Voilà. Comme ça, c'est dit. Bon, Evelyne, en repos aujourd'hui ou...
3: Alors, en repos continuel.
0: C'est bien, voilà. Hein, donc, le plus beau métier du monde, donc, si je comprends bien, Evelyne. D'accord. Pareil. Et gourmande, donc, Evelyne, vous êtes dit, tiens, un petit atelier de cuisine, pourquoi pas?
3: Ben, voilà. Donc, ce sera pour ma fille.
0: D'accord, ok. C'est quoi, vous, et vous, de votre côté, c'est quoi votre spécialité culinaire, Evelyne? Qu'est-ce qu'on vient déguster de bon comme petit plat chez vous? Dites-nous tout.
3: Eh bien, écoutez, ce midi, c'est une salade vraiment très... avec beaucoup de tomates, des champignons, des machins.
0: Oui.
3: Et puis, une petite salade de pommes de terre salardaise avec des brochettes de poulet.
0: Ah oui, d'accord, ok, très bien. Bon, bah ça le fait. Bon. Et vous êtes plutôt salé ou sucré, Evelyne? Vous êtes plutôt dessert ou non?
3: Ouais. Ah, pas du tout dessert.
0: Bah, d'accord, ok. Mais fromage, oui, ça le fait?
3: Ah, fromage.
0: Ah, on va bien s'entendre, Evelyne. Bon, je vous souhaite bonne chance. Donc c'est pour votre fille, elle s'appelle comment, son prénom?
3: Alors elle s'appelle Nathalie.
0: Ça marche, Nathalie, c'est pour vous qu'Evelyne joue. Je vous souhaite bonne chance, Evelyne, j'envoie la roulette des jeux.
2: Les gens d'ici.
0: Je vais vous citer des communes de Loire-Atlantique et de Vendée. Il y en aura 6 au total, 3 de chaque, d'accord. Et je vais vous faire 2 propositions à chaque fois concernant le nom de leurs habitants. Je vous donne, les propositions concernent que le gentilé masculin. Comme ça, j'ai que 2 propositions à vous faire. Ça évite qu'on se perde avec 4 propositions. D'accord, Evelyne? Et j'insiste, il y a quelques communes où il n'y a qu'un seul gentilé, qui est totalement neutre. Je crois qu'il y en a au moins une en Vendée, je crois que de mémoire, il y en a une aussi en Loire-Atlantique, où voilà, il n'y a pas le féminin ni le masculin, c'est les habitants s'appellent comme ça. Ça arrive, c'est rare, mais ça arrive. Chrono 30 secondes, je vous souhaite bonne chance, Evelyne.
3: Ok.
0: Allez, on y va. Le fenouillet, ce sont les fenoltins ou les fenouillets?
3: Fenouillets.
0: Ok. Cambon, les campoussins ou les cambonnets?
3: Cambonnais.
0: Oui. Gros broy, les gros brais ou les gros broyois?
3: Le gros brais.
0: La chapellonnais, les capellonésiens ou les chapellonois?
3: Chapellonésiens.
0: Alors, capellonésiens ou chapellonois? Capellonésiens, du coup.
3: Oui.
0: D'accord, ok. Jard-sur-Mer, les jardets ou jardmarins?
3: Jardin.
0: Allez, je le prends, ça marche. Je le prends sur moi, j'ai pas eu le temps d'aller au dernier. Les jardets, c'est bon, ça fait 1 point. Les capellonésiens, ça fait 2 points. Souvent, quand il y a chapelle, ça se transforme en capelle. Oui. Gros broy, ce sont les gros broyois, ça c'est raté. Cambon, les cambonnais, vous n'êtes pas passé à côté. Et le fenouillet, ce sont les fenoltins. Voilà. Et ben, 3. Alors, on a eu que 5 propositions, du coup. Donc, 3 sur 5, c'est bien. Sur 6, on est pile poil dans la moyenne. On verra si ça tient pour Nathalie tout à l'heure, 12:05. D'accord?
3: D'accord. OK.
0: Evelyne, allez, belle matinée. Au revoir, Evelyne.
3: Au revoir.
0: Ça vous rappelle peut-être de bons souvenirs. Summer Nights. Voici le duo John Travolta et Olivia Newton-John.

0: très belle adaptation sur les planches, une comédie musicale qui tourne et qui remplit les salles. Summer Night, John Travolta, Olivia Newton-John. On joue comme chaque jour jusqu'à midi, dans la bonne humeur, on passe un bon moment et en plus vous repartez avec des beaux cadeaux. Et aujourd'hui, c'est un atelier culinaire dans le passage Pommeret à Nantes, chez les Toquets Nantais, où vous allez apprendre plein de belles choses et évidemment, vous allez repartir avec le repas, le menu que vous allez concocter et le partager avec le plus grand nombre. C'est pour vous cet atelier culinaire. Pour le gagner, bah, il faut jouer avec nous. Appelez-nous 02 40 73 6000. On se retrouve dans quelques instants pour jouer et repartir avec cet atelier culinaire juste après Vita. À tout de suite.
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0: Vita, ça fait mal à l'écoute d'ici Loire-Océan.
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0: Voilà, je m'insurge, Bruno, on est d'accord que ça fait pas mal d'écouter ici Loire-Océan, c'est même plutôt bien. Il okay, est où Bruno? Ouais, Bruno, vous êtes là?
3: Pardon, très bien.
0: Ah bah comment ça, vous revenez Bruno, c'est sympa?
3: Oh pardon, non, je discute avec une personne, excusez-moi.
0: Bruno, vous êtes là, mon cher Bruno?
3: Oui.
0: Oui, pardon, vous voulez jouer et gagner un atelier de cuisine, Bruno?
3: Oui, oui.
0: Ah bah voilà, j'ai eu peur. Qu'est-ce qui se passe, Bruno? On est en train de vous interpeller. Vous êtes dans votre voiture, non? C'est ça? Non?
3: Non, non, j'étais occupé avec une personne sur, qui demandait des un conseil.
0: Bah voilà. Conseil. Et du coup, vous lui a dit 2 secondes, je gagne un truc, je reviens vers toi. Ok? Bon, Bruno, vous nous appelez de Carquefou où nous étions jeudi soir avec Elmer Footbeat au Carquefou Hall, je vous le rappelle, pour une petite émission spéciale et une session gratuite. Après, voilà, de concert, enfin, un petit showcase, quoi. Et je rappelle que ces jeunes gens y reviennent le 27 juin à Nantes, concert gratuit pour leurs 40 ans de scène. Voilà, j'ai tout dit. Bruno, est-ce que vous êtes prêt à jouer et gagner, chien?
3: Jouer, oui, après gagner, on verra.
0: Ah bah, ça dépend de du jeu qui va sortir, quoi, c'est ça?
3: Ouais, à savoir si vous êtes gentil ou pas.
0: Ah bah moi, je fais tourner la roulette, j'en vois.
2: Le jeu de la mouette.
0: Alors moi, celui-là, je l'aime bien. Il y a des gens qui l'adorent, qui le demandent, il y en a d'autres qui le détestent. Vous êtes dans quelle catégorie, Bruno? Ni l'un ni l'autre, d'accord.
3: Entre deux.
0: Ouais. On va jouer avec des chansons de Rita Mitsouko, France Gald et Gérald de Palmas, normalement qu'on connaît, il manque un mot. S'il y a une rime, je vous la laisse, des fois simplement en écoutant la phrase musicale, que je vous répète de toute façon. Hein.
3: Bon,
0: on se dit le mot qui manque, c'est évident, c'est ça. D'accord?
3: Ok, ouais.
0: On y va. Les histoires d'amour d'Rita Mitsouko, vous connaissez?
3: Oui, ça me dit quelque chose. Après, de là à connaître.
0: Ah ben, écoutez, on y va, on écoute. Vous m'avez dit quoi? Qu'est-ce qui manque comme mot?
3: Dans les bras de Nicolas.
0: Les bras, vous me dites. Bruno, vous seriez pas en train un peu de me pipoter parce que je vous ai écouté la chanter, la chanson, quand même.
3: Après, l'Hérita...
0: Ah ouais, bah voilà.
3: C'est quelque chose d'intemporel et Catherine Ringer, Fred Chichin, c'est quand même...
0: Allez, 2 points, ça commence bien. On va jouer avec Comment lui dire de France Gall. On est sur la 2e strophe de la chanson, mon cher Bruno. Écoutez. Ouais.

0: Alors, c'est une rime en I, forcément, parce qu'il y a souris avant, il y a lui après, donc c'est une rime en I. Parmi tous mes quoi ?
1: Mes ennemis.
0: On écoute la réponse.
2: Parmi tous mes ennemis.
0: Ah, quand même. Je vous soupçonne un tout petit peu, Bruno, quand même, de l'avoir joué à minima modeste sur ce coup-là.
1: Ah, j'adore les blind tests.
0: Ah, d'accord. Bon, ben, on est à 4, c'est bien.
1: Vous de là avez... à tout connaître.
0: Vous avez pris le large, oui. En tout cas, pour l'instant, vous êtes passé en tête devant Evelyne. D'accord. Est-ce que vous allez faire un carton plein ? On joue avec la plus connue des chansons de Palmas, c'est Sur la route. Écoutez.

0: Alors c'est quoi le mot qui manque selon vous,
1: Bruno? Un été,
0: on écoute. N'aurait-on pas pu attendre un été? Allez, carton plein, 6 points. Bravo Bruno, donc une chose est sûre. On se retrouve dans 30 minutes maintenant, de toute façon, quoi qu'il en soit. Et s'il y a un ex-écho, eh bien je vous départagerai qu'une question supplémentaire. Ok Bruno?
1: D'accord, c'est sympa. Ben, merci beaucoup. Hein.
0: À tout à l'heure, midi moins 5, de toute façon, quoi qu'il en soit. Et rien n'est perdu pour vous qui nous écoutez. Parce que quand on a des candidats brillants comme ça, généralement, il y a un lot. Et du coup, souvent, je suis obligé de vous poser une question de plus. Appelez-nous 02 40 73 6000. Il n'y a pas question, aucune raison d'avoir peur. Il y a tout à gagner puisqu'il y a un cours de cuisine. Enfin, un atelier culinaire au Toquet Nantais, c'est Passage Pommeret, 02 40 73 6000.

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0: Chagrin d'amour, chacun fait ce qui lui plaît à l'écoute d'ici Loire-Océan.
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0: Des idées pratiques ludiques savourées en Loire-Atlantique et Vendée. La nuit de l'air du 2 au 5 juillet prochain à Nord-sur-Erdre, au parc du Port-Mulon, des concerts qui affichent complet. Mais bonne nouvelle, chaque matin, eh bien, votre radio vous offre vos places avec Joli Fior. Et puis n'hésitez pas pour vous rendre sur place, hein, emprunterait le tram-train, le billet live de la SNCF, c'est 5 euros seulement le trajet. Et puis cette année, en plus, le festival a mis en place des navettes de bus au départ de Blain, Éric, Trélières, Casson, Saint-Mars-du-Désert, Petit-Mars-les-Touches, c'est 7 euros le billet. Voilà, quelques idées pour vous y rendre. Dans le cadre de la 25e édition de la Ball Jazz Festival, la nuit du swing fait son grand retour. Renseignements et réservations auprès de l'office du tourisme de la Ball. Et puis bien sûr, la Ball Jazz en juin, à partir de 20 euros la soirée, à partir de 20h à l'espace des Floralies, avenue des Floralies à la Ball. Et puis, au Mazo, on est à la limite des Deux-Sèvres, au cœur du Marais Poitevin, c'est déjà l'été, avec les héros de la nuit, en fait, accompagnés d'un batelier, vous allez partir à la découverte nocturne de la Venise Verte. Et puis, il y a tout un parcours initial. Bien sûr. La balade dure une heure, quelques minutes avant le coucher du soleil, depuis l'embarcadère de la Venise Verte au port du Mazo. C'est là également que vous réservez votre balade. 24 euros par personne. Important de réserver avant d'y aller, bien sûr.
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0: 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Si vous êtes gourmand, si vous voulez apprendre à cuisiner des bonnes choses délicieuses avec les Toquets Nantais, passage Pommeray à Nantes, un atelier pour vous à gagner. Vous nous appelez 0240 73 6000. On joue juste après Emmanuel Moire.

0: malheur, Emmanuel Moire, à l'écoute d'ici Loire-Océan.
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0: Comment ça va bien, petit Mar, Vanessa?
3: Eh ben, ça va super bien.
0: Ben, toujours. Vanessa, à chaque fois qu'elle joue, elle a toujours une patate d'enfer. Je sais pas quel est votre secret, Vanessa.
3: Un petit café le matin, puis c'est parfait.
0: Ben voilà. Pas se poser trop de questions, quoi. Prendre la vie comme elle vient. Un petit peu de ça.
3: Exactement.
0: Il fait beau tous les jours, quoi.
3: Voilà.
0: Ouais, c'est, ben c'est bien. C'est bien. Change rien, surtout, Vanessa. C'est quoi, vous faites bien la cuisine, Vanessa, j'imagine. Mais bon, vous avez dit un petit atelier de cuisine. Pourquoi pas? C'est quoi votre spécialité? Vous êtes plutôt sucré, salé? Vous excellez dans quoi? Dans la tarte aux fraises? Je sais pas.
3: Plutôt, tarte aux fraises.
0: Ouais, vous faites bien. Bon, bah d'accord, ça marche. Vanessa, je vous souhaite bonne chance. J'envoie la roulette des jeux.
3: Ça marche.
2: Vendée, pas Vendée.
0: Alors, à la case d'avant, il y avait Loire-Atlantique, mais pas Loire-Atlantique. Mais là, ce sera Vendée, pas Vendée. Je vais vous citer des noms de lieux, de personnages, de manifestations. Et à chaque fois, je vous demande si c'est, selon vous, en Vendée ou pas en Vendée. D'accord, Vanessa?
3: D'accord.
0: Attention, chrono de rapidité, 30 secondes. Vous êtes prête?
3: Oui, je suis prête.
0: Allez, on y va. La commune de Saint-Hilaire-de-Chaléon, Vendée ou pas Vendée?
3: Vendée.
0: Le muséum du coquillage, Vendée ou pas Vendée?
3: Vendée.
0: La plage du Porto, Vendée ou pas Vendée?
3: Pas Vendée.
0: Le village de Château-Fromage, Vendée ou pas Vendée?
3: Pas Vendée.
0: Le château de Terre-Neuve, Vendée ou pas Vendée?
3: Vendée.
0: La commune du Givre, Vendée ou pas Vendée?
3: Vendée.
0: Vendée. On est allé à la bout du parcours. Mais bah, y a deux petites erreurs. Alors la commune de Saint-Hilaire-de-Chaléon, c'était mon piège. Effectivement, on pourrait penser, on n'est pas médisant, Vanessa, on se dit un nom bizarre comme ça, est-ce que ce serait pas dans le bocage vendéen? Que nenni, ma chère Vanessa, c'est dans le pays de Ray, figurez-vous, en Loire-Atlantique, Saint-Hilaire-de-Chaléon. Il y a même un festival à Saint-Hilaire-de-Chaléon. On marque pas de points. Et puis la plage du Porto, vous m'avez dit... Non, c'est pas la plage du Porto. Le village de Château-Fromage, moi, il n'y pas Vendée. Si, maintenant, officiellement, c'est la Roche-sur-Yon. Mais c'était une commune qui, maintenant, a été intégrée par la Roche-sur-Yon et qui porte toujours le nom de Château-Fromage. C'est pas un beau parcours, malgré tout. 4 sur 6, mais ce sera pas suffisant. Suffisant pour cette fois-ci. Vanessa, je vous souhaite une très belle journée, Vanessa.
3: Eh ben merci, vous aussi. Bon
0: à courage. Bientôt, Vanessa. Et puis faites comme Vanessa, venez nous rejoindre, jouer, vous amuser. Et pourquoi pas repartir avec cet atelier culinaire. Je vais y arriver, décidément. 02 40 73 6000. On va jouer dans quelques instants, juste après Michael Jackson.
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0: Thriller, Michael Jackson à l'écoute d'Ici Loire-Océan.
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0: Direction Boya, on est très Loire-Atlantique aujourd'hui, hein. On passe pas vraiment à la frontière vendéenne. On va à Boya, donc on est quoi, 15, 20 km de Nantes, François, même pas 15. Allez, 15, je vous le fais à 15, mais il y a peut-être 20. Ouais, non, je sais pas.
3: 15.
0: Ouais, 15, allez, 15. On fait tous les deux à 15, François, on est bien parti. Ça va bien, François ?
3: Très bien, très bien.
0: Qu'est-ce que
3: le beau soleil, c'est formidable.
0: Impeccable, à faire chaud cette semaine, hein, prudence. Qu'est-ce que vous faisiez là à l'instant, François ? Si ce n'est pas indiscret, bien sûr.
3: Non, j'étais faire un petit tour dans la serre et puis je contemple les lauriers roses et les palmiers de la terrasse.
0: Voilà, vous avez la main verte donc, François. Ok.
3: Ah oui, parce que tout est né à Boya.
0: Ah bah écoutez, bah oui, bah c'est bien. J'espère que vous êtes gourmand aussi, François, et que vous savez
3: cuisiner. Alors en fait, je suis très gourmand, j'adore cuisiner, mais si jamais on remportait...
0: Oui, dites-moi tout.
3: Ben, ce serait pour mon épouse qui adore la cuisine.
0: D'accord, ça marche. Donc, cours de cuisine ou atelier culinaire, plus exactement, chez les Toqués Nantais, passage Promeret. François, bonne chance. C'est parti pour la roulette des jeux.
3: Merci.
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0: Six questions en rapport soit avec le cinéma, le grand écran, soit avec la petite lucarne, la télé. Tout simplement, à chaque fois, je vous fais deux propositions. Vous avez un chrono d'une minute pour répondre à ces questions, mon cher François, d'accord ?
3: Oui, ça va être dur, mais ça va être
0: dur. On va voir, on va voir. Non, c'est quand même du lourd, normalement. Vous êtes prêt, François ?
3: Allons-y.
0: Allez, c'est parti. Quelle série diffusée sur TF1 la saison passée a été tournée en Loire-Atlantique ? Mademoiselle Holmes ou Panda ?
3: Mademoiselle Holmes.
0: Ouais. Quel est le nom du personnage interprété par Daniel Prévost dans le film Le Dîner de cons ? François Pignon ou Lucien Cheval ? Je parle de
3: Lucien Cheval.
0: Ouais. Le Labo à la Roche-sur-Yon est passé sur M6 dans quelle émission ? La meilleure boulangerie ou Qui veut être mon associé ?
3: Qui veut être mon associé ?
0: Quel film sorti en 2001 a été tourné à Nantes ? Mercredi, Folle Journée ou La Folle Journée de Ferris Bueller ?
3: J'irai le premier.
0: Mercredi, Folle Journée, c'est tout bon. Quel est le jeu télé qui a mis en scène pour la première fois des liasses de billets à gagner ? Crésus ou Money Drop ?
3: Aucune idée, Money Drop.
0: Ouais, bah ça vient. Quel défi est lancé à Bernard Campan et Didier Bourdon dans le film Le Paris par leur femme ? Faire un régime, arrêter de fumer, vite !
3: Arrêtez de fumer.
0: Ouais, tout à fait. Bah, le hasard a bien fait les choses, sauf...
3: Mais ça fait que 5.
0: Mais oui, sauf sur le labo. Le labo, en fait, c'est, voilà, c'est une boulangerie. Enfin, c'est un peu plus que ça. C'est un laboratoire de pâtisserie et c'est passé dans la meilleure boulangerie. Mais sinon, tout le reste...
3: Je l'ai pas vu.
0: Ah bah voilà. Mais voilà, vous n'êtes pas assez gourmand, François. Mais
3: non,
0: tout le reste, c'est tout bon. Et Lucien Cheval, bravo, parce que 9 fois sur 10, on veut aller trop vite et on dit François Pignon, alors que c'est
3: bien. Lucien Cheval, c'était le gars des impôts.
0: Et voilà, c'est ça. Mais vous savez, pris dans le jeu, souvent on confond et on embraye sur François Pignon, pas du tout. Bravo, beau parcours, pas suffisant pour détrôner le roi Bruno, mais en tout cas, revenez... Quand vous voulez, mon cher.
3: Excellente journée
0: François,
3: à toute l'équipe.
0: Belle journée. Mais c'est gentil tout plein. Belle journée. Pierre Garnier, c'est tout de suite l'horizon. Et puis, il reste un dernier ou une dernière candidate qui arrive et qui va essayer d'aller taquiner Bruno sur son podium pour lui chuper au nez et à la barbe. Eh bien, cet atelier de cuisine 02 40 73 6000. 6 heures.

0: À l'instant, c'était Pierre Garnier et l'oraison. Dernier candidat, candidate, c'est maintenant ou jamais, parce qu'après, sinon, eh bien, Bruno va gagner sur tapis vert. 02 40 73 6000, on joue dans quelques instants pour gagner cet atelier de cuisine. Je vous le recommande tout particulièrement, les toquets, voilà, tout simplement, Nantais, c'est Passage Pommeret. Vous allez apprendre plein de trucs merveilleux, et en plus, vous pourrez ramener tout ça à la maison, bien sûr, et partager ce repas. 02 40 73 6000, à tout de suite.
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0: Alors, mon Bruno de Carquefou, il est où ? Est-ce que vous êtes dans le coin, Bruno ? On essaye de vous joindre, mais votre téléphone nous joue des tours. Donc, si vous m'écoutez, Bruno, je sais que tout à l'heure, vous étiez en grande conversation avec quelqu'un qui vous demandait des renseignements. C'est bien, parce que je voudrais vous annoncer une bonne nouvelle quand même, Bruno. Vous avez été un candidat émérite. C'est le moins qu'on puisse dire, puisque vous avez fait un maximum de points. Le maximum qu'on puisse faire dans ce jeu, 6 points, avec un jeu qui n'est pas toujours facile, la mouette, mais apparemment, Bruno Fredonnet, c'est son truc, et il a trouvé les mots qui manquaient dans les chansons sans aucun problème. Mon cher Bruno, je voudrais vous annoncer que vous êtes le gagnant, voilà, de cet atelier de cuisine. Vous irez donc, je crois que vous vouliez le partager, hein, vous vouliez l'offrir à quelqu'un, il me semble, cet atelier de cuisine. Vous irez faire un tour Passage Pommeret à Nantes, en plus c'est un chouette coin pour ceux qui ne connaissent pas Nantes. Découvrir le lieu, mais surtout si vous ne le connaissiez pas. Donc, cet atelier culinaire, vous apprendrez plein de bonnes choses, des recettes évidemment que vous pourrez ramener à la maison et partager tout ce que vous aurez fait dans cet atelier et le déguster, soit solo, soit le partager, donc avec votre petite famille. Bravo à Bruno de Carquefou, donc, qui repart avec cet atelier culinaire. Il y en aura d'autres à gagner dès demain, des ateliers, rassurez-vous, des ateliers cuisine, bien sûr, dans notre jeu entre 11h et midi. Les infos de midi, elles arrivent dans quelques instants. Et puis juste après, il y aura l'équipe d'Otaquet, bien sûr, que vous allez retrouver avec grand bonheur.

0: The Letter, c'est pas tout jeune ça, c'est les années 60 à l'instant à l'écoute 10. C'est Loire-Océan, les infos de midi, elles arrivent. Et figurez-vous que celles qui ont également trépigne d'impatience de vous retrouver, d'ailleurs ils sont deux et à chaque fois ils se tirent la bourre sur les candidats, c'est toute l'équipe de Au Taquet, les voici, les voilà.
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0: Je voudrais une fois, rien qu'une fois,
1: avoir
0: marqué un point, rien qu'un petit point.
1: Allez, on va arrêter de massacrer Mike Grant. Nouvelle semaine, c'est lundi, c'est Ravioli. A tout de suite sur ICI.
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3: Première radio de proximité en Loire-Atlantique et Vendée, il est midi. Le journal Céline Noiseau.
4: Quand il se met à faire chaud, comme en ce moment, on est beaucoup à délaisser le gratin qui sort du four pour une part de melon et des carottes râpées. Des repas froids plutôt que chauds à compter d'aujourd'hui et jusqu'au début des vacances. La cantine centrale de Rezé s'y met pour les 6500 repas qu'elle confectionne chaque jour pour les cantines des écoles, des crèches de la ville ainsi que celle de Saint-Herblain. L'initiative est partie de ce constat simple. Quand il fait chaud, les enfants n'aiment pas manger chaud. C'est aussi positif pour les agents qui prépare ses repas d'après le directeur de la restauration, Laurent Frémont.
5: Quand on est sur des pertes de chaleur comme ça, on essaie de limiter justement d'avoir à réchauffer des pièces inutilement. Et typiquement sur un restaurant satellite qui ont tendance à être assez confiné, là c'est un four de remise en température qu'on évite de faire fonctionner pendant 3-4 heures, un bain-marie qui va fonctionner pendant 3-4 heures, donc déjà dans la zone environnement restauration, on peut gagner facilement 2 à 3 degrés sur la matinée et au temps du service. Donc c'est un confort pour les agents qui travaillent sur les satellites et pour les enfants quand ils arrivent dans le restaurant, d'avoir évité d'avoir ces 2-3 degrés de plus au niveau du restaurant. Et de plus, au niveau de l'empreinte carbone, d'éviter de faire fonctionner des fours et des bains-maries, ça fait pas de mal à la planète, quoi.
4: Et au moment de passer à table, on vous donne le menu concocté par Laurent Frémont et les équipes de la cuisine centrale de Rezé. Ce midi, c'est poisson froid, sauce tartare et brocoli vinaigrette.
3: De la chaleur donc et pas de pluie annoncée pendant au moins 15 jours.
4: Pour l'instant, aucune restriction pour ce qui est de la consommation de l'eau, que ce soit pour la Vendée et la Loire-Atlantique. Mais il y a cet appel à la vigilance. En Vendée, les retenues d'eau ont un taux de remplissage à 88%. C'est confortable, mais attention dit Vendéo, le syndicat qui les gère, car la consommation va les crescendo avec l'arrivée notamment des touristes. Jacques Hidalet, le président de Vendéo, était l'invité d'ICI Loire-Océan ce matin. Son interview est à retrouver sur notre site internet ici.fr. Qui dit temps sec dit aussi départ de feux de végétation. Les pompiers de Vendée sont intervenus à plusieurs reprises hier pour en éteindre à Bournezeau, l'île d'Olonne, Vix ou encore la Rabatelière. Le plus important, c'était à Chavagne-en-Payet, 11 hectares de blé sur pied partis en fumée.
3: Le thermomètre va aussi monter d'un cran à Clisson dans quelques jours.
4: Jeudi, c'est le début du Hellfest, les portes de l'enfer qui vont s'ouvrir pour 4 jours. 240 000 personnes sont attendues jusqu'à dimanche au plus célèbre des festivals de musique métal. Une véritable marée humaine avec du monde dans les rues de Clisson, devant les maisons, des lotissements habituellement très tranquilles. Comment se vit cette cohabitation ? Anne Bertrand s'est rendue dans le lotissement du Pitot collé au site du Hellfest.
6: Pour l'instant, on entend encore le chant des oiseaux, mais ça ne va pas durer pour ces riverains du Hellfest.
7: Nous, on est arrivé ici en 2018, on n'était absolument pas amateur de métal. Et puis, petit à petit, on se prend au jeu.
6: Mickaël habite à 400 mètres à vol d'oiseau du Hellfest. Pendant 4 jours, sa maison va vibrer au sens premier du terme.

0: Tatiana trouve les métalleux sympas. Depuis quelques années, elle fait même chambre d'hôte pendant le Hellfest.
1: Ils peuvent avoir une apparence qui peut faire peut-être peur au départ, mais vraiment, moi j'appelle ça des cœurs fondants, quoi.
2: Les métalleux, les cœurs fondants, attendus dès jeudi pour la 19e édition du Hellfest. Quelques 180 groupes avec parmi les plus connus, les Britanniques de Deep Purple. Et ça, ce sont les Californiens de The Offspring qui vont clôturer cette édition du Hellfest. Allez, on reprend nos esprits avec le calme du grand large. La Vendée Arctique, course qualificative pour le prochain Vendée Globe. Le premier skipper attendu au Sable d'Olonne la nuit prochaine, c'est Sam Goodchild sur le bateau de Charlie Dalin lors du dernier Vendée Globe. Un hommage sera d'ailleurs rendu à Dalin, emporté par un cancer la semaine dernière. La remontée du chenal pour Sam Goodchild devrait avoir lieu à partir de 7h demain matin et France Bleu Loire-Océan y sera.
3: Eh ben ça marche. Ils vont être très fondants les Hellfesters cette année vu les températures annoncées. Merci Céline Oiseau.
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3: Alors aujourd'hui ça va encore, 33 en Loire-Atlantique, 34-35 en Vendée, 29 sur la Brière, 30 sur le littoral sud Vendée, mais ça va continuer à grimper au fil des jours pour dépasser normalement les 35 degrés. Demain ce sera encore une très belle journée qui s'annonce, même si aujourd'hui il y a quelques petits nuages, notamment en soirée, mais le ciel est quand même bleu, oui enfin majoritairement bleu.
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7: Bonjour la France, j'espère que tu vas bien, que tu as passé un bon week-end la France. Comment ça va Éric Bastien?
8: Ça va, je réalise qu'on est le 15 juin, et que dans 15 jours c'est le 1er juillet, que c'est les vacances, on est à deux doigts des vacances là. Des grandes vacances d'été.
7: C'est bien.
8: Bah, moi ça me met en joie, excusez-moi d'avoir des sentiments, des émotions. Hein.
7: Bientôt Noël. Allez,
8: voilà.
7: Je vous rappelle que donc on a une nouvelle semaine, ce qui veut dire un nouveau cadeau. Et cette semaine, mes chéris, on va vous régaler parce que, enfin, j'ai envie de te dire comme toutes les semaines, on vous offre 2 jours en famille ou entre amis, faites bien ce que vous voulez, au festival Grande Marée à Julouville, au cœur de la baie du Mont Saint-Michel.
8: Oh, c'est beau.
7: Alors attention, c'est pas n'importe quoi, parce qu'il va y avoir Kenji.
9: Oh mon Dieu, laissez-les-moi.
7: Il y aura aussi Julien Clerc, Benabar, Zaz.
10: Je veux d'amour.
7: La la la la la. Qu'est-ce qu'on a d'autre? Hein Céline, on a plein de trucs. On a Christophe. On a Christophe Maé, mais on a aussi de la pop anglaise avec les Cooks. Voilà.
8: Tout ça dans un festival.
7: Vous aurez 2 jours sur place, un séjour pour 4 avec une nuit avec petit déjeuner à l'hôtel du musée de Granville. Évidemment, 100 euros de carburant pour aller à Julouville. Si vous ne gagnez pas ça, eh ben, vous gagnez quoi?
8: Ah, écoutez, il faut alimenter tout le monde.
7: Eh oui.
8: Vous avez vu toute l'équipe, le staff, les managers, les chanteurs, les auteurs, les compositeurs, le public. Alors, on va poser une tente, que dis-je, une tente, un marabout, vous savez, comme à l'époque, là, les grands trucs.
7: Oui,
8: là,
7: un barnum.
8: Des igloos, voilà, un gros barnum de café, signé Joe Malongo, la légende. Il vient avec toute la famille. Là, toute la famille se déplace. Et puis, il en profitera quand il aura 2 secondes pour vous fabriquer une machine. 32 dosettes et 6 verres en verre, rien que pour vous.
7: Eh ben, c'est magnifique. Allez, on accueille nos 2 candidats du jour, Leïla et Laurent.
11: Bonjour. Bonjour.
7: Ça va, les amis?
11: Bonjour.
7: Alors, Leïla, tu joues avec Ici Nord. Tu habites à Estrée, dans le Pas-de-Calais, c'est ça?
11: C'est ça, oui.
7: Parfait. Tu as 28 ans, tu es mariée à Thibaut.
11: Oui.
7: Tu as 2 petits chats, ils s'appellent comment tes petits chats?
11: Alors, ils s'appellent Thirou et Bichette. Mais c'est plus les chats de mon mari Kenya.
7: Ça veut dire quoi, ça? Ça veut dire
11: que moi, je suis pas très chat.
7: Ouais, comme moi, je préfère les chiens. Bah oui. Et bah,
11: ouais, moi aussi, voilà.
7: Bah oui. Bah, faut t'acheter un chien. Faut aller dans. Il y en a plein. Ah oui. Alors, il s'appelle Thirou parce qu'il est roux, j'imagine.
11: Voilà, c'est ça. Même si ce serait plutôt gros roux en le regardant, mais c'est roux.
8: Il va apprécier.
7: Bah, moi, j'adore les chats roux parce que tu sais, ils sont fous, ils sont plus fous que les autres.
8: Bon,
7: oui, les roux.
8: Ah, c'est prouvé ça.
7: Ah, c'est prouvé. Tous ceux qui font le plus de conneries, c'est les roux. Voilà, c'est comme ça.
11: Oui.
7: Eh oui. Alors, tu travailles dans un commerce, tu vends des glaces, des chichis, des gaufres, des crêpes, et tu es à Berck de quand à quand?
11: Pendant la saison, on va dire de février-mars jusqu'à septembre-octobre.
7: Bah, dis donc, c'est pas mal ça.
11: Des grosses saisons, ouais.
7: Que des trucs que moi je pourrais manger toute la journée, hein, des crêpes et des gaufres, comment te dire. Et alors, dis donc, par contre, quand tu étais petit, tu voulais...

0: Eh oui, tu voulais chanter quand tu étais petite.
1: Oui.
0: Et alors?
1: Et alors, bah, je chante dans ma salle de bain.
2: Voilà. C'est déjà ça.
0: Oui, bah, c'est déjà ça.
1: Mais, et... Bah oui, voilà.
0: Mais t'es encore très jeune, tu peux participer à The Voice.
1: Ah oui, mais non, je suis trop timide pour.
0: Ah oui, bon, bah ça, c'est du coup, bah non. Bah oui, bah je comprends.
1: Bah non.
0: Et je comprends totalement. Alors, on va parler avec toi, on parlera d'astrologie. Voilà, là, t'es comme moi, t'adores l'astrologie, on en parlera toutes les deux. T'es quoi comme signe?
1: Moi, je suis Verseau.
0: Hop, hop, hop, t'es juste après moi, moi je suis Capricorne. On en parle après. Mais là, tout de suite, on va marquer le premier point. Une petite ambiance.
2: Qu'est-ce que c'est ?
0: Incroyable talent, le générique. Oui. Alors, figure-toi que Gad Elmaleh vient de tenter sa chance dans la version américaine de Incroyable talent. Est-ce que c'est vrai que Gad a tenté sa chance dans Incroyable talent américain ? Top chrono, 5 secondes. Et c'est... Mais oui, c'est une bonne réponse, c'est pas Gad, c'est Kev Adams. Et oui, et figure-toi qu'il a fait un numéro de stand-up en anglais.
2: Il était
0: et
2: très bon. Hein.
0: Il a été très bon, oui. Et les jurés de Got Talent, ils ont trouvé ça vachement bien. Leïla, premier point pour toi.
2: Il était hyper à l'aise, surtout en anglais. Moi, il m'a bluffé.
0: Ah bah c'est que...
2: J'en suis très loin, là.
0: Il parle mieux que toi, Kev.
2: Ah, c'est même pas parler mieux que moi. Oh, je ne parle pas du tout, je vous rappelle. Non, franchement, il m'a bluffé. Bon, Laurent avec ici Loire-Océan, qui habite à Nantes. Comment ça va, Laurent?
3: Ouais. Bonjour Eric, bonjour Valérie, bonjour Naila. Bonjour Valérie, bonjour la France.
2: Oui, bien sûr, bienvenue dans le Dami d'Hollande que tu rejoins aujourd'hui, Laurent. Bah, dis donc, merci. Laurent, t'es pas très loin du Mont-Saint-Michel, c'est à quoi, 1h30, 2h, je dirais.
3: 2h, on est à 2h.
2: Ouais, donc voilà, et tu connais ou pas ce festival des Grandes Marées à Jullouville, là, au cœur de la mer? Ah, tu connais pas? Bah, je te souhaite de gagner ce séjour avec 2 jours sur place. Bon, Laurent. Déjà, ta recette pour avoir un beau sourire comme ça. Est-ce que je te sens heureux et tout? Comment tu fais?
3: Bah, il fait beau, ça va être les grandes vacances. Les enfants sont cool, c'est presque la fin de l'école.
2: C'est
3: donc
2: ça.
3: Tout est bien. Quoi.
2: Mais oui, c'est ce que je disais, on est le 15 juin, là. On est déjà dans la perspective de l'été, bien sûr.
0: Alors,
2: t'as parlé des enfants,
3: toi. Si on n'est pas heureux maintenant, on ne sera pas heureux cet hiver. Hein.
0: Ah, bah ça, je te confirme.
2: Évidemment, Laurent. Alors, il y a Louise et Constance. Quel âge elles ont, les deux petites, là? Ou deux grands?
3: J'ai Louise qui a 10 ans et Constance qui a 7 ans.
2: Alors, Louise, elle passe en 6e, si je ne me trompe pas. Ouais.
3: CM2.
2: Ah d'accord, CM2. Et Constance, qui a 7 ans, elle est en CP, CE1.
3: CE1,
2: d'accord. Et comment s'appelle madame?
3: Mathilde.
2: Alors il y a des chats. Là, on aime les chats. Ici, Laurent, il aime les chats.
3: Oui.
2: Ah oui, il y en a combien les chats?
3: J'en ai deux.
2: Deux?
3: J'ai un vieux pépère qui s'appelle Chouchou, dit Guada.
2: Ok.
3: Parce qu'on l'a trouvé avec le parrain de mes enfants qui est guadeloupéen, et du coup, c'est resté... Guada.
2: Ok. Sois le bienvenu, Laurent. Tu es conducteur de poids lourd. On découvrira un petit peu plus de choses sur toi. Et notamment. Oui, ça va, Laurent. Garde-toi. On y est. On découvrira dans un instant que tu étais pâtissier. Voilà. Donc, tu sais faire plein de choses. Laurent.
3: Tout à fait.
2: Allez, on va tenter de marquer un premier point. C'est parti.
0: J'aime bien parce que discrètement, il parle de bouffe. Parce que.
2: Oui.
0: Généralement, quand on arrive à la radio, il a déjà.
2: Englouti.
0: Voilà.
2: Englouti.
0: Il a englouti déjà, mais il a déjà faim. Bon, allez.
2: C'est normal.
3: Bon, il est midi, hein.
0: Bah oui, voilà.
2: Bah, bien sûr, les midi 12, là, te rends compte. Voici ta première question, ambiance.
0: Comment, Flipper? Qu'est-ce qui t'arrive?
2: Ce qui me donne envie, bien sûr, Valérie, de te redemander de m'imiter le dauphin.
0: Mais qu'est-ce qu'il y a, Flipper? Il y a des méchants dans la baie. Oui, Flipper, appelons la police.
2: Oh mon Dieu, c'est pas possible. Oh Laurent, tu as vu un peu comme elle sait bien. Tu sais faire Flipper, toi, ou pas, Laurent?
3: Pas du tout.
2: C'est pas mal,
0: j'ai compris ce que t'as dit.
2: C'est pas mal, il y a du level, il y a du concours.
3: Je suis pas comédien. Hein.
2: Ah mais il n'y a pas besoin. Les embryons des dauphins ont des pattes arrière. Voici la question, les embryons des dauphins ont des pattes arrière. C'est une affirmation, mais est-ce que c'est vrai ou faux? Top chrono, 5 secondes Laurent.
3: Ouais, je dirais faux. Hein.
2: Tu dis faux?
3: Ouais.
2: Non, c'est vrai, figure-toi, les dauphins descendent des mammifères terrestres ayant vécu il y a 50 millions d'années. Durant leur développement embryonnaire, il y a des petites ébauches de pattes arrière qui ont fini par disparaître avec l'évolution du temps. Laurent, pas de points, mais t'inquiète.
0: Il y a plein de questions. Allez, vous écoutez ici, et qu'est-ce qu'on va faire? Eh ben, on va vous emmener avec Laurent Voulzy, Bubble Star. Oh là là, il fait beau, vous êtes dans votre voiture, vous êtes chez vous, bougez vos bodys, on vous aime, à tout de suite.

0: Ça y est, cette chanson, c'est un chewing-gum dans la bouche, une animatrice de télé d'M6, et ça fait Bubble Star.
1: Oh my god.
0: Vous l'avez là, c'est toi.
1: Je t'aime, allez,
0: bah
1: jingle.
0: Oui, Bubble Star.
1: Eh oui.
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0: Je parle d'M6. M6 à la rentrée, c'est ça?
1: Oui, bah écoutez, on va faire des maisons, on va faire des marrons.
0: À la rentrée,
1: mais oui, mais
0: vous
1: mais oui. Alors, je rappelle que nous sommes avec Leïla, qui a un point, qui joue avec ICI Nord, contre Laurent, qui joue avec ICI Loire-Océan. Voilà. Alors, on parlait avant Bubble Star, on parlait astrologie, et ça, c'est un peu mon domaine. Alors, toi, il paraît que t'es comme moi, hein, tu t'adores demander les signes des gens quand tu les rencontres.
3: Pas tous les gens que je rencontre, je leur demande leur date d'anniversaire pour pas trop demander directement le signe, et après voilà, j'aime bien savoir.
1: Alors, est-ce que t'es comme moi, tu fais des, parce que moi je tire les cartes, toi par contre je crois que tu fais des thèmes astrologiques.
3: Je tire les cartes et je fais aussi les thèmes astro, ouais.
1: Et voilà, je vois que t'adores les scorpions et les capricornes, voilà.
3: Ah oui, j'adore.
1: On était fait pour s'entendre. Et Thibaut,
3: voilà,
1: il est quoi comme... Et voilà, et Thibaut il est quoi comme signe?
3: Bon, il est scorpion.
1: Bah, c'est génial ça, on adore.
3: Ben voilà, parfait.
1: Pop, pop, pop, pop, pop, pop. Donc du coup, si un jour tu as des enfants, il va falloir que tu calcules.
3: Oui, voilà, pour bien, il faudrait que ce soit un petit bélier ou petit lion.
1: Ah, un petit lion.
0: Ah, moi je suis lion. Hein.
1: Ah, je sais pas si c'est... Sagittaire, c'est mieux. T'as vu, elle a fait...
3: Ah bon.
0: Comme tu me demandes pas ma date d'anniversaire, je te dis, je suis lion.
1: Ouais, ouais, non, mais c'est Sagittaire, c'est bien. Moi, j'ai une fille Sagittaire, un fils Balance, c'est magnifique.
0: Ah bah d'accord, ça s'explique.
1: Oui. Mais oui, évidemment. Ça, mais tu cernes bien les gens, hein, avec l'astrologie, on est d'accord.
3: Ah oui, carrément, ouais. Les traits de personnalité, c'est vrai qu'on les voit bien chez les signes, ouais.
1: Eh ben oui, on les voit bien chez les signes, évidemment. Alors, par contre, côté bricolage, tu bricoles pas?
3: Ah non, je bricole pas. C'est Thibaut et moi, je mène le chantier. Ça dure pas comme ça.
1: T'es chef de chantier, quoi.
3: Voilà, c'est ça. Chef des travaux finis.
1: D'accord. Tu jardines pas non plus, c'est Thibaut?
3: Non, c'est Thibaut.
0: Ouais, elle tire les cartes.
1: Ah oui, bah, elle peut pas tout faire. Et alors, tu lui dis juste que ce que t'as envie comme jardin, quoi. Tu lui dis, tiens, là, j'aimerais bien des fleurs comme ça et tout.
3: Ouais, voilà, c'est ça. Je lui dis, ce serait pas mal, ça. Puis il le fait. Voilà.
0: Parce qu'elle le voit dans les cartes. Il dit, tiens, faudrait des tulipes.
1: Tiens, des hortensias, ça serait pas mal. Et c'est lui aussi qui cuisine à la maison.
3: Ah oui.
1: Et voilà. Toi, tu fais les gâteaux.
3: Voilà, moi je fais plutôt les pâtisseries, ouais.
1: Eh ben c'est pas mal ça. Eh ben c'est très bien. Tu fais quoi? Les fondants, les tartes, les trucs comme ça?
3: Oui, les trucs un peu basiques quand même. Je suis pas une pro non plus comme Mercotte.
1: Ah bah oui. Eh ben écoute. Ma petite Leïla, on va tout de suite essayer de marquer un deuxième point. Tiens, je te mets une petite ambiance.
4: Elle voulait que je l'appelle Venise. Vous me voyez, maille oreiller, la voix soumise.
1: Alors, on va parler des prénoms. Et figure-toi qu'aujourd'hui, il y a des coachs en prénoms pour aider les parents à choisir les prénoms de leurs futurs enfants. Est-ce que c'est vrai qu'il existe des coachs en prénoms pour aider les parents à choisir? Top chrono, 5 secondes.
3: Vrai.
1: Eh ben, t'as bien raison, c'est totalement vrai, c'est un nouveau métier. Il y a plusieurs pays, il n'y a pas que la France, il y a des gens qui t'aident à choisir ton prénom avec ton nom de famille, etc. Bravo, 2 points.
0: Laurent, t'as choisi Louise et Constance comme prénom pour tes filles. Donc,
3: tout à fait.
0: C'est très joli, ça. C'est que nous aussi, avec Laurent, on se tire les cartes. Voilà, on va se mettre dans l'ambiance X-Files, hein, parce que nous aussi, avec Laurent, on aime l'horoscope. Voilà, on s'intéresse à tout ça. On se tire les cartes, mon Lolo, hein.
5: Ben oui, hein, tout à fait, un petit peu quand même.
0: Bien sûr qu'on s'est tiré les cartes ce matin et on s'est dit qu'on était une team de dingue, évidemment.
5: Winners.
0: Voilà, les winners. Mmh. Et ça, on l'a vu dans l'astrologie. On l'a très, très bien vu.
1: Riri et Lolo.
0: Oui, on a sorti
1: Riri,
0: le...
1: Lolo.
0: On a sorti le... C'est quoi? Donne-moi une carte. C'est quoi?
1: Hein?
0: Tu sais, les personnages sur les cartes.
1: Ah bah, t'as le battleur.
0: Le battleur, voilà. On a sorti le battleur. Exactement. Il a dit, tu vas voir comment on va les battleurs. On va les... Tu vois, on va y aller. Laurent. Je crois qu'il est temps que j'arrête de faire de l'humour.
1: Bah, il y a plusieurs auditeurs qui nous l'ont dit déjà, ouais, sur les réseaux, hein, mais bon.
0: Je sais. Alors, on a écouté les génériques de la pâtisserie, oui, parce que effectivement, Laurent était pâtissier. Sauf que Valérie, ouais. Quand on choisit d'être pâtissier, faut pas. Complète ma phrase, Laurent.
5: Faut pas tout manger.
0: Oui, mais faut pas être allergique à la farine surtout.
5: Ah, c'est ça. Faut pas être allergique.
1: Ah merde.
0: Ah oui, c'est pas de chance, ça.
5: Ah oui. J'ai fait des œdèmes quand j'étais un peu plus. Bah, après mes apprentissages.
0: Ah oui.
5: Donc, je suis parti trois fois à l'hôpital en faisant des œdèmes de coinc.
0: Ah oui.
5: Donc, j'ai stoppé.
1: Ah voilà. Zut.
0: Bon. Mais rassurez-vous, les conducteurs poids lourds, on l'a dit, il fait de la messagerie, c'est de l'express. Et puis, il a plein de passions, voilà. Notamment le football en équipe senior. Il paraît que tu as monté une association, dis-moi. C'est quoi?
5: Ouais, j'ai mon association de foot sur Nantes, là, qui s'appelle NLFC, Nantes Loisirs Football Club.
0: Ok.
5: Et on a une équipe de seniors en foot entreprise le lundi soir.
0: Et d'ailleurs, tu voulais lancer un appel, profites-en.
5: Eh bah, bien, s'il y a des partenaires, des sponsors qui cherchent à faire un peu de publicité, n'hésitez pas. Je reste mon numéro et puis ils nous appellent. Avec plaisir. Voilà.
0: Si vous êtes une entreprise, vous voulez soutenir le club, le NLFC, le Nantes Loisirs, et ben voilà, 0810 055 056, on vous mettra en relation.
5: Avec on est là pour parler, discuter.
0: Exactement. En plus, toi, tu participes au championnat de Loire-Atlantique tous les ans et ton équipe a gagné cette année. C'est chouette, ça.
5: Ouais, la finale challenge, challenge entreprise, elle a gagné la finale, du coup, contre Saint-Sébastien-sur-Loire.
0: Toutes mes félicitations. N'oublie pas que l'équipe de France rencontre le Sénégal demain. Pour ceux qui aiment le foot, premier match des Bleus à suivre sur ici et ici.fr. Voici la question, elle vaut un point extrait. C'est d'ailleurs pour ça qu'il n'y a pas Koh-Lanta demain. Hein. Ça me fait toujours penser à Koh-Lanta, parce qu'il y a foot. Les pirates portaient un bandeau parce qu'ils avaient souvent perdu un œil. Est-ce que c'est vrai ou faux? Top chrono, les pirates portaient un bandeau parce qu'ils avaient souvent perdu un œil.
5: Ouais.
0: Décidément. Non, c'est faux, parce que c'est une légende en fait. Le bandeau, il sert pas du tout à cacher un œil perdu. C'est selon une théorie, permettait de garder un œil habitué à l'obscurité pour mieux les aider à dormir. En fait, ils allaient dans les cales et ils mettaient le petit bandeau et voilà, c'était un peu plus simple. Et puis, ils avaient une espèce de vision nocturne comme ça. Enfin, bon, voilà.
1: Oui, c'était pour les habituer à la nocturnité.
0: Et c'est ça, voilà.
1: Comme ça, quand ils allaient piller l'intérieur des bateaux, ils avaient l'habitude du noir.
0: À zéro, bon. Là.
1: Hein. Deux pour Leïla, poids de points pour Laurent. Et là, tout de suite, bien, it's wonderful, it's wonderful. Et pourquoi c'est wonderful? Parce qu'on écoute Paolo Conte et parce que vous écoutez ici. On vous aime, à tout de suite.

0: C'est beau.
1: Bien connu, Paolo Conte.
0: Ah bah,
1: sur ici, pourquoi je dis ici Paris de France, moi ?
0: Je sais pas, parce que...
1: Peut-être parce que j'y travaille.
0: Peut-être, ouais, c'est ça. Allez, jingle.
1: Sur ici, toute la France.
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1: Non, je l'ai pas fait souvent, ça.
0: Nous sommes au taquet avec Leïla, qui a deux et qui joue avec ici Nord, et Laurent, qui n'a pas de points, qui joue avec ici Loire-Océan. On va faire le quiz musical. Juste une petite anecdote avant, qui a un rapport avec la musique. Il paraît que tu plaçais les gens sur le son et lumière, Les Misérables ?
3: Oui. J'ai fait ça il y a 2 ans.
0: Ouais.
3: À Montreuil-sur-Mer, ouais, justement.
0: Et alors, tu l'as vu, j'imagine, un nombre incalculable de fois.
3: Oui.
0: Et alors ?
3: Juste 3 fois.
0: Oh, bah, c'est pas mal,
3: non,
0: déjà.
3: Non, je l'ai pas regardé toutes les fois quand même, mais super, c'est super beau à voir.
0: Eh ben oui, c'est beau à voir. Mais est-ce que tu as vu la comédie Oui, chante, c'est la faute à Voltaire. Le nez dans l'œuvre.
3: Oui.
0: Ah oui, voilà. Bon, alors.
4: C'est la faute à Namido, le nez dans le.
0: Non, c'est pas un truc. Oh non, Damido, elle a rien fait, non. Damido, tu sais, elle distribue des cartes d'identité pour le Damido Land. Alors, on va jouer au quiz musical. Je t'explique. Il va y avoir 2 artistes qui se suivent et qui sont enchaînés. Il n'y a pas de stop entre les 2 artistes. Ce qui veut dire que, bah, tu écoutes bien, bien attentivement pour reconnaître les chanteurs qui chantent. Il y a un groupe français, un groupe étranger. Écoute bien. C'est parti.
3: Ouais.

0: Allez, qui c'est qui chante, mon petit canard?
1: Alors, Les Innocents et les Bee Gees.
0: Est-ce que c'est la bonne réponse?
2: Oui!
0: Mon parfait. Alors ça c'est ma génération, je peux vous dire que j'en ai roulé de la pelle là-dessus. Allez, hop là.
2: Est-ce que tu peux témoigner? Est-ce qu'on peut en parler? Est-ce qu'on peut ouvrir des dossiers?
0: Eh ben écoute, oui, j'ai roulé beaucoup de pelles sur Deep Is Your Love. C'était le moment du slow, à l'époque il y avait des slows dans les booms, hein.
2: Voilà. Eh bien ils sont tous là.
0: Ah non, ça ne va pas être possible monsieur. Allez.
2: Bon, Laurent, tu as aussi emballé sur les Bee Gees?
3: Ouais. Pas du tout.
0: Oh ben non, il a 44 ans.
2: Bah alors, il aurait pu t'emballer sur un titre.
3: Je connaissais les musiques, mais les noms des. Non.
2: Ouais, bah ça, c'est pas encourageant pour moi. Ça me rassure pas des masses, Laurent.
3: Non, c'est pas faux, mais bon, on va essayer. Hein.
2: Non, mais vous savez, Laurent, il plouffe, Laurent.
0: C'est-à-dire?
2: Ah, bah, il taquine le brochet.
0: Il taquine le goujon, comme dirait l'autre.
2: Et oui, parce que tu pratiques la pêche et tu t'es même acheté un petit bateau.
3: Ouais, un petit bateau, c'est un flotte tube.
2: Super. Sur les bords de Loire.
3: C'est un bateau individuel. C'est comme un petit zodiac, sauf que c'est individuel.
2: Bon. Ah. Alors brochet, perche, cendre. T'as un petit coin comme ça. Non, tu vas pas nous donner ton petit coin.
0: Non, on donne pas.
3: La Sèvre.
2: Ah, ouais. La Sèvre. Ouais.
3: Bon, Sèvre nantaise, ouais.
2: Et oui, il essaye d'attraper des poissons carnassiers. T'as une belle collection de leurres notamment, avec des tailles différentes, des trucs. Enfin, bon,
3: c'est ça, tout à fait. Des leurres dures, des leurres souples, des insectes.
2: Bien sûr, il adore.
3: Et aujourd'hui, c'est l'ouverture du Black Bass.
2: Eh oui, voilà,
0: ah,
2: c'est aujourd'hui.
0: Oui, c'est aujourd'hui.
2: Oh là là. Laurent, nous allons tenter de jouer. Enfin, on va surtout tenter de marquer.
0: Non, on va surtout tenter de marquer. Voilà,
2: c'est
0: ça.
2: Surtout. Oui, parce que non seulement.
3: Un point, ce serait bien quand même.
2: Bah oui, parce que là, depuis midi, allô Laurent, il est où Laurent, quoi? On y va?
3: Il est là.
0: Il est là.
2: Voici ton mix.

0: très très estivale, hein, ma petite sélection. Allez, top chrono, qui chante, qui as-tu reconnu?
1: Alors, il y a Scorpion, peut-être, le deuxième, là.
0: Ouais, et le premier?
1: Je sais pas, je connais la musique, mais je sais pas.
0: Est-ce que Leïla, là, tout hasard? Leïla?
2: Ah non, je l'ai pas.
0: Alors, c'était les Négresses Vertes.
3: Les Négresses Vertes qu'on embrasse, Mitch, à la trompette. Allez, hop là.
0: Et bien sûr, Still Loving You, le groupe mythique Scorpion, ce qui te fait enfin un point, Laurent.
3: Eh ben, c'est magnifique, ça, voilà. Eh ben, ça fait 4, Leïla, 1, Laurent. Et là, maintenant, c'est la réclame, mais pas que. C'est aussi l'actualité dans toutes vos régions, grâce aux 44 locales de votre radio ici. À tout de suite. 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
5: 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C'est la fête de la musique samedi à Casson par exemple, à Carquefou, à Savenay et aussi à Saint-Herblain au parc de la Bégrésière. Ça sera dimanche. Dimanche toujours, place du Pilori au Croisic. Rendez-vous à 18h devant l'Office du Tourisme pour danser au rythme du groupe Volcanique à mi-chemin entre orchestre live et DJ. Le groupe Volcanique reprend les plus grands hits des années 70 à aujourd'hui. Alors préparez-vous à danser, à chanter. Volcanique s'occupe du reste. Le comité des fêtes de Sainte-Marie-sur-Mer perpétue la tradition du feu de la Saint-Jean. Ça sera samedi, du côté de la Côte de Jade, très précisément au parking du château de Pornic, avec des festivités qui débuteront dès 18h. 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
3: Et oui, nous jouons avec Leïla qui a 4, Laurent qui a 1. Je vous rappelle que tous les candidats cette semaine tentent de se qualifier pour la finale de vendredi. Le premier prix, c'est 2 jours en famille ou entre amis au festival Grande Marée à Julouville, au cœur de la baie du Mont-Saint-Michel. Vous aurez 2 jours sur place, un séjour pour 4, une nuit avec petit déjeuner à l'hôtel du musée de Granville. Vous pourrez écouter Kenji, Julien Clerc, Benabar, Zaz, Christophe Maé, The Cooks, et vous aurez 100 euros de carburant pour y aller. Mais si vous ne gagnez pas ça, vous gagnez quand même un très beau cadeau. Vous aurez la machine expresso Malongo et eau avec 32 dosettes et 6 verres en verre.
0: On vous régale, hein.
3: Allez, jingle, on reprend la compète. Alors, je rappelle que nous jouons avec Leïla qui joue avec Ici Nord et Laurent Ici Loire-Océan. Leïla qui est mariée à Thibaut, qui a 2 petits chats, qui vend des très bonnes crêpes et des chichis. Et Leïla qui tire les cartes, qui aime l'astrologie. Bref, une femme exceptionnelle.
7: Ça va vous ?
3: Bah quoi ? Qu'est-ce qu'il y a ? Écoutez, vous voulez qu'on reparle du fait que vous n'avez encore pas gagné la semaine dernière ? Hein ? Vous voulez ou pas ?
0: J'ai un message subliminal.
3: Qu'est-ce qu'il y a ?
0: Pour vous.
3: Pour moi ?
0: Oui.
8: Je l'aurai un jour. Je l'aurai.
3: Ah, d'accord.
0: Voilà, par rapport à ça.
3: Oui, bah écoutez, on verra bien. Allez, on va parler de ta rencontre avec Thibaut. Parce que tu l'as rencontré, vous étiez très jeune. Quel âge vous aviez ?
9: Oui. On avait 14 ou 16 ans.
3: Oh là là, oui. Et alors, comment ça s'est passé ? Parce qu'il paraît qu'il est venu faire son apprentissage dans ton village où tu habitais.
9: Voilà, on s'est rencontrés, on a discuté tout ça. Et quand il est parti, ben, on s'est rendu compte qu'on se manquait. Et puis, moi, après, je suis allée dans sa ville. J'ai trouvé aussi un apprentissage. Et puis, depuis, on ne s'est jamais quitté. Voilà.
3: On s'est fait des petits bisous dans la forêt, quand même. Hein, voilà.
9: Peut-être.
3: Hein, voilà. Peut-être, c'est cela, oui. Tu as quand même tout fait pour le rejoindre, hein, parce que tu as pris ton indépendance, tu t'es tout débrouillé pour aller le rejoindre.
9: Ah bah oui, j'ai tout fait pour.
3: Ah bah dis donc.
9: Et je l'ai eu.
3: Et tu l'as eu, tu le voulais celui-ci. Hein. 14 ans que vous êtes ensemble et vous êtes mariés le 10 avril dernier à la mairie.
9: C'est ça, oui, à la mairie seulement et on se marie à l'église l'année prochaine pour nos 15 ans en même temps.
3: Oh là là là là, mais comme c'est beau ça, on adore. On adore. Alors, tu as 4 points, tu es largement en tête. C'est bien.
0: Oui.
3: Quoi ?
0: Oui, je grogne.
3: Oui, bah je sais que tu grognes, t'es un râleur. Bon. Alors, je vais te poser la question à choix multiple. C'est-à-dire que je pose la question, je te propose des réponses et t'auras 10 secondes pour me répondre. Tiens, je te mets un extrait de Jojo. Mais qu'est-ce qu'elle a, ma gueule. Eh oui, Johnny, mon idole. Hein. Alors, écoute bien, aujourd'hui, le 15 juin, si Johnny était encore avec nous, bah, il aurait fêté son anniversaire. Et alors, quel âge aurait-il? 81 ans, 83 ans, 85 ans, toujours 20 ans dans le cœur de cette femme.
0: Bah oui.
3: Voilà, alors quel âge il aurait, mon Jojo? Il aurait 81, 83, 85 ou 20 ans. Top chrono, 10 secondes.
9: Je dirais 83.
3: Didadadam, didadadam, didadadidadadam. Et c'est une bonne réponse. 83 ans aujourd'hui, 110 millions de disques vendus. Voilà, moi je pense à Johnny.
10: Voilà, je l'écoute tout le temps. Johnny, c'était mon idole. Bravo, t'as 7.
0: Ce qui fait encore plus mal, c'est de se dire que l'année prochaine, ça fera 10 ans.
3: Eh oui,
0: demi de 7. On est compte. J'ai l'impression que c'était hier.
3: Oui.
0: Bon, Laurent, Laurent, on a parlé un tout petit peu.
11: Moi.
0: Oui, je sais. Bah oui. Le mec qui a marqué qu'un seul point depuis de midi, je sais que c'est toi. Hein, voilà, Laurent. On a encore 24 minutes, Laurent, pour tout donner. On va essayer.
11: Allez, on va essayer.
0: Allez, t'habites dans la Loire, tu nous as parlé de ton super côté pêcheur, t'as un bateau, t'es un mec bien. On va parler de ta rencontre aussi avec Mathilde. Vous savez que c'est un show, mon Laurent. Ah ouais. Parce qu'avec Mathilde, bon, avec il a deux enfants aujourd'hui, tout va bien. Ils se sont rencontrés, en tous les cas, une espèce de rencontre fortuite à la patinoire du petit port à Nantes. Sauf que Mathilde n'était pas bien contente parce que t'étais sortie avec toutes ses copines.
3: Ah ouais.
0: T'es chaud.
3: Ah ouais.
0: Vrai ou faux?
11: Ouais, c'est vrai, mais bon, on était jeunes. Hein.
0: Oui, non, mais quand même.
3: Oui, bah quand même.
0: Donc, cette pauvre Mathilde, elle se dit, mais alors bon, alors voilà, c'est Pierre, Paul, Jacques, il va avec tout le monde, c'est un coureur. Sauf que qu'est-ce que t'as fait à la patinoire?
11: Eh ben, je me suis mis à genoux. Hein.
0: Ah oui?
11: En plein milieu de la patinoire.
0: Pour t'excuser?
11: Ouais, puis je lui ai demandé si elle voulait bien sortir avec moi.
0: Ouais? Alors, ça l'a séduit.
11: Moi, j'avais 20 ans, elle en avait quand même 15. Hein.
0: Ah oui! Ah, d'accord. Et alors, et votre histoire a démarré à ce moment-là. Elle avait 15 ans, t'en avais 20 ans. T'avais 20 ans, quoi.
11: Voilà, c'est ça.
0: 22 ans que vous êtes ensemble, vous êtes mariés depuis 19 ans, donc très belle histoire.
11: C'est ça.
0: Ouais, noces de cretonne pour 19 ans. C'est beau, ça, hein, c'est beau.
11: Ah, bah, c'est pas mal. Hein.
0: Bien sûr.
3: Tu sais ce que c'est, la cretonne, bien sûr?
0: Alors, sinon.
3: Voilà.
0: C'est quoi?
3: C'est quoi la crotonne?
11: C'est quoi?
0: Je vais regarder M6 à la rentrée pour le savoir peut-être.
3: Bon, je sais pas, tu vérifieras parce que comme tu es là en train de balancer des. C'est les noces de crotonne! Ouais,
0: alors, c'est un tissu épais en lin et en coton.
3: Ouais, hein, voilà.
0: Donc, voilà.
3: Bien sûr, heureusement que Maître Coupès t'a fait ta fiche.
0: Merci beaucoup.
3: Allez.
0: Bon, vous savez que c'est un râleur.
12: Et alors, je suis râleur, je suis un râleur, mais d'une France.
3: Comme toi, quoi.
0: Et Mathilde, elle supporte
11: ça. Comme tous les garçons, au final. Hein.
0: Ouais,
3: Valérie. Oh, bah ça, je te confirme.
0: Ouais, enfin. Faut que tous les matins, tu dis à tes filles, rangez vos chambres, faites votre lit, etc., etc., etc., quoi.
11: Voilà, c'est ça, parce qu'autrement, c'est papa qui le fait.
3: Voilà. Jean-Michel Relou, bonjour.
0: Oh, mais c'est plus que ça, parce que, ok, bon, il est comme ça, mais il est râleur. Il est maniaque également. Voilà.
3: Ah oui,
11: il est maniaque.
0: Ah oui, non, il est maniaque.
3: Oh là là. Bon.
11: Bah vous voyez qu'il y a pour se arranger de la même manière, une chambre Ikea.
3: Ah ouais, d'accord, ok. Ah ok.
0: Et alors pour finir avec l'astrologie, ce qui va pas vous surprendre, hein, voilà, s'il était un animal, il serait un lion.
12: Je voudrais.
11: Voilà.
0: Ah oui, comme Simba.
3: Ouais. Alors que là, t'es quoi comme signe astrologique?
11: Moi je suis vierge.
3: Ah, vierge folle ou vierge sage? Attends, ça faut savoir. Bon, allez.
0: Allez, voici tes questions. Après tous ces beaux défauts. Voici une qualité, peut-être le point qui arrive, on espère.
11: Pas qualité, hein, pourquoi un défaut? C'est une qualité, hein.
0: Bien sûr, maniaque, tout ça, pas de problème. Nous sommes le lundi 15 juin. Nous sommes en direct, il est 12h39. Le lundi 15 juin, c'est aussi le grand jour pour les candidats au bac avec l'épreuve de philo. Alors, petit QCM philo. À quel philosophe doit-on cette célèbre formule? Ce qui ne vous tue pas vous rend plus fort. Est-ce que c'est Sartre, Schopenhauer, Nietzsche ou Damido Spinoza-Land? Chrono, 10 secondes. Sartre, Schopenhauer, Nietzsche, Damido Spinoza-Land. Vite.
11: Sartre,
0: Jean-Paul Sartre. Ce qui vous tue pas vous rend plus fort est tiré du Crépuscule des idoles publié en 1888 par Friedrich Nietzsche. C'est Nietzsche, les épreuves. C'est Nietzsche.
3: Allez, Ce qui ne vous tue pas ne vous fait pas marquer de points.
0: Non plus.
3: 7 pour Leïla, 1 pour Laurent. Et là, tout de suite, les gars. Alors là, ça sent l'été, ça. Macumba, Macumba, je demande ce
0: voilà.
3: Allez, c'est Jean-Pierre Madère, Macumba. Vous écoutez ici, bougez vos bodies, c'est l'été. Bisous.

0: Jean-Pierre Madère avec Macumba pour ceux qui aiment les années 80. Rendez-vous ce soir à 19h, comme tous les soirs. Ça vous intéresse pas ce que je dis?
1: Bah si, ça m'intéresse, mais je suis prise par le rythme.
0: Je vois ça. Avec Laurent Petit-Guillaume de 19h à 20h.
1: Avec Lolo qui va nous faire danser pendant une heure.
0: Chaque soir à 19h. Hein.
1: Mais oui.
0: C'est à 19h.
1: À 19h, on allume ça dans son salon, on bouge ton body. Voilà, c'est tout.
0: Jusqu'à 20h, c'est tous les soirs.
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0: toute la semaine.
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0: Et même le week-end.
1: Et comme ça, on peut danser tout le temps. Voilà.
0: Avec bonheur.
1: Voilà. Alors, nous sommes avec Leïla, qui joue avec Ici Nord, qui a 7 points, contre Laurent, ici Loire-Océan, qui a 1 point.
3: Gna gna gna gna gna.
1: Oh, oh là là là là, qu'est-ce que c'est que ce mauvais esprit?
0: Vous faites en chantant, là.
1: Je ne fais pas en chantant, c'est ma petite voix.
0: Écoutez, j'en ai marre, vous y êtes 4 candidats toutes les semaines. Mettez-vous à ma place, madame Damido.
1: Nous en avons déjà parlé. C'est un mauvais coaching. Vous ne donnez pas envie aux gens de se battre pour vous.
0: Voilà. Laurent, tu confirmes?
4: Bah, moi, je trouve bon. Moi, j'aime bien Eric. Hein.
1: Ah, bah,
4: on
1: c'est bien.
4: On va tout faire pour qu'Eric qui mette quelqu'un vendredi, allez.
0: Le problème, c'est que tout le monde dit ça, mais je gagne jamais quand même.
1: Alors, Leïla, il lui est arrivé une histoire un peu drôle. Elle décide de faire une balade en vélo avec son chéri, avec Thibaut, et pop, pop, pop, allez, tout le monde à bicyclette. Et puis, tu passes en ville, et là, un énorme bruit. Et qu'est-ce qui se passe? Tu penses que quoi? Toi, tu dis quoi à Thibaut?
5: Bah, en fait, j'entends un énorme bruit. Faut savoir que moi, je suis de la campagne à la base. Donc, j'ai pas l'habitude de me promener là où il y a du bruit, tout ça, en bicyclette. Et là, j'entends un gros bruit et je sens quelque chose dans mon dos. Et je sais pas pourquoi, mon premier réflexe, c'est de lui crier « On m'a tiré dessus! On m'a tiré dessus !» Sauf qu'on m'avait pas tiré dessus. Et qu'en fait, c'était juste mon pneu qui avait éclaté et que j'ai reçu un petit éclat, en fait, dans le dos.
1: Ah oui, en fait.
5: Et en bonne comédienne, voilà.
1: Ah oui. Bah oui. Tu pensais que t'étais agent secret et t'étais poursuivi par le FBI.
5: Voilà, c'est ça, tout à fait.
1: Eh bien sûr, heureusement, Jason Statham, Thibaut était là pour te dire non, mais on n'est pas.
5: Ouais, bon, il n'est pas très loin en plus au niveau des cheveux, donc ouais, voilà.
1: Mais il est tellement beau, Jason Statham, c'est pas grave. Voilà. Ouais, ouais, oui, mais bien sûr. Alors, toi, si tu devais déjeuner avec une célébrité, t'adorerais déjeuner avec Florence Foresti parce que tu la trouves très drôle.
5: Ah oui, carrément, ouais, elle me fait trop rigoler. Même rien que de la voir, même si elle parle pas, rien que c'est mimique, elle me fait rire. Ah j'aime bien cette femme-là.
1: Tu l'as déjà vue en spectacle?
5: Non, mais je regarde tous ces spectacles, mais j'y suis jamais allée. Non.
1: Ah ouais, mais même si tu les as déjà vus sur les plateformes, c'est pas grave, c'est hyper drôle. Ouais, elle est très drôle.
5: Ah, carrément.
1: Et toi, si t'étais un animal, t'aimerais bien être un petit éléphant?
5: Oui. Déjà, c'est mon animal préféré et je sais pas, j'aime bien la sagesse dans les yeux, ils sont indépendants. Voilà, j'adore les éléphants.
1: Ouais, j'en ai un tatoué sur le bras. Alors. Oui, tu vois, encore un point commun.
0: Ah bon?
1: Bah oui, c'est ma fille qui l'a dessiné. J'ai un cirque là avec une tireuse de cartes.
0: Oh, bien sûr. Avec la tireuse de cartes.
1: Alors, on va parler tout de suite de festival, de tout ça, mais c'est la question à 5 points. Tu peux me faire un sans faute carrément. Alors, tiens, un petit jingle.
0: Ah, ça c'est mon entrée vendredi.
1: Ah bah j'espère pour toi, ça changera. Alors, nous allons parler du festival du film américain et je vais te poser la question suivante. Quelle ville française accueille chaque année le festival du film américain? Top chrono, 10 secondes. Quelle ville française accueille chaque année le festival du film américain? Ben dis
5: Deauville. Non.
1: Mais oui, c'est Deauville, bravo, c'est pas une bêtise. C'est depuis 1975, c'est le festival du cinéma américain et c'est à Deauville. C'est au début du mois de septembre et bravo, ça te fait 12, tu as un sans faute.
0: Ouais, c'est pas mal. Alors Laurent, on est quand même un petit peu loin derrière.
1: Ouais,
0: on est un peu la ramasse. Mais t'inquiète mon Laurent, il y a un bingo qui arrive.
4: Non,
0: mais ça va aller. Laurent qui habite à Nantes, en Loire-Atlantique, est pêcheur, qui fait du foot, qui recherche une entreprise pour venir soutenir son club, je rappelle, qui est notre râleur, qui est notre maniaque de service, mais qui a quand même ce qualité d'aimer Renault. Alors, pour le coup, tu l'as vu en concert il y a plusieurs reprises.
4: Ouais, j'ai dû le voir 3 fois à peu près.
0: Pas mal. À chaque fois, toujours un plaisir, toujours un bonheur d'aller voir Renault. Ben oui. C'est quoi, c'est les textes,
4: ouais.
0: C'est la personnalité, c'est l'ambiance?
4: Bon, c'est les deux, hein. J'ai baigné dans Renault depuis tout petit, donc
0: OK.
4: Bah au fur et à mesure des années, j'ai aimé et j'ai pris goût et puis voilà.
0: Bon. Dis-moi Laurent, j'ai découvert qu'à 18 ans, t'étais pourtant majeur. Tes parents sont partis sans toi en vacances. Qu'est-ce qui t'est passé par la tête au point, Valérie, de vouloir changer la couleur de la voiture de ses parents?
4: Ouais, c'est vrai.
0: Et qu'est-ce qui t'a pris?
4: Aucune idée. Bon, ça m'a pris comme ça.
0: Non, mais c'est surtout que t'as tout fait. Là, t'as fait l'intérieur et l'extérieur.
4: Ouais, et puis j'ai fait ça un peu à l'arrache avec une pompe de peinture bleue, là. Sans rien protéger, j'ai tout bougé, voilà.
0: Et alors, attends, il a mis des stickers sur les vitres aussi.
1: Bravo. Truc
0: qui ressemble à rien du tout, avec la bombe toute pourrie.
4: Ouais, c'est ça.
0: Alors, au départ, c'est une Ford Fiesta blanche, hein, quand même, qu'ils avaient tes parents.
4: Et maintenant, c'est une Ford Fiesta bleue.
0: Oui, voilà, parce qu'ils l'ont toujours. Et en plus de ça, t'as profité de leur absence, tu t'es fait tatouer ce week-end-là également, pendant ces vacances.
4: Je me suis fait tatouer un lion sur mon bras.
0: Un lion sur ton bras.
1: Eh ben voilà.
0: Et je pense que le retour, il a été sympa. Ils ont dû rugir de plaisir, tes parents.
4: Ouais, bon après, c'était fait, donc... J'ai pris une petite soufflante, mais bon...
1: Oh, Macumba.
0: Bon, allez, voici ta question cash. Tu vas peut-être pouvoir marquer 5 points. Alors, ce sera pas encore à hauteur de Leïla, hein, qui a 11.
1: 12.
0: Qui a 12. Fait un sans faute.
1: 12. Hein, ouais, elle a fait un sans faute.
0: Combien il a, Laurent? Rappelez-moi.
1: Un point.
0: C'est triste.
4: Oh, ça va. Hein.
0: C'est mort. Ah, ça, bonjour la France. Hein. Bon.
1: Eh ben, bonjour la France, hein.
4: Allez, les bleus.
1: Allez, ouais, les bleus.
0: Ouais. Quelle chanteuse. Attends, on se concentre, Laurent. Lolo.
1: Lolo.
0: Ah, s'il vous plaît. Qui n'est pas mon chanteur. Bon, candidat, pardon. Quelle chanteuse française vient de remplir 3 fois, là, le Stade de France de façon consécutive? 3 fois le Stade de France. Quelle chanteuse française? Top chrono, 10 secondes. Laurent.
4: Aucune idée, j'aurais dit. Bah non, Céline Dion, elle n'est pas encore passée.
0: Et elle passera pas au Stade de France, non. Puisque ce sera à la Défense Arena. Non, écoute, on va te donner la réponse en musique.
1: Bla bla bla bla Pouki. Bla bla bla bla Pouki.
0: Aya Nakamura bla, bla, est devenue bla, bla, la première artiste féminine francophone à remplir le Stade de France 3 soirs d'affilée. Ça fait quand même 225 000 spectateurs. Et ce week-end, c'était David Guetta.
1: Alors, eh ben, ça fait toujours 12 pour Leïla, toujours 1 pour Laurent.
0: Oui, c'est une cata.
1: C'est la caca, c'est la tata. Alors, tout de suite, on va écouter une petite nouveauté, puisqu'on aime bien vous faire écouter des petites nouveautés. Allez, Fever Dream, Alex Warren. On continue, on bouge son petit body, on écoute ici, on vous aime, à tout de suite.

0: Fever Dream, Alex Warren sur ici.
1: Excuse-moi, tu peux redire le titre?
0: Fever Dream. Fever.
1: Allez.
0: Bah, la fièvre, Fever, ça Saturday Night Fever.
1: C'est la réclame.
0: Dream. Fever Dream, pas quoi.
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0: Fever Dream, c'est bon?
1: Oui, oui, c'est bien. Alors, nous sommes au taquet avec Leïla, hein, je vous le rappelle, qui joue avec ici Nord, qui a 12 points. Laurent, ici, Loire-Océan, qui a un point. Alors, Leïla, il lui est arrivé un petit truc un peu rigolo. Elle va au cinéma avec son petit frère pour voir le film Michael, sur Michael Jackson. On adore cette chanson. Et puis, il y a une petite scène triste à un moment dans le film. Et qu'est-ce qui s'est passé avec ta voisine?
4: Je ne sais pas ce qu'elle décide de faire à ce moment-là. Elle se déchausse, elle enlève ses chaussettes, elle commence à s'installer sur 3 sièges. Et on ne sait pas pourquoi, elle commence à frotter les pieds, mais se frotter les pieds de plus en plus rapidement. Et avec mon frère, on voit ça, on se regarde. Et là, c'est le fou rire pendant presque 10 minutes à pleurer de rire. Et...
1: Elle enlève ses godasses et elle se frotte les pieds. C'est magnifique, on adore.
4: Voilà, c'est ça, voilà. En plein cinéma. Voilà.
1: Mais j'espère qu'elle sentait pas trop mauvais les pieds quand même.
4: Bon, ça va, on sentait pas. Bon, ça nous a pas donné envie de manger de pop-corn pour le coup quand même. Mais...
1: Bah oui, mais écoute, c'est marrant. Moi, je ne comprends pas les gens qui se mettent les pieds nus dans les trucs. Bon, enfin bref. Alors, tu adores Bad Bunny, tu adores Michael Jackson, tu adores plein de variétés. Puis en plus, tu es très doué en musique. Mais alors, en cinéma, toi, ce que tu adores, c'est ça. Les aventures de Rabbi Jacob.
4: Ah oui, j'adore. Je regardais ça tout le temps quand j'étais petite. J'adore
1: Mickey
4: Finesse en général.
1: Tous
4: ces films, j'adore.
1: Bah oui, on adore les aventures de Rabbi Jacob.
0: Bien sûr qu'on adore les aventures de Rabbi Jacob.
1: Mais oui, tu la connais la danse
0: De l'affaire? Non.
1: Ouais,
0: je crois qu'il a passé un ou deux mois pour la répéter.
1: Évidemment.
0: Gros boulot.
1: Alors ma chérie, tu es en tête, mais tu sais bien que ce jeu est une énorme injustice. Il faut que tu marques en plus le bingo. Alors... enfin, en même temps, même s'il marque le bingo, il n'aura que 11. Hein, donc, il faudra qu'on se départage.
0: Il ne peut pas gagner, en fait.
1: Voilà. Alors, mon petit chat, à mon top chrono, tu vas...
0: C'est la loose avant que je joue.
1: Tu vas devoir, à mon top chrono, me donner un maximum de célébrités qui portent le prénom de Pierre. Un maximum de célébrités, que ce soit des écrivains, des chanteurs, des acteurs, on s'en fiche. Maximum de célébrités qui portent le prénom de Pierre. Top chrono.
4: Pierre Ninet, Pierre Richard, Pierre Desproges, Pierre...
1: Bon, tu m'en as donné 3, il y avait Pierre Perret, Pierre Bachelet, Pierre Cardin, Pierre Mondi, Pierre Tchernia, Pierre de Coubertin. Tu m'en as donné 3, c'est très bien.
0: Bon alors Laurent, je t'explique. Le bingo... C'est 10 points. C'est-à-dire que la personne qui marque le plus de bonnes réponses, elle prend 10 points. Donc il peut y avoir un renversement de situation.
1: Mais là,
0: sauf qu'en deux ans, c'est la première fois que j'ai un candidat qui n'a pas assez marqué, vu que tu en as marqué un. Il aurait suffi de 2 et tout était relancé. Ce qui fait que même si tu gagnes.
1: Tu ne gagnes pas.
0: Tu prends les 10 points, t'as 11. Bravo. Mais elle a fait un sans faute, madame.
1: Eh oui.
0: Donc, c'est aussi pour ça qu'elle est récompensée. Laurent.
5: Tout à fait, ouais, écoute, c'est pas grave. Hein.
0: Écoute, Laurent, on a passé un bon moment, on a bien rigolé.
1: On va jouer pour la gloire.
0: Ben oui, c'était sympa. Tu reviens quand tu veux. Tu sais que tu peux rejouer d'ici quelques temps. Donc voilà, c'est pas grave. On est là pour s'amuser.
5: Pas de soucis.
0: Ben oui, mon Laurent, on va pas se gêner pour raconter que t'as fini complètement carpette avec ta femme, hein?
5: En
0: Andalousie pour le voyage de noces. Bah oui, premier soir, vous décidez d'aller boire un petit verre tranquille en terrasse, deux petites sangrias avec modération.
1: Bien sûr.
0: Sauf que.
5: C'était des milites.
0: Eh oui, le problème, c'est qu'on t'a versé la bouteille entière, quoi. Et voilà.
5: Ouais, c'est ça. Avec une bonne dose d'alcool, donc. Un peu capoute, hein.
0: Bah oui.
5: Et lolo.
0: Et bien sûr, tu t'es cru en Alaska, hein. T'as oublié que t'étais en Andalousie ce jour-là. Ben oui, ben c'est normal, c'est le voyage de noces. Allez, pour te faire plaisir, avec modération, tout ça. Par contre, Renault, sans modération.
6: Elle est sous le signe de l'Hexagone. C'est pas ce qu'on fait mieux en ce moment.
0: C'est la chanson préférée de notre ami Laurent Hexagone. Bon allez, on va tenter de jouer quand même, on va voir ce que t'aurais pu faire. Max de Claude. Les prénoms. Claude, je prends mon temps puisqu'on est peinard. Hein.
1: Claude, homme ou femme. Hein.
0: Voilà, célèbre. Allez, top chrono, on y va.
5: Alors, Claude de Fontaine, Claude. Claude Renaud. Ouais, Claude.
0: J'ai envie de dire sans regret.
1: Allez, sans regret. Ouais,
7: allez.
0: Merci, bonne journée, ça nous a fait plaisir. Non, mais Claude Monet, Claude Nougaro, Claude Chirac.
1: Claude François.
0: Voilà, Claude Sarraute, Claude Barzotti.
1: Claude Brasseur.
0: Claude Berry. Ouais. Claude Lelouch. Claude Sérillon, ben oui.
1: Bien, allez, Leïla, tu l'as compris, c'est toi qui seras en finale avec nous.
0: Bravo.
1: Vendredi. Bravo, ma chérie. Laurent, bravo, tu as très bien joué.
0: Écoutez, bravo, je ne sais pas si c'est utile. Bon, mais écoute, c'était pas mal.
1: C'était bien drôle. Tu tenteras de gagner les deux jours en famille ou entre amis au festival Grande Marée à Jullouville, au cœur de la baie du Mont-Saint-Michel. Tu dormiras sur place avec, à l'hôtel du musée de Grandville et tu as 100 euros de carburant où tu tenteras de gagner, évidemment, la magnifique machine à café Malongo avec ses.
0: C'est tant de dosettes et ses 6 verres en verre.
1: Voilà, bravo Leïla, vendredi.
0: Bravo.
1: Merci à Céline à la réalisation, à Iki à la technique, Alex au standard. Professeur Coupez au savoir, Eric Bastien.
0: J'en prie.
1: Je sais même plus à quoi. Et puis merci à vous de
0: bravo
1: nous écouter.
0: Laurent.
1: On se retrouve demain midi au taquet. Je vous embrasse, je vous aime.
0: Bonjour Wendy Bouchard.
8: Bonjour chers amis, tandem de choc au taquet, au quotidien. Je vais vous parler d'un homme formidable que vous aimez beaucoup. Il s'appelle Nikos.
0: Nikos
8: Aliagas.
0: Bonjour, c'est Nikos.
8: Oh mon Dieu, il nous propose une danse millénaire. Une de ses photographies magnifiques en noir et blanc orne un nouveau timbre qui sort aujourd'hui dans la série artistique de La Poste. C'est quelque chose. Et puis, il va venir nous parler justement de son rapport à la photo en noir et blanc. Lui qui sait très bien capter le vivant, qu'il soit végétal ou humain. Ça, c'est beau. Et puis, quand on se fait Nikos, c'est toujours un moment de poésie.
1: Ah oui, on l'embrasse très fort.
8: Merci,
1: on...
8: les amis.
0: Mais c'est vous qu'on veut dans notre équipe, Wendy.
8: Allez, ça sera après ma France.
1: Que des numéros 10.
8: Merci.
1: Bonne émission, je t'embrasse.
8: Ciao, moi aussi.
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0: Vous écoutez, c'est 13h. J'essaie d'imiter Nikos.
1: Alors, je demande pardon.
0: Ça fait mal.
1: Je demande pardon à la France et à Nikos que j'aime.
0: Pardon, Nikos.
1: Vous écoutez ici, les 13h, je vous aime, à demain.
0: Belle journée, ici.fr pour écouter au taquet. Voici ma France.
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8: Bonjour à tous, merci d'être à l'écoute de Ma France. Une demi-heure pour vous raconter toute l'actualité avec le journal du Mondial, l'Iran et l'Espagne qui entrent en scène aujourd'hui. Les Bleus demain pour leur premier match de la compétition face au Sénégal. Bruno Salomon, l'une de nos voix du sport, nous raconte tout cela. À la une, l'annonce d'un projet d'accord de paix au Moyen-Orient. Les États-Unis, l'Iran et le Pakistan sont arrivés à des contours pour mettre fin à la guerre, y compris au Liban. Oui, mais à quel prix, nous en parlerons. Signature prévue vendredi et dans la foulée, réouverture du détroit d'Ormuz. C'est ça sur le papier, notre dossier du jour qui va fortement teinter le menu du G7 accueilli par la France dans la ville d'Évian dès ce lundi. La mobilisation en France devant les tribunaux ne faiblit pas en mémoire de Liana pour revendiquer une loi intégrale face aux violences et aux agressions sexuelles sur les enfants et sur les femmes. Nous sommes à Auch dans cette édition. Un demi-million de lycéens ont planché sur le bonheur, sur la parole ou la vérité pour l'épreuve de bac philo ce matin. Réaction à la sortie de l'examen, nous sommes en Isère. Et puis la chaleur revient sur le pays, des températures qui grimpent avec des pics autour de 38 degrés à l'ombre attendus jeudi. 13h15, j'accueille donc Nikos Aliagas. Un timbre postal sort aujourd'hui, frappé de l'une de ses photos en noir et blanc. Deux oliviers millénaires, un mouvement qui fascine et un arbre qui ressemble à notre invité, plein de philosophie et de regards bienveillants sur l'autre. On commence cette édition de Ma France avec cet accord entre les États-Unis et l'Iran. Nouvelle étape cruciale, voilà ce que disent en tout cas les différentes parties au conflit. Un accord que vous allez décrypter pour nous. Bonjour Marine Le Génie.
9: Bonjour Wendy, bonjour à tous.
8: Accord cadre pour mettre fin à la guerre au Moyen-Orient. Oui, mais les contours de ce texte sont très flous. Que sait-on de ce projet à cette heure?
9: Alors déjà, on sait qu'il n'y a aucune version officielle public. Mais d'après le médiateur pakistanais, c'est la fin des hostilités sur tous les fronts, vous l'avez dit, y compris le Liban. Concernant le détroit d'Ormuz, ô combien important, on le sait, pour les prix des carburants chez nous, Donald Trump écrit sur son propre réseau social « J'autorise pleinement la réouverture du détroit d'Ormuz, sans droit de passage et parallèlement la levée immédiate du blocus naval américain des vendredis et que le pétrole coule à flot dans un style très trumpien. Reste à en définir les détails techniques. Ce matin, le ministre des Affaires étrangères français, Jean-Noël Barrot, se montre prudent et dit espérer cette réouverture.
10: La réouverture du détroit d'Ormuz qui va, nous l'espérons, permettre de rétablir la liberté de navigation et ainsi réduire la pression qui s'exerce depuis beaucoup trop longtemps maintenant sur les prix des hydrocarbures, sur les approvisionnements en engrais, et plus généralement sur le commerce international et donc sur l'économie mondiale, donc sur le pouvoir d'achat et sur des Français et l'économie française.
9: prudence donc dans les mots des officiels, mais dès cette annonce, les prix ont tout de même chuté de 4,5%, la réouverture du Détroit, qui n'interviendra qu'une fois l'accord conclu et signé.
8: Une capitulation de Donald Trump, c'est ce que disent certains observateurs sur cet accord très fragile qui douche les espoirs de liberté du peuple iranien et qui laisse, Marine, un goût très amer à Israël.
9: Tel Aviv n'a obtenu satisfaction ni sur le nucléaire iranien, ni sur sa liberté d'action militaire au Liban. Les sujets qui fâchent sont loin d'être réglés. Une phase diplomatique de 60 jours s'ouvre. En 60 jours, beaucoup de choses

0: et dans une vidéo publiée sur les réseaux sociaux, Emmanuel Macron ne cache pas son optimisme. Ce sommet du G7 tombe à pic.
1: Et là, l'objectif sera de voir les conséquences de cet accord, le soutien au Liban, la réouverture d'Hormuz dans la durée et évidemment la conclusion d'un accord sur le nucléaire et le balistique en Iran.
0: Rappelons que la France s'est dite prête à participer à une coalition avec d'autres pays volontaires pour sécuriser le détroit d'Hormuz et accompagner sa réouverture. Elle a également depuis plusieurs semaines appelé à un cessez-le-feu au Liban. Alors c'est dans ce contexte qu'Emmanuel Macron accueillera Donald Trump à 17h à Évian. Premier entretien en tête-à-tête dans la foulée de l'interview du président français au journal de 13h de TF1. Et avant, un dîner ce soir à l'hôtel Royal avec vue sur le lac Léman. La France met donc les petits plats dans les grands puisque le président américain est aussi convié au château de Versailles mercredi soir. Manière de le convaincre de rester jusqu'au bout dans ce moment particulier, après plus de 100 jours de guerre et cet accord qui se dessine et qui donne donc à ce sommet du G7 une dimension particulière.
2: Ouais, Emmanuel Macron qui s'apprête donc à accueillir un Donald Trump revigoré par ce projet au menu du G7, le commerce, la tech, la personnalité surtout du président américain qui ne nous met pas de nouveau à l'abri de sorties de route car il annonçait il y a quelques heures encore assommer le vin français de droits de douane si Paris ne levait pas une taxe qui frappe les revenus des grands groupes de la tech, notamment Apple, Google ou Meta. La mobilisation ne faiblit pas en mémoire de Liana et de toutes les victimes de violences et d'agressions sexuelles, avec de nouveaux appels à manifester ce soir, 19h, devant les palais de justice de France, de Tarbes à Lyon, de Cambrai à Nîmes. Les associations mobilisées veulent maintenir la pression, en effet, sur le gouvernement, jusqu'à l'adoption d'une loi intégrale pour empêcher des tragédies comme la mort de cette petite collégienne. Dans le Gers, après un rassemblement inédit lundi dernier de 600 personnes à Auch, les organisations féministes, comme les syndicats, s'apprêtent de nouveau à manifester. Marc Bertrand.
3: Aurine, caissière au supermarché de Florence, n'a jamais manifesté, à part pour les motards en colère. Cette fois, elle est prête à y aller.
4: Dans le Gers, on n'a jamais été touché par une affaire pareille. Jamais. Donc, quelque part, ça nous passait au-dessus. J'espère que ça va bouger. Il faut que ça bouge, que ça change.
3: Au planning familial du Gers, qui a failli disparaître il y a quelques mois, faute de bénévoles, Romain, un militant, sent une prise de conscience dans son village de 100 habitants.
5: Moi, dans mon conseil municipal, des personnes qui vont au rassemblement et qui ne sont pas habituées justement à aller à de telles manifestations, cette indignation, cette colère est telle qu'on a des écoutilles toutes ouvertes aujourd'hui pour pouvoir parler de ces sujets.
3: Camille, une autre militante du planning, redoute justement cette colère. Lundi dernier, devant le tribunal, il y avait 600 personnes et beaucoup, selon elle, voulaient seulement désigner des coupables.
6: En fait, les gens qui étaient là, il y a eu des discours d'appel à la peine de mort et voilà, la procureure vit quand même sous protection là aujourd'hui. Pour nous, c'est pas du tout là le combat en fait.
7: Il y a une prise de conscience, mais les gens ne viennent pas vers les militantes et associations féministes.
3: Ce soir, les militantes comptent engager le dialogue pour expliquer leurs revendications. Plus de moyens pour la justice et pour la prévention des violences sexuelles.
2: Merci Marc Bertrand. Nicolas Dupont-Aignan, maire de Hyères dans l'Essonne, ancien candidat à la présidentielle, a proposé de rouvrir le débat sur la peine capitale par le biais d'un référendum pour les crimes qui touchent les enfants. Et ce matin, sur France Info, le porte-parole du Rassemblement National, Laurent Jacobelli, affirme que son parti respecterait le résultat de cette consultation populaire. Le RN qui plaide pour une perpétuité réelle et incompressible pour les violeurs d'enfants. Si les résultats de Parcoursup sont tombés il y a 15 jours, le chemin n'est pas terminé pour les lycéens de terminale qui passent leur bac, leur vrai bac cette semaine. Avec la sacro-sainte épreuve de philo ce lundi pour 530 000 élèves, 4 heures à plancher, c'était ce matin, sur une dissertation ou un commentaire de texte sur 17 notions de philosophie. L'art, la conscience, la justice ou l'État. Je vous donne quelques-uns des sujets. Avons-nous la maîtrise de nos paroles? Peut-on être heureux quand les autres ne le sont pas? Voici deux d'entre eux proposés pour le bac général. La vérité, c'était une question au cœur des séries techno ce matin. Antoine Ballandra, vous y étiez pour Ici Isère, au lycée Philibert Delorme de l'île d'Abo.
8: Ils sont une trentaine assis derrière des bureaux individuels. Copie blanche sur la table, il est 7h54, l'heure de vérité approche, mais aucun souci pour Garance.
9: Non, je suis pas stressée là pour l'instant. J'ai pas beaucoup révisé, mais j'ai quand même révisé la plupart des choses à réviser. Ça va bien se passer.
8: Amine, lui, est un peu plus tendu, mais cet élève de terminale espère eh bien, que ça passera.
10: On est prêt à tout donner. Et donner son maximum, ça peut passer, on va dire. Je crois le commentaire de texte.
11: Pourquoi ?
10: Parce que je trouve que c'est plus simple la méthode que la dissertation.
11: Ouais, la trousse, téléphone dans le sac, téléphone éteint.
8: 7h58, tout le monde est fin prêt. Le stress monte un peu pour Juliette.
12: Stressé, mais ça va à peu près. On ne sait jamais, un coup de panique.

0: ça peut tout faire dégager.
1: Alors le recteur de l'Académie de Grenoble prend le temps de discuter un peu avec des élèves.
2: Vous savez qu'un jour, lorsque vous vous remémorerez ce moment, ce sera du plaisir.
0: Oui.
2: Non, sincèrement. Hein.
1: Et puis à 7h59, c'est l'ouverture officielle des sujets. Débattre, est-ce chercher la vérité ou la technique peut-elle être mauvaise? 4 heures pour réfléchir, prendre du recul en n'oubliant pas la syntaxe, la grammaire et l'orthographe qui devraient être plus sévèrement notées cette année.
2: Vous n'avez pas fait d'impasse?
3: Et le ministre de l'Éducation nationale, Édouard Geoffrey, veut réorganiser les examens en fonction des épisodes de chaleur. Alors c'est trop tard pour cette édition 2026, ça vous l'avez bien compris, mais il souhaite pour l'avenir en finir avec les sessions d'examen de l'après-midi et étaler le calendrier des épreuves le matin. Car l'été n'est pas encore arrivé au calendrier et pourtant une nouvelle vague de chaleur déferle sur la France. Hier, dans le sud-ouest, les températures ont grimpé jusqu'à 35 degrés et le mercure va s'affoler doucement avec une hausse générale des températures mercredi et jeudi. 38 degrés attendus à Nevers, 37 à Paris ou Brive, 36 à Lyon ou Toulouse. Contrairement à la canicule de la fin du mois de mai, cette vague de chaleur devrait gagner plus largement les régions du centre et de l'est, avec 4 Français sur 5 concernés par ce flux de chaleur qui remonte des pays du Maghreb. Alors tout le monde n'a pas la même méthode pour résister aux fortes chaleurs et vous l'avez constaté sur la plage de la concurrence. Nous sommes avec vous, Paul-Adrien Sicard, à La Rochelle.
4: Les plus entreprenants, comme Nicolas, ont choisi la plage pour se rafraîchir.
5: On vient se baigner parce qu'il fait beaucoup trop chaud et c'est agréable, ça rafraîchit le corps.
4: Et toujours en prenant ce qu'il faut.
5: Prendre nos précautions, prendre une glacière avec de l'eau, parasol, serviette, crème solaire.
4: Pour Sandrine, c'est le meilleur moyen de combattre la chaleur.
6: C'est parfait pour se baigner et justement résister à la canicule. C'est plus chaud que d'habitude, mais par rapport à être à l'intérieur de la ville, en fait, il y a de l'air. Et donc du coup, je trouve que c'est l'endroit où on est le mieux en ce moment.
4: Des habitudes qui contrastent vraiment avec celles d'Annick.
7: C'est du bon sens. Pour prendre soin de sa santé, il ne faut quand même pas s'exposer aux grosses chaleurs, pas spécialement le soleil. Je pense qu'avec l'âge, on devient plus sage. Parce que moi, je supporte bien la chaleur pourtant. Mais là, j'ai décidé de prendre soin de mon corps, de ma santé et de profiter vraiment des bonnes soirées, étant donné que je suis au frais l'après-midi. Le soir, je suis vraiment très bien.
4: Stéphane, lui, préfère acheter des rafraîchissements pour ne pas prendre de risques sur sa santé et celle de ses enfants.
8: Mais là, je viens de m'arrêter d'acheter de l'eau parce qu'aujourd'hui, il fait super chaud et on essaie de bien s'hydrater. On met tout le monde à l'ombre, surtout les petits.
4: Ces boissons, il les a achetées à Alexandre, un marchand de glace.
9: Et c'est quand même agréable. Le beau temps, à La Rochelle, on est une ville balnéaire. Donc c'est super et c'est vrai que l'amplitude de travail est un peu plus long, mais faut être là, faut être présent et les choses se passent bien. Dans l'ensemble, les gens ont le sourire.
4: Depuis le début de l'été, Alexandre transporte son camion de glace tous les jours à la plage de la concurrence.
3: Et pour la protection des personnes âgées avant ce nouvel épisode de chaleur, le système d'alerte automatisé a été testé par exemple par la mairie de Toulon. Pour les enfants à l'école, les menus s'adaptent comme à Rezé et Saint-Herblain. Pour 6500 repas, ce sera à Prieuré-Tormant cette semaine du froid. Et puis grande prudence évidemment au cœur de nos bois et de nos forêts. La chaleur et la sécheresse favorisent les départs de feu, dont 90% sont d'origine humaine. 6 départements sont en risque élevé aujourd'hui, 4 dans le sud-est, l'Aude, l'Hérault, le Gard et le Vaucluse. Et 2 dans l'ouest, la Vendée et les Deux-Sèvres. 80 bougies de soufflé, Plougastel d'Aoulas a fêté son 80e anniversaire de la fête des fraises, c'était ce week-end. 10 000 personnes venues déguster le fruit produit dans la presqu'île de Crozon pour profiter aussi d'un défilé de chars, de plusieurs fanfares et animations. Avec une idée en tête, Louis Meuriot célébrait ce fruit comme il se doit.
10: C'est la dernière étape du pèlerinage de Noah.
11: J'étais allée au musée de la fraise et du coup là je reviens pour fêter la fraise.
10: Pas de bâton de marche ni de sac à dos pour la jeune femme, mais les bras chargés de 2 grosses barquettes du fruit rouge.
11: Les fraises au printemps, c'est vraiment matin, midi et soir, et surtout avec la chantilly. C'est trop bien, il y a de la musique, le cidre est bon, les fraises sont bonnes, que demander de plus?
10: Elle entend une à son compagnon Camille.
12: Elles sont excellentes. Ah ouais, elles sont bien juteuses, bien sucrées. Non, franchement, tout ce qu'on réclame chez une fraise globalement.
10: Une grosse fraise rouge de la variété Dream, comme rêve en anglais.
12: Ah, ça m'a transporté, complètement. Je me suis senti un petit peu évadé, c'est génial.
10: En même temps, au milieu de la fête des fraises, il est impossible de résister aux arguments de vente de Monique.
13: Ah, oh, bah la fraise de Plougastel, c'est la meilleure de France, et y a pas photo.
10: Allez, comment, vous pouvez me la décrire un peu?
13: Alors, la Dream, elle tient en bouche, voilà. Les gens la connaissent pas, et elle est très sucrée.
10: C'est aussi presque un travail de mémoire.
13: Elle a été plantée à Keraliou, un petit village de Plougastel, et après, des chercheurs de Brest ont travaillé sur la fraise et elle est devenue rouge. Et voilà le départ de la fraise sur Plougastel.
10: Comme en 1946, une partie de l'argent récolté ira pour les écoles de Plougastel.
3: Le mondial de foot, on en reparle dans le journal de la Coupe du Monde. Dans 10 minutes, avec l'une des voix du foot ici, c'est Bruno Salomon à la veille du premier match des Bleus. 21h demain, bien entendu, face au Sénégal dans le New Jersey. Aujourd'hui, c'est l'Iran et l'Espagne qui entrent sur la pelouse.
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3: Et dans Ma France, je reçois l'un de mes talentueux confrères qui n'est bien plus qu'un journaliste. Il est passeur, un photographe du vivant et des émotions, un homme de valeurs et de mouvements. Les valeurs, on en a tellement besoin dans le monde dans lequel nous vivons. Vous êtes ancré dans la vie. Comme un olivier, bonjour cher Nikos.
15: Bonjour ma chère Wendy, merci pour vos mots. Un olivier.
3: Un olivier, bah, c'est un arbre qui vous ressemble, c'est l'arbre de votre enfance, c'est un arbre qui nous réunit aujourd'hui. Ces racines, vous les avez communes, oui, avec cet olivier, Nikos.
15: Oui, l'olivier représente dans l'idéal et dans le collectif, dans l'inconscient collectif, un symbole de paix, un symbole de transmission, de résilience aussi. Il était aussi l'arbre de la sagesse dans l'Antiquité, quand oui. Minerve, Athéna, plantait un olivier sur le rocher de l'Acropole et le Parthénon naissait, donc il symbolise, il cristallise beaucoup de choses. Et en même temps, ce qui est intéressant, c'est si on pensait à ce que voit l'olivier. Mmh. C'est-à-dire, nous, on est tous de passage, on a tous nos certitudes, nos époques sont importantes, le buzz, les machins, les guerres, les histoires, mais l'olivier est toujours là. Ceux-là, je les ai photographiés il y a 2-3 ans, je photographie les oliviers depuis une vingtaine d'années, ils ont plus de 300 ans. Ils en ont vu des mortels pétris de certitudes. Donc les voir comme ça aujourd'hui, sur ce timbre qui sort aujourd'hui, en ce 15 juin, c'est hyper émouvant pour moi, parce que c'était les oliviers devant lesquels mon père m'emmenait quand j'étais gamin.
3: Ça c'est magnifique, c'est l'histoire qui se reproduit, et l'histoire qui va aussi auréoler tant de correspondances. Il y a près de 500 000 timbres dans cette série artistique qui sont diffusés dès aujourd'hui par La Poste, et on voit en effet en noir et blanc ces oliviers sur ce timbre. Vous avez choisi un titre magnifique, d'ailleurs traduit en grec sur ce timbre, ouais. Danse millénaire, justement.
15: Oui, parce qu'il traverse le temps, et l'olivier, dans son mouvement, quand on voit ces deux oliviers, ces deux troncs qui ont une racine commune, au final, qui nous ressemble pas mal, en fait, on les imagine en train de danser parce que leur position à travers le temps, leurs troncs sinueux, leurs feuillages, leurs branches qui ont souffert, qui ont été élaguées, les figent pour nous qui sommes incapables de voir l'infinitésimal mouvement. Et pourtant, ils bougent. Tout bouge autour de nous. La nature nous regarde. On a des comptes à lui rendre. On est de passage. Nous sommes mortels. Combien de gens puissants sont passés devant ces oliviers? Combien de gens tristes, heureux? D'autres se sont endormis, mais ils n'existent plus. Mais l'olivier existe toujours. Il dit quelque chose du passage. Et c'est ce qui m'émeut profondément.
3: C'est magnifique et très émouvant, j'imagine, pour vous de voir cette photo. Vous parliez de vos ancêtres et de votre papa en particulier. Vous qui étiez ce week-end au Salon Mondial du Thym, au milieu des philatélistes, des collectionneurs qui sont absolument à la recherche justement de ces pépites. Qu'avez-vous ressenti en dédicaçant ce timbre-là?
15: D'abord de l'émotion, parce que la moyenne d'âge, on est vraiment dans le senior.
3: Ouais.
15: Et en même temps, c'était le besoin du lien, un besoin d'être avec l'autre, de discuter à la fois de la photographie du timbre. Certaines personnes venaient me montrer leur collection. Regardez, j'ai rencontré Soulage, j'ai rencontré un tel, César. Ça m'a ému aussi parce que je me suis souvenu des premiers timbres que je collectionnais quand j'étais gamin. C'est-à-dire, c'est quoi le timbre? Alors qu'aujourd'hui, on peut communiquer en quelques secondes avec le bout du monde. Tout à l'heure, vous allez avoir des correspondants, on va parler football, etc. Tout ça se joue, il n'y a plus de distance.
3: Exactement.
15: Et en même temps, c'est pas parce qu'il n'y a plus de distance qu'il y a plus de liens et plus de communication. Et ce qui m'a ému le plus, c'est de voir des files de gens venir juste parler, qu'on se regarde dans les yeux pour un petit bout de papier comme ça qui va traverser, qui va aller à l'autre bout du monde. Je crois que notre société, ma chère Wendy Bouchard, a besoin de temps long. Tout va trop vite, chaque image remplace l'autre. Alors c'est bien quand c'est utile, quand c'est fait pour servir quelque chose, mais nous avons besoin de nous poser, de nous regarder, d'échanger. Et c'est peut-être ça notre existence.
3: C'est ce que fait le photographe et l'œil du photographe que vous êtes. Hein. Vous le racontiez très bien, Nico, saisir l'instant et y revenir, le regarder, le voir renaître sous nos yeux grâce à la beauté, à la vertu de cette photographie. Vous êtes un écrivain, vous, un auteur épistolaire. Vous aimez passer par cette correspondance un peu à l'ancienne, Nico Salier.
15: Oui, parce que ça reste.
3: Oui.
15: C'est ce que disait mon père, attention, hein, parce que l'écrit reste. Et en même temps, super, parce que l'écrit peut encore, un peu comme une Madeleine de Proust, comme un palimpseste, comme ça, nous faire voyager, une écriture. J'imagine, quand je vois cette enveloppe timbrée à l'effigie de Victor Hugo, ou un vieux timbre, je crois, de l'époque de Victor Hugo, c'était une lettre adressée à Victor Hugo qui a été vendue plusieurs centaines de milliers d'euros. J'imagine la personne qui l'écrivait à l'époque. Sa façon de l'écrire, son petit bureau, sa plume. Voilà, ce qui est très intéressant avec le timbre et le voyage du timbre, à la fois géographique et à travers le temps aussi, c'est qu'il nous rappelle qu'il y en avait d'autres qui avaient le même présent et la même arrogance du présent que nous, et qui finalement passent parfois aux oubliettes ou deviennent des archives. Donc c'est le voyage qui m'intéresse.
3: Et vous nous faites voyager avec ce timbre qui sort aujourd'hui pour La Poste, cette danse millénaire, ces oliviers qui se retrouvent, lumière originelle, mémoire vivante. Comment dit-on danse millénaire en grec ?
15: Eonovios choros.
3: Ça, c'est magnifique.
15: Ça a donné chorégraphie choros.
3: Ouais. Et justement, chers amis, vous qui aimez tant la voix, la poésie de Nikos Aliagas, la vertu moderne, si j'ose dire, de ce timbre-là, c'est que vous avez un petit QR code dans l'angle à gauche que vous pouvez scanner. Et on va où avec ce QR code ?
15: Une réalité augmentée, comme on l'appelle aujourd'hui, nous montre cet olivier réinterprété dans sa danse.
3: Oui.
15: On voit un olivier qui danse. On voit aussi tout ce que ne dit pas le mouvement figé. Et puis on entend un texte que j'ai écrit sur une musique d'un auteur grec, puisqu'on est dans le thème. Et je raconte une petite histoire pendant 2-3 minutes. Voilà. Donc c'est une autre façon d'inviter dans une autre dimension la personne à cultiver l'imaginaire.
3: Premier timbre en réalité augmenté. C'est bon d'être pionnier aussi. Hein,
15: je me suis retrouvé là par hasard.
3: Oui.
15: Et en même temps, voilà, je suis un peu fier de l'histoire. Mais en même temps, je suis surtout très ému. Et si ça peut aider les jeunes qui nous regardent, qui nous écoutent, qui s'intéressent parfois à nous, à acheter des timbres.
3: Mmh.
15: Parce que c'est un métier extraordinaire. Je suis allé à Boulazac, dans le Périgueux.
3: Oui.
15: C'était extraordinaire de voir les artisans et les artistes à l'impression du timbre. Tout le boulot qui est fait depuis des siècles. On a un savoir-faire français, une spécificité. Le timbre français fait l'écart à travers le monde. Parce qu'il est encore une petite œuvre d'art. Donc, franchement, soutenons nos traditions sans être passéiste, parce qu'on peut être moderne, avoir des QR codes et ne pas oublier qu'on a hérité de quelque chose qui est précieux.
3: Et vous avez ce timbre de Nikos Aliagas qui sort aujourd'hui, chers amis, dans cette série artistique à La Poste, et c'est très beau de vous retrouver aussi à cette occasion, Nikos, parce que il y a cette matière naturelle que vous figez, et puis il y a la matière plus vivante, elle l'est, hein, bien sûr, mais de l'humain que vous explorez, les traces laissées sur les corps, vous aimez beaucoup les mains, vous aimez beaucoup les rides, les visages marqués, comme finalement les écorces de l'arbre.
15: C'est ce que j'essaie de reconnaître. En fait, on ne fige pas l'image. En réalité, c'est elle qui nous regarde. Et il y a une question hein, pour les photographes. Qui regarde qui? Et est-ce que c'est déjà l'avenir qui nous regarde? Est-ce que c'est le passé qui nous dit « Mais t'inquiète pas, toi aussi, t'es de passage ». Lorsque j'ai présenté cette exposition, pas loin d'ici, au Musée de l'Homme
3: à Paris, oui.
15: les Grands Âges, c'était précisément pour rendre hommage, non pas à la vieillesse. Ça veut rien dire, la vieillesse. Vieillir, c'est super parce qu'on est encore en vie, même quand c'est dur. C'était reconnaître le temps qui passe. On est traversé par le temps. On n'est pas spectateur du temps. Nous sommes partie intégrante de cet ADN et de cette expression qui pour nous est temporelle, pour d'autres, et peut-être dans l'avenir, ce sera quelque chose d'autre. Donc, reconnaître le temps qui passe, c'est respecter la vie. Et reconnaître la résilience d'un arbre ou le courage d'une personne de 103 ans qui sourit encore alors que le monde part en cacahuète autour de nous, c'est que tout n'est pas perdu.
3: Et vous savez, on a très envie d'avoir des rides pour pouvoir être photographié par Nikos Aliagas. Ça, c'est quand même un panthéon aussi du moment. C'est très beau. Les grands âges au Musée de l'Homme jusqu'au 1er janvier 2027. Et c'est magnifique, justement, la manière dont vous mettez aussi en scène ces aïeux qui sont nos piliers, cher Nikos. Que faut-il comme ingrédient, justement, et pour être dans l'œil de Nikos et de son appareil photo, pour avoir la plus belle intention?
15: Peut-être laisser sortir ce que tu as en toi, en fait, c'est ce que je dis aux gens. Ne posez pas, n'ayez pas peur de ce que vous êtes. Juste, regardez-moi, tout simplement. Et pensez à quelque chose qui est en vous et exprimez-le juste avec votre pensée et vos yeux feront le reste. Il ne s'agit pas d'être dans une mise en scène. Pourtant, je photographie aussi des artistes, des acteurs, beaucoup de choses, mais pour d'autres raisons. Ce qui m'intéresse, c'est si on devait plus se revoir, si aujourd'hui, madame, monsieur, C'était le seul instant de notre rencontre. Qu'aimeriez-vous me laisser dans cette image, dans cet instantané, dans ce regard? C'est tout.
3: Merci pour ce moment de poésie, mon cher Nikos Aliagas.
15: Merci,
3: ce timbre, voilà, c'est aussi un lien que vous avez avec le souvenir philatélique et avec nos auditeurs et les Français qui vous aiment tant, entre autres. Merci beaucoup, cher
15: Merci,
3: Nikos.
15: Merci, portez-vous bien.
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3: Et c'est parti, Bruno Salomon, bonjour pour ce journal du Mondial.
16: Bonjour Wendy.
3: Sous l'œil bienveillant de Nikos Aliagas. Vous aimez la Grèce, Bruno?
16: J'ai beau chercher dans les 48 équipes qui participent à ce Mondial, j'arrive pas à trouver la Grèce, je suis désolé Nikos.
15: On n'y est pas cette année, mais c'est pas grave. Il y a la France.
3: Ça sera mieux donné pour les autres. Jusqu'au 19 juillet, vous serez avec nous, en tout cas tous les jours dans Ma France. Vous serez notre guide avec cette Coupe du Monde qui fait se coucher tard, qui fait se lever tôt. Les passionnés du foot avec pas mal de décalage horaire aux États-Unis, au Canada, au Mexique. Donc pour les retardataires qui auraient, et c'est normal, du mal à suivre, dites-nous les résultats de la nuit passée.
16: Il y a eu des cartons hier soir, Wendy, et surtout des buts sur tous les terrains, à commencer par l'Allemagne dans le groupe E qui a étrié Curaçao 7-1. Dans le même groupe, bonne opération de la Côte d'Ivoire, victoire 1-0 face à l'Équateur. Il y a le groupe D aussi, la surprise avec l'Australie qui a défait la Turquie 2-0. Et enfin, poule F, le Japon a accroché les Pays-Bas 2-0 et la Suède n'a fait qu'une bouchée de la Tunisie, 5-1.
17: Oh, say can you see?
3: On se met dans l'ambiance américaine.
16: Ah bah oui.
3: Et surtout, on va partir là-bas, aux États-Unis, Bruno.
16: Oui, car Wendy, notre radio ici a un envoyé spécial pour suivre cette Coupe du Monde. C'est Nicolas Perronnet. Il sera la voix de nos soirées de match de l'équipe de France, puisque toutes les rencontres des Bleus seront à suivre sur ici, dans votre station, sur nos antennes, avec Pierre Clément, avec notre consultante Charlotte Lorgeret, et donc avec Nicolas, qui est arrivé il y a quelques jours en Amérique. Tous les jours, dans le journal, il va nous faire un call d'Amérique, nous laisser un petit message pour nous raconter son mondial à lui. Nicolas est depuis hier sur la côte Est à New York, puisque les Bleus vont jouer demain soir contre le Sénégal, Nicolas.
18: Salut Bruno, salut Wendy, salut. Un petit coucou depuis la 5e avenue à Manhattan. Alors je suis désolé de commencer comme ça, hein. C'est pas pour vous rendre jaloux, vraiment en plus il fait super beau, mais simplement pour vous dire qu'ici en plein New York, on en a absolument, mais alors absolument rien à faire du match des Bleus demain. Il y a deux événements en fait ici, et vraiment rien d'autre en ce moment pour les New-Yorkais. Le premier, c'est la parade portoricaine qui a rassemblé des centaines de milliers de personnes hier sur cette avenue qui traverse Manhattan. Et puis l'autre, et ben c'est encore une parade, c'est celle des Knicks, l'équipe qui est devenue championne NBA, qui va défiler elle jeudi dans Manhattan. Il y a une énorme fierté ici avec ce titre obtenu plus de 50 ans après. Il y a des hommages, il y a des t-shirts, des casquettes de partout. New York est encore sur son petit nuage avec ses Knicks. Mais alors France-Sénégal, c'est pas du tout l'actu ici. On verra demain. À demain les amis.
16: Nicolas, voilà, ça va être comme ça tout le temps.
3: Bon bah, les messages éclairent en tout cas pour le prochain call. L'appel d'Amérique, c'est demain, Nicolas, en effet. Quelles sont, cela étant, les nouvelles de nos Bleus?
16: Oui, parce qu'on va quand même s'y intéresser, nous, à nos Bleus. L'équipe de France de Didier Deschamps qui va découvrir aujourd'hui la pelouse du MetLife Stadium dans le New Jersey à 22h, heure française. Un dernier entraînement qui devrait nous donner la tendance pour la présence ou non dans le 11 de départ de l'ancien Stéphanois William Saliba. Joueur désormais d'Arsenal, le défenseur central est encore incertain pour la rencontre à cause de douleurs au dos récurrentes. Alors, je suis pas sportif, mais j'ai même douleurs et je peux vous dire que ça fait mal. Un homme, lui, sera bien sur le terrain demain. Et normalement, il devrait être aussi en conférence de presse. Aujourd'hui, c'est le capitaine Kylian Mbappé, la star du Real Madrid, qui dans un entretien aujourd'hui dans le journal Le Parisien a déclaré « Non, ne vous inquiétez pas, être président de la République, ce n'est pas dans mes projets. » Bon, bah écoutez, comme ça, je suis déjà assez détesté comme ça. Voilà, c'est quand même annoncé par Kylian Mbappé. Il explique après que dans sa fin de carrière, il prévoit peut-être de revenir dans l'anonymat ou de s'occuper de sa fondation. Bon, il a quand même encore un petit peu de temps. Il est à la retraite tout de suite. Il a 28 ans. Il a encore des trophées à gagner. Le Kicks, dont la Coupe du Monde, avec justement la France.
3: Alors Bruno, ça va être notre petit rendez-vous rituel dans ce journal du Mondial. On va vous raconter aussi des histoires de foot d'ici. Et premier exemple, c'est ce Bourguignon qui ce soir va se retrouver aux premières loges du match Belgique-Égypte.
16: Ouais, Stéphane Jobard, 55 ans, Dijonais de la tête aux pieds. Un Bourguignon, un vrai ancien du DFCO, le club qui remonte en Ligue 2 cette saison. Il est désormais l'adjoint de Rudy Garcia, le sélectionneur de la Belgique, qui joue ce soir face à l'Égypte. Et ça, c'est Thomas Vichard qui nous l'explique.
19: Stéphane Jobard, c'est une figure du club de Dijon. Le DFCO, il l'a entraîné après y avoir été joueur. Seule équipe d'ailleurs qu'il a connue en tant que milieu de terrain, du monde amateur jusqu'à la Ligue 2. En 2004, première montée dijonnaise dans le monde pro. Le coach à l'époque, Rudy Garcia. Stéphane Jobard et son capitaine sont relais sur le terrain. Vient l'heure de la retraite, l'ancien prof de PS se forme en tant qu'entraîneur pendant que Rudy Garcia enchaîne les succès à Lille et Rome. Puis Rudy tend la main à Joby lorsque celui-ci est exfiltré du DFCO, direction l'Olympique de Marseille pour une saison. Le duo se sépare à nouveau, mais va se reformer à l'étranger quelques années plus tard, en Arabie Saoudite, d'abord à Al Nassr, de quoi diriger quelques mois Cristiano Ronaldo, puis Naples, avant donc la Belgique et la Coupe du Monde.
3: Thomas Vichard d'ici Bourgogne. Bruno, le programme des matchs ce soir.
16: Rapidement, cinquième soirée de football, cinquième orgie de matchs qui continue. La Belgique-Égypte, 21h, on le rappelle, dans la poule H. Arabie Saoudite-Uruguay à minuit. On a un Iran, Nouvelle-Zélande à 3h du matin. Et donc, il y a aussi cette historique Espagne-Cap-Vert à 18h. Le Cap-Vert, première participation à un mondial.
3: Merci cher Bruno. À demain et bel après-midi à l'écoute de vos programmes. 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

Célébration de Cool and the Gang sur ICI Loire-Océan. C'est parti pour vos chansons préférées l'après-midi avec Jean-Jacques Lester jusqu'à 16h et tous les jours. Une bonne initiative est mise en valeur en Loire-Atlantique et en Vendée avant 14h aujourd'hui. C'est le projet WAF à Paimboeuf, c'est-à-dire acquérir un chien qui va accompagner et aider émotionnellement les jeunes de la maison d'enfants à caractère social Cassiopée à Paimboeuf. C'est la bonne idée de ce lundi que vous allez retrouver d'ici quelques minutes et tout de suite. Charles Doré sur ICI Loire-Océan.

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1: La bonne idée, c'est le projet WAF, porté par la MEX, Maison d'enfants à caractère social Cassiopée de Paimbœuf. Peggy Giezek.
2: Nous, on est mandaté par un juge des enfants pour pouvoir accompagner ces enfants sur une période donnée, pour les protéger, pour les éduquer, puis pour travailler également avec les familles dans leur parcours de vie, avec les épreuves qu'ils ont vécues, avec leurs traumatismes, avec leurs difficultés. C'est comment nous, on les aide à bien grandir.
1: C'est dans le cadre de cette mission que l'idée du projet WAF a germé. Acquérir un chien accompagnant pour aider émotionnellement les jeunes dans leur processus de reconstruction. Peggy Giezek.
2: On se rend compte que la présence animale apporte un apaisement certain auprès des enfants. Donc ça permet aussi qu'ils prennent soin de l'autre avant de prendre soin d'eux-mêmes, par exemple. Ça permet de gagner en confiance, ça permet de recevoir de l'affection, d'avoir de l'attention pour quelqu'un, de travailler aussi la relation à l'autre, de travailler aussi la sociabilité quand on peut aller promener le chien à l'extérieur. En fait, c'est un nombre de bénéfices qui est quand même assez grand, et c'est aussi pour ça qu'on a pensé ce projet parmi tant d'autres, mais en tout cas celui-là, il est porté à travers l'animal, sur le bénéfice de l'apaisement, sur la accompagnement dans des situations difficiles, quand on va à une audience, quand on va une rencontre avec des parents où on sait que ça va être un petit peu tendu, c'est comment on peut réussir à amener de l'apaisement à l'enfant pour qu'il vive au mieux sa situation.
1: Le projet est donc sur les rails. Maintenant, il faut trouver le chien qui va accompagner une dizaine d'enfants, former les personnels qui vont travailler avec ce chien, et pour tout cela, il faut aussi, au-delà des subventions, trouver des partenaires, mécénat d'entreprise ou générosité de particulier. La MEX Cassiopée de Paimbœuf a besoin de vous. Vous pouvez contacter Peggy Giezek. L'adresse mail est à votre disposition au standard de votre radio.
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0: Axel Bauer, le marin du cargo, le barda sur le dos, sur ici, Loire-Océan. L'été dernier, Axel Bauer était venu chez nous sur les traces de ses vacances de jeunesse au Giroir. Un beau moment insolite en août, quand il s'est filmé en train de chanter son tube à ma place dans l'église de la commune, et c'est à retrouver sur ici.fr. À suivre, Oshi, je partirai dans moins de 10 minutes. Toute l'actu en 90 secondes à 14h.
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2: La FOISIR, c'est venu parce que c'était un passage obligé pour arriver à monter ce projet. Mais j'avais au fond de mes tripes quelque chose qui n'allait pas. J'étais en train de découvrir que finalement, le petit paysan que je suis avait d'autres valeurs.
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1: 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Les infos en 90 secondes, Marine Legénie.
2: Même s'il est encore flou, l'accord de paix entre les États-Unis et l'Iran, annoncé hier soir, pourrait faire du bien au portefeuille des Français. Les prix du gasoil et de l'essence passent en dessous des 2 euros le litre, mais la prudence reste de mise. Il faut définir les détails techniques de la réouverture du détroit d'Ormuz, notamment. Et ce protocole d'accord intervient alors que le sommet du G7 débute en fin d'après-midi à Évian, en présence d'un Donald Trump triomphant qui doit convaincre ses partenaires français, allemands, italiens, britanniques, japonais et canadiens. Emmanuel Macron vient de prendre la parole. Il faut tout faire pour mettre en œuvre ce projet d'accord, dit le président, qui ajoute que le gouvernement va s'assurer que la chute des cours soit, je cite, répercutée à la pompe. La vérité, la technique ou encore le bonheur, trois thèmes au programme des épreuves du bac de philo ce matin. Avons-nous la maîtrise de nos paroles ou encore débattre? Est-ce chercher la vérité? Tous les sujets sont sur ici.fr et sur l'appli. Ici, des rassemblements prévus ce soir devant les tribunaux et devant le ministère de la Justice, dans le sillage de l'affaire du meurtre de Liana dans le Gers. 150 associations et syndicats réclament une loi intégrale contre les violences faites aux enfants et aux femmes. Et puis, il va faire chaud, très chaud, cette semaine. Des records de température sont attendus avec un retour de la canicule et des orages possibles, notamment pour les journées de jeudi et vendredi. 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
1: Beaucoup de soleil dans les ciels de Loire-Atlantique et de Vendée. Quelques petits nuages, en tout cas en ce lundi, notamment en fin de journée. C'est ce que nous dit Météo France, avec des températures déjà très élevées, au-dessus de 30 degrés. 33 en Loire-Atlantique, 34, 35 du côté de la Vendée. C'est sur le littoral qu'il faut aller chercher la fraîcheur, façon de parler. 30 degrés. Et demain, on va retrouver une belle journée avec des températures comprises entre 25, 28, 30 degrés. Ça va continuer à grimper à partir de jeudi. On devrait dépasser les 35.
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0: U2 sur ici Loire-Océan. U2, 50 ans de carrière cette année, et fait rare dans le monde du rock. Toujours la même bande autour de Bono. Vos chansons préférées l'après-midi avec Jean-Jacques Lester jusqu'à 16h. Trois chansons françaises à la suite, comme un petit quart d'heure, on va dire, dédié à la chanson française. Ce lundi, à Saint-Marc-du-Désert, à Clisson ou au Sable-d'Olonne, à suivre Tombé pour la France, Étienne Dao, M. Pokora quand même, et France Gall qui vous pousse à la déconnexion. Débranche.
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1: 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Pour tous ceux qui aiment la musique et le chant choral, bonne nouvelle, samedi, en l'église Sainte-Bernadette d'Orvault, un concert anniversaire des 20 ans de la chorale Orvocale. Il vous invite à célébrer ensemble la variété française des chansons d'Eddie Mitchell, Johnny Hallyday ou encore Françoise Hardy. 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C'est à 11h.
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0: Il n'y a pas que les kangourous In Excess et Hugh Jackman en Australie. Il y avait aussi Crowded House sur Ici Loire-Océan. 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À suivre, les murs de poussière de Francis Cabrel et dans moins de 10 minutes, toute l'actu en 90 secondes à 15h.
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1: 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Les infos en 90 secondes, Marine Legénie.
2: Le G7 commence à Évian en fin d'après-midi. Emmanuel Macron le préside au cœur des discussions entre les dirigeants des États-Unis, du Royaume-Uni, du Canada, de l'Allemagne, de l'Italie, du Japon et de la France. Le projet d'accord signé hier soir entre Washington et Téhéran, Donald Trump a promis la réouverture du détroit d'Ormuz dès la signature prévue vendredi. Mais la prudence reste de mise. On ne connaît pas encore les détails techniques de cette réouverture. Cet accord fera-t-il baisser les prix à la pompe? Le gouvernement y veillera, sur le chef de l'État, dès l'annonce en tout cas. Les prix ont chuté de 5% en dessous de 2 euros le litre pour le gasoil et l'essence. Dans l'affaire Liana, les résultats de l'enquête administrative sur d'éventuels dysfonctionnements seront dévoilés le 22 juin, lundi prochain. Dysfonctionnements notamment dans le traitement des plaintes visant Jérôme Barella, le principal suspect du meurtre de la collégienne. Dans le sillage de cette affaire, les associations engagées dans la lutte pour les droits des enfants et des femmes appellent, comme lundi dernier, à des rassemblements devant tous les tribunaux de France à 19h et devant le ministère de la Justice, place Vendôme, à Paris. La Coupe du Monde de foot avec 2 matchs à suivre. Espagne-Cap-Vert à 18h, Belgique-Égypte, ce sera à 21h. Et puis 40 degrés en Nouvelle-Aquitaine, 37 à 39 aussi dans la région parisienne. D'ici la fin de semaine, après la canicule du mois de mai, on attend de nouvelles fortes chaleurs cette semaine, de nouveaux records de température. Cartes et prévisions sur ici.fr et sur l'appli ICI.
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4: Beaucoup de soleil dans les ciels de Loire-Atlantique et de Vendée. Quelques petits nuages, en tout cas en ce lundi, notamment en fin de journée. C'est ce que nous dit Météo France, avec des températures déjà très élevées, au-dessus de 30 degrés. 33 en Loire-Atlantique, 34, 35 du côté de la Vendée. C'est sur le littoral qu'il faut aller chercher la fraîcheur, façon de parler. 30 degrés. Et demain, on va retrouver une belle journée avec des températures comprises entre 25, 28, 30 degrés. Ça va continuer à grimper à partir de jeudi. On devrait dépasser les 35.
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0: Cock Robin sur Ici l'Océan. Vos chansons préférées avec Jean-Jacques Lester. Comme tous les après-midi, voici vos trois chansons françaises à la suite. Que vous soyez à Vallon-de-l'Erdre, à la Effoissière ou encore à Roche-Servière à suivre. Marc Lavoine, c'est la vie. Jean-Louis Aubert et sa merveille, en parlant de ses textes téléphone, une petite info, un tribute band de téléphone, le groupe Minitel, va venir à Nantes en décembre. À suivre aussi le collectif Ensemble contre le sida, sous la houlette de Lynn Renault et de Johnny.
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1: 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C'est la fête de la musique samedi à Casson par exemple, à Carquefou, à Savenay et aussi à Saint-Herblain au parc de la Bégrésière. Ça sera dimanche. Dimanche toujours, place du Pilori au Croisic. Rendez-vous à 18h devant l'office du tourisme pour danser au rythme du groupe Volcanique, à mi-chemin entre orchestre live et DJ. Le groupe Volcanique reprend les plus grands hits des années 70 à aujourd'hui. Alors préparez-vous à danser, à chanter. Volcanique s'occupe du reste. Le comité des fêtes de Sainte-Marie-sur-Mer perpétue la tradition du feu de la Saint-Jean. Ça sera samedi du côté de la Côte de Jade, très précisément au parking du château de Pornic, avec des festivités qui débuteront dès 18h. Et puis ne manquez pas, chaque matin, vous avez la possibilité de gagner de vos places pour la nuit de l'Erdre.
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0: HD, le fameux cri du cœur, I won't let you down, sur ici Loire-Océan. Toujours la crise pétrolière en cours, remplir donc son réservoir, ça coûte cher, et pour vous aider à compléter votre plein tous les matins dans le quiz de la machine à café à 8h20, vous pouvez gagner un bon d'essence d'une valeur de 50 euros. À suivre, Maxime Le Forestier et sa maison bleue à San Francisco, et toute l'actu en 90 secondes à 16h.
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1: Ici Loire-Océan, votre radio locale, en Loire-Atlantique et en Vendée, il est 16h, les infos en 90 secondes, Marine Legénie.
2: Même s'il est encore flou, l'accord de paix entre les États-Unis et l'Iran pourrait faire du bien au portefeuille des Françaises et des Français. Les prix du gasoil et de l'essence passent en dessous des 2 euros le litre, mais la prudence reste de mise sur ce protocole annoncé hier soir. Il faut notamment définir les détails techniques de la réouverture du détroit d'Ormuz. Un projet d'accord qui intervient alors que le sommet du G7 débute en fin d'après-midi à Évian, en présence d'un Donald Trump triomphant qui doit convaincre ses partenaires français, allemands, italiens, britanniques, japonais et canadien. Pour Emmanuel Macron, qui a pris la parole en début d'après-midi, il faut tout faire pour mettre en œuvre ce projet d'accord. Il ajoute que le gouvernement va s'assurer que la chute des cours du pétrole soit répercutée à la pompe. Fin de citation. Des rassemblements prévus ce soir devant les tribunaux de France et devant le ministère de la Justice dans le sillage de l'affaire du meurtre de Liana dans le Gers. 150 associations et syndicats réclament une loi intégrale contre les violences faites aux enfants et aux femmes. La vérité, la technique ou encore le bonheur, trois thèmes au programme des épreuves du bac philo ce matin. Avons-nous la maîtrise de nos paroles ou encore débattre? Est-ce chercher la vérité? Vous avez 4 heures, tous les sujets sont sur ici.fr et sur l'appli ici. Il va faire chaud, très chaud cette semaine. Des records de température sont attendus avec un retour même de la canicule et des orages possibles, notamment jeudi et vendredi. Les cartes ainsi que les prévisions en détail sont sur ici.fr et l'appli ici.
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1: Beaucoup de soleil dans les ciels de Loire-Atlantique et de Vendée. Quelques petits nuages, en tout cas en ce lundi, notamment en fin de journée. C'est ce que nous dit Météo France, avec des températures déjà très élevées, au-dessus de 30 degrés. 33 en Loire-Atlantique, 34, 35 du côté de la Vendée. C'est sur le littoral qu'il faut aller chercher la fraîcheur, façon de parler. 30 degrés. Et demain, on va retrouver une belle journée avec des températures comprises entre 25, 28, 30 degrés. Ça va continuer à grimper à partir de jeudi. On devrait dépasser les 35.
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1: Amir, sur Ici Loire-Océan, c'est votre 16-19 qui commence avec Jean-Jacques Lester pour organiser ses prochaines sorties. Par exemple, l'opéra Robinson Crusoe de Jacques Offenbach, un opéra en plein air à Nantes sur écran géant qui fait son retour ce jeudi, place Gralin, et c'est gratuit à voir aussi dans les cinémas en Loire-Atlantique et en Vendée. Et tout de suite, le pourquoi des choses avec Lucie Miossec. Aujourd'hui, Lucie, qui était Alain II, dit Barbe Torte, duc de Bretagne.
2: On va parler de Alain II. Quand on parle de sauveur, on pense à plein de prénoms. Mais Alain, c'est bien un des derniers prénoms auxquels j'aurais pensé. Et l'histoire me donne tort. Pour comprendre qui était Alain II, il faut faire un voyage au Xe siècle. La Bretagne était le terrain de jeu favori des Vikings. Avec leurs gros bateaux qui font peur, ils remontent les fleuves et les rivières, ils accostent sur les côtes pour piller, brûler et occuper les terres. Pas tip-top comme époque. Et c'est là qu'intervient Alain II, le petit-fils du roi de Bretagne. Alain, il était parti se planquer en Angleterre depuis très longtemps. Et il est malin. On le surnomme le renard. Il est malin et barbu. Sa barbe lui vaut le surnom de Barbe Torte. On dit de lui qu'il est fort et courageux et qu'il chasse le

0: sanglier et l'ours avec un simple bâton. Imaginez-vous. Il ne peut pas avoir peur des Vikings.
1: Et il décide donc de revenir en Bretagne et de se battre pour le trône de son grand-père.
0: Le tout en dégageant les Vikings à l'aide de beaucoup de Bretons qui le suivent. Une, deux, trois, quatre batailles gagnées plus tard, il arrive à son but, ou presque. Il devient non pas roi de Bretagne, mais duc de Bretagne. Et c'est pour ça que son nom est cool à retenir. Il est bon pour la culture générale, parce que notre Alain II, avec sa grosse barbe et son prénom cool, eh ben c'est le premier duc de Bretagne, rien que ça. C'est aussi le premier à avoir construit une forteresse en lieu et place de l'actuel château de Pornic, pour protéger la ville de nouvelles invasions vikings. Si vous vous baladez sur la passerelle piétonne en contrebas du château de Pornic, vous trouverez d'ailleurs une plaque commémorative expliquant que Alain Barbetorte, entre l'an 937 et l'an 940, a libéré le pays de Ré des Vikings et a désigné Pornic comme place forte destinée à défendre la baie de Bretagne. Et là, vous penserez à moi.
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0: sûr, ici Laurent Séan. Comme tous les après-midi, voici maintenant vos trois chansons françaises à la suite. À suivre ce lundi, du pont de Saint-Nazaire au pont de Noirmoutier, Francis Cabrel et la fille qui l'accompagne. Tout s'en va, Gaëtan Roussel et Pascal Obispo, tombé raide dingue du bassin d'Arcachon et de l'île aux oiseaux.
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1: 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Imaginez un dîner gastronomique installé au milieu d'un tunnel végétal unique en Europe, entouré de centaines de gourdes aux formes étonnantes. Eh bien, c'est l'expérience proposée ce mercredi au potager extraordinaire de la Roche-sur-Yon. Une soirée solidaire, trois chefs vendéens de renom uniront leur savoir-faire pour concocter un repas inédit au profit de la préservation des lagenarias et des anciennes variétés de gourdes, aussi surprenantes que méconnues. Alors une parenthèse gourmande originale et engagée à ne pas manquer au jardin extraordinaire de la Roche-sur-Yon. Et puis on vous offre un atelier cuisine chez les Toques Nantaises. C'est du côté du Passage Pommeret à Nantes. 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

0: One Republic sur Ici Loire-Océan. Et maintenant, c'est votre pause humour de l'après-midi. Aujourd'hui, le bac philo 2026. Mieux vaut en rire. La philosophie, c'est se poser des questions sur le fonctionnement des humains. Alors, Fred Ballard a demandé à ses humoristes de s'interroger sur certaines évolutions sociétales dans l'humour en tube.
1: Agatha Christie, Lady Ptinègre, vous êtes au courant? Ils ont dit, il faut changer de titre. Maintenant, ça s'appelle... Ils étaient 10. Moi, j'apprends ça. Le lendemain, je vais chez mon libraire. Je dis bonjour, je voudrais ils étaient 10. Il me dit, bah, avec vous, ça fait 11. Ah.
2: Voilà, réflexion d'un maître à penser philo-comique, Fabrice Eboué, un docteur en autodérision, qui nous interroge sur notre rapport à la tolérance, aux préjugés et à la connerie humaine aussi, accessoirement.
1: Ils veulent faire interdire Dumbo parce qu'ils disent, à un moment, il y a trois corbeaux noirs qui chantent le blues sur une branche. C'est une représentation raciste des Noirs américains de l'époque. C'est vrai, mais moi j'ai vu Dumbo au CP, j'étais le seul élève de couleur, personne à la fin du dessin animé n'est venu me voir en me disant « Oh le corbeau, le corbeau !» Alors que le petit Benoît qui avait les oreilles décollées...
2: Bah oui, on l'a appelé Dumbo jusqu'à son mariage, et ça c'est du harcèlement scolaire et moral, ce qui prouve que l'humain n'est vraiment pas un animal très fréquentable, mais bon... Faut pas commencer un devoir de philo comme ça, hein. La forme c'est aussi important que le fond, et un devoir de philo doit comporter...
3: 4 parties. La première, l'introduction. Et attention, à l'inverse de la relation homme-femme, en philo, l'introduction, c'est pas le meilleur moment du concept. Hein. En philo, c'est plus important de réfléchir que d'avoir la réponse. Et c'est pour ça que la philo, c'est quand même une discipline très française.
2: Voilà, bah heureusement que les Belges sont là pour nous élever spirituellement. Merci Maître Vizorek pour ce cours magistral qui nous prouve que l'humour sauve de tout, même des sujets de philo les plus tordus. Être ou ne pas être drôle, faut surtout pas se poser la question.
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0: Johnny Hallyday, en duo avec l'anglaise Carmel, sur Ici l'Océan. 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À suivre sur Ici l'Océan, le nouveau Mylène Farmer et toute l'actu locale à 17h.
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0: People, c'était le groupe rock américain REM avec une des chanteuses des B-52s.
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0: Ici Loire-Océan, votre radio locale, il est 17h. L'info d'ici, Marion Fersing.
2: Les pompiers de Vendée interviennent sur de nombreux feux de végétation depuis la mi-journée. 22 au total, dont 11 qui sont toujours en cours, la plupart à l'est du département. À Bourneseau, Bazoges-en-Payé, Mouchamp ou encore les Luxes-sur-Boulogne, pour vous donner quelques exemples. Des incendies dans des champs de céréales et de foin. Le plus important, c'est à la Meyre-et-Tillé. 8 hectares d'orge ont brûlé. Au total, plus de 40 hectares ont été parcourus par les flammes, nous indiquent les secours qui sont épaulés par leurs confrères du Maine-et-Loire. Les pompiers demandent d'ailleurs aux agriculteurs et à tous ceux qui ont des activités qui peuvent provoquer des étincelles et donc des incendies de les limiter au maximum, sachant qu'avec la chaleur et le vent, la Vendée est en vigilance orange pour les risques de feux de végétation. Et compte tenu de cette vigilance, la préfecture de Vendée interdit de son côté la circulation et le stationnement des véhicules à moteur dans tous les secteurs boisés de plus d'un demi-hectare, hormis les forêts qui longent le littoral et celles qui se trouvent en ville. L'accès, même à pied, y est également interdit de midi à minuit, sachant que depuis le 1er mars, il est déjà interdit de fumer dans ces secteurs boisés ou à proximité, mais également d'y allumer un feu ou un barbecue. Deux cambrioleurs ont été arrêtés en flagrant délit par les policiers de Saint-Nazaire. Ils venaient d'entrer par effraction dans une maison en pleine nuit après en avoir fracturé la porte. Ils ont été filmés par les caméras de vidéosurveillance. C'est d'ailleurs la société de télésurveillance qui a prévenu la police. Les agents ont trouvé sur place ces deux hommes de 28 et 29 ans qui avaient été condamnés peu de temps auparavant pour la même chose. Ils ont expliqué qu'ils cherchaient un endroit où dormir après une soirée où ils avaient bu de l'alcool. La police en profite pour rappeler que même quand il fait chaud comme en ce moment, eh bien, il vaut mieux bien fermer ses fenêtres la nuit. Un nouvel appel à manifester devant tous les tribunaux de France pour demander une loi intégrale contre les violences sexuelles est lancé pour ce soir 19h. Une mobilisation déclenchée par l'enlèvement et le meurtre de la petite Liana, 11 ans, dans le Gers et qui a vocation à se répéter tous les lundis. Un millier de personnes avaient participé au premier rassemblement il y a une semaine maintenant à Nantes. À la Coupe du Monde de foot, l'entrée en lice d'un des favoris, l'Espagne, qui affronte l'un des petits poussés de la compétition, le Cap-Vert, dans une heure. À 21h, la Belgique est face à l'Égypte, avant dans la nuit Arabie Saoudite, Uruguay et Iran, Nouvelle-Zélande. Les Bleus, eux, jouent leur premier match de cette Coupe du Monde demain face au Sénégal, à suivre en direct à partir de 20h30 sur votre radio, ici Loire-Océan. Ça s'est bien resserré en tête de la Vendée Arctique et à quelques heures maintenant de l'arrivée au Sable d'Olonne, le Britannique Sam Goodchild est toujours en tête de cette course à la voile jusqu'au cercle polaire. Mais le deuxième, l'Italien Ambrogio Beccaria, est désormais tout proche. Les skippers ont retrouvé du vent, au point qu'ils pourraient même franchir la ligne d'arrivée dès ce soir. La remontée du chenal sera en tout cas l'occasion de rendre hommage à Charlie Dalin, le vainqueur du dernier Vendée Globe, terrassé par un cancer la semaine dernière, d'autant que c'est sur son bateau que navigue Sam Goodchild, donc toujours en tête de la course.
0: Merci Marion Fersing.
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0: Nous avons eu un lundi avec des éclaircies, de la chaleur et demain, en Loire-Atlantique et en Vendée, selon Météo France, ça va être couvert le matin. Ça devrait se découvrir ensuite et plein soleil tout l'après-midi. Les maximales demain de 22 à 31 degrés. Donc ce mardi, 22 au Croisic, 24 à Saint-Nazaire, 25 à Saint-Gilles-Craduit, 28 à Nantes. Et sur la route, donc les embouteillages classiques de la fin de journée sur le périphérique nantais, par exemple, à partir de la porte de Sautron sur le périphérique ouest en extérieur jusqu'au pont de Cheviret, vous en avez pour 20 minutes de temps de trajet en plus. Et sur le périphérique est, il s'est passé un incident. Si vous en connaissez la cause, vous nous appelez au 02 40 73 6000 ou avec ce numéro, vous nous envoyez un message WhatsApp. Actuellement, donc, plus d'une demi-heure de temps de trajet en plus à partir de la porte de la Beaujoire jusqu'au pont de Bellevue.
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0: Véronique Sanson sur Ma drôle de vie.

une chanson qui était revenue au goût du jour avec la comédie de 2010 « Tout ce qui brille » de Géraldine Nakache, où on découvrait Leïla Bekti sur Ici Loire-Océan. Donc, dans ce film, Leïla Bekti et Géraldine Nakache chantaient en chœur cette chanson.

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2: Ce matin, il y avait le bac de philo avec comme sujet possible en dissertation. Avons-nous la maîtrise de nos paroles? Je dois dire que des fois, ma parole n'est pas toujours bien maîtrisée, surtout si un chauffard me fait une queue de poisson, en vérité. Autre dissertation possible, peut-on être heureux quand les autres ne le sont pas? Est-ce que je peux être heureux si vous êtes actuellement coincé avec cette chaleur, dans un embouteillage, sur le périphérique nantais? Bon, pour passer le temps dans les bouchons, pensez par exemple à une bonne table. La maison Anne de Bretagne, le restaurant 2 étoiles de la Plaine-sur-Mer, peut de nouveau vous accueillir. On a testé pour vous, reportage sur Ici Loire-Océan, après Benjamin Biolay et Écran Total. La nouvelle chanson de Benjamin Biolay sur la crème solaire, Écran Total.

0: Benjamin Biolay sur Ici Loire-Océan. Benjamin Biolay qui va faire escale cet été chez nous, aux escales de Saint-Nazaire. La maison Anne de Bretagne, un restaurant 2 étoiles de la Plaine-sur-Mer, a entièrement repensé donc son décor pour offrir une nouvelle expérience qui va au-delà de l'expérience culinaire. Julie Fior a testé pour vous.
1: Testé et approuvé sur votre radio Ici Loire-Océan, le Anne de Bretagne.

0: Restaurant 2 étoiles au guide Michelin, 8 mois de fermeture, 8 mois de travaux pour transformer cette table gastronomique face à l'océan.
1: Mathieu Guibert, maison Anne de Bretagne à la Plaine-sur-Mer, on est face à l'Atlantique, on est au plein cœur du Pays de Retz et fier d'y être surtout.
0: Oui, je vous sens investi, vous vibrez, ça veut dire que vraiment pour vous, le produit et évidemment après le consommateur, mais le produit c'est aussi très important j'imagine. Vous travaillez avec des producteurs locaux que vous connaissez, avec qui vous avez échangé.
1: Complètement, ce fameux voyage immobile, quand on vient ici, on vient à la maison Anne de Bretagne, vous êtes face à l'océan, et bien forcément vous allez vous dire, wow, j'ai envie de manger ce terroir, ce miroir même, hein, ce miroir très important. Et je ne sais pas si ça vous l'a, j'espère que ça vous l'a fait, mais quand on s'arrête ici, quand on sort de la voiture, il y a déjà une empreinte d'iode, il y a vraiment quelque chose. Et ce repas, ce moment, cette expérience, comme on dit aujourd'hui, eh bien elle commence déjà avec ce premier sens qui va être le sens olfactif. Vous voyez ce que je... hein, on est emprunt des embruns et déjà bah, tout commence, tout démarre ici. Et puis après, bon, bah, toute la magie va se mettre en route.
2: Donc on fait bien nos deux turbos quintessence, on enchaîne avec deux lieux, cinq services. Et après, on fera nos lieux, quatre services.
0: Ça va, c'est pas trop stressant?
3: Non, tout va bien.
0: Il y a une petite pression quand même là. Hein,
3: forcément, forcément. Voilà, mais non, tout se passe bien.
2: 100 diodes.
1: Donc là, il est en train de mettre son turbo, les petites parures. Il va tailler en plein milieu et c'est là où on va découvrir le côté nacré. Alors à la radio, c'est pas évident, mais le côté véritablement nacré du turbo, et c'est là où on sait si la cuisson est réussie ou est pas réussie. Quoi.
0: Et alors,
1: je pense que c'est plutôt pas mal.
4: Donc le retour de pêche des deux frères, Jean-Louis et Clément Sorand, ils sont juste en face au port, ces deux frères. Là, sur les huîtres, donc l'entrée par de la maison, de gauche à droite, glacée en sorbet, froide en gelée de chou-fleur, tiédie en marinière et chaude parfumée de curry et de cumin. Et alors la petite astuce, ce sera vraiment de commencer de gauche à droite, vraiment vous montez en température et vous conservez une petite cuillère de sorbet pour la fin.
0: On descend dans la cave et il y en a partout. Et ça sent bon la cave.
5: Que c'est un gros travail qu'on fait au quotidien avec l'équipe de semellerie. On ne fait pas rentrer un vigneron Anne de Bretagne tant qu'on n'a pas été chez lui. On connaît le vigneron, on connaît les vins, le fait d'avoir été sur place. Et derrière, on parle beaucoup plus naturellement. On parle avec un moment vécu et on parle avec le cœur. Et ça, je pense que ça n'a pas de prix et c'est primordial pour que le client derrière vive une expérience et du plaisir à aller chez les vignerons, parce qu'il ne faut pas oublier que nous, on est ambassadeurs de tous ces vignerons-là.
6: Donc ici, je vous ai confié un petit peu de lecture à découvrir pendant l'apéritif. Vous allez pouvoir trouver l'univers de notre chef qui est autour du miroir, poisson, coquillage et crustacés. S'il y a des questions, surtout, il ne faut pas hésiter, on est là pour ça.
0: Alors certes, le restaurant gastronomique s'est offert une beauté, mais la philosophie de Mathieu Guibert, le chef étoilé, reste intacte. La sincérité, l'amour d'une cuisine belle et bonne, c'est testé et c'est approuvé par votre radio Ici Loire-Océan.
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Miley Cyrus sur ICI Loire-Océan, votre info trafic en direct. Des ralentissements sur le périphérique ouest qui commence dès le nord de ce périphérique, pratiquement à la porte de Rennes. Vous rencontrez des bouchons, c'est en extérieur donc, et ça descend jusqu'au pont de Cheviré. Vous retrouvez porte de Bouguenay sur le périphérique sud à partir donc de la porte d'Orvault. Comptez bien 40 minutes de temps de trajet en plus. Sur le périphérique est, on est à une vingtaine de minutes en plus, hein, avec des bouchons qui commencent un petit peu après la porte de la Beaujoire et ça va jusqu'au pont de Bellevue. Et à suivre sur ICI Loire-Océan, Monsieur Eddy.

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0: Eddy Mitchell, sur Ici Loire-Océan, a presque 84 ans. Eddy Mitchell s'est lancé dans une nouvelle carrière, figurez-vous. La bande dessinée, oui, une bande dessinée de western qui devrait s'appeler Colt et Cognac. Et maintenant, en toutes les heures, trois idées pratiques pour vous, en Loire-Atlantique et en Vendée.
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0: À Pornichet, l'été s'installe avec des règles simples pour profiter des plages dans une bonne ambiance. À partir d'aujourd'hui jusqu'au 15 septembre, les chiens ne sont plus autorisés sur la plage du port d'Échouage et la cigarette est interdite sur toutes les plages. La ville invite aussi à chacun à garder le littoral propre avec des bacs de tri installés en haut de la plage. Et petite nouveauté, cette année, des bacs à jouets qui permettent de déposer, récupérer, seaux, pelles pour que tout le monde puisse en profiter. À Clisson et dans l'ensemble de l'agglomération de Clisson, les horaires de collecte des déchets changent pour l'été. À partir d'aujourd'hui jusqu'au 31 août, les déchetteries et haltes écoteries sont ouvertes de 8h à 14h15 du mardi au samedi. Des collectes de déchets se font uniquement le matin. Pensez donc à sortir votre bac la veille au soir pour ne pas manquer le passage des agents.
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0: Les L5 se sont réunis pour participer à la bande originale du film pour enfants. Pas de patrouille, mission Dino. C'est toute l'info que vous aurez d'ici quelques minutes sur Ici Loire-Océan dans les actus musicales du jour de Décibel. Avant cela, Zucchero, que certains ont eu la chance de voir récemment en concert à Nantes au Zénith.

0: Zucchero sur Ici Loire-Océan et Décibel maintenant, car tous les jours, vous avez les bonnes infos musicales. Et c'est Émilie Mazoyeux qui s'en charge.
1: Salut tout le monde. Émilie, au rapport pour votre dose quotidienne d'actualité musicale. C'est l'anniversaire de l'idole aujourd'hui. Il aurait eu 83 ans.

Johnny Hallyday. Depuis sa mort fin 2017, les fans se réunissent tous les ans le jour de l'anniversaire de sa naissance pour célébrer sa mémoire. Ce soir, c'est sur grand écran que ça se passe, dans 80 cinémas partout en France. Projection unique du film L'Orada Tour, enregistré à Paris-Bercy en 1995. Une belle façon de lui rendre hommage quand on sait que Johnny Hallyday a donné 3500 concerts pendant sa carrière. Vous avez vu le nouveau clip de Madonna ? C'est carrément un film ! À quelques jours de la sortie de son 15e album, Confessions 2, qui sortira le 3 juillet, Madonna vient de dévoiler 6 chansons d'un coup dans Confessions 2, The Film, un court-métrage qui dure un petit quart d'heure et qui regorge d'invités très chics, la chanteuse Sabrina Carpenter, l'acteur de Sherlock, Benedict Cumberbatch, et la top modèle Kate Moss. Et ils font quoi, tous ces gens ? Eh bien, ils dansent dans les toilettes publiques en draguant Madonna, qui ne boude pas son plaisir. C'est à voir, hein, sur YouTube. Ça y est, Vianney annonce son nouvel album 3 ans après son disque de duo.

C'est sur Instagram, son mode de communication préféré avec le public depuis plusieurs années, que Vianney a lâché l'info. Je cite « Je crois que je tiens l'album, j'espère que vous aimerez les textes, car j'avais beaucoup à dire ». La tournée 2027-28 de Vianney est d'ores et déjà annoncée et en vente, une cinquantaine de zéniths à partir du printemps prochain. Depuis leur tube « Toutes les femmes de ta vie », il y a déjà 25 ans, les L5 se sont séparées, retrouvées. À un moment, elles étaient 3 ou 4, mais ça y est, les voilà de nouveau au complet. Alexandra, Coralie, Claire, Louisie et Marjorie pour la bande originale du film pour enfants « Pat Patrouille, Mission Dino » et peut-être pour une tournée, allez savoir.

Les L5 de nouveau ensemble pour la bande originale du film pour enfants, Pas de Patrouille, Mission Dino, et qui sort donc le mercredi 5 août prochain. Ce soir, l'invité de Décibel, émission musicale, et c'est pas vraiment un invité, c'est un auteur qui va nous parler d'une légende du rock, les Eagles, car pour les 50 ans d'Hotel California, il y a un livre qui revient en librairie, Eagles, Life in the Fast Lane. Et tout de suite, votre jeu des sorties sur Ici Loire Océan. 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Et tout de suite, Florent Pagny, la dernière chanson du monde.

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0: George Harrison, il avait les cheveux longs. L'ancien Beatles, hein, sur ici, Loire-Océan. Donc, votre info trafic en direct avec donc toujours ces ralentissements sur le périphérique ouest en extérieur. 20 minutes de temps de trajet en plus pour aller donc de la porte d'Armor jusqu'à la porte de Bouguenais en passant par Cheviré. Un nouveau bouchon là, mais moins de 10 minutes pour le moment, donc à partir de la porte de Rezé pour aller en direction de la porte de Bouguenais. Et puis, dernier embouteillage important, c'est sur le périphérique est en intérieur, à partir de la porte de la Beaujoire. Vous allez mettre 30 minutes de plus pour arriver sur le pont de Bellevue.
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0: Votre jeu des sorties, vous pouvez gagner des passes donc pour assister au festival cinéma et musique de film de la Baule, donc toutes les projections que vous souhaitez. Et nous avons avec nous Christian à Bain de Bretagne, notre cinéphile du jour, Christian.
3: Oui.
0: Et bonjour Christian.
3: Bonsoir,
0: Gigi Lester,
3: c'est ça?
0: Ouais, c'est moi donc.
3: depuis longtemps à cette radio.
0: Et vous, vous m'écoutez depuis longtemps alors aussi, hein?
3: On va dire ça.
0: Mais très bien, mais je suis ravi que vous soyez fidèle déjà à la radio, hein. Ça c'est cool. Hein. Ah ouais. Changez pas.
3: Hein. Non, bah non, on m'a dit ça autrement. On a autre chose. Tout serait. Vous connaissez vos collègues. Vous ne pas à Rennes.
0: Ouais.
3: Vous connaissez, vous voyez.
0: Ah oui. Alors, oui, Christian, vous êtes déjà allé faire un tour au festival, là, à la Baule, cinéma et musique
3: non,
0: de film?
3: Non, je ne connais pas du tout. Je suis allé en vacances à la Baule, Port du Chêne, le Pouligard, mais je ne suis jamais allé. Et c'est quand exactement?
0: C'est la semaine prochaine. C'est la semaine prochaine. Et ça, c'est du mercredi au dimanche. Voilà. Donc.
3: Au 21. D'accord, voilà. 21.
0: Non, non, la semaine prochaine, pas le 21, du coup, c'est le 28. Bah,
3: ah oui,
0: Et alors? Et alors?
3: Le 28 juin?
0: Oui!
3: Donc d'accord, ah oui, ça sera la fête du cinéma en plus.
0: Pour vous, ça va être à fond. Hein. Oui, merci Christian d'avoir été avec nous, puis bonne soirée. Attention, parce qu'il paraît que c'est les filles de la météo qui l'ont dit, les Weather Girls, comme on dit en anglais. Il paraît qu'il pleut des hommes, alors, hein. Ça peut faire mal.

0: Les Weather Girls sur ici Loire-Océan. Et à suivre Étienne Dao et Paul Tatou et toute l'actu locale à 18h.
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0: Shakira, l'hymne de la Coupe du Monde de football 2026 sur ici, Loire-Océan. Et tout à l'heure, après les infos de 18h, vous allez découvrir l'opération Opéra sur écran. C'est gratuit jeudi soir, place Gralin, pour une retransmission de l'opéra d'Offenbach, Robinson Crusoe.
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0: Ici Loire-Océan, votre radio locale, il est 18h. L'info d'ici, Marion Fersing.
2: Plus d'une quarantaine d'hectares de végétation ont été parcourus par les flammes depuis la mi-journée en Vendée, avec au total une vingtaine de départs de feu. Beaucoup à l'est du département, à Bournezeau, à la Maillerettillée, à Mouchamp. Les deux plus importants sont à l'île d'Olonne, sur la côte, et à Montsirègne, près de Pouzauges, au point que les pompiers de Vendée ont vu arriver en renfort leurs confrères du Maine-et-Loire. Et Mathieu Mérès, qui est à leur tête, appelle à la prudence.
3: Nous sommes énormément sollicités. Il ne s'agit pas de feux de forêt, mais des feux d'herbe, des feux de champs. Potentiellement, certains feux sont d'origine agricole, de travaux dans les champs, mais sans pour autant en faire une généralité. Toutes les activités susceptibles d'engendrer des étincelles ou qui génèrent des flammes nues sont à proscrire en cette période de vent assez modéré, plutôt fort, puisqu'on voit que les conséquences peuvent être immédiates et générer un nombre d'incendies importants. C'est tôt pour la saison, c'est assez rare de voir une sollicitation mi-juin. On a demandé à ce que les travaux agricoles soient suspendus et je sais pouvoir compter sur nos amis agriculteurs pour reconsidérer leur programme, programmer ces travaux plutôt en matinée et s'il faut les repousser, si c'est possible, de quelques jours pour éviter effectivement la concomitance de tous ces risques.
2: La Vendée placée en vigilance orange, feu de forêt. La situation devrait légèrement s'améliorer demain puisque le département rebasculera en jaune. Pour autant, la préfecture interdit l'accès des zones boisées de plus d'un demi-hectare à tous les véhicules à moteur et aux promeneurs, aux cyclistes, aux cavaliers de midi à minuit. Mesure qui ne concerne pas les forêts du littoral ni celles qui sont en ville. Sachant que depuis le 1er mars, il est déjà interdit de fumer dans les secteurs boisés mais aussi d'y allumer un feu ou un barbecue. En Loire-Atlantique, jusque-là, un seul feu de végétation à signaler pour aujourd'hui à Blain, au nord de Nantes. 500 mètres carrés d'une parcelle en jachère ont été parcourus par les flammes. Les pompiers ont réussi, nous disent-ils, à éviter qu'elle ne se propage à une parcelle cultivée de 6 hectares et à la forêt de Groulet. C'est grâce aux caméras de vidéosurveillance de la maison qu'ils tentaient de cambrioler que deux hommes de 28 et 29 ans ont été pris en flagrant délit à Saint-Nazaire, rue Antoine Parmentier. C'est derrière la plage de Villers-Martin. C'est la société de vidéosurveillance qui a appelé la police. Quand les agents sont arrivés, ils ont découvert la porte fracturée et donc ces deux hommes déjà condamnés il y a peu pour le même type de fait à l'intérieur. Ils ont expliqué qu'ils avaient beaucoup bu et qu'ils cherchaient un endroit où dormir. La police de Saint-Nazaire en profite pour rappeler que même quand il fait chaud comme en ce moment, mieux vaut bien fermer ses fenêtres la nuit. Une nouvelle fois ce soir, des appels à manifester sont lancés à 19h devant tous les tribunaux de France pour demander une loi intégrale contre les violences sexuelles. Cette mobilisation déclenchée par l'enlèvement et le meurtre de la petite Liana dans le Gers est appelé à se répéter tous les lundis. Des rassemblements sont notamment prévus chez nous ce soir à Nantes et Saint-Nazaire. La grève à la poste est reconduite dans les secteurs qui dépendent de Saint-Nazaire, c'est-à-dire aussi Pornichet, La Baule, Guérande, Bas-sur-Mer, Pont-Château, également Sud-Loire, Saint-Brévin, Pornic ou encore Paimbœuf. C'est la réorganisation voulue par la direction de la poste avec la suppression de 5 tournées de courrier qui posent problème aux salariés. Ils sont une soixantaine à avoir stoppé le travail aujourd'hui, selon le Sud PTT. C'est toujours un plus hein, quand on est commerçant, avoir la tchatch pour attirer les clients et leur donner envie de revenir, au point que les vendeurs et vendeuses en boulangerie ont leur concours d'éloquence. Et oui, ce n'est pas réservé qu'aux avocats, par exemple. Et une jeune Vendéenne va d'ailleurs disputer la finale nationale demain à Paris. Jenny Pifto travaille aux Herbiers à la boulangerie La Pétrie. C'est là que vous l'avez rencontré, Florian Cazola, aux côtés de ses collègues et de sa patronne.
4: C'est parti d'une blague.
5: Plutôt d'un mail de la Fédération des boulangers et pâtissiers tombé dans la boîte d'Ameline, la patronne, il y a quelques semaines.
4: J'ai proposé à Jenny, tout de suite elle était emballée par le projet.
5: Jenny Pifto, 22 ans et toujours le sourire derrière le comptoir.
6: Monsieur, bonjour.
7: Du moment que ça touche la vente, je suis preneuse de tout concours.
4: Quand j'ai vu ça, Jenny ?
7: Voilà.
5: En une après-midi, tout est réglé. Le petit discours, la vidéo de 2-3 minutes pour vanter les mérites du préfou. Et tout le monde, la vingtaine de salariés, met la main à la pâte pour aider Jenny à préparer la finale.
4: Les apprentis sont venus la filmer.
7: Ils m'ont donné quand même pas mal de conseils pour savoir quoi dire sur, dans mon sujet, en fait. Donc non, c'est vraiment un travail d'équipe, en fait.
4: Travail d'équipe.
7: Voilà.
5: Et le petit secret de Jenny pour faire la différence.
7: Faut donner envie. C'est ça, hein. globalement. Il faut aussi prendre le temps avec le client au minimum quand même.
5: Face aux 5 jurés, celle qui est vendeuse depuis octobre aura à peine plus de temps pour présenter son quotidien et parler des spécificités de son métier.
7: J'ai une trame, après, je pense qu'il y a beaucoup de choses qui vont changer au jour J.
5: Où il faudra aussi certainement composer avec une bonne petite dose de stress.
7: Pour le moment, ça va. Une fois que je serai arrivée à Paris, là, ça commencera à monter, je pense.
4: Oui, ça va le faire.
2: Voilà, Jenny Piveteau des Herbiers qui sera face à 8 autres candidats demain donc pour cette finale nationale d'éloquence des vendeurs et vendeuses de boulangerie. Les deux premiers sont au coude à coude dans le final de la Vendée Arctique. Au dernier pointage, moins d'un mille nautiques séparait le leader de cette course à la voile jusqu'au cercle polaire, le Britannique Sam Goodchild, de son poursuivant, l'Italien Ambrogio Beccaria. On ne sait pas encore s'ils pourront franchir la ligne d'arrivée suffisamment tôt au large des Sables d'Olonne pour remonter le chenal dès ce soir. Remontée du chenal qui sera, quoi qu'il arrive, l'occasion de rendre hommage à Charlie Dalin, le vainqueur du dernier Vendée Globe emporté par un cancer la semaine dernière.
0: Merci Marion Fersing.
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0: Des éclaircies ce lundi, de la chaleur et demain en Loire-Atlantique et en Vendée, selon Météo France. C'est couvert le matin, puis ça se découvre ensuite et plein soleil l'après-midi. Les maximales de 22 à 31 degrés pour ce mardi. Demain donc 22 au Croisic, 24 à Saint-Nazaire, 25 à Saint-Gilles-Croix-de-Vie, 28 attendus à Nantes et 30 à La Roche-sur-Yon. Votre info trafic en direct. Toujours ces ralentissements sur le périphérique Est, donc en intérieur, à partir de la porte de la Chapelle désormais, commence le bouchon. Il faut compter une demi-heure de temps de trajet en plus. Et pour ceux qui veulent rejoindre le pont de Bellevue en venant de la 11, en passant près de Saint-Luc-sur-Loire, hein, c'en est pour 40 minutes de temps de trajet en plus. Vous avez également des ralentissements sur le périphérique ouest.

En fait, je voulais dire porte de Gesvres, pas porte de Gesine, c'est sur l'autre côté. Excusez-moi. Les innocents vers l'autre Finistère, celui de vos rêves ou la Belle-Eau-Claire, est à au moins 25 degrés.

0: Les Innocents sur Ici Loire-Océan en 1991. Et c'était là, en 1991, au cinéma en France, le film qui cartonnait, c'était Kevin Costner qui dansait avec les loups.
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0: C'est lundi, vous voulez déjà partir, vous évader. 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Mais il n'y a pas partir sur une île déserte, hein, attention. Pour ça, il faut voir Robinson Crusoe. Et c'est possible, jeudi soir. Robinson Crusoe, l'opéra d'Offenbach sur écran géant, gratuitement, ce jeudi soir. Place Gralin. Un événement à découvrir après Zazie, peu importe, sur Ici Loire-Océan.

0: forte.
1: Zazie sur ici Loire-Océan. Et tous les soirs, vos idées de sortie en direct. Angélante Opéra va vous faire découvrir gratuitement sur écran ce jeudi 18 juin à 20h Robinson Crusoe de Jacques Offenbach, le roi de la vie parisienne à l'époque. Rendez-vous à Nantes, place Gralin, et dans 12 salles en Loire-Atlantique et 7 en Vendée. Et avec nous, donc celle qui s'occupe du public pour Angélante Opéra. Et là, c'est Émilie Mottier, bonsoir.
2: Bonsoir Jean-Jacques.
1: Bonsoir Émilie. Alors, Robinson Crusoe, c'est vraiment l'histoire du fameux Robinson, là, qui est sur son île, le pauvre perdu.
2: Oui, alors Offenbach avait déjà repris le thème de Robinson, mais c'était déjà un jeune homme, un jeune British, qui voulait échapper à son destin tout tracé, bien tranquille, et qui voulait partir découvrir le monde. Donc déjà, il voulait échapper à son environnement un peu trop policé. Oui. Et il décide de s'aventurer, de partir à l'aventure, mais malheureusement, il s'échoue et avec Laurent Pelly, qui en assure la mise en scène, il se retrouve pas sur une île déserte, il se retrouve dans les USA de Trump, et il se retrouve sans abri.
1: Ah oui.
2: Et donc, il se retrouve confronté à des problématiques et dans cet univers des Trumpistes, aussi dans un univers de ceux qui ont inventé le fast-food, évidemment.
1: Et ouais, et donc sur scène, on retrouve tout cet univers vraiment contemporain. C'est vraiment Robinson Crusoe d'Offenbach reboosté à la sauce du jour.
2: Oui, c'est ça. Alors évidemment, Laurent Pelly s'amuse beaucoup avec le contraste, parce qu'au début, Robinson est un jeune tout propre sur lui, dans une famille, milieu un peu bourgeois anglais. Et puis, on se retrouve catapulté dans les USA d'aujourd'hui. Donc on a deux environnements un peu contrastés qui jouent et accentuent le phénomène de surprise et tout ce qui va être très satirique autour de l'univers justement des États-Unis, les fast-food, les Trump qui vont apparaître à un moment. Tout cet univers de où on vient critiquer les puissants, critiquer aussi et faire rire.
1: Ouais.
2: C'est ça le but.
1: C'est un opéra qui fait rire.
2: Un peu comme dans...
1: Ouais.
2: Tout à fait. C'est un opéra qui fait rire. On va rire beaucoup de toutes les situations devant lesquelles va nous placer Laurent Pelly, parce qu'il va placer ses personnages dans des situations extrêmement drôles et avec une petite touche de comédie musicale aussi. Donc c'est très entraînant, très à la fois joyeux. Il y a des passages émouvants aussi avec des magnifiques airs d'opéra où Robinson, notre ténor, est vraiment très très bon et très très doué. Notre soprano Edwige est magnifique également. Le couple Suzanne Toby, ils sont pétillants. Voilà, vous allez avoir tous ces contrastes et toute cette joie et cette folie, ces émotions en une seule soirée.
1: Wow, c'est génial et c'est gratuit en plus quand même.
2: Et c'est gratuit.
1: Aurait tort de s'en priver. Ce jeudi 18 juin, c'est le jeudi de cette semaine, c'est à 20h place Gralin pour le rendez-vous habituel. Et sinon, c'est dans 12 salles, je le rappelle, en Loire-Atlantique et 7 en Vendée que vous trouverez si vous allez faire un tour sur le site d'Angélante Opéra. Émilie Mottier, merci d'avoir été avec nous.
2: Merci beaucoup et à jeudi.
1: Un petit peu de reggae. UB

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1: Manon Lisa sur ICI Loire-Océan. Tout de suite, comme toutes les heures, des infos pratiques en Vendée et en Loire-Atlantique.
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1: À Clisson, vous aurez 31 concerts gratuits programmés mardi et mercredi. C'est le Hellfest Off, en marge du fameux Hellfest, le plus gros festival métal de France, et ses 60 000 festivaliers chaque jour à guichet fermé. Vous avez donc le Hellfest Off gratuit. Ça se passe sur le parking du Leclerc de Clisson. Et comme je vous le disais, donc deux scènes où des groupes locaux émergents vont se produire et il y aura du gros son. Au Sable d'Olonne, plus d'une centaine de pagayeurs vont se relayer pendant 24 heures non-stop sur leur stand-up paddle à l'occasion de la nouvelle édition des 24 heures de stand-up paddle ce samedi à 14h et dimanche à 14h, un défi sportif et solidaire pour récolter des fonds reversés à des assos qui œuvrent pour les enfants malades en situation de handicap. Au programme aussi des concerts, dont celui de Cali ce samedi à 21h30 au Sable d'Olonne. À Nord-sur-Erdre, un nouveau stage savoir nager est proposé aux enfants nortais de 6 à 12 ans, de 6 au 10 juillet au bassin d'Ardéa. C'est totalement gratuit, il faut s'inscrire auprès de la mairie.
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1: Ce soir, sur votre écran chez vous, un documentaire inédit du monde de Jamy. Des feux extrêmes en France, sommes-nous prêts? C'est sur France 5. À retrouver dans les coulisses télé d'ici quelques minutes. Maintenant, The Connells.

0: Amel Bent sur ici Loire-Océan. Tous les soirs, nous parlons de télé à la radio, c'est les coulisses télé. De Patrice Gascoigne ce soir, Patrice, vous avez retenu le magazine de France 5, Le Monde de Jamy, qui s'intéresse aux feux de forêt en France.
1: Comme toujours, pour présenter ses émissions, pour aller au plus près du sujet qu'il va traiter, Jamy part sur le terrain. Et pour lancer celle de ce soir, il s'est rendu là.
2: C'est l'un des plus grands incendies qu'ait connu la France depuis les années 1950. Il a démarré ici, le 5 août 2025, au cœur du massif des Corbières, dans l'Aude. Les flammes ont détruit plus de 11 000 hectares, plus que la superficie de Paris. 11 000 hectares, c'est énorme. C'est ce qui brûle en moyenne chaque année sur l'ensemble du territoire français. Dans l'Aude, le feu a ravagé cette surface en 5 jours seulement.
1: Numéro spécial du Monde de Jamy ce soir sur France 5, numéro intitulé « Des feux extrêmes en France, sommes-nous prêts ?» Alors après le passage de cet incendie géant baptisé l'Ogre des Corbières, Jamy s'interroge. Avec le réchauffement climatique, des incendies extrêmes comme celui-ci risquent-ils de se multiplier? Et surtout, sommes-nous bien armés pour faire face à cette nouvelle menace? Pompiers, pilotes de Canadair ayant combattu les feux, gardes forestiers, éleveurs mais aussi scientifiques, Jamy part à leur rencontre dans ce numéro passionnant du Monde de Jamy et s'intéresse aussi au matériel dont nous disposons en France pour lutter contre les feux de forêt. Nous avons une flotte composée de 12 Canadair. Ils sont beaux, ils brillent dans le ciel et pourtant certains d'entre eux ont plus de 30 ans. La France en a commandé 4 nouveaux, mais étonnamment.
3: Chaque année, c'est un vrai casse-tête pour avoir suffisamment de Canadair disponibles dès le mois de mai. La sécurité civile devrait recevoir 4 nouveaux bombardiers d'eau, ce qui porterait leur nombre à 16. Mais ça va prendre du temps. Car pour les construire, il n'y a qu'une seule usine dans le monde, au Canada. Et cela peut surprendre, mais même avec la multiplication des incendies, la demande mondiale est faible. Car on l'a vu, ces avions durent très longtemps. Faute de commandes, l'usine a même interrompu la fabrication pendant 10 ans. Résultat, il va falloir attendre au mieux 2028 pour recevoir 2 premiers avions. Et encore, ils ne seront pas que pour nous, car ils ont été achetés par la sécurité civile européenne.
1: On apprend plein de choses ce soir dans ce numéro, Le Monde de Jamy, consacré aux feux de forêt extrêmes. Allez, promis, demain, je vous propose un sujet nettement moins inflammable dans vos coulisses télé.
0: Et à suivre, sur ici Loire-Océan, la pause humour de la matinale qu'on repasse le soir. Adèle, vous proposez ce matin de devenir cobaye à Saint-Herblain si vous êtes constipé. Sur ici Loire-Océan, Aerosmith avec Crying.

0: Aerosmith sur ici Loire-Océan, votre info trafic en direct avec des bouchons qui restent encore, comme par exemple sur le périphérique ouest. En extérieur, à partir de la porte d'Orvault commence ce ralentissement qui va jusqu'à la porte de l'Istuaire et vous allez mettre une quinzaine de minutes en plus. Une quinzaine de minutes en plus aussi pour aller de la porte de Carquefou, commence l'embouteillage, jusqu'au pont de Bellevue.
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0: Alors, on se demande bien comment était l'humeur d'Adèle ce lundi matin. Adèle, vous proposez de gagner de l'argent en prenant de la betterave.
3: Je me soucie de votre santé et je sais aussi que les fins de mois sont difficiles. Vous venez d'en parler en off. On est tous pareils. Et grâce à mon immense mansuétude, vous allez gagner 200 euros. C'est un début.
4: Ah, ben oui, c'est un début.
3: En été, ça tombe plutôt à pic, mais vous allez pouvoir vous faire plaisir, mon cher Nicolas, et acheter ce petit maillot de bain qui vous va si bien vu dans cette petite boutique de Pornichet. 150 balles le maillot de bain, quand même, ça fait cher la brasse coulée. Mais écoutez, quand on veut mettre en valeur son popotin, on ne compte pas, je comprends ça si bien, Nicolas. Et donc, je vous ai inscrit, Nicolas et Julien, pour être testeurs de prébiotiques. C'est très sérieux, c'est Biofortis, expert en microbiote et basé à Saint-Herblain, qui propose ça. Biofortis lance une grande étude clinique et donc rémunérée pour un futur complément alimentaire à base de betterave. Il faut juste être constipé. Un détail, mais écoutez, n'ayez pas honte, la constipation chronique concerne 25% de la population française, soit un quart des Français quand même. Parlons-en, toute transparence, ça aurait été un problème de diarrhée. Bon, bah la transparence, ça aurait été compliqué quand même. D'autant plus que Biofortis met en place cette étude pour vous aider. Il prend le problème de la constipation à bras le corps, ou plutôt en bas du corps. Et alors en plus, il n'y a pas de hasard, il s'avère que vous cochez toutes les cases pour participer à cette étude, avoir entre 18 et 65 ans, sauf erreur de ma part, vous êtes tous les deux en plein milieu, fumer moins de 10 cigarettes par semaine, sauf erreur de ma part, vous ne fumez pas ou très peu, et souffrir de constipation chronique. N'ayez pas honte, tout ce qui se dit dans ce studio reste dans ce studio. Je vous ai bien confié mes problèmes de thrombose hémorroïdaire et ça m'a fait un bien fou de vous en parler. Depuis, j'ai beaucoup moins mal. Alors, et donc pendant 8 semaines, ça nous amène à début août, cette histoire-là. Vous allez prendre les prébiotiques à base de betterave. Pourquoi la betterave? Parce que, et pas le fenouil ou l'ail, par exemple, mais d'abord parce que la betterave, c'est pété de fibres qui vont servir de carburant aux bonnes bactéries intestinales. Et ensuite, la betterave, ça ne sent pas elle. Alors que l'ail et fenouil, si, ce serait dommage que vos toilettes sentent le préfou. H24. Donc, vous notez tout ça, tout ce qui se passe dans vos WC dans un petit carnet. Non, mais c'est très scientifique, Et pour clôturer en beauté ce parcours de 8 semaines, vous donnez une dernière fois vos selles en bocal, à Biofortis pour analyse et ne crachez pas dans la cuvette, C'est certainement la seule fois que des gens seront contents de recevoir votre caca, qui sera rouge en plus, betterave. Voilà, je mesure, Nicolas et Julie, votre investissement personnel et surtout intestinal. Mais c'est pour la bonne cause. Merci de donner de votre personne et surtout de votre fondement pour éradiquer une bonne fois pour toutes, le problème encore tabou de la constipation. Merci pour la science.
0: C'était Adèle, en transit, si on peut dire, sur ici Loire-Océan. À demain, Adèle, 8h40. Maintenant, Michael Jackson.

0: Auria sur ici Loire-Océan. Dans 5 minutes, toute l'actu à 19h, les années 80 avec les tubes de l'époque, avec Laurent Petit-Guillaume jusqu'à 20h. Et à 20h, le thème de l'émission musicale Décibel ce soir, c'est les Eagles, la légende du rock.
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0: petit bouquet de fleurs pour se dire bonne soirée vous était offert par Laurent Voulzy.
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0: Ici Loire-Océan, votre radio locale, il est 19h. Maintenant, toute l'actu avec Marine Logénie.
2: De nouveaux rassemblements débutent en ce moment devant les tribunaux de France, comme lundi dernier à l'appel des associations engagées dans la lutte pour les droits des enfants et des femmes. Après l'affaire Liana, les manifestantes pour la plupart réclament l'adoption d'une loi intégrale et plus de moyens humains et financiers pour la protection de l'enfance. Marie Boéda, bonsoir.
3: Bonsoir.
2: Alors vous êtes pour ici Place Vendôme à Paris devant le ministère de la Justice. Et contrairement à la semaine dernière, Marie, c'est un rassemblement autorisé cette fois.
3: Oui, exactement, autorisé avec des manifestantes, en majorité des femmes, qui se disent indignées et déterminées, le poing levé en direction du ministère de la Justice. Environ 300 manifestantes pour le moment du monde continuent d'arriver. Cette place, eh bien, elle est devenue le symbole de la détermination de la population pour dénoncer les violences sexuelles contre les enfants, clame devant les caméras une des organisatrices. Elle demande, comme vous le disiez, que la loi intégrale proposée par plusieurs députés soit votée à l'Assemblée nationale. Dans cette loi, des préconisations de la CIVIS, une commission indépendante qui a proposé 82 mesures pour lutter contre les violences sexuelles sur les mineurs il y a 3 ans. Eh bien, seulement 23 sur ces 82 sont appliquées, s'indigne l'association Face à l'inceste. Une manifestation qui vient donc de commencer, encadrée pour le moment par une quinzaine de CRS. Il n'y a pas que des représentants d'associations, des manifestants lambda, des jeunes femmes. Une me confie qu'elle a elle-même vécu des violences sexuelles. Il faut cesser cette impunité, dit-elle. Elle était déjà là la semaine dernière. Et enfin, sur une pancarte, est écrit « On ne se taira plus ».
2: Marie Boéda, merci beaucoup pour ici Paris, Île-de-France. L'affaire Liana toujours avec les résultats de l'enquête administrative sur d'éventuels dysfonctionnements qui seront dévoilés le 22 juin, lundi prochain. Dysfonctionnements notamment dans le traitement des plaintes visant Jérôme Barella, le principal suspect du meurtre de la collégienne. Le coup d'envoi du G7 à Évian, en Haute-Savoie. Emmanuel Macron a accueilli tout à l'heure Donald Trump, un président américain triomphant après un projet d'accord signé avec l'Iran hier soir, même si la prudence reste de mise. Par exemple, sur les détails techniques de la réouverture du détroit d'Ormuz, dont la signature est prévue ce vendredi 19 juin. Alors, doit-on s'attendre à une baisse des prix à la pompe? Dès l'annonce, le cours du pétrole a chuté de plus de 5% en moyenne, mais ces automobilistes rencontrés à Limoges cet après-midi restent prudents, Axel Le Pape.
4: À la pompe, l'information sur cet accord a vite commencé à circuler.
5: Exactement, ouais, j'en ai entendu parler hier aux infos. Ouais.
4: Flavie est étudiante en master à Limoges et prend sa voiture tous les jours pour aller en cours. Alors elle espère que les prix vont redescendre, mais elle ne se réjouit pas trop vite.
5: Ça commence à être compliqué, on va pas se mentir.
4: Est-ce que vous pensez que ça va baisser rapidement les prix?
5: Je pense non, j'espère en tout cas, mais je suis pas sûre pour l'instant.
4: Après de longs mois à subir des prix historiquement hauts, Julien, mécanicien à domicile, est plutôt résigné.
6: Je suis à mon compte, j'ai pas le choix d'aller travailler malheureusement.
7: Ah bah, j'espère que ça va baisser, oui, parce qu'il y en a marre de payer pour la connerie des autres.
8: On verra bien ce que ça va donner, mais bon.
9: Qui a le choix maintenant? On a une voiture, si on veut bouger, on est obligé d'avoir une voiture.
8: J'espère que ça va redescendre et assez rapidement, parce que oui, ça fait un trou dans le budget quand même.
4: Il faut dire qu'en Limousin, de nombreux travailleurs font des dizaines de kilomètres chaque matin, comme Rémi.
10: Moi, je viens de l'Ubersac en Corrèze. Comme tout le monde, on espère tous que ça baisse, hein, pas que ça monte. Ouais. On va pas retrouver ce qu'on a connu à 1,30€ le gasoil. Ça, c'est fini, c'est une époque qui est révolue malheureusement.
4: Marie-Cécile va bientôt rentrer de congé maternité. Elle espère une baisse d'ici là, mais elle craint que ce ne soit pas pour tout de suite.
11: On reste toujours très haut après les crises, on redescend jamais à hauteur de ce qui était avant, donc je pense qu'on va payer les pots cassés encore longtemps. Non, je suis pas très optimiste.
4: Coïncidence ou pas, ici les habitués l'assurent, les prix ont baissé de quelques centimes ces derniers jours.
2: Axel Le Pape, ici Limousin. Sébastien Lecornu, le Premier ministre, assure de son côté sur X que les aides pour compenser la hausse globale des prix des carburants seraient versées comme convenu. La Coupe du Monde de foot avec les Espagnols, champions d'Europe en 2024, qui affrontent en ce moment le Cap-Vert, 0-0. L'Espagne, qui comme la France, fait figure de favori dans cette compétition. Alors jusqu'où peuvent aller les Bleus? Jusqu'à une 3e étoile? On a posé la question à des supporters dans les rues de Tours.
12: Bah, je les vois vainqueurs, hein. Gagnants, et puis on prend la revanche d'il y a 4 ans. Hein.
13: Ça dépend contre qui on tombe, mais ils ont une bonne équipe cette année. Il y a Dembélé, Mbappé, des grands joueurs, Lys. On a une bonne défense, un bon milieu et tout. Voilà.
14: De revivre tout ce qu'on a vécu, quand on repense à tout ce qu'on a vécu il y a 4 ans, avec Mbappé qui nous a fait une dinguerie contre l'Argentine. Ça, c'est les émotions qu'on peut ressentir quand on regarde des matchs de foot. Et moi, je crois en eux. Hein.
15: Juste la fin s'est mal passée, quoi.
14: Oui, la fin s'est mal passée, mais là, on va espérer que ça se passe mieux. Ouais, finale, ça serait incroyable.
16: Je vois bien France-Espagne, peut-être.
14: Moi, j'aimerais vraiment Argentine-France. La revanche, ça serait folle. Hein. Par contre, si on repère là, c'est... ça va pas faire.
15: Donc, allez les Bleus.
14: Ouais, allez les Bleus.
17: Allez les Bleus.
2: Et ce soir à 21h, c'est Belgique-Égypte. La France, elle débute sa Coupe du Monde demain face au Sénégal. Rendez-vous là aussi à 21h, à suivre en direct sur ICI, bien sûr.
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0: C'était un lundi avec un peu de nuages et de la chaleur surtout. Demain en Loire-Atlantique et en Vendée, selon Météo France, ça va être un peu couvert le matin, puis ça va se découvrir ensuite. Et plein soleil l'après-midi, les maximales demain de 22 à 31 degrés. Par exemple, ce mardi, vous aurez 22 au Croisic, 24 à Saint-Nazaire, 25 à Saint-Gilles-Croix-de-Vie, 28 à Nantes et 30 à La Roche-sur-Yon.
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19: Bonsoir à tous, les tubes des années 80 n'ont toujours pas pris leur retraite, et c'est tant mieux, ils ont encore envie de nous faire chanter, danser, donc comme chaque soir, on leur réserve une heure, et ça commence comme ça.

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0: Jean-Jacques Goldman, elle a fait un bébé toute seule. 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
0: Et après ça, je vous propose, il a fait un tube tout seul. Juin 1980, James Warren est seul dans son petit appartement à Londres, devant son piano. Le problème, c'est qu'il ne sait pas vraiment en jouer. Il pose ses doigts au hasard sur le clavier et se met à chanter « Change Your Heart ». Il enregistre ce petit moment d'improvisation et l'envoie à un label de maison de disques. Un producteur gratte sur ce début de mélodie, le retravaille, et c'est ainsi que naît « Everybody's Got to Learn Sometime ». James Warren vient de créer « The Corgis ».
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0: Stéphane Echer, c'était combien de temps ? On découvre en 1987 cet artiste venu de Suisse grâce à cette chanson que vous entendrez sûrement cet été car il repart en tournée des festivals. Stéphane Echer sera notamment le 26 juin au programme du festival Rencontres et Racines à Audincourt dans le Doubs. 1987, c'est aussi l'année où l'on entend beaucoup à la radio Kim Wilde et sa reprise de You Keep Me Hanging On qui arrive juste après ça.
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0: Ici Loire-Océan, 100% des 80. Ça continue, mais avant cela, quelques infos près de chez vous.
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2: 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Pour tous ceux qui aiment la musique et le chant choral, bonne nouvelle, samedi, en l'église Sainte-Bernadette d'Orvault, un concert anniversaire des 20 ans de la chorale Orvocale. 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

0: Indochine, c'était tes yeux noirs.
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0: Et pour la suite, j'ai encore choisi un titre de légende, l'Italiano de Toto Cutugno. Au départ, cette chanson, il la compose pour le célèbre Adriano Celentano, qui la refuse en lui expliquant qu'il n'a pas besoin de chanter qu'il est italien. Tout le monde le sait. Toto l'enregistre donc sans penser qu'elle allait devenir un énorme tube. Il sera numéro 1 en France en juin 83. Pour l'anecdote, Toto Cutugno, c'est aussi lui qui a composé L'été indien de Joe Dassin ou encore Laissez-moi danser de Dalida. Mais revenons à l'Italiano.
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0: interprétée Diana Ross. 1980, la planète entière dansait sur ce titre de la diva Diana Ross. Et c'est toujours aussi efficace, normal, hein, un titre composé par le célèbre duo du groupe Chic, ça le fait. La suite de votre soirée, c'est Décibel qui arrive à 20h avec Émilie Mazoyer, le rendez-vous de toutes les musiques. Mais en attendant, retour aux années 80 avec l'un des plus grands succès de France Gall.
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2: À 20h, c'est Décibel. Bah oui, bienvenue. Toute l'actualité musicale avec ce soir Alexis H. Il est journaliste sportif et musical. Et il signe un livre passionnant à l'occasion des 50 ans d'une chanson miraculeuse.

0: Beatles, Life in the Fast Lane, une vie à toute allure en français. C'est le titre du livre d'Alexis H. qui connaît tout, tout, tout sur ce groupe, qu'il ne faudrait surtout pas réduire à un seul tube, même si, quel tube ?
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0: Salut à toutes, salut à tous et merci de nous rejoindre en direct et en ce lundi soir. Décibel du 15 juin. Les fans de Johnny connaissent cette date par cœur. Aujourd'hui, c'est son anniversaire. On parlera de Johnny, on l'écoutera aussi tout à l'heure à la fin de l'émission. Le coup de cœur, la découverte du jour, c'est un artiste tellement talentueux que j'ai découvert très très récemment, qui s'appelle Yaya Minté. Il sort son premier album, je pense que vous allez l'adorer. Rendez-vous sur les coups de 20h50. Et puis on va jouer au blind test autour des bisous, des kisses et des baisers en chanson. Il y en a plein qui parlent de ce thème brûlant et parfois un peu dégoulinant aussi. Mais si ça vous tente de venir jouer avec nous, alors il faut appeler Sadika. Elle est au standard 0810 055 056, mais en fait non, elle n'y est pas au standard, je la vois pas. Elle est là, Sadika, ou pas? Elle est là, elle arrive. Alors appelez pas tout de suite, appelez dans 2 minutes. Elle est en train d'arriver. Je vous dirai quand vous pouvez appeler. Allez, Décibel, c'est parti. Et bonsoir Alexis H.
3: Bonsoir Émilie.
0: Bonsoir, bienvenue dans Décibel. Je le disais, ouais, vous êtes journaliste sportif et musical. Donc en ce moment, normalement, quand votre téléphone sonne, c'est pour vous parler de la Coupe du Monde de foot, j'imagine.
3: Non. Pour tout dire, j'étais journaliste sportif.
0: Plus du tout.
3: Je l'ai été pendant un moment. Je reste journaliste musical pour les Inrocks en pige. Et à côté, j'ai un autre travail dans la communication.
0: Donc, okay. Voilà.
3: Mais j'ai été journaliste sportif et je suis la Coupe du Monde, évidemment.
0: Évidemment, allez les Bleus. Enfin, j'espère que vous êtes pour les Bleus, hein. Sinon, on arrête tout de suite, Alexis, c'est terminé. Non, en plus,
3: bien sûr,
0: souvent,
3: qu'on est pour les Bleus.
0: Je sais que les fans de musique, évidemment, on est pour les Bleus, on est français, mais on aime bien les Anglais, on aime bien, voilà, il y a plein de gens qu'on aime bien. Bon, là, en l'occurrence, c'est en Amérique que nous partons, autour donc de la carrière assez dingue de ce groupe qui s'appelle Eagles, un groupe californien. Vous avez appelé votre livre Life in the Fast Lane. C'est aussi le titre d'une de leurs chansons sur l'album Hotel California.

0: Ma très jeune réalisatrice Iris me dit tout à l'heure, oh là là, le banger qu'elle connaissait pas, qu'elle avait pas.
1: Eh oui,
0: Life in the Fast Lane.
1: Faut écouter.
0: Faut écouter, voilà. Ouais. Tout la... Oui, mais alors, c'est, en fait, c'est ça, finalement. Et c'est super que vous soyez là ce soir pour parler de Eagles, Alexis H. C'est qu'avec Hotel California, qui est tellement énorme, qui est tellement un Himalaya de la musique, il y a beaucoup de gens qui disent, ah bah oui, Eagles, c'est le groupe d'Hotel California. Et vous, en fait, ce livre, alors, qui ressort effectivement pour les 50 ans d'Hotel California, c'est surtout pour que votre cri du cœur écoutez d'autres choses de Eagles.
1: Oui. Évidemment qu'on a envie d'écouter Hotel California. La chanson en elle-même, c'est une sorte de totem,
0: oui.
1: Presque un monstre du classic rock. Enfin, c'est du domaine de Stairway to Heaven, Bohemian Rhapsody,
0: oui,
1: ce
0: ça.
1: Genre de d'hymne, voilà, qui est
0: assez
1: passé
0: improbable.
1: En radio,
0: ouais.
1: Improbable aussi par même la mélodie, parce que c'est pas un truc évident et pourtant aujourd'hui tout le monde connaît.
0: Ouais.
1: L'hôtel ensuite, l'album, Hotel California, donc il y a beaucoup de choses à découvrir sur cet album parce que les gens souvent s'arrêtent au single, au morceau titre, mais en fait il y a Life in the Fast Lane, c'est
0: ouais.
1: Un banger effectivement. Et puis il y a tout le reste que moi je connaissais pas forcément avant.
0: L'avant, mais oui.
1: Voilà, c'est ça. Parce que comme beaucoup de gens, je suis venu aux Eagles par Hotel California, n'étant pas en plus américain, j'ai pas baigné dans la musique country ou le country rock, qui est la musique de leur début en fait. Et j'ai eu envie, de montrer que les Eagles, c'est pas juste cet album mythique.
0: Ouais.
1: C'est beaucoup de choses avant. C'est un groupe qui a rendu le country rock commercial, qui est parti très tôt, très vite, très haut. Et puis, qui a un son qui a évolué au gré des envies, des arrivées, des départs de guitaristes, etc., etc.
0: Alors, c'est vrai que ce livre, vraiment, si vous savez pas quoi lire cet été à la plage, franchement, emmenez-le parce que c'est les aventures de Eagles.
1: C'est ça.
0: Où, en fait, nous, on s'imagine que c'est une espèce de monolithe, et voilà, avec cette énorme statue qui est Hotel California et tout. En fait, oui, c'est un groupe qui a des aventures passionnantes. Et donc, si on peut s'arrêter sur l'avant Hotel California, c'est quand même fou. Hotel California, c'est le cinquième album de Eagles. Et vous expliquez dans votre livre qu'en fait, ils ont eu d'énormes succès bien avant que cette chanson arrive. En fait, dès leur premier album, en 1972.

0: Ça, ça fait partie des chansons incontournables, des classiques américains.
1: Ouais.
0: Take It Easy,
1: oui,
0: Eagles.
1: Classique de leur concert.
0: Ouais.
1: C'était, voilà, premier album, première chanson du premier album, succès incroyable. Bah, c'est un peu le son de la Californie de l'époque, en fait.
0: C'est
1: on
0: ça.
1: Est sur. Il y a un son country en fond, il y a du banjo, hein, on l'entend un moment. Mais en même temps, c'est très rock. C'est assez commercial pour passer en radio. Et en fait, ce qu'ils ont réussi avec ce premier album, et notamment ce morceau, c'est justement à faire ce que d'autres groupes de country rock ne réussissaient pas à faire. Ils faisaient des bonnes chansons, des bons albums. Les Eagles se trouvaient que c'était pas forcément très bien produit. Et ils avaient cette vision de faire quelque chose. Bah déjà, plus qu'une vision, une envie de dominer le monde, en gros, hein, au niveau du rock. D'être le plus grand groupe américain puis mondial. Et en fait, derrière leurs deux leaders, Glenn Frey et Don Henley, bah, ils ont tracé leur voie comme ça et effectivement fait du country rock quelque chose de commercial qui est capable de passer en radio. Et des groupes comme Poco, Flying Burrito Brothers, etc., bah, n'étaient pas vraiment capables de ça. C'est des, ils ont fait des super albums, mais ils n'ont pas eu ce succès à la fois critique et commercial.
0: Alors Frey, bon, bah, il est mort en 2016, il y a une dizaine d'années, mais Henley va avoir 79 ans cet été.
1: C'est ça.
0: Est-ce qu'il a réussi? Alors, est-ce qu'on peut parler de personnalité complètement dominante de l'histoire du rock? Et comment il est? Est-ce qu'il continue à donner des interviews? Est-ce qu'il continue à donner des concerts? Est-ce que Eagles existe encore aujourd'hui?
1: Eagles existe. Là, ils sont à Las Vegas en ce moment. Donc à la sphère, donc cette espèce d'immense géode
0: incroyable.
1: Voilà.
0: Oui, oui. Normalement, c'est des groupes genre U2 qui font des concerts un peu plus jeunes.
1: Mais voilà, U2 avait inauguré sphère.

0: Donnelly, je pense que là, il a fait le tour. Après, qui sait, ils ont déjà dit qu'ils arrêtaient il y a 15 ans, il y a 10 ans. À chaque ouais. fois, il y a les tournées s'appellent The Long Goodbye, oui. First One, etc. Tout ce que vous voulez.
1: Et ça, c'est bien, parce qu'au moins, on comprend qu'ils en, oui, ils en rient presque, en fait. De ça.
0: Oui, ils en rient. Après, certains en rient moins, c'est ceux qui doivent payer pour le prix des billets, parce que c'est pas donné encore moins à se faire.
1: Ah oui.
0: C'est un sacré prix pour aller les voir là-bas. Mais par contre, c'est tout le temps plein. Et là, pour les concerts de novembre, c'est quasiment plein déjà.
1: Alors que contrairement aux Stones, eux sortent pas d'album. Hein.
0: Non, c'est fini.
1: C'est fini.
0: Le dernier, c'était 2007.
1: Oui. Et c'était peut-être pas le plus inoubliable.
0: Non, voilà. Loin de là. Voilà, c'était l'album de. En plus, ils ont voulu faire un double album, donc il est oui. très très chargé. Il y a beaucoup de choses dans le bouquin. En plus de la vie des Eagles, évidemment, je reviens sur chaque disque.
1: Les musiques, ouais.
0: Voilà, et c'est clairement, il y a beaucoup de morceaux dont on aurait pu se passer. Il y a quelques bons morceaux quand même, ça reste un groupe qui ouais. sait écrire des chansons. Mais oui, ça fait très longtemps qu'il n'y a plus rien qui sort de nouveau. Ils sont là pour assurer le fan service, on va dire,
1: c'est ça.
0: En concert. Ils le font encore bien. Mais je pense que Don Henley, oui, là, il en a un peu marre. Il dit qu'il a envie de passer du temps avec sa famille, s'occuper de son potager, etc. Donc, pourquoi pas à 80 ans?
1: Il n'empêche que Eagle, c'est une poignée d'albums incroyables sortis entre 72 et 79. Et en 1976, ça, vous le dites très bien dans votre livre, quand sort l'album Hotel California, Eagles est déjà tellement un énorme groupe qu'en fait, leur best-of qui sort début 76. Hotel California, c'est fin 76.
0: 8 décembre, voilà. Ouais.
1: Le best-of, c'est début d'année 76.
0: C'est 77 février, ouais.
1: Et c'est un des albums, l'album le plus vendu de tous les temps.
0: Aux États-Unis.
1: Ouais, c'est
0: voilà,
1: ça. Les 40, quatre premiers albums.
0: Donc là, justement, peu après le rendu du manuscrit, c'était assez drôle. On a appris qu'il devenait 4 fois platinum, donc 40 millions.
1: Millions
0: d'exemplaires.
1: Et vous avez écrit 38 millions.
0: Voilà,
1: vous avez raté 2 millions.
0: C'est 40 millions avec la mise ouais. à jour qui est tombée. C'était terrible pour moi. Je venais de rendre le. Mais bon, c'est comme ça.
1: Donc 40 millions d'exemplaires.
0: 40 millions de... sur le sol américain.
1: Et ça, c'est
0: donc
1: même...
0: c'est mieux que Thriller de Michael Jackson. Ouais. Thriller reste devant au niveau mondial. Mais oui, c'est ce Greatest Hits, donc qui est leur premier best-of, sort donc en février 76. Donc il y a aucun morceau d'Hotel California dessus, de fait. C'est un album incroyable parce qu'en fait, c'est ce que je dis dans le bouquin, c'est un peu l'album de country rock idéal. Voilà, si
1: ouais.
0: on voulait. Donc, il y a évidemment des morceaux de l'album précédent, One of These Nights, qui lui est déjà numéro un. C'est leur premier numéro un. C'est un peu l'album qui les propulse enfin sur le devant de la scène. Et quand Hotel California arrive, comme dit, je crois que c'est Don Henley qui dit ça, le monde est prêt en fait.
1: C'est ça. Et vous aussi, vous êtes prêts à vous taper un bon Hotel California. Alors c'est parti, on va pas se priver. Et puis ensuite, je vais interroger Alexis H. sur le côté pas rockstar de Eagles, parce que dans son bouquin, il décrit une vie de rockstar absolument dingue. Et pourtant, je vous mets au défi de reconnaître un Eagles si vous le croisez dans la rue, vous, depuis la France. On va essayer de comprendre tout ça. Mais pour le moment, écoutons ce tube des tubes, Hotel California. Vous écoutez ici, et il est 20h.

0: chanson finit comme ça. Alors voilà. Qu'on vient de se taper un double solo dément, et là les mecs se disent « Non mais on va baisser le son, les gens vont comprendre que c'est fini. » Alexis H, excusez-moi, mais vous croyez pas que les Eagles, que vous connaissez bien, que vous avez tant étudié, ils auraient pas pu nous faire une vraie fin ?
1: Mais j'en parle dans le livre, ça fait justement c'est quelque chose que j'ai rajouté sur cette réédition. En me repenchant sur la chanson que j'ai évidemment réécoutée beaucoup,
0: ouais.
1: Même si je la connais déjà par cœur comme beaucoup de monde, je me suis dit qu'en fait pour moi c'était ce fade out, il était parfait parce que on est dans un univers un peu fou, angoissant, oui. Hein, faut le dire.
0: Hein, mais c'est une espèce de cauchemar.
1: Ouais, hein, ouais, c'est un cauchemar. Le mec veut sortir, mais on lui dit bah tu peux sortir, mais tu pourras jamais. Échapper quelque part, ouais. Tu pourras jamais partir. Et en fait, le fait que ce solo, ce double solo en harmonie à la fin, que les deux guitaristes se retrouvent.
0: Qu'ils
1: aient essayé de faire un fade out, bah, je trouve qu'en fait, on est dans ce tourbillon un peu de folie et qu'on a cette impression du mec qui peut pas s'échapper. Donc je trouve ça plutôt pas mal, en fait.
0: Bon. Et vous nous attendiez au tournant, puisque vous vous êtes demandé si on allait le couper. Bien sûr que pas.
1: Non,
0: jamais. Ce serait péché. Dans votre livre, Eagles, Life in the Fast Lane, chez l'excellent éditeur Le Mot et le Reste, d'ailleurs qu'on embrasse, qui sort toujours des bouquins fabuleux, vous racontez donc l'histoire des Eagles. Et en fait, moi, de page en page, j'arrêtais pas de faire « Oh, oh non, c'est pas vrai !» Parce que j'imaginais que Eagles, c'était un groupe de musiciens, c'est d'ailleurs souvent un des groupes préférés des musiciens. On admire leur art, ce qu'ils ont au bout des doigts, la manière dont ils composent, etc. Ils sont d'excellents techniciens aussi. Donc j'imagine moi que c'était des garçons sages qui n'avaient pas fait les mêmes phrases, puisqu'on parlait des Stones tout à l'heure, que les Rolling Stones ou les Zeppelin. Et en fait, en vous lisant, on apprend que c'était... Ils ne donnaient pas leur part aux chiens en ce qui concerne la drogue, l'alcool, les jeux d'argent, etc. en tournée dans les années 70.
1: Ouais, c'était
0: ils
1: la folie.
0: Très turbulent.
1: Oui. Bah, en fait, ils vivaient leur vie de rockstar, comme tous les grands groupes de rock des années 70, je pense, l'ont vécu. Effectivement, on a cité les Stones, Led Zepp, les Who étaient complètement fous aussi. Keith Moon, c'était un des plus barjots. Et d'ailleurs, il était pote avec Joe Walsh. Donc ensemble, en gros...
0: qui était le plus marrant.
1: Joe Walsh disait qu'en gros, il avait appris le saccage de chambre d'hôtel via Keith Moon, quelque part. Donc il a appris à bonne école, voilà. Donc non, ils n'étaient pas du tout sages, c'était la folie. Dès lors que la Eagles Mania en fait s'est mis en branle, c'était la folie. Ils organisaient donc des afters, le 3E, qui s'appelait 3 Eagles, en gros la troisième mi-temps des Eagles, après les concerts, et il y avait des techniciens qui devaient passer dans le public, distribuer des petits badges aux groupies, aux plus belles groupies, il fallait
0: qu'elles puissent rentrer en coulisses.
1: Voilà, exactement, et qu'après c'était dans les chambres d'hôtel la folie, avec la baignoire remplie de bière, la cocaïne, toutes sortes de drogues, et puis tout ce qui peut s'en suivre.
0: Et alors vous racontez aussi, c'est hyper marrant, une espèce de poker qu'ils ont inventé, et avec ça ils arrivent à arnaquer les managers des autres groupes.
1: Ils jouaient, ils avaient inventé le Eagle Poker,
0: genre de poker, mais c'est toujours eux qui gagnaient.
1: Oui, ils gagnaient beaucoup. De toute façon, après, puis bon, il faut imaginer les sommes qui s'échangeaient dans les avions. Même entre eux, dans l'avion, ils jouaient avec des roadies, avec des techniciens, et des fois ils perdaient 2000, 3000 dollars comme ça.
0: C'était pas grave.
1: Non, pour eux, non. Au début, ça pouvait l'être, mais je pense qu'ils jouaient pas au même jeu, et puis après, c'était plus grave du tout.
0: Et alors, je précise aussi, puisque Alexis H a parlé d'after, que même during le concert, pendant le concert, c'était n'importe quoi. On apprend qu'ils demandaient aux roadies de mettre des lignes de cocaïne sur les amplis. Ainsi, entre les morceaux, les musiciens pouvaient faire genre, oh, je vais régler mon bouton qui marche pas bien, et en fait à ce moment-là il prenait de la drogue pendant le concert, quoi.
1: C'est ça, c'est Don Felder, l'un des guitaristes qui a été viré du groupe en 2001, qui raconte ça dans son autobiographie Heaven and Hell, My Life in the Eagles, qui est sorti en 2009. Et c'est un bouquin qui est assez fabuleux pour ça, parce qu'en fait
0: mais il a plus rien à perdre.
1: Il déballe tout. Ça a pas trop plu à Glenn Frey et Don Henley, qui ont voulu interdire la parution du bouquin pendant un moment. Et puis après, l'histoire de son éviction du groupe a été réglée à l'amiable, entre guillemets.
0: Oui.
1: mais entre avocat et le pour un montant une somme d'argent qui n'a pas été dont le montant n'a pas été dévoilé. Mais oui, lui, il raconte tout ça par le menu et c'est assez fou, quoi. Alors évidemment, avec des il y a des choses dans son bouquin à prendre avec des pincettes. Oui. Il faut essayer aussi de
0: écouter la version des autres.
1: Voilà, exactement. Ouais. Mais c'est rare d'avoir un tel point de vue, le point de vue interne d'un membre d'un groupe comme ça qui raconte. On a Life de Keith Richards pour le coup pour revenir encore aux Stones, qui est aussi pas mal dans le genre.
0: Oui, il raconte des trucs pas très sympas sur Mick Jagger.
1: Aussi, oui.
0: Justement, alors. On parlait des Stones, on parlait de Led Zeppelin. Tout de suite, les Stones, on a des images. Led Zeppelin, tout de suite, on a des images. On voit les visages, on voit les corps, on voit les looks, on voit les attitudes. Eagles, on n'a pas forcément... en tout cas, moi, je sais que je l'ai pas, et pourtant, je sais que j'aime leur musique. D'image mentale qui vient tout de suite, parce que la pochette d'Hotel California, c'est hyper beau, c'est un ciel, un arbre et tout, mais c'est pas eux. Donc voilà, est-ce que ça... C'est un signe que c'est quand même pas des rockstars comme les autres et qu'en fait, ils ont plutôt tout misé sur la musique que sur le côté sexy de la rockstar.
1: La seule pochette d'ailleurs d'album sur laquelle ils apparaissent, c'est Desperado, donc celle du deuxième album, quand ils sont encore quatre. Sinon, tout le reste, effectivement, c'est des réalisations graphiques, avec leur vue avec la maison de disques, avec des photographes, et etc. Mais oui, je pense que c'est exactement ça, en fait. C'était un groupe... Glenn Frey, quand il monte le groupe, il veut les meilleurs musiciens, les meilleurs songwriters, donc capables d'écrire toutes les chansons, et des mecs qui peuvent chanter aussi.
0: Et pas forcément des amis, d'ailleurs. C'est ce que vous expliquez bien. Hein.
1: Non, ils sont pas forcément... Lui a développé une amitié assez forte avec Don Henley, évidemment, un peu à la Lennon-McCartney. Hein, c'est vraiment le parallèle qui vient le premier en tête. Ce binôme d'écriture, en fait, qui s'est forgé surtout à partir du deuxième album. Mais oui, lui, il misait beaucoup sur la musique et pas tant sur, effectivement, les phrases. En concert, c'était très sage. Jusqu'à l'arrivée de Joe Walsh, qui met un peu plus de, on va dire, de piment sur scène, qui bouge plus, qui fait des pitreries, qui est un mec un peu plus vivant. Mais sinon, c'est souvent assez strict. Et donc, je pense que c'est pour ça que, oui, le grand public, et puis il changeait beaucoup de tête aussi, un coup les cheveux longs, un coup les cheveux plus courts, la moustache, la barbe.
0: Est-ce que ça manquait de marketing, en fait, Eagles, ou est-ce que c'est très bien comme ça?
1: Moi, je pense que c'est bien comme ça. Ça leur a réussi quelque part. Ils ont montré qu'ils, en fait, eux, ce qu'ils voulaient, et ça a toujours été le cas, c'était se démarquer par la musique.
0: Ouais.
1: C'était ça le leitmotiv, c'était faire des bons albums. Et ils voulaient, et Hotel California, ce titre-là est quand même un exemple très parlant. C'est quand même un album incroyable de A à Z. Il n'y a pas un morceau faible.
0: Non.
1: Voilà, tout est ciselé à la perfection, produit à la perfection. Alors, il y en a que ça embête. Hein. Forcément, ceux qui sont adeptes d'un rock un peu plus garage, ça leur plaît moins.
0: Oui, ils trouvent que c'est trop premier de la classe.
1: Voilà, exactement. Un peu trop propre. Mais bon, ils ont aussi pavé la voie pour le soft rock qui a inondé les ondes dans les années 70. Donc oui, quelque part, ils n'ont pas misé sur des personnalités... très fortes qui font des frasques en public, par exemple. C'est pas c'était pas Ozzy Osbourne avec Black Sabbath qui faisait des interviews bourrées, etc. On n'en était pas là.
0: C'est autre chose.
1: Voilà, exactement.
0: Alors, sur l'album Hotel California, donc en 1976, il y a une chanson qui s'appelle New Kid in Town, et c'est une de vos préférées.
1: J'aime beaucoup, oui.
0: Ah ben on va l'écouter, ça vous dit ?
1: Allons-y.
0: Alexis H. est dans Décibel et son livre Eagles Life in the Fast Lane est disponible aux éditions Le Mot et le Reste.

0: Hotel California. Les mecs se sont dit, bon, on va baisser le son. C'est bon, voilà, la chanson est finie.
1: C'est vrai, je m'étais jamais fait la réflexion, c'est exactement la même chose.
2: En fait, quand il y a des chansons vraiment immenses, moi j'aime bien quand il y a une vraie fin. Mais c'est un débat pour un autre jour, Alexia. Là, je voulais vous demander, en écoutant New Kid in Town, on se rend compte que les harmonies vocales sont sublimes. On parle beaucoup des Beach Boys, on parle des Bee Gees, avec ces voix comme ça merveilleuses qui s'entremêlent. Mais là, c'est le cas aussi sur New Kid in Town. Pourtant, on pense jamais à dire Eagles. Et les harmonies, jamais. Personne ne dit ça, sauf vous dans votre bouquin. Mais c'est pour ça, c'est super qu'il existe. Mais est-ce que, en fait, cet Hotel California est tellement énorme qu'on ne peut pas penser à autre chose quand on pense aux Eagles?
1: Oui, notamment en France, en fait.
2: C'est un problème français.
1: Oui, je pense. Aux États-Unis, s'ils remplissent des salles, ce n'est pas juste sur une seule chanson. Les États-Unis, c'est le pays de la country, donc tous les débuts dont on a parlé tout à l'heure, ça leur parle aux Américains, et tout le monde, quasiment tout le monde, a une copie du fameux Greatest Hits, le premier du nom.
2: Bah, 40 millions vendus, voilà, oui, il y en a un qui traîne forcément.
1: Et en fait, les harmonies vocales, c'est leur secret dès le début. Et dès le début, ils misent là-dessus, et Glyn Johns, qui est donc leur producteur sur les deux premiers albums, producteur des Who notamment, hein, et qui a bossé en tant qu'ingé son pour les Stones, Led Zepp, etc. Lui, il repère ça tout de suite, en fait. Et lui, d'ailleurs, quand les Eagles, quand Glenn Frey ou Don Henley lui disent, nous, on veut être un groupe de rock, forcément, lui, il les entend, il a bossé avec les Who, donc avec les Stones, etc. C'est pour lui, c'est pas la magie, elle vient pas de leur côté rock.
2: C'est ça.
1: Elle vient de ses harmonies vocales. Pour lui, c'est un groupe de ballades. Et un groupe de country rock et de ballades. Et d'ailleurs, la production des deux premiers albums, elle est parfaitement adaptée à ce qu'ils faisaient à l'époque. Puis après, quand ils ont décidé de muscler un peu leur jeu, évidemment, ils se sont pris le chou avec lui et ça a mené. Voilà, il a dit. C'était un divorce à l'amiable, je ne sais pas comment on peut dire. Et ils se sont tournés vers Bill Simzik, qui lui avait produit des albums beaucoup plus rock, notamment le précédent de Joe Walsh à l'époque, et il leur a dit si vous voulez vraiment faire du rock and roll, avec moi c'est bon, on y va. Et d'où l'évolution de leur son, mais jamais ils ont jamais perdu les fameuses harmonies vocales, puisque là on vient de l'entendre, c'était quand même assez incroyable.
2: C'est magnifique, et c'est sur l'album Hotel California, voilà. Sur le cinquième. Ça vous donne envie d'écouter les Eagles, ça tombe bien, parce que je pense que c'est exactement le but d'Alexis H quand il a écrit ce Eagles Life in the Fast Lane. Dispo aux éditions Le Mot et le Reste. J'ai préparé une petite sélection de reprises d'Hotel California. Vous allez adorer, à tout de suite.
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2: Et en ce 15 juin, l'actu musicale, c'est l'anniversaire de Johnny Hallyday. Annie, une de ses plus grandes fans, sera avec nous tout à l'heure dans Décibel. Elle l'a vu 280 fois en concert. Et forcément, le 15 juin, ce n'est pas un jour comme les autres pour elle. Donc, on l'écoutera tout à l'heure. On rendra hommage à Johnny. On vous fera découvrir Yaya Minté, un nouvel artiste qui vient de sortir son premier album. Il est trop fort. Il a une voix merveilleuse et son jeu de guitare absolument délicieux. Yaya Minté, c'est le coup de cœur du jour. Et puis on va jouer au blind test autour des bisous et baisers. Si vous voulez jouer avec nous, vous pouvez appeler Sadika au standard 0810 055 056. Le cadeau du jour, c'est le livre de mon invité Alexis H. Il s'appelle Eagles, Life in the Fast Lane, aux éditions Le Mot et le Reste. Je dis tout à l'heure, Alexis, que vous avez décidé, vous avez eu envie d'écrire ce livre parce que vous vouliez que tout le monde comprenne à quel point les Eagles, c'était génial, au-delà de Hotel California. Est-ce qu'il y a une autre raison? Est-ce que vous avez un rapport particulier avec ce groupe qui fait que vous vouliez coucher leur histoire sur le papier?
1: Non, pas du tout. Si ce n'est que, quand j'ai commencé à écrire sur la musique, je pense en 2013, j'ai lancé un petit blog comme ça, oui. Ça se faisait à l'époque. Et en fait, je traitais de l'actu musicale comme ça, de manière très libre. Et au même moment, j'ai acheté le coffret Eagles noir qui regroupe donc tous les albums des années 70. Et c'est là que j'ai vraiment découvert qu'il y avait autre chose que Hotel California. Et en fait, je me suis lancé dans une sorte de story album par album. Je publiais un billet, ouais. Voilà. Et quelque part, la genèse, elle est là. Et puis après, quand j'ai, en 2014, j'ai commencé à écrire pour les In Rock. Et puis, petit à petit, l'envie est venue d'écrire sur la musique version livre. Et pour moi, les Eagles, ça s'est imposé aussi parce qu'il n'y avait pas de livre sur les Eagles en langue française.
2: C'est vrai.
1: Voilà, il y a des livres en anglais, évidemment, oui, américains,
2: mais
1: etc.
2: Mais chez nous, il n'y avait rien.
1: Il n'y avait rien du tout. Donc, c'était aussi un moyen de combler un peu ce vide. Et puis, puis il y avait de la matière, encore une fois, parce qu'il y a la musique, il y a les frasques, etc. Il y a des choses à raconter. Et puis, c'est quand même un groupe qui a placé deux albums dans les trois ou quatre plus grosses ventes de l'histoire, là, au niveau mondial. Ouais. Donc, c'est quand même assez fou.
2: On est bien d'accord. Et donc, les albums incontournables, ils sont sortis entre 72 et 79. Et le cinquième étant Hotel California, qui a fêté ses 50 ans. Donc, cette année, Hotel California, allez, on révise. Welcome to the hotel. Avant de passer aux reprises, il faut quand même poser deux, trois questions parce qu'il y a des légendes autour de cette chanson Hotel California. Alors, on dit que son premier nom, c'était Mexican Reggae.
1: Oui, c'est ça.
2: C'est vrai, ouais. Ça.
1: Parce qu'en fait, le rythme, c'est un reggae.
2: C'est un reggae. Ouais.
1: Et quand Don Felder a porté la cassette sur laquelle, donc Don Felder, un des deux guitaristes lead du groupe, a porté la cassette avec, une dizaine d'idées de chansons dessus, il y avait ce morceau qu'il avait.
2: Mexican Reggae.
1: Écrit, alors lui dit qu'il avait quasiment tout écrit déjà, après les versions divergent comme toujours,
2: oui.
1: Mais quand Don Henley et Glenn Frey l'ont écouté, effectivement ils ont voulu lui apposer ce nom parce qu'il y avait ce côté reggae et ce côté un peu mexicain, voilà,
2: oui.
1: En même temps, donc et pour Don Felder, le fait qu'il décide de donner un nom à cette démo, c'était très bon signe parce que souvent ça voulait dire qu'après c'était une idée qu'ils allaient creuser
2: parce qu'on s'attachait au morceau. Alors une reprise des Gypsy King de Hotel California, elle est archi connue, elle est dans le film des frères Cohen, The Big Lebowski. Et pour une chanson qui a commencé en s'appelant Mexican Reggae, il y a une reprise d'un grand reggaeman jamaïcain, Max Romeo. Et puis Nancy Sinatra, la fille de son père, a repris Hotel California. Wow.

0: que les paroles de cette chanson, elles sont maudites. On dit que si on les écoute à l'envers, c'est une messe noire, sataniste. On dit plein de trucs sur Hotel California. Vous avez analysé les paroles. On en a parlé tout à l'heure. Hein. Pour vous, oui. c'est un cauchemar californien, en fait.
1: Et c'est ça, mais en fait, c'est même pas pour moi. C'est pour Don Henley qui les a écrites avec Glenn Frey. Bon, c'est surtout Don Henley qui a le plus contribué aux paroles. Mais pour lui, l'idée, c'était de montrer l'envers du rêve californien et de la réussite, etc. Ouais. Le revers de la médaille.
0: Et puis le côté aussi un peu tentaculaire de Los Angeles.
1: Puis toutes les phrases, que la drogue, etc. Alors il y a des gens qui ont dit que cet hôtel c'était un centre de désintoxication. Bon, lui il dit clairement c'est le voyage de l'innocence vers l'expérience en fait. Et il dit d'ailleurs que de nombreuses chansons des Eagles tournent autour de cette thématique. C'est quelque chose qu'il travaille énormément. Et je crois qu'en fait des fois il faut juste écouter les artistes et faut pas aller chercher beaucoup plus loin, même si son talent en tant que parolier, parce que c'est un excellent parolier, il faut vraiment écouter les paroles des Eagles et notamment les chansons chantées par Don Henley. Ces paroles ont toujours un double sens, donc c'est ça qui est très fort avec cette chanson. On l'écoute, on la fait écouter à 10 personnes. 10 personnes pourront sortir une explication différente de ce qu'ils ont perçu ou cru percevoir de ce que dit la chanson.
0: Les Eagles, leur vie, leur œuvre, leurs engueulades, leur carrière, leurs frasques, leurs chansons, leurs albums. Il y a tout dans Life in the Fast Lane, votre livre, Alexis H, aux éditions Le Mot et le Reste. Juste pour finir, si jamais je suis la fée clochette et là, en un coup de baguette magique, je peux vous envoyer à la sphère. Est-ce que vous avez envie de les voir aujourd'hui ou pas? Enfin, de le voir, parce que oui, en fait, c'est...
1: Alors, ils sont trois de l'époque des années 70, puisqu'il reste Timothy B. Schmidt, le bassiste, Joe Walsh, un des deux guitaristes, et Don Henley, le chant batterie.
0: Qui va être le grand Manitou.
1: Est-ce que j'y vais? Oui, si vous pouvez m'y envoyer, oui, parce que déjà, c'est les plus...
0: C'est pas cher, c'est gratuit, je suis la fée clochette, c'est cadeau.
1: Et comme le son a l'air assez incroyable à la sphère, apparemment, tout le monde dit que c'est complètement fou, puisqu'à chaque place,
0: on entend et on voit des trucs incroyables.
1: Les écrans, etc. Donc, je pense pour l'expérience, dans une salle lambda, j'aurais peut-être dit non, mais parce que moi, vous m'auriez envoyé en 76, sur la tournée Hôtel California.
0: Il faut 3-4 fées clochettes pour 76, mais on est d'accord, on ira ensemble.
1: Voilà.
0: Merci beaucoup, Alexis H. Merci, à bientôt. Merci.
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0: Et c'est l'heure de jouer au Blind Test. Ce fameux livre d'Alexis H, Eagles, Life in the Fast Lane, est à gagner. Et le thème du Blind Test ce soir, ce sont les bisous, les baisers en chanson. On joue avec Marie-Christine. Bonsoir Marie-Christine.
3: Bonsoir Émilie.
0: Comment ça va?
3: Moi, plutôt bien, puisque je t'ai pas parlé depuis très longtemps. Et j'ai eu la chance, il y a 3 semaines, d'aller au festival Parole Musique à Saint-Étienne et voir Feu Chatterton.
0: On adore Feu Chatterton. Ah, c'était comment?
3: Super.
0: C'était super.
3: Franchement, c'était super.
0: Excellent groupe.
3: On a revu Terre Noire, qu'on avait vu ensemble à Saint-Étienne.
0: Vous vous régalez un peu à Saint-Étienne, là?
3: Ouais, c'était un bon festival.
0: Bon, super. Eh ben Marie-Christine, bienvenue. Et Elisabeth est là aussi. Bonsoir Elisabeth.
4: Coucou.
0: Comment ça va?
4: Bonsoir Marie-Christine.
3: Bonsoir Elisabeth.
4: Je rigole,
0: je vous entends souvent. Évidemment, toutes les deux, vous êtes des habituées de Décibel et ça me fait très plaisir de jouer avec vous ce soir avec des chansons qui parlent de bisous, de baisers et de kiss. Non, il n'y a pas kiss, j'ai mis que des titres en français. On cherche le nom.
4: Tu n'as pas mis kiss, oui.
0: Non, j'ai pas mis kiss de Prince.
4: Bien maquillée.
0: On cherche le nom de la personne qui chante, ou du groupe qui chante la chanson. Vous aurez 1 point par bonne réponse et à la fin, vous gagnerez toutes les deux, Elisabeth et Marie-Christine. Déjà parce que vous êtes merveilleuses et aussi parce que, de toute façon, c'est comme ça que ça marche dans Décibel. Vous gagnerez toutes les deux un exemplaire du livre d'Alexis sur les Eagles, ok?
4: Alors, est-ce qu'il sera dédicacé, Émilie?
0: Alors, est-ce qu'il sera dédicacé
4: Ça me ferait plaisir, je suis très dédicace.
0: D'accord, si j'arrive à rattraper dans le couloir, oui, mais là, du coup, je ne peux pas tellement sortir parce qu'il est parti, je crois.
4: Oui, je comprends.
0: Je pense qu'il est parti. Ah, désolé, mais je saurai pour une prochaine fois. Oui, non, il est parti, on me fait signe.
4: Oui. Sache-le pour la prochaine fois.
0: Mais c'est vrai, c'est toujours mieux un bouquin dédicacé. Allez, Marie-Christine, Elisabeth, on y va, on ne perd pas de temps. Une première chanson sur des bisous, des baisers. Dites-moi, qui chante ça?
5: Il
0: Il s'agit d'un groupe français.
4: Elisabeth, Lerita Mitsuko, peut-être ?
0: Non, c'est pas Lerita.
4: Non. Elisabeth, ça serait Dao, Étienne, peut-être.
0: Pas Dao, mais c'est la même époque. C'est un groupe français qui, dont la dernière tournée a battu tous les records et ils ont joué devant plus d'1,5 million de spectateurs.
4: Est-ce que ça serait Indochine ?
0: Oui, bravo !
4: Indochine, voilà. Et ma fille l'a vu à Paris, hein, avec mon petit-fils.
0: Ah bah oui, de toute façon, on
4: est était... allé les voir à Paris, oui, Indochine.
0: Un million et demi de personnes qui sont allées voir. Oui, qui sont allées voir Indochine en concert et c'était trop bien. Je vous mets à chacune un point, Marie-Christine et Elisabeth, puisque vous avez trouvé.
3: Je l'ai eu au même moment.
0: Exactement. Allez, on continue, mesdames, avec une autre chanson de bisous. Celle-là, je suis sûre que vous la connaissez, mais allez-vous vous rappeler du nom de l'interprète ? Ça, c'est une autre question.
4: Embrasse-moi, idiot,
0: chanson sur
3: le
0: Oui, bravo ! Mais quelle mémoire, bravo !
4: Embrasse-moi, idiot.
0: Et j'ai oublié tes défauts. Mais comment tu peux te souvenir de ça, Elisabeth, enfin ?
4: Eh bien, écoute, la mémoire, beaucoup, les chansons, tu le sais.
0: Mais Bill et Baxter, puis, c'est quand même pas un mot qu'on dit tous les jours, bon sang, c'est fou.
4: Eh bien non, mais voilà, c'est comme celui qui est décédé, qui était venu à la foire de Valentinique. Tu sais que je te parle dans le Doubs, qui est décédé avec sa... Ah, sa coupe, ses cheveux très très noirs.
0: Alors, les cheveux très très noirs qui est mort...
4: banane. Dis...
0: Moi, tout de suite, c'est Ozzy Osbourne, mais ça doit pas être lui. Dick Rivers, non, peut-être
4: non. C'était un français, le groupe.
0: Ah, écoute, on retrouvera. Ah, les Forbans, oui. Bébert.
4: C'est
0: Bébert, elle nous parle de Bébert.
4: Emmeline, elle était devant avec mon mari, une copine. Elle avait 5 ans.
0: Que de bons souvenirs avec les Forbans. Bah oui. Elisabeth a trouvé Bill Baxter et Indochine. Marie-Christine a aussi trouvé Indochine. On se fait un dernier bisou pour terminer le blind test. Mais qui chante ce bisou-là ?
4: Comment que ça soit Carlos, Elisabeth ?
0: Oui !
4: Eh oui, elle est bonne, Elisabeth, c'est la merveille du monde !
0: Incroyable, mais c'est une machine !
4: Eh oui, alors j'ai pas le temps de réagir là.
0: Embrassez-vous, big bisous sur le nez.
4: Pas le temps de réagir.
0: Voilà.
4: Oui, puis, et puis en plus, il n'était pas passé le morceau.
0: Non, il n'était pas passé, mais non, Marie-Christine a raison. Marie-Christine n'a eu aucune chance là, parce que Elisabeth.
4: Ah non, j'ai pas le temps.
0: Si elle commence à deviner les titres avant qu'on les envoie, moi je ne sais plus comment faire. Je ne sais plus.
4: Mais tu sais, je dois avoir une souchante.
0: Il y en avait plein. Ouais. Mais en tout cas, je suis ravie d'avoir joué avec vous. Marie-Christine et Elisabeth. Et donc, je vous envoie ce bouquin formidable sur les Eagles. Pas dédicacé, mais avec tout mon amour. Ça vous va ?
4: Oui, et puis, j'avais fait aussi... Alors justement, j'avais demandé à une de tes standardistes si je pouvais justement avoir une petite dédicace de ta part.
0: Oui, eh bien, le message est passé et tout a été organisé. Pas de problème, j'envoie ça. Et je vous fais plein de bisous à toutes les deux. Bisous Marie-Christine et Elisabeth.
4: Merci.
0: À la prochaine, je vous embrasse et je vous propose de passer directement au coup de cœur parce que on n'a pas le temps.
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0: Bah oui, ce soir, je sais pas ce qui se passe, on est en retard. Ça, c'est Hôtel California qui nous a mis dans la sauce, mais je tiens à vous présenter Yaya Minté. C'est un artiste qui est né au Sénégal, mais qui est basé à Paris. Il est auteur, compositeur, chanteur et producteur. Vous allez entendre sa voix. Moi, c'est vraiment ça qui m'a frappé dès le départ. Il a fait plein de premières parties, Yaya Minté, de Tiken Jaffa Coli, de Imani aussi, ou encore de Jane. Et il sort son premier album qui s'appelle So, dessus. À cette chanson merveilleuse Carry Me On, et c'est notre coup de cœur du jour, Yaya Minté. 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

0: s'appelle Yaya Minté. Le premier album So vient de sortir. Et merci à Flo Morel d'ici qui m'a fait découvrir cet artiste magnifique. Voilà, Yaya Minté. J'enquête. Pour le moment, pas de date de concert, mais je vous tiendrai informé, c'est promis.
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0: C'est déjà l'heure de la dernière chanson de l'émission. Vous avez l'habitude de la chanson anniversaire, sauf qu'aujourd'hui, c'est pas n'importe quel anniversaire. Johnny Hallyday, le taulier, le patron, le boss, l'idole des jeunes, aurait eu aujourd'hui 83 ans. Je ne peux pas parler de Johnny sans penser à mon amie Annie Lep. Bonsoir.
2: Bonsoir Émilie.
0: Annie Lep qui a vu Johnny en concert, tenez-vous bien, 282 fois. Johnny qui avait tellement l'habitude de la voir au premier rang, notre Annie, il te surnommait
2: Alcaline.
0: Alcaline, j'adore. Annie, t'as une émission de radio formidable sur Radio Rock Passion.
2: Oui, c'est Radio Web Passion, tous les mercredis de 21h à 23h, et c'est du 100% Johnny, bien sûr.
0: Évidemment, ça s'appelle Sur la route avec toi, Johnny, tout comme ton premier bouquin à son sujet. T'en as écrit un deuxième ensuite qui s'appelait Ma lettre à Johnny, et cette année, t'as sorti Parlez-moi de Johnny. Avant que tu nous dises deux mots de ce livre, je voudrais savoir, le 15 juin, c'est donc l'anniversaire de Johnny. Il est plus là depuis bientôt 10 ans. Ça empêche pas les fans de célébrer la mémoire de Johnny, plutôt que d'ailleurs à l'anniversaire de sa mort, à l'anniversaire de sa naissance.
2: Exactement.
0: Qu'est-ce que vous faites cette année, les fans?
2: Cette année, Universal a eu la bonne idée de retransmettre le film Laura Datour dans les salles de cinéma.
0: Ok. Donc partout en France là, en ce moment.
2: Partout en France, ouais. En ce moment, voilà, on va y courir tout de suite après. Oui. Et c'est une belle journée, ce 15 juin, c'est son anniversaire, donc on va se retrouver dans les salles et on va mettre une ambiance de fou.
0: Ouais, le Laura Datour, c'est un très beau concert, donc du milieu des années 90, puis voilà, de le voir en grand écran avec le gros son aussi.
2: Exactement.
0: Ces projections-là, c'est un peu des fêtes pour les fans, vous chantez, vous parlez.
2: Ah oui, on chante, on danse, on tape des mains, on se lève, on danse. Ce qui est différent par rapport au départ, c'est que maintenant on pleure beaucoup moins,
0: ouais,
2: et on rigole beaucoup plus et on fait plus la fête comme si on était en concert en fait.
0: Bah ça lui aurait plu à Johnny, c'est ouais, sûr. Ouais. Donc là voilà, c'est en train de se passer. Si vous avez un fan de Johnny dans vos relations, il y a de fortes chances que là, à l'heure où on parle, il soit dans une salle de ciné pour célébrer Johnny. Et puis oui, toi aussi, donc tu as Annie, cette mission en toi de faire vivre la mémoire de Johnny. Et donc ton dernier bouquin, Parlez-moi de Johnny, aux éditions Un Point C'est Tout. Et bah c'est une série d'entretiens avec plein de gens, des proches de Johnny, notamment son producteur Jean-Claude Camus, Pierre Billon, voilà, avec qui il a écrit des chansons, tout comme Philippe Labro, Greg Zlap aussi, son harmoniciste, voilà. Il y a Jacques Verrecchia, son avocat. Il doit avoir des trucs à raconter, il fait même la préface du livre.
2: Oui.
0: Annie, c'est important pour toi de faire parler de Johnny, maintenant qu'il n'est plus là?
2: Alors oui, parce qu'en fait, ça vient d'une phrase que Johnny m'a dit à la fin d'un concert en 2015, donc il y a un peu plus de 10 ans.
0: Ouais.
2: Il est venu, il m'a fait la bise et il m'a dit « Alcaline, un jour mes amis deviendront tes amis ». Et il a fait demi-tour. Wow. Et pendant une semaine, je me suis dit « Mais pourquoi il me dit ça ?
0: Pourquoi ?»
2: Pourquoi ? Donc j'avais noté ça dans mes petits cahiers de concert. Et là, je me suis dit « Eh ben voilà, 10 ans après, je vais... aller au devant de ses amis pour leur demander de me parler de Johnny, donc ses amis qui ont travaillé avec lui, enfin voilà, les producteurs, ainsi de suite. Et ils m'ont tous reçu vraiment avec. Vraiment.
0: Et j'ai l'impression qu'autour de lui, il a semé quand même beaucoup de bonheur et de joie dans sa vie, hein, parce que les gens en parlent avec énormément d'émotions. Hein.
2: Oui, et je ne savais pas comment ils allaient me recevoir, en fait, et je me suis aperçue au fur et à mesure des interviews qu'ils étaient super contents de ma démarche.
0: Bravo à toi, Annie Lep, L-E-P. Les éditions, c'est Un Point, C'est Tout. Et le livre s'appelle Parlez-moi de Johnny. Et si vous voulez vous faire la trilogie, le premier, c'était Sur la route avec toi, Johnny. Et le deuxième, Ma lettre à Johnny. Mon petit doigt me dit, Annie, que t'es en train de préparer le tome 2 des entretiens avec les gens qui ont bien connu Johnny Hallyday. Parlez-moi de Johnny 2, c'est vrai?
2: Oui, parce que quand j'ai fait ma liste des personnes que je pourrais interviewer, quand j'en ai parlé à mon éditeur, il m'a dit bah non, parce que ça, là, ça va faire un livre de 800 pages, c'est pas possible.
0: C'est le Seigneur des Anneaux,
2: ils
0: Annie.
2: Ils m'ont tous dit oui, donc j'étais un peu embêtée. Donc il m'a dit pas grave, on va faire un tome 1, puis un tome 2. Et j'ai mon éditrice là qui m'a dit que comme le livre va sortir pour les 10 ans du départ de Johnny, on
0: donc
2: va
0: l'année
2: même faire,
0: prochaine, voilà, 2027.
2: On va même faire un paquet cadeau avec une jolie boîte avec le tome 1 et le tome 2 dedans.
0: Ok, bah bravo. Et donc peut-être que là, en effectivement, en venant parler de lui comme ça à la radio quelques minutes le soir de son anniversaire, et puis et ses oui. livres, et puis ton émission de radio, tu comprends pourquoi il t'a dit que ses amis allaient devenir tes amis.
2: Exactement, exactement.
0: Merci beaucoup Annie. Bah je te propose qu'on se quitte en écoutant un extrait du concert Le Laura Datour.
2: Exactement.
0: Tu l'as vu, j'imagine, à l'époque.
2: Bien sûr, j'étais au premier rang comme d'habitude.
0: 282 concerts de Johnny, elle a vu Alcaline. Ça rigole pas. Hein.
2: Bon anniversaire Johnny en tout cas. Oui, plein de bisous Gabriel. Vers ton étoile.
0: Merci, merci beaucoup Annie. À bientôt.
2: Merci, à bientôt. Oui.

0: amour enchaîné. Et vous faites évidemment chez vous la chorégraphie hein, avec les deux poignets croisés au-dessus de la tête. Hommage à Johnny, le live Lorada Tour Bercy de 1995. Ce soir, en ce moment même, dans tous les cinémas. Voilà, c'était notre hommage à Johnny Hallyday. Merci d'avoir écouté Décibel ce soir. Vraiment, ça m'a fait plaisir. L'équipe présente était Iris Guitoni, Iki, Elodie Biancamaria, Sadika Raou et Franck Moilier. Et demain, qu'est-ce qui se passe? Eh bien, demain, c'est le premier match de la France à la Coupe du Monde. Alors demain, allez les Bleus en Amérique. Décibel sera là pour faire un petit warm-up, un petit échauffement avant le début du match. À demain 20h.
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0: Et merci de passer la soirée avec nous. La musique continue à 21h.
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4: Avec toutes les heures, des infos pratiques, locales et utiles en Loire-Atlantique et en Vendée. C'est la fête de la musique samedi à Casson par exemple, à Carquefou, à Savenay et aussi à Saint-Herblain au parc de la Bégrésière. Ça sera dimanche. Dimanche toujours, place du Pilori au Croisic. Rendez-vous à 18h devant l'office du tourisme pour danser au rythme du groupe Volcanique à mi-chemin entre orchestre live et DJ. Le groupe Volcanique reprend les plus grands hits des années 70 à aujourd'hui. Alors préparez-vous à danser, à chanter. Volcanique s'occupe du reste. Le comité des fêtes de Sainte-Marie-sur-Mer perpétue la tradition du feu de la Saint-Jean. Ça sera samedi du côté de la Côte de Jade, très précisément au parking du château de Pornic, avec des festivités qui débuteront dès 18h. Et puis ne manquez pas, chaque matin, vous avez la possibilité de gagner de vos places pour la nuit de l'Erdre.
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0: monde se demande qui est cette femme fatale dont Marc Lavoine chante les yeux revolvers. Eh ben voici la réponse.
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0: Pendant des décennies, le chanteur a brouillé les pistes, évoquant un amour de jeunesse pour protéger son jardin secret. Mais Marc Lavoine a enfin lâché la vérité. Ce n'était pas une petite amie, mais bien sa mère, Micheline. Elle lui répétait souvent « Si tu avais des revolvers à la place des yeux, je serais déjà morte. »

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3: 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Imaginez un dîner gastronomique installé au milieu d'un tunnel végétal unique en Europe, entouré de centaines de gourdes aux formes étonnantes. Eh bien, c'est l'expérience proposée ce mercredi au potager extraordinaire de la Roche-sur-Yon. Une soirée solidaire, trois chefs vendéens de renom uniront leur savoir-faire pour concocter un repas inédit au profit de la préservation des lagenarias et des anciennes variétés de gourdes, aussi surprenantes que méconnues. Alors une parenthèse gourmande originale et engagée à ne pas manquer au jardin extraordinaire de la Roche-sur-Yon. 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

0: Au début des années 90, Alain Bachung relance sa carrière grâce à un séjour aux États-Unis.
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0: En 91, l'artiste est au bord du gouffre, page blanche, doute total. Pour se sauver, il décide de s'offrir un pèlerinage à Memphis, dans le Tennessee. Bachung s'installe dans le temple absolu, le mythique Sun Studio, la même où Elvis Presley a inventé le rock'n'roll. Pour enregistrer Osez Joséphine, il donne une consigne à ses musiciens américains. Jouez-moi ça comme si vous étiez dans une fête foraine qui déraille.

0: Ce titre va non seulement devenir un tube monumental, mais surtout sauver la carrière d'Alain Bachung.
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3: 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Pour tous ceux qui aiment la musique et le chant choral, bonne nouvelle, samedi, en l'église Sainte-Bernadette d'Orvault, un concert anniversaire des 20 ans de la chorale Orvocale. Il vous invite à célébrer ensemble la variété française des chansons d'Eddie Mitchell, Johnny Hallyday ou encore Françoise Hardy. 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
1: 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Samedi, le bourg du Cellier vibrera au rythme de la fête de la musique. Alors à partir de 18h, eh bien le public pourra découvrir l'orgue de l'église Saint-Martin grâce à des démonstrations et des initiations proposées par un jeune organiste. Dès 19h, 12 groupes locaux se produiront gratuitement sur deux scènes, du Parvis au Parc de la Motte et devant le bar de la Terrasse. Ce week-end, le ciel de la Turballe va prendre des couleurs pour sa 17e édition du Festival de Cerfs-Volants qui promet un spectacle aussi grandiose qu'aérien. Des cerfs-volistes internationaux venus des quatre coins du monde feront danser leur création au-dessus de la plage. Au programme également animation de rue et démonstration de cerfs-volants. Alors pour prolonger la fête, un concert gratuit sera donné sur la plage samedi soir. Alors direction la Turballe.
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3: Je vous emmène dans un salon de thé andouillé qui a ouvert ses portes il y a quelques mois. C'était l'été dernier. Ça s'appelle Au coin de la tasse, un lieu tenu par Marie-Annick Vicard, co-AP. Et comme dans tout bon salon de thé, on peut aussi boire du café. Ça tombe bien, Marie-Annick m'en offre un. Bon, ben merci pour le petit café, Marie-Annick.
4: Eh ben de rien, avec plaisir.
3: Oui, parce que vous aussi, vous buvez un café, oui. Vous ne buvez pas de thé, alors.
4: Je bois les deux.
3: Ben, quand on vend les deux, c'est bien de connaître les deux.
4: Exactement.
3: Pourquoi vous avez créé ce lieu ?
4: Parce que j'avais envie d'ouvrir un salon thé depuis des années. Pour moi, la commune d'Andouillé, ça a été une opportunité. Je suis arrivée sur la commune il y a 2 ans. Et je voulais monter un lieu différent, qui me ressemble, et dans lequel on pouvait accueillir des ateliers, où ce soit aussi un lieu de rencontre intergénérationnelle.
3: Mais vous aviez déjà tenu un commerce avant ?
4: J'ai été libraire pendant 10 ans.
3: Je propose qu'on se lève, Marie-Annick. Comme ça, on va pouvoir aller faire le tour de ce salon de thé. Bon, c'est pas si grand que ça, mais il y a quand même plusieurs pièces. Là, on est dans la pièce principale. C'est là où vous proposez le thé, les cafés, il y a quelques gâteaux. C'est vous qui avez fait la décoration de ce lieu, parce que c'est très très joli. Hein.
4: Merci beaucoup. Oui, c'est moi. Donc, toutes les tables et les chaises ont été chinées dans les différentes recycleries Emmaüs de la Mayenne. Le buffet qui me sert à présenter les cafés, je l'ai acheté chez une dame sur Andouillé aussi. Donc, le meuble 100% local.
3: Il y a aussi un coin librairie. Et puis, nous entrons dans l'autre pièce de ce salon de thé où je continue à parler de décoration avec Marie-Annick. Je vois qu'il y a des photos d'Andouillé, de vieilles cartes postales. Je ne sais pas si on voit d'ailleurs votre commerce sur ces cartes postales.
4: Alors, on voit le bâtiment, effectivement, sur toutes les cartes postales, puisque fin 19e, début 20e, le bâtiment accueillait donc un hôtel, le Lion d'Or, qui ensuite est devenu dans les années 50-60 la Poste, avant d'être le cabinet notarial dans les années 90, et donc depuis la fin de l'été, un salon de thé.
3: Et c'est dans cette petite salle du salon de thé que sont régulièrement proposés des ateliers, alors ça peut être des ateliers d'écriture, de dessin. Je retourne ensuite dans la salle principale, où sur le comptoir j'observe de très très beaux gâteaux.
4: Je travaille avec la boulangerie d'Andouillé qui est la Tendresse, qui me prépare cakes et tartes, et moi de mon côté je fais le cheesecake et je fais des scones. Donc des scones, c'est des petits pains anglais.
3: Bah moi, je vous prendrais bien un petit bout de gâteau. Alors avant de partir, c'est cheesecake. Vous faites le cheesecake.
4: Moi, je fais le cheesecake, oui. Je sers ça.
3: Marie-Annick, avant que vous alliez me préparer l'assiette avec du cheesecake, je vois quand même qu'il y a un nain au niveau de la caisse de votre salon de thé.
4: Oui, c'est un nain que m'a offert une amie pour l'inauguration et j'ai trouvé qu'il avait toute sa place dans la décoration du salon de thé.
3: Mais je pensais que c'était un endroit où, vous savez, comme le petit cochon, on peut mettre sa pièce, mais non, vous n'avez pas prévu ça.
4: Si, mais c'est pas le nain.
3: Ah, c'est pas dans le nain. Ah oui, c'est à côté, on peut mettre une petite pièce.
4: Exactement.
3: Mais attendez, c'est quoi ça?
4: Ça, c'est un personnage des films Ghibli, Voyage de Chihiro.
3: Ça fait du bruit ?
4: Oui, tout à fait.
3: Mais c'est trop génial ! Il fait un petit rototo à la fin.
4: Exactement, c'est parce qu'il a bien digéré le pourboire.
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5: Bonjour, je m'appelle Julien Patrick Escos, mais on me surnomme Papy Cocos. C'est un surnom qu'on m'a donné quand j'étais plus jeune, à l'époque j'avais 14 ans, et c'est une amie d'école qui m'avait donné ce surnom. Et j'ai mon fils qui s'appelle Cocos.
6: Cet homme d'une soixantaine d'années est un médocain, amoureux de sa terre, de son phare. Il se souvient d'un monument laissé à l'abandon durant son enfance, la base du bâtiment, envahie par les ronces et les herbes. Aujourd'hui, le phare de Richard est restauré, il se visite. L'enfant du pays est même devenu le gardien du phare. Cocos, qui d'ailleurs a plus un look de corsaire que de gardien.
5: Oui, tout à fait, parce que bon, quand les enfants viennent, ils me voient avec mon bandana, je suis le pirate.
6: Alors justement, comme les gosses, comme les gamins, comme les drôles, ici, nous allons visiter ce phare.
5: Oui, mais bon, il est pas grand.
6: Il est pas grand, mais on le voit.
5: Oui, mais bon, j'avais ma collègue Aurélie qui a travaillé moi cet été, comme elle disait, c'était son petit phare.
6: Quelles sont ses dimensions exactement?
5: 16 mètres de haut.
6: Et quelle est son histoire? Pourquoi a-t-il été construit ici, juste en bordure de l'estuaire de la Gironde?
5: Et apparemment, autrefois, il y avait un arbre qui est tombé. Les pêcheurs avaient se fier à l'arbre. Et après, ils n'avaient plus aucun repère. Ils ont fabriqué ce phare à la suite.
6: Tout est lié à un arbre, c'est fou quoi.
5: Voilà, au départ, c'est un arbre.
6: On va rentrer, vous avez un trousseau de clés qui vous sert à quoi? À ouvrir le phare, tout simplement?
5: À ouvrir le phare. Caline! Caline! Caline!
6: Et Caline, c'est votre chienne donc?
5: Oui, oui, c'est ma chienne. Ça fait 3 ans, comme un mois, qu'elle vit ici.
6: Ah ouais, dans le phare alors du coup?
5: Ben, elle vit dans l'appartement à côté, oui, avec moi.
6: Elle garde bien le phare ou pas?
5: C'est plutôt la gamelle.
6: Où va-t-on là?
5: Je vais vous faire visiter mon chez-moi, là où j'habite, là où je vis tous les jours, enfin, où je dors le soir. C'est là où je passe mes journées.
6: Un bâtiment qui est collé au phare. Ah oui, il y a la cuisine en face.
5: Et à côté, j'ai mon salon. J'ai même la télé, j'ai tout ce qu'il faut.
7: À 7 ans.
5: Je vais sur ICI, parce que bon, les autres chaînes ne me plaisent pas trop.
6: La 3.
5: Voilà, c'est ça.
6: Comment vit-on à l'intérieur d'un phare?
5: Enfin, non, après c'est une habitude. On m'appelle l'ermite un peu. J'aime bien la tranquillité, donc bon, l'hiver, moi, ça me dérange pas. Caline?
6: Nous quittons le local personnel du gardien. Il nous emmène à présent visiter le musée et le phare en lui-même.
5: Caline?
6: Changement d'ambiance, autant à l'extérieur, il fait très beau, autant quand on rentre à l'intérieur, ça résonne avec, pour commencer, la première pièce qui est un musée.
5: On a des pièces, que des photos, que des personnes du coin nous ont données. Enfin, on donnait à l'époque à l'association.
6: Ce phare avec la pièce d'à côté, votre local, c'est chez vous, c'est votre maison.
5: Mais c'est chez moi, et puis moi, je l'ai toujours connu, donc après...
6: Quel est l'endroit que vous préférez?
5: Ah, moi, le carré.
6: À proximité du phare.
5: À proximité du phare, oui.
6: Et c'est pas le phare en lui-même?
5: Si, j'aime bien le phare, mais bon, je monte pas en haut, j'y monterai pas tous les jours.
6: On peut y aller, là?
5: Bien sûr, on peut y monter, oui.
6: Donc forcément, il y a un escalier en colimaçon. Il y a combien de marches au total?
5: 63.
6: Vous savez qu'il y a une légende qui dit qu'il y a plus de marches à l'aller qu'au retour. Oui. Et vous savez pourquoi? C'est parce que c'est plus facile à descendre qu'à monter.
5: Il y en a qui descendent et il y en a qui arrivent à nous trouver, 72 marches.
6: On a presque le tournis, hein?
5: Oui.
6: Cocos, gardien du phare de Jodignac et Loirac, va reprendre les visites à partir du mois de mars prochain. En attendant, il se contente de profiter d'un cadre exceptionnel.
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8: Pour moi, c'est compliqué parce que la personne qui pleure, elle me fait beaucoup de peine. Bah, après, moi aussi, je pleure parce qu'elle m'a fait beaucoup trop de peine et que voilà.
9: Pour moi, c'est difficile parce que parfois, la personne, elle est très, très, très énervée, donc elle veut pas nous écouter. Sauf que nous, on a envie de, par exemple, redevenir amis avec elle. Mais elle voudra pas forcément, donc du coup c'est dur de lui dire pardon.
10: Et ben des fois ça peut être compliqué parce que ça dépend dans quelle situation tu es. Et puis même des fois ça peut être dur de pardonner une personne parce que ça se trouve des fois elle t'a fait beaucoup trop de peine ou qu'elle t'a fait quelque chose que t'as vraiment pas aimé.
11: C'est facile de dire pardon, mais des fois selon la situation, et ben les autres ils vont dire que c'est trop tard.
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1: Jolie bouteille, sacrée bouteille, veux-tu me laisser tranquille?
2: Je veux une petite révolution est en train de se jouer et elle ne pèse pas bien lourd, juste 55 grammes. 55 grammes en moins par bouteille, autant dire même pas le poids du cassis que l'on met dans un kir royal.
3: Tu bois des kirs, toi ?
2: Bah oui, je bois des kirs avec modération, bien sûr. Mais revenons à notre bouteille. 55 grammes en moins, je disais.
4: Elle est légère, légère.
2: Ce régime minceur pourrait bien alléger sérieusement le bilan carbone de toute la filière, racontent nos confrères de Lyon Républicaine. Testé par les caves de Bailly-la-Pierre à Saint-Brie et conçu par Veralia, le géant européen du verre, cette nouvelle bouteille passe de 775 à 720 grammes. Visuellement, rien ne change. À l'œil nu ou en main, on n'y voit que du feu. Mais derrière cet allègement invisible se cache un vrai coup de pouce pour la planète.
5: Eh bien, c'est une merveilleuse invention,
6: Merveilleuse invention.
2: Car aujourd'hui, le gros problème environnemental du vin, c'est la bouteille. Produire du verre, ça chauffe fort, des fours à 1800 degrés et beaucoup d'énergie. Alors forcément, chaque gramme économisé, c'est du CO2 en moins dans l'air. À grande échelle, le calcul est vite fait. 1 million de bouteilles allégées, c'est 18 tonnes de CO2 économisées.
7: Tu sens l'impact là ?
8: Ah oui, je sens l'impact.
2: Un gros impact, hein, mais il a fallu 2 ans de tests, de modélisation et d'essais en conditions réelles. Eh oui, encore raté. La bouteille devait tenir le choc, supporter la pression, le transport, le vieillissement en cave. Et les gens qui font de la musique avec. Maintenant, la transition va se faire en douceur. Chez Bailly-la-Pierre, cette démarche s'inscrit naturellement dans une philosophie déjà bien ancrée, stocker, produire et avancer pas à pas vers un crément plus éco-responsable.
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9: Un curé en soutane et en charentaise. Un curé farfelu, hein, mais aussi romancier et brocanteur, et capable de faire venir Jacques Brel ou Pierre Dac à Tusson, ce village situé dans le Nord Charente. Bienvenue dans la vie trépidante de l'abbé du curé. Roger Ducouré, il est ordonné prêtre en 1937. Il arrive à Tusson en 1942, il a alors 30 ans, et il restera près de 40 ans dans le village charentais. Très vite, il devient une figure incontournable de Tusson. Alors, bon, il faut dire que l'abbé Ducouré, c'est un sacré personnage. Alors, c'est un homme cultivé qui vit avec ses chats et ses livres au milieu d'un énorme bric-à-brac installé dans le presbytère. Alors, il s'est aussi distingué par les échanges réguliers et parfois musclés, avouons-le, qu'il avait avec le maire, qui était un instituteur athée. Évidemment, difficile de ne pas faire le...

0: le parallèle hein, avec le célèbre duo Don Camillo et Pépone. Et c'est d'ailleurs ce parallèle que faisaient les habitants de Tucson à ce moment-là. Et cette relation, hein, eh bien, elle va inspirer un premier roman policier à notre curé en 1954. Le titre de ce roman, écoutez bien, On a assassiné Monsieur le maire, tout un programme. Mais l'habit du curé ne se contente pas d'écrire. Pour financer l'école privée qu'il a fondée, eh bien, il organise des spectacles. Et il arrive à faire venir à Tucson des vedettes de l'époque. Pierre Dac, Fernand Reynaud ou encore Sacha Distel. Ce qui est quand même incroyable pour un village de cette taille dans les années 1950-1960. L'abbé Ducouré publie des contes pour enfants, des ouvrages historiques et même un livre intitulé « L'humour en soutane », salué à l'époque jusqu'au Vatican et le pape en personne. En 1970, il est élu membre de l'Académie d'Angoumois, hein, en reconnaissance de son travail littéraire et surtout de la place accordée à la Charente dans ses écrits. À côté de ça, c'est aussi un rêveur, hein. On raconte qu'un jour, il a oublié d'aller célébrer un mariage dans une commune voisine. Pourquoi ? Eh bien parce qu'il regardait un match de foot à la télé. À la fin de sa vie, l'abbé Ducouré entreprend une vaste monographie consacrée à l'histoire de Tucson. Deux volumes sont parus, le troisième n'a pas pu être édité en raison de son décès le 3 mars 1990. 36 ans après sa mort, l'abbé Ducouré demeure une figure singulière du paysage de Tucson, mais du paysage charentais, un prêtre écrivain profondément attaché à son village et dont l'empreinte dépasse largement les murs du presbytère de Tucson.
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2: Les petits bonheurs, généralement, ce sont des sourires qui se récoltent tous les jours au hasard des rencontres. Il suffit d'un micro ici, de ne surtout pas prendre de rendez-vous et de ne pas se présenter. Ça marche très bien à Megève, par exemple. Nous sommes donc en Haute-Savoie, sur les hauteurs de Megève, au Mont d'Arbois, pendant que des chevaux sont en train de monter dans une bétaillère.
3: Bonjour.
2: Matin de bonne heure, venez vous occuper des bêtes.
3: C'est ça, on vient les mettre au chaud, ouais.
2: Ah, c'est-à-dire que là, ils quittent la montagne?
3: Ouais, ce coup-ci, ouais, c'est bon. Ce coup-ci, on va les ramener, on va les mettre en pension pour cet hiver, ouais. Ils ont passé tout l'été en montagne, donc ce coup-ci, ça y est. Ils vont aller se mettre au chaud pour l'hiver.
2: Ah oui, ils font toute la saison, hein, ici?
3: Ouais, ceux-là, ils font toute la saison ici. Il y en a qui sont là pour la monte, il y en a qui sont là pour l'attelage, et puis vu que nous, on est élevage, il y en a, ils sont juste là pour grandir.
2: Vous, c'est pas juste un loisir, c'est votre métier?
3: Ouais, moi, c'est mon métier, ouais. Je suis cocher palefrenier. Ouais.
2: Quand vous dites pour l'attelage, c'est les calèches qu'on peut voir à Megève, par exemple?
3: Exactement. C'est ça.
2: Donc, les chevaux, quand ils sont pas attelés, on les voit ici sur les hauteurs de Megève.
3: Ouais, c'est ça. Nous, on en a à l'Alpette, comme là en face, en haut de la côte 2000. On en a aussi au Mont d'Arbois, là, juste derrière. Et puis, après, au fur et à mesure de la saison, on les fait descendre petit à petit. Puis, là, ils atteignent leur point le plus bas sur Megève. Puis après, on les change de département. Et puis voilà.
2: Donc là, ils montent dans le bus.
3: C'est ça, ouais. Ils montent dans le bus. Là, je vais en mettre 4. Là, après, j'ai mon patron qui va arriver. Il va prendre le reste. Et puis après, on va prendre un camion et une remorque. Puis on y charge tout dedans. Puis lui, il part cet après-midi.
2: Et là, ils partent où, hein, en résidence d'hiver?
3: Ils partent dans l'Allier, ceux-là. Ils partent dans l'Allier. Ils ont des gros champs de plusieurs hectares où c'est qu'ils ont du foin, des abris pour eux, de l'eau à volonté, puis voilà.
2: L'Allier, donc en Auvergne, si je ne m'abuse, il fait pas beaucoup plus chaud qu'ici l'hiver.
3: Non, il fait pas beaucoup plus chaud, mais par contre, ils auront plus d'herbe qu'ici, on va dire. Ils auront moins de neige, ils auront un peu plus de foin, un peu plus d'eau, parce que nous, ici, c'est qu'on est tout de suite dans la neige, et puis nous, on n'a pas assez de foin pour tous les nourrir l'hiver, donc on préfère les mettre en pension. C'est beaucoup plus agréable pour eux. Puis pour nous, l'hiver, on a déjà bien assez de boulot comme ça, donc au moins, ils sont un peu tranquilles aussi de leur côté.
2: Alors justement, vous faites quoi l'hiver si vous avez plus de chevaux?
3: Alors c'est pas qu'on en a plus, c'est qu'on en a moins. Toute la partie élevage en fait part tout en pension et en fait l'hiver nous on fait énormément de calèches sur Megève. On a des grosses calèches qui montent jusqu'à 12 personnes. C'est qu'on fait les fondus en calèche en soirée ou midi et on fait juste des balades en calèche.
2: Bon, vous j'imagine que le cheval c'est une passion, on fait pas ce métier là par hasard.
3: Mon grand-père était déjà éleveur de chevaux. Là maintenant je bosse chez un ami de mon grand-père. Puis voilà, après on fait ça par passion. De toute façon c'est pas par l'argent qu'on va le faire, hein, comme dans tout métier agricole.
2: Même à Megève.
3: Même à Megève, l'agricole, ça reste l'agricole, à Megève ou pas.
2: Je peux vous demander votre prénom?
3: Moi, c'est Mathieu, moi.
2: Et c'est quoi le dernier petit bonheur de Mathieu, s'il vous plaît?
3: Mon dernier petit bonheur, c'est d'avoir fait un galop sur les crêtes de la côte 2000 en plein été avec le soleil couchant. Et ça, je pense que je m'en souviendrai jusqu'à ma mort.
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1: Taureau, je crois que c'est du 21. Ah non, je sais plus.
2: Savez-vous ce que c'est que l'astrologie ?
3: C'est les astronautes qui vont dans l'espace.
1: C'est l'espace et les constellations, le placement des étoiles.
2: Vous êtes de quel signe ?
3: Verseau. Moi, je crois que je suis taureau.
1: Moi, je suis taureau.
3: Ah si, je suis taureau.
2: Comment on a découvert que vous étiez de ce signe-là ? C'est grâce à quoi ?
1: Au mois de l'année, par exemple, le taureau, je crois que c'est du 21 mars jusqu'au 20... Ah non, je sais plus.
3: Moi, j'avais un petit carnet de jeu et il y avait un jeu. Si on réussit le jeu, on savait on était de quel signe.
4: C'est quand même magique, hein ?
5: Waouh, c'est fabuleux ! Et pourquoi on fait ça ?
3: Je suis un peu verso. C'est de quel temps à quel temps ? C'est de la fin de janvier au début de février. Et moi, vu que je suis née le 31 janvier, je suis verso, du coup. Ça s'appelle des signes astrologiques. Et l'astrologie, du coup, c'est des signes astrologiques.
2: T'es taureau, ça veut dire que tu rentres, t'as besoin d'une étable ?
1: Non, c'est sur les qualités. C'est quand on est, par exemple, taureau, dans le mois où on est taureau, on n'est pas comme d'habitude.
2: Et vous êtes comment, messieurs les taureaux ?
1: J'en sais rien.
6: Il possède certainement des qualités, mais voilà. Lesquelles ?
3: Je sais pas, moi, je pense de l'émotion. Beaucoup, beaucoup d'émotions. Après, je sais pas.
7: Comment je peux te montrer que je peux être fort et sensible, noble et affectueux ?
3: Les taureaux, par exemple, ce sont des personnes qui sont nées pendant les mois de taureau.
8: C'est logique.
1: Quand on est taureau, on se contrarie plus, on est plus vexé, alors que d'habitude, non.
3: Taureau, vu que les taureaux, c'est costaud, je pense que les taureaux, ils sont costauds. Enfin, ceux qui ont les signes astrologiques taureaux, ils sont peut-être très forts.
2: Et les balances, alors ?
3: Quand on était le signe astrologique balance, c'est-à-dire que quand il y a quelqu'un qui nous dit quelque chose, on va le balancer.
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9: Là, on est vraiment dans l'ambiance. Hein.
10: Voilà.
9: Pour découvrir...
10: On va passer par là.
9: Oh ! Bonjour ! Donc là, parmi les bruits que vous entendez, on est vraiment dans l'ambiance du début de vinification dans un domaine viticole en Bourgogne. Alors, Nathan Drouin, on est chez vous et on est un petit peu pas chez vous.
11: Exactement, ouais. On est chez Vincent Girardin, donc au 5 impasse des Lampennes, à Meursault. Et donc, j'ai la chance de pouvoir vinifier ici dans cet espace chez du coup mon patron.
9: Toi, t'as été mis en tonneau déjà ?
11: Oui, tout à fait.
9: De ce millésime 2025 ?
11: Exactement. Pour l'instant, seuls les aligotés sont en fermentation. Et les Saint-Romains et les Haussé-du-Reste, qui ont été récoltés un petit peu après, eux ne sont pas encore partis en fermentation. Ah. Ils sont en demi-mue, en fait. Mmh. C'est pas la pièce traditionnelle bourguignonne, mais c'est des fûts de 500 litres. Pour pas justement marquer trop le vin et donc avoir vraiment la fraîcheur de la ligotée sur ce que je recherche.
9: Le fait d'avoir son petit rond de serviette,
11: oui,
9: dans un domaine a priori assez gigantesque, hein, parce que là on est vraiment dans une forêt de tonneaux.
11: On est bien équipé et c'est ça la chance.
9: C'est ça en fait, voilà, parce que oui. Le fait de démarrer une activité viticole aujourd'hui.
11: Exactement.
9: En Bourgogne, ça vous aurait demandé des millions d'euros, j'imagine.
11: Oui. Beaucoup d'investisseurs, beaucoup d'investissements de ma part aussi. Et donc là, c'est vrai que j'ai la chance d'avoir les vignes et de me consacrer aux vignes et d'avoir cette partie-là pour vinifier. Donc oui, très chanceux et très reconnaissant aussi.
9: Parce que d'un point de vue organisation, ça ne doit pas forcément être facile non plus. Je me dis, vous partagez quoi ? Un calendrier, un tableau Excel sur « Attendez, je viens bosser tel jour pour moi, je viens bosser
11: non,
9: tel jour pour le domaine ?»
11: Non, je travaille au domaine et puis le soir, je fais mes petites cuvées ou le matin en arrivant, je m'organise comme ça. Ou entre midi et deux aussi.
9: Sur vos temps de pause.
11: Exactement.
8: Vigneron pour son domaine en dehors de ses horaires de travail, dans un autre domaine viticole, c'est le quotidien de Nathan à Meursault. 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
12: Le carnaval de Nice, la fête du citron, la fête du mimosa aussi. Tiens, moi j'aimerais bien qu'on en parle avec le monsieur qui est à côté de moi. Salut Thomas Brice.
13: Salut, bonjour à tous.
12: Je suis sûr que t'as la fête du mimosa là dans tes mille raisons d'aimer la Côte d'Azur.
13: C'est une certitude.
12: Allez, ouvre-moi tout ça.
13: Raison 654, la fête du mimosa. Ah. Alors ce sont des petits soleils au cœur de l'hiver. Le mimosa est une fleur qui pousse massivement dans notre région. Chaque hiver, le massif de l'Estérel et des Tannerons se couvre d'un jaune flamboyant. Bref, c'est un véritable trésor et c'est en son honneur que la ville de Mandelieu organise chaque année la fête du mimosa.
12: Oui, parce que Mandelieu, c'est considéré comme la capitale du mimosa.
13: En effet, mais c'est plutôt récent, car le mimosa, désolé de vous décevoir, n'est pas originaire du sud de la France. Et oui, il a été importé d'Australie au 19e siècle. Alors cette fleur d'or décorait les jardins des somptueuses villas de la Riviera, mais ne supportant pas la captivité des enclos, la plante s'est enfuie pour coloniser les collines de la région. Bien aidée par le climat méditerranéen et des sols riches, le mimosa a conquis les paysages et nos esprits, car cette fleur couleur soleil est devenue un symbole de la Côte d'Azur.
12: Et c'est pour ça que Mandelieu organise la fête du mimosa.
13: Et oui, au début du XXe siècle, dis-toi que l'exportation du mimosa devient la principale activité de la commune. Des bouquets sont envoyés aux quatre coins de la France, voire de l'Europe, apportant un peu de notre soleil chez nos voisins au temps grisâtre. Et depuis 1931, Mandelieu organise chaque année une fête spectaculaire qui émerveille petits et grands. Cette tradition presque centenaire est devenue un moment phare de la ville, même si on se rappelle que malheureusement la fête a dû s'arrêter pendant une dizaine d'années à cause d'une mauvaise récolte et des incendies. C'est finalement en 1996 que Mandelieu a pu célébrer à nouveau le mimosa.
12: C'est assez récent et d'ailleurs cette fleur ne sert pas qu'à faire des bouquets ou à décorer les chars de la fête.
13: Et on peut tout faire avec du mimosa. On le retrouve dans des parfums célèbres comme Givenchy, mais on le retrouve aussi dans nos assiettes. Vous connaissez tous l'œuf mimosa.
12: Oui.
13: Bon là c'est un mauvais exemple parce que là c'est vraiment un œuf maillot saupoudré avec du jaune qui évoque un œuf mimosa. Par contre, vous pouvez vraiment en faire des beignets, voire des confiseries.
12: C'est vrai.
13: Bref, c'est un plaisir pour les yeux et les papilles. Et si vous voulez tout savoir sur cette fleur emblématique, ne loupez pas la fête du mimosa à Mandelieu, car c'est bien évidemment
12: une bonne raison d'aimer la Côte d'Azur.

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1: Monsieur le jardinier, ce nom vous dit peut-être quelque chose. Il donne de nombreux conseils sur les réseaux sociaux pour tenter de garder nos plantes en bonne santé et surtout en vie. Elle vient de publier un livre qui va vous intéresser si vous aimez le jardinage. Tout le monde peut jardiner. Bonjour monsieur le jardinier.
2: Et bonjour.
1: À quel moment vous avez compris que le jardinage allait devenir un petit peu plus qu'un loisir?
2: Dès que j'ai goûté mes premières récoltes, la qualité qui était incomparable et c'était vraiment des produits d'exception, j'ai été piqué.
1: Vous expliquez avoir commencé avec des échecs comme tout bon jardinier qui se respecte. Qu'est-ce qui a changé dans votre approche entre vos premières frustrations et la méthode actuelle que vous avez pour jardiner?
2: Alors, je n'ai pas une méthode en particulier pour jardiner et c'est pour ça que ce livre il est intéressant parce qu'il y a plusieurs méthodes et chacun va pouvoir utiliser les méthodes qui sont adaptées à sa situation. Que ce soit un climat qui est différent, un sol qui est capricieux, peu importe, une exposition particulière. En fait, il n'y a pas une vérité, il y a des vérités. Donc, il n'y a pas une méthode, mais des méthodes à mettre en pratique en fonction de sa situation. Quoi.
1: Vous parlez du jardinage comme d'un art de vivre. Ça veut dire quoi concrètement dans le quotidien?
2: Le jardinage, c'est vraiment un art de vivre. Pourquoi? Parce qu'on va récolter nos propres produits, on va consommer de saison, on va vivre en harmonie avec la nature. C'est pas juste cultiver des plantes, quoi. C'est un véritable art de vivre. Après, tout le monde peut jardiner, mais c'est vrai que tout le monde n'y parvient pas.
1: Vous avez grandi en Moselle, dans les jardins ouvriers. Ça vous a donné des sources d'inspiration?
2: Oui, on a tous en Lorraine une grand-mère ou une arrière-grand-mère qui cultivait son jardin et qui nous a nourris quand on était petits avec des bons petits plats faits maison, quoi.
1: Dans ce livre, vous affirmez que la main verte, justement, elle n'existe pas. C'est un mythe un peu qu'on essaye d'entretenir?
2: Oui, parce qu'en réalité, tout le monde peut jardiner. Du moment où on a les bonnes compétences. C'est pour ça que ce livre a été créé. Je l'ai découpé en deux parties. La première partie, c'est 7 règles qu'on doit respecter pour pouvoir jardiner en harmonie avec la nature. Et la deuxième partie, c'est un calendrier mois par mois que pour pouvoir suivre et savoir quoi faire.
1: Est-ce qu'on peut vraiment nourrir une famille toute l'année avec un potager, même ici en Moselle?
2: Si on prend par exemple mon arrière-grand-mère, elle nourrissait 9 enfants avec son potager. Donc nous, justement, on a une histoire culturelle où vraiment, je pense qu'on est les meilleurs jardiniers en France, hein, parce que le climat, il est vraiment pas facile. Plus être sur les légumes du soleil, donc tout ce qui va être tomates, aubergines, melons, ça, on va avoir des difficultés. Mais pour le reste, au contraire, vu qu'on a quand même pas mal d'eau, on va pouvoir se nourrir plus facilement qu'à Marseille, par exemple.
1: Vous fédérez plus d'un million de personnes sur Instagram, c'est assez énorme. Qu'est-ce que ça change dans votre manière de transmettre?
2: Je me rends compte surtout qu'il y a de plus en plus de gens qui veulent se mettre au jardinage, qui veulent retrouver une nourriture qui a vraiment du goût. Et en fait, justement, c'est ce million d'abonnés, il m'a permis de savoir un peu les questions que les débutants se posent. Je suis passé par là aussi. Mais toutes les questions, toutes les semaines, j'ai des questions, et j'y ai répondu dans le livre.
1: Tout le monde peut jardiner, c'est le livre que vient de sortir Monsieur le Jardinier, notre star du potager ici en Moselle. Je vous conseille de vous le procurer, de l'offrir même à ceux qui n'ont pas la main verte. Ça pourra peut-être fonctionner. Merci à vous.
2: Merci, à vous aussi.
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3: Un début de conversation pour vous aider dans l'apprentissage de la langue bretonne aujourd'hui et puis après un nom de famille qui permet de faire front.
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3: Alors, c'est pas évident d'apprendre la langue à la radio. J'essaie de vous donner quelques clés chaque jour, mais pour ça encore faut-il être à l'heure pour écouter les chroniques. Donc, pour ne pas rater l'heure, il y a une question que vous devez connaître. Une phrase. Pédeuré. Je suis sympa, c'est une phrase courte. Trois mots. Pédeuré. Et, ou éo, si vous voulez. C'est facile à traduire, c'est quelle heure est-il? Péd, c'est un mot interrogatif qui signifie combien? Péd. À retenir, évidemment, ça sert dans plein d'utilisations. Pédeuré. Quelle heure? Et à la fin, éo, c'est une des formes du verbe être en breton conjugué. Pédeuréo, pédeuré, quelle heure est-il? Retenir cette phrase vous permettra de ne jamais rater vos rendez-vous de toutes sortes et surtout vos rendez-vous radiophoniques. Pédeuréo, quelle heure est-il? Alors pour répondre s'il est midi par exemple, vous répondrez Christeis éo. Midi, il est. Et on n'oublie pas le verbe à la phrase, on ne dit pas juste Christeis, on dit Christeis éo. Pédeuréo, quelle heure est-il? Christeis éo. Il est midi. Bon, dites pas ça une autre heure qu'à midi, ça marchera moins bien.
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3: Et un patronyme frontal aujourd'hui, ou un nom qui fait front, comme je vous le disais, ou même plusieurs, Taldir ou Talourne. Deux mots commençant avec le préfixe Tal, T-A-L. Et Tal, qui n'est pas la chanteuse en breton, a plusieurs sens. En premier, c'est le front humain, évidemment, Tal, Antal, le front, Tal, Antal et Begarpen, le front en haut de la tête. C'est mieux s'il est là, d'ailleurs. Et donc, si votre nom de famille est Taldir ou Talouarn, eh bien, mieux vaut ne pas donner de coup de tête au risque de casser celle d'en face, car Taldir veut littéralement dire front d'acier, rien que ça, et Talouarn, c'est pas en reste non plus, Tal. Huarn, c'est le front de fer. Alors encore un nom ramenant une époque où les hommes se faisaient remarquer sur les champs de bataille ou dans les mêlées. Et les Taldir ou Talouarn n'étaient visiblement pas mauvais pour donner ou amortir les coups. C'est pas une raison pour faire pareil. Moi je vous dis à demain, même heure.
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6: Saviez-vous qu'en France, une grande partie des voitures de police que vous voyez dans les séries n'ont jamais arrêté personne ? Non, non, elles viennent parfois d'un hangar très discret en Alsace. Oui, oui, ici, entre deux zones industrielles, on fabrique l'illusion du cinéma avec plus de 90 000 objets différents. Aujourd'hui, je teste pour vous Ciné-Régie à Geispolsheim. Nous sommes dans une zone d'activité en périphérie de la ville. Assez classique, hein. Sauf que sur le parking, on peut apercevoir plusieurs voitures de police qui attendent tranquillement. Intriguant, hein. Et là-bas, j'y retrouve Michael. C'est le directeur fondateur de Ciné-Régie. C'est une compagnie d'ici, hein, qui propose à la location des uniformes, des costumes, des véhicules, des armes et même de la décoration pour le cinéma et la télévision. Michael m'accueille avec un super sourire et une phrase plutôt rassurante. Tu verras ici, tout est faux, mais tout doit paraître vrai. Et il n'a pas tort, hein. En poussant la porte de l'immense hangar, je comprends que je viens d'entrer dans un monde littéralement parallèle où se mêlent des uniformes à perte de vue. Police nationale, gendarmerie, pompiers, militaires, chaque uniforme correspond à une époque précise. Une couture, un écusson, une nuance de bleu, tout compte parce qu'un détail faux peut ruiner littéralement la crédibilité d'une scène. Alors comme le veut la chronique, j'ai évidemment tenté d'en porter un, mais je découvre immédiatement un problème. Oui, marcher avec assurance quand on porte un uniforme officiel, ça ne s'improvise pas. Non, je ressemblais davantage à un agent de sécurité un peu paumé plutôt qu'au commissaire Boulin, si vous voyez ce que je vais dire. On poursuit en changement littéralement d'ambiance, hein. Place aux fusils, aux flingues et autres lance-roquettes. Méga impressionnant. Mais Michael insiste, hein. Toutes les armes sont neutralisées ou adaptées pour le cinéma. Ah oui, ici on rigole pas avec la sécurité, hein. Elle est maximale pour une illusion absolument totale. Et je vous le confirme, ici, on n'est pas avec des petits joujoux en plastoc. Non. Et Michael a déjà fourni des tournages de films assez balèzes, hein. Si je vous dis Fury avec Brad Pitt ou encore Sherlock Holmes avec Robert Downey Jr. Et même le film Les Rivières Pourpres. La classe quand même, hein. Ciné-Régie peut même livrer ses véhicules et ses équipements sur des tournages partout en France et même en Europe. Alors je vous laisse imaginer la scène, hein. Lorsqu'il y a un contrôle routier disons banal, la tête de l'agent quand il réalise que le véhicule de police n'est pas un officiel et qu'à l'intérieur on y trouve un bazooka, 10 mitraillettes et 12 fusils à pompe. Et heureusement, hein, avec l'attestation très spéciale que présente Michael, tout est réglé, hein. Mais il faut le dire, la scène reste quand même très cocasse. Comme quoi, à Geispolsheim, on peut vivre un polar sans même commettre de délit.
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1: Aujourd'hui, direction les Grands Mursins à Arcon. C'est un site qu'on connaît un petit peu pour ses arbres majestueux et ses panoramas, mais un petit peu moins pour son emblème animal. Avec nous, Marion Gilardon de l'Office du Tourisme de Roanne. Est-ce que vous pouvez nous en dire un petit peu plus ?
2: Effectivement, l'emblème de cet espace naturel sensible est l'écureuil. C'est un clin d'œil historique. Le domaine a appartenu pendant près de 80 ans à la Caisse d'épargne, de 1934 à 2011. Et comme vous le savez, leur emblème, c'était l'écureuil. Quand Roanne Agglomération a repris la gestion du site, ils ont conservé l'écureuil comme symbole du lieu pour deux raisons, à la fois par fidélité et parce qu'il y a de vrais écureuils qui y vivent, bien sûr.
1: Et puis l'écureuil, on le retrouve un peu partout, sur les panneaux et même sur un sentier de randonnée.
2: Oui, tout à fait. Le petit sentier balisé, une boucle très accessible, s'appelle la boucle de l'écureuil. Ce sentier est idéal pour les familles avec enfants. Il est en quelque sorte l'entrée en matière idéale pour découvrir la diversité des milieux qu'offre le domaine des Grands Mursins.
1: Revenons un petit peu en arrière. Racontez-nous l'histoire de ces lieux.
2: L'histoire commence en 1932 quand la Caisse d'épargne souhaite créer un centre de vacances au grand air pour les enfants et son personnel. Deux ans plus tard, les premières plantations forestières démarrent et en 1936, on aménage un arboretum pour étudier les essences forestières adaptées au reboisement local.
1: Il y a une essence prédominante dans cet arboretum ?
2: Globalement, au Grand Mursin, on retrouve une dominance impressionnante de résineux, mais le plus répandu est le douglas, qui couvre à lui seul la moitié du domaine. Ce sont des grands arbres élancés aux aiguilles persistantes. Et à leur côté, on retrouve les sapins pectinés, qu'on appelle ici les sapins noirs, qui donnent leur nom au bois noir.
1: Et ce lieu, géré par Roanne Agglomération, vit, bouge et accueille.
2: Cet espace naturel accueille des activités de pleine nature, notamment la course d'orientation et le VTT avec des sentiers balisés. Et un programme d'animation est également proposé chaque année et renouvelé d'avril à octobre, proposant ateliers, balades, cinéma en plein air, toujours dans un respect de l'environnement.
1: Voilà, ainsi tout l'on peut respirer, apprendre, se balader et même croiser quelques écureuils malicieux. À très bientôt, Marion Gilardon.
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3: Frédéric Roch a créé à Saint-Pavas un lieu divin et qui expose bien plus de 10 vins produits à consommer évidemment avec modération. Sa passion, les vins, les vieux millésimes. Frédéric Roch, légende ici.
4: Bonjour, je m'appelle Frédéric Roch, j'ai 51 ans. Je suis né à Alençon, dans l'Orne, mais je me considère manceau de cœur. Et ma particularité, c'est donc d'être un amateur de vieux millésimes de vin. Alors, quel a été mon parcours ? Je suis scientifique de formation, j'ai été statisticien dans des laboratoires pharmaceutiques. Ensuite, je suis devenu conseiller en gestion de patrimoine, où j'ai travaillé en banque, en assurance et à mon compte. Et depuis 2022, j'ai créé Boire du Bon, une cave bar à vin. Et cette cave bar à vin, elle est à Saint-Pavas. Alors cette passion pour les vieux millésimes, ça a commencé quand je me suis intéressé au vin, dès l'âge de 18 ans. Je me suis intéressé petit à petit aux vieux millésimes lors d'achats de vin en vente aux enchères. Un jour, je suis tombé sur une bouteille de ce type-là qui était vraiment exceptionnel et donc là a commencé mes achats de vieux millésimes et c'est devenu vraiment une passion et la majorité de mes bouteilles en cave sont des vieux millésimes maintenant. Est-ce que je suis alcoolique si je bois des vieux millésimes ? Non, au contraire, c'est vraiment dans des moments exceptionnels où je sors ce type de bouteille. Alors, quel est le plus vieux millésime que j'ai pu goûter ? Alors, j'ai bu un Sauternes de 1937 qui est une très grande année de Sauternes. Et récemment, pour mes 50 ans, je me suis ouvert une bouteille de ma cave personnelle, un quart de chaume 1933 du château de l'Écharderie. Et donc, c'était exceptionnel aussi. C'est le seul vin de la Loire qui a l'appellation Grand Cru. Ah, le meilleur vin du monde, ça c'est une question très difficile, parce qu'aujourd'hui, on fait du bon vin partout dans le monde. Mais c'est vrai que la France fait des vins exceptionnels. Et donc, voilà, il y a les amateurs de Bordeaux, les amateurs de Bourgogne. Donc, je veux pas rentrer dans ce match. Moi, je suis un amoureux des vins de la Loire. Voilà, c'est notre région. Hein, on est en Sarthe. On touche du doigt l'appellation de la Loire avec les Janières sur le sud Sarthe. La Loire, c'est immense. Hein, ça va de Muscadet jusqu'à Saint-Étienne avec les côtes du Forez. Et donc, entre ces deux appellations, il y a énormément, énormément de choses. Est-ce qu'en Sarthe, on fait des bons vins ? Oui, on fait des très bons vins. Le Janières est une appellation qui est de plus en plus réputée. Kurnonski, qui était surnommé le prince des gastronomes, disait que deux ou trois fois par siècle, le Janières peut être le meilleur vin du monde. monde. Voilà, c'était Frédéric Roch. J'étais très heureux de vous parler de ma passion et donc profiter de la vie parce que chaque année est un bon millésime.
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2: Nous l'avions déjà reçue dans Toujours à la page en tant que romancière. La romanaise Magali Milo est de retour dans les librairies, mais cette fois en tant que médecin. Le métier qu'elle a exercé passionnellement jusqu'à un burn-out en blouse blanche. C'est d'ailleurs le titre qu'elle a choisi pour ce témoignage qui paraît chez l'Archipel. Mon burn-out en blouse blanche. Un livre qui commence le jour où Magali échappe de peu à la mort au volant parce que son cœur déclenche au milieu de nulle part une crise de tachycardie. Et ce n'était pas le premier symptôme, il y avait eu des bronchites à répétition, l'eczéma et même l'apparition d'un foyer d'endométriose. Et bien sûr, la course contre le temps pour s'occuper de ses enfants, recevoir ses 40 patients par jour, les ruminations nocturnes, la boule au ventre le jour. Et il y a aussi eu le déni, un refus de voir qu'il était urgent qu'elle arrête. Même cet accident, évité de justesse, n'aura pas su lui mettre les points sur les i. Pourquoi, Magali Milo?
5: Je ne sais pas exactement, mais c'est vrai que j'avais beaucoup de culpabilité à m'arrêter par rapport aux patients, par rapport à ma famille. Dans nos études, on ne nous apprend pas à prendre soin de nous. On nous apprend à toujours être là, toujours travailler, voilà, faire plus. Et puis, en tant que femme, j'allais dire qu'on est un peu des rocs, on est... Voilà, on est les piliers et oui, je me disais, il faut que je tienne, quoi. Il faut tenir.
2: Et vous aviez des reproches qui vous étaient faits dans le cadre familial, effectivement. Comment vous les expliquez?
5: Je pense que c'est pas compris ce qu'on vit quand on est en burn-out. Et voilà, et peut-être que l'entourage a besoin de savoir que c'est pas quelque chose qu'on ne veut plus faire, c'est juste qu'on peut plus parce qu'on n'a pas assez d'énergie. Donc je pense que c'est pas compris.
2: Pas compris non plus par une partie du corps médical, parce que vous avez quelques consultations qui sont quand même assez violentes.
5: Oui, les médecins ne m'écoutaient pas vraiment. En tout cas, certains que j'ai vus. C'était assez compliqué, ça, pour moi.
2: Qui a été ou quelle a été la première personne ou le premier moment qui vous a autorisé à vous dire « là, je vis quelque chose et c'est légitime de dire stop » ?
5: Alors, la première personne, ça a été quand même la psychologue qui m'a suivie. Mais au début, c'est pareil, je ne voulais pas croire à ce qu'elle me disait. Elle m'a vraiment dit « c'est un burn-out, etc. Il va falloir du temps ». Mais moi, j'étais encore dans le déni en me disant « non, mais c'est trop long ». Elle me parle d'un an et demi de repos, moi j'ai envie de reprendre et je vais reprendre bien plus vite.
2: Écrire ce livre, pour vous, c'était un bilan, c'était un message? Comment est-ce que vous l'avez abordé?
5: Pour moi, c'est plus un message en fait, c'est plus pour aider les gens qui sont en burn-out mais aussi les proches. Après, c'était aussi alerter parce qu'il y a beaucoup de burn-out en ce moment dans toutes les professions, mais le milieu médical est quand même bien impacté. Le système médical actuellement, je vais dire, il est plus performant parce que chaque médecin a trop de patients, comme je le mets à la fin. La patientèle a augmenté de 1/5 par médecin, c'est très compliqué. Donc c'est pour ça qu'il y a des médecins qui tombent, j'allais dire, malade de plus en plus. Moi, je dirais ce qui est essentiel par rapport aux professions médicales, aux médecins, c'est prendre soin de soi pour pouvoir ensuite redonner aux autres. Et puis après, même pour la plupart des personnes, essayer toujours de se ramener un peu à soi et à quels sont mes besoins, quelles sont mes limites et j'ai le droit de dire non pour certaines choses pour pouvoir me préserver ma santé.
2: Magali Milo a vécu 3 ans de descente aux enfers et a mis 3 ans à se reconstruire grâce au repos, à la méditation, à la danse, à l'écriture. Grâce à un recentrage sur elle-même et une remise en question profonde de son mode de vie. Elle délivre un témoignage touchant et un message indispensable dans « Mon burn-out en blouse blanche » paru chez l'Archipel.

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1: Avec toutes les heures, des infos pratiques, locales et utiles en Loire-Atlantique et en Vendée. 30 concerts jusqu'à demain au Hellfest à Clisson, un centre commercial a créé en fait un mini-festival en parallèle au Hellfest, axé sur la découverte des groupes de rock et de métal émergents, un événement gratuit à ne pas manquer. Et puis la soirée Maman et ses copines, ça sera à Anceny pour une 5e édition qui promet de faire du bruit. Alors au programme, une nouveauté qui va ravir les fans de Céline Dion, un karaoké géant 100% Céline, pas de prestations en solo, pas de jury, juste des dizaines de voix qui chantent ensemble pour que tu m'aimes encore, j'irai où tu iras ou encore s'il suffisait d'aimer. Et après cette grande chorale festive, place à l'ambiance Mamma Mia, c'est dans le secteur du domaine d'Hélis, donc du côté d'Anceny.
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